0: Anne pense à Anne penche. Pour illustrer ce que c'est qu'Anne penche, il suffirait que je me mette de profil. Et vous verrez que là, il n'y a pas que pour ma tante hein, que tout fait penche.
1: Définition.
0: Tout lui fait penche, tout lui profite. C'est le malheur des bons vivants. Quel rapport avec la justice de la vie? Bah, il y en a des. Ils peuvent manger ce qu'ils veulent, et ben ils grossissent pas. Je n'ai même vu manger des tartes aux chucs à longueur de journée. Elles et Thomas, elles pouvaient passer derrière une affiche sur la décollée du mur. Et d'autres, ils regardent la vitrine du pâtissier, ils prennent un kilo. Alors, je vous dis pas si on en mange. Le pire, c'est que dans mes prises de sang, les triglycérides, impeccable, c'est le seul truc qui est pas en gras. Alors, je sais pas ce que je range là-dedans, moi. Mais ce qu'il y a de plus sûr, c'est qu'il y a plein de trucs. Une penche, c'est un logement social. C'est en cela que la vie est injuste. Et en même temps, il peut y avoir une sorte de résignation. À la question, t'aurais pas un peu grossi? C'est mieux de répondre, qu'est-ce que tu veux? Chez Mie, tout fait penche, que de se vexer.
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3: 6h20, aujourd'hui comme toute cette semaine, nos authentiques sont des azuréennes. Vous savez que dimanche, c'est la journée internationale des droits des femmes, le 8 mars. Et ce matin, rencontre avec Amina Bini. Elle est éducatrice de jeunes enfants à Nice. Après avoir été à l'écoute des familles dans un LAIP, c'est-à-dire un lieu d'accueil enfants-parents, eh bien, elle est aujourd'hui à la halte garderie Louparpayoun. Alia Zegaoula l'a rencontrée. Amina se définit d'abord en trois mots.
4: Enveloppante, sensible et à l'écoute. Du plus loin que je me souvienne, l'idée de travailler auprès des enfants a toujours été en moi. Lorsque j'étais lycéenne, pour me rendre jusqu'à mon lycée, je passais devant plusieurs écoles. J'ai été très touchée par la difficulté que les parents avaient de se séparer de leur enfant et vice-versa. Je pense que la question de l'attachement m'a interrogée à ce moment-là.
5: Pour ces parents qui n'ont pas encore osé ou qui ne connaissaient pas jusqu'à aujourd'hui l'existence de ces LAEP, donc pourquoi ça peut être sympa de venir?
4: C'est un lieu de socialisation. L'enfant apprend à se détacher de son parent en la présence de son parent. C'est comme ça que ça commence. C'est un lieu de laisser être. On va pouvoir se rassurer, s'encourager, se valoriser, parce qu'on va vite se rendre compte qu'on n'est pas seul et que d'autres parents vivent la même chose que ce que l'on vit.
5: Qu'est-ce qui fait un bon parent?
4: Pour moi, il n'y a pas de recette miracle ou spéciale pour être un bon parent. On le devient avec le temps, on le devient officiellement dès la naissance d'un enfant. C'est l'enfant, pour moi, qui est le guide. Le bébé est compétent dès la naissance pour exprimer ses besoins de tout son être, de tout son corps, observer, être attentif à son enfant. Je pense que ça peut nous permettre d'être le parent suffisamment bon.
5: Qu'est-ce que vos enfants à vous vous ont appris?
4: J'ai 4 enfants, 24 ans, 22 ans, 16 ans et 7 ans. J'ai compris en fait que je n'ai pas été la même mère pour chacun de mes enfants, parce qu'ils avaient des besoins différents aussi. J'ai quand même le sentiment qu'ils m'ont montré le chemin, ils ont été comme des guides pour moi. Moi, je les ai accueillis et je les ai accompagnés. J'ai fait vraiment comme je pouvais, du mieux que je savais. Mes enfants m'ont fait prendre conscience qu'ils ne m'appartenaient pas, qu'ils avaient leurs propres besoins, leurs propres pensées aussi. Dans l'accompagnement, dans le soutien à la parentalité, ça m'a beaucoup aidée. J'ai la certitude que ce sont les familles qui m'ont amené à ce que je suis aujourd'hui.
5: C'est quoi le plus beau compliment qu'on ait déjà pu vous faire, Amina?
4: C'est d'avoir pleuré chaque fois que j'ai dit une petite phrase, et notamment à des mamans, mais aussi des pères, aussi des familles. Vous êtes son parent, sa mère ou son père à cet enfant. Le seul et l'unique pour lui, celui ou celle qui le connaît le mieux au monde, est le ou la meilleure des éducateurs ou éducatrices pour votre enfant. Il y a une émotion qui se lit, qui se ressent, qui se voit. C'est une phrase qui donne de l'espoir et qui permet de ne pas renoncer, à mon sens. Qui permet de, quelque part, de dire aux parents, tout ira.
5: Qu'est-ce que vous aimeriez que ces enfants, ces parents, que vous croisez parfois juste une fois, retiennent de vous?
4: Mais que ce fut une belle rencontre, tout simplement.
3: Et une belle rencontre, justement, qu'on a fait à l'instant avec Amina Bini, éducatrice de jeunes enfants à Nice. C'est un vrai soutien aux familles, ce qu'elle fait. Vous retrouvez son portrait sur ici.fr, comme celui de tous les authentiques.
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6: Coup de projecteur sur la plus grande brasserie de Paris dans le 14e arrondissement de la capitale. On y mange et on y danse. Tour du propriétaire avec Thierry Boeuf. Place à la saga Bistrot de Paris.
7: Et le cocktail américain, c'est quoi ?
8: C'est un cocktail grillé avec une sauce américaine, tomate, échalote, une pointe de cognac, du vin blanc. C'est un peu relevé.
9: Un déca,
10: pâté, jambon, c'est du cornet, gruyère, chantal, rosier, jambon de pays.
11: Eh bien, tout ça, ça va aller dans la blanquette. Bon appétit.
12: Comment se faire applaudir le soir de son anniversaire à Paris par 800 personnes et dans la bonne humeur ? Franchissez dès que possible les portes de la coupole, boulevard du Montparnasse. 15 à 20 serveurs en rang vous portent un gâteau en chantant bon anniversaire. Les lumières de l'immense salle de la brasserie se rallument et tous les clients de la coupole applaudissent. Quand on vous dit que c'est la fête à Paris ? C'était le temps un peu fou de l'entre-deux-guerres. Les fêtes les plus délurées avaient pour quartier Montparnasse. Dans les années 20, Paris est fréquenté par 15 000 Américains. Joséphine Baker et la Coqueluche. Et encore aujourd'hui, son portrait est peint sur un des piliers de la coupole, classé monument historique.
13: Elle venait très souvent à la coupole. D'ailleurs, elle était une habituée jusqu'à la fin de sa vie. Mais pendant les années folles, elle venait avec une petite panthère, vous imaginez, qui était très gentille. Elle s'appelait Paquita, d'ailleurs. Elle était adorable, mais ça dérangeait beaucoup la clientèle.
12: Et dans un véritable décor art déco, laissez vagabonder votre esprit au son des cliquetis de couteaux et de fourchettes, dans les volutes des plats de choucroute, dans l'atmosphère de la brasserie la plus grande de Paris.
14: Et puis la peinture qui accompagnait, qui était avec tout ça, était l'expression de l'extraordinaire diversité du Montparnasse des années 20. Alors faire une coupole qui coiffe l'ensemble, c'était audacieux, parce que comment exprimer de nouveau cette diversité ? Là, il y a une idée géniale, c'est très réussi.
12: À la coupole, on mange, on boit, on danse et on refait le monde. Tout ça a tellement bien commencé un 20 décembre 1927. 3000 invités et 12 000 bouteilles de champagne liquidées en 2 heures. Et 90 ans plus tard, les corps se dérobent, toujours à la coupole, dans la grande salle du dancing.
15: Monsieur Boeuf, allant sur 89 ans, je voudrais dire que tant qu'une femme danse, elle reste jeune, belle et séduisante. C'est tout.
16: Andy Warhol à la coupole, peint les gambettes de Mistinguette.
12: 2025, les soirées au dancing de la coupole existent bel et bien. Le thème de prédilection, smoking et femme fatale 1920-1930. Mais le spectacle, et surtout dans l'assiette, après quelques errements post-Covid et les difficultés après la pandémie, la coupole est redevenue irréprochable. Pourquoi pas dès le matin, au petit déjeuner, un œuf à la coque, une omelette brouillée. Le midi, bien sûr, un des plus beaux bancs de crustacés et d'huîtres de Paris. Le soir, évidemment, 4 sortes de choucroute, foie de veau, tartare de bœuf normand, sole meunière à la plancha et l'exceptionnel curry d'agneau à l'indienne, servi depuis 1927. Et c'est pas du réchauffé. À propos, dans 2 ans, mettez une alerte sur votre smartphone. 20 décembre 2027, la coupole de Montparnasse fêtera ses 100 ans. Vous savez quoi ? Comme me le dit souvent un ami caviste, on va tout faire péter et essayer de battre le record des 3000 Parisiens des années folles, déboucher plus de 12 000 bouteilles de champagne dans la nuit.
6: Eh ben oui, allez, rendez-vous est pris. Et vous y serez, nous aussi donc. Merci beaucoup Thierry Boeuf, Bistrot de Paris. 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
1: Je rêvais d'avoir une maison à la campagne. Cette maison, c'est comme si j'y étais née. C'est ma maison de famille.
2: Ma maison s'appelle l'Ostau de la Mar.
3: C'est une maison un peu envoûtante.
4: Eh bien, vous voyez, des livres et trois fenêtres qui me donnent le paysage du pays, comme si c'était trois tableaux.
5: Ils ont vécu ici.
0: Thibaut Gaudry.
6: 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La chansonnette.
5: Yves Montand est un enfant de Marseille. Débarqué d'Italie avec sa famille pour fuir le fascisme quand il a 2 ans, il va y grandir et y faire ses premiers pas au Music Hall. Puis il la quitte pour Paris où sa carrière commence à décoller, notamment auprès d'Edith Piaf. Et où il noue des amitiés, comme avec Jacques Prévert, qui va lui faire découvrir en 1948 un charmant village qui va changer sa vie.
7: Je chantais dans la région et puis il y avait Jacques Prévert qui habitait la maison là au coin. J'étais arrivé ici. Et j'ai monté parce que mon ami le guitariste Henri Crollat, si on allait dire bonjour à Jacques, il dit oui, où il est. Alors on est monté ici, j'ai vu Jacques, j'ai vu l'endroit, et puis je suis tombé amoureux de l'endroit, et puis je suis revenu dès que je pouvais, tous les ans. C'était très discret, c'était à peine connu.
5: Et il ne va pas tomber amoureux que de Saint-Paul. Le 19 août 1949, il est à la Colombe d'Or, une auberge avec quelques chambres, qui est un repère d'artiste. Et Prévert, encore lui, va servir d'entremetteur entre un homme et une femme qui vont devenir un couple mythique.
8: Ça s'est passé à Saint-Paul-de-Lens, au mois d'août, en 1949. Simone était là, et puis moi j'étais dans le tournée. Et puis j'ai déjeuné là, elle a déjeuné là. Et puis il y avait du soleil, puis il y avait Jacques Prévert, et puis il y avait des copains. Et puis voilà, quoi, on ne sait pas comment ces genres de choses-là commencent, mais elles ont commencé et ça a été une belle histoire. Quoi.
5: Une belle histoire qui durera toute une vie. Ils ont 28 ans. En 4 jours, Simone, mariée, plaque tout pour le Marseillais. Et désormais, ils vont construire une partie de leur vie ici, restant fidèles à la Colombe d'Or, où ils se marient même 2 ans plus tard. Prévert est encore là, il est le témoin de Simone, tandis que Marcel Pagnol est celui de Montand.
7: Puis en 49, j'ai rencontré Simone ici, qui elle avait acheté par contre une petite maison dans le village, après son premier film. Puis elle a servi cette maison pendant très longtemps. Puis on descendait au bar de la Colombe pour boire l'apéritif, pour voir Jacques et les amis, et puis il y avait toujours quelqu'un, et puis on restait là, et puis on mangeait là, puis on montait pas la maison. Alors un beau jour, on a mis la clé sous la porte, on donnait ça aux enfants, ou à des amis qui descendaient dans le midi, et nous on descendait toujours ici.
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5: La Colombe d'Or et Saint-Paul, où l'on se retrouve pour les vacances avec les copains, beaucoup d'artistes, dans ce village qui attire notamment les plus grands peintres, Picasso, Chagall, Matisse et d'autres.
7: C'est pourquoi je viens souvent ici à la Colombe d'Or, à Saint-Paul-de-Vence, et d'abord pour la famille Roux, qui sont des gens tellement merveilleux. Puis au mois de juin, ou au mois de mai, c'est agréable, il n'y a pas trop de monde, et c'est encore bien. Mais c'était une époque assez formidable, avec Picasso, Braque, Prévert, qui était là aussi, et Giacometti, quand il a débarqué.
9: J'ai dit, bon, attends de jouer, là, tu joues pas, hein.
5: Mais les copains, ce sont aussi les habitants du village, avec qui Montand joue aux cartes au Café de la Place, ou à la pétanque.
7: Et j'aime bien jouer ici au boule, parce que c'est quand même un sport qui délasse bien, qui est très fatigant. Si on veut bien y jouer, c'est très très difficile. Ça ne paraît pas, surtout si on joue la Provençale.
5: C'est à Saint-Paul-de-Vence également qu'il rencontrera la dernière femme de sa vie, Carole Amiel, et qu'il achètera en 1984 un petit restaurant qu'il transforme en maison, juste en face de la Colombe d'Or.

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1: Oh, on fait une petite pause à la poste.
2: Oh, la belle vie.
3: Vous êtes de la télévision ?
1: Non, c'est la radio.
3: Parle un peu plus fort, parce que j'ai un petit problème.
1: Problème d'audition ?
3: Oui, oui.
4: Virginie et vous.
5: Avec Salomé, la technicienne du son, nous sommes devant le bureau de poste Béziers-Clémenceau. La double porte vitrée s'ouvre sur une grande pièce style loft. 250 mètres carrés avec du parquet neuf en bois clair et des espaces délimités par service. Tout est fait pour que les gens se sentent bien. Et c'est le cas. À 9h, il y a déjà du monde. Aujourd'hui, la poste est multi-activité. Courrier, mais aussi banque, forfait téléphone, assurance, service à la personne et achats en tout genre. Les gens font la queue pour un rendez-vous avec leur conseiller bancaire et passent devant des téléphones à vendre ou des paquets de bonbons. L'organisation des équipes et des locaux a donc beaucoup évolué. Ici, par exemple, on accueille le public qui veut poster du courrier, mais on ne fait plus le tri du courrier. Malgré les explications de Jean-Michel Thomas, le directeur du bureau, j'avoue que j'ai eu du mal à comprendre.
6: On est ce qu'on appelle grand public, c'est-à-dire qu'on reçoit des clients toute la journée pour des opérations bancaires, des opérations courrier-colis et plein de nouveaux services. Hein.
1: C'est long parce que je viens de poser une question, vous m'avez répondu, j'ai toujours pas compris, donc c'est vrai, ça va être long.
6: Oups.
1: Donc nous, on arrive ici, on peut poster notre lettre ici quand voilà. Même, avenue Clémenceau.
6: Donc on va vous montrer des boîtes aux lettres à l'intérieur et des petits chariots.
1: Ouais.
6: Et ça part à midi une première fois ou plusieurs fois dans la matinée et dans la journée, d'accord. De l'autre côté. Et après, on ne s'occupe plus de rien.
1: D'accord, vous faites juste là, on vous le donne.
6: Voilà.
1: Ok, excusez-moi.
6: Et le matin, on a des structures pleines qui arrivent, je vais vous montrer où ça arrive. Allez, venez.
1: Ok. Donc là, on a un couloir avec à gauche plein de placards.
6: Salle de pause.
1: Salle de pause, avec une petite table avec le petit frigo.
6: Voilà.
1: On doit avoir le petit micro. C'est très bien. Oui, mais c'est bien de se dire qu'effectivement, c'est pareil chez vous.
6: Je vous emmène dans le.
1: Et là, on ouvre la porte, c'est comme une porte avec un hublot, c'est avec un. Hop,
6: c'est pour éviter, comme la porte est ouverte tout le temps, c'est comme dans les cuisines en fin de compte. C'est une zone de passage, on faut absolument qu'on puisse voir s'il y a quelqu'un derrière.
1: Ah oui, bien d'accord. Sûr.
6: Ensuite, dans l'espace co, il y a quatre zones. Une zone pour les pros, une zone pour les courriers-colis, les gens qui viennent faire des affranchissements ou venir chercher une lettre, etc.
1: Et ça, c'est pour le coup, on est vraiment dans l'entrée. Là, les gens, ils font la queue et hop, c'est le premier poste, les gens ils vont tout droit et il y a une dame qui est là pour affranchissement, etc.
6: Oui.
1: Ok.
6: Ensuite, ici, vous avez un relais pick-up. On flash sur cet automate et on peut retirer des colis en fin de compte.
1: Mais pour le coup, là, c'est comme devant tous les grandes surfaces.
6: Exactement.
1: Mais il y en a un aussi spécial poste.
6: Ouais.
1: C'est partie des questions que je me posais. Aujourd'hui, il y a la poste pour recevoir des colis, mais il y a Amazon, FedEx, machin. Est-ce que ça passe aussi par la poste ? C'est des réseaux de vous ou c'est des réseaux parallèles ?
6: FedEx et puis Amazon, comme vous l'avez cité à l'instant, c'est des sociétés externes. Enfin, ça n'a rien à voir avec le groupe La Poste.
1: Okay.
6: Alors, on a des partenariats avec UPS, okay. Avec DHL.
7: C'est la particularité d'Amazon.
5: Guillaume Ancerat de la communication.
7: C'est notre premier client. Puisqu'aujourd'hui, les flux de colis passent par la poste.
1: Ah, d'accord.
7: Mais ouais. C'est aussi notre premier concurrent parce qu'ils développent eux-mêmes leur propre ligne logistique.
1: Ah, ok. Ouais.
7: Donc, ça se passe très bien avec eux. Hein. Mais est-ce que demain, avec les flux Amazon, est-ce qu'ils passeront toujours par la poste ?
1: Pick-up, c'est la poste.
7: Ouais. Nous, on veut développer les consignes pick-up.
1: Ouais, bien sûr.
6: On va continuer la visite.
1: Mm-hmm. Allez.
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8: Et on retrouve Patrick Citeau qui nous emmène chaque week-end découvrir les communes de notre Poitou. Ce matin, Patrick, vous évoquez l'histoire de Mellerand, une commune des Deux-Sèvres qui a vu naître la femme de lettres Claire Sainte-Soline.
9: Intéressons-nous dans un premier temps aux origines du nom de cette commune située près de Mel. C'est le mot latin mel, qui veut dire miel, qui donne le point de départ de la dénomination de la commune. Une production de ce mets sucré devait ainsi exister aux origines de la bourgade. Le préfixe « ran » proviendrait pour sa part du mot « ranque » qui signifie « boiteux ». On ne sait comment les deux particules se sont trouvées unies pour venir former le nom de la commune. Toujours est-il que cette partie du territoire de Sévrien a vu naître la femme de lettres Claire Sainte-Soline. De son vrai nom, Nelly Eva Fouillet, elle y voit le jour le 18 septembre 1891. Son père, Pierre Fouillet, qui sera maire de Niort de 1932 à 1935, et sa mère, Henriette Léontine Barbeau, sont instituteurs. Jeune fille, Nelly Fouillet fait des études brillantes à Niort. Elle poursuit son parcours scolaire à l'école normale supérieure de Sèvres à Paris. Elle y obtient une double agrégation de sciences physiques et naturelles et de physique-chimie. Suivant les traces de ses parents, Nelly Fouillet devient professeure. Elle enseigne successivement à La Châtre, Blois, Grenoble, Auxerre et Paris.
8: C'est en 1934 qu'elle publie son premier roman sous le pseudonyme de Claire Sainte-Soline Patrick.
9: Intitulé « Journée », le roman évoque la vie d'un village des Deux-Sèvres. Une des communes du département, Sainte-Soline, située près de son lieu de naissance, lui a d'ailleurs inspiré son nom d'auteur. Tout au long de sa carrière d'écrivaine, elle expérimente de nombreuses formes. Romans, nouvelles, essais, recueils de témoignages, récits de voyages et vulgarisations scientifiques sont ainsi au cœur de ses travaux littéraires. Au total, elle publie une vingtaine d'œuvres dont certaines ont marqué l'époque. Le Dimanche des Rameaux, publié en 1952, est notamment une belle réussite. La parution du recueil de nouvelles Mademoiselle Olga en 1954 reçoit également les éloges des critiques littéraires. En 1957, son écriture précise et rigoureuse, héritée de sa formation scientifique, fait mouche. Avec son roman intitulé « La mort de Benjamin », elle connaît une belle renommée. Le livre manque en effet d'une voix le prix Fémina. Dès l'année suivante, elle entre au jury de ce prix. Elle est également membre du jury du prix du roman populiste. Claire Sainte-Soline s'éteint le 14 octobre 1967 à Paris. Elle est inhumée le 17 octobre suivant au cimetière des Sablières à Niort, où elle repose avec ses parents.
8: Merci Patrick Citeau pour cette découverte de la commune de Mellerand.
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14: Donc une fois, je faisais une balade avec ma famille et pour rire, j'avais donc mis un costume de coccinelle. Et donc il y a une vraie petite coccinelle qui est donc venue se poser sur mon épaule. Sauf que bah, quand elle a voulu s'envoler et continuer sa route, bah, mon chien l'a mangé.
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3: Bonjour, je m'appelle Jérémy Ferrier, j'ai 40 ans, je vis à Port-Camargue et je suis soigneur animalier à l'Institut Sicorium du Rue du Roi depuis 15 ans.
4: Comment on se dit, petit, je veux faire ça comme métier? Vous vous rappelez du moment qui a été le déclic?
3: Ouais, je pense que c'est une vocation et je me rappelle très bien du moment. À l'époque, j'étais au CP et j'ai reçu un papier du Marineland où j'ai vu tous les mammifères marins et je sais qu'à ce moment-là, je me suis dit, c'est ça que je veux faire plus grand.
4: Est-ce que c'était compliqué à atteindre votre rêve? Les profs vous ont soutenu dans le projet?
3: On va dire qu'il y a maintenant plus de 20 ans que je fais ce métier. Du coup, à l'époque, le métier était moins connu que maintenant. Et quand j'ai demandé pour m'orienter, on m'a dit... Tu veux être éleveur, c'est ça? De chiens, de chats? J'ai dit non, je veux travailler en parc zoologique ou en aquarium. Et du coup, ils m'ont dit, il faut être vétérinaire pour ça. Ce qui était totalement faux. Du coup, au début, oui, j'ai dû galérer, m'orienter vers un schéma plus classique. Et enfin, j'ai pu faire un stage au Sicorium où j'ai rencontré les soigneurs et eux m'ont dit quelle formation il fallait faire pour devenir soigneur.
4: Vous dites quoi le matin en vous réveillant?
3: Le matin, quand on arrive, on se dit qu'on a de la chance d'être là déjà, de travailler avec des animaux sauvages, c'est quand même une chance. Surtout, la première chose que je me dis, c'est est-ce que tout le monde va bien?
4: C'est quoi le meilleur souvenir que vous avez eu avec les animaux où on se trouve là au Sicorium? Il y a des otaries, il y a des phoques. Vous avez forcément un souvenir inattendu avec eux?
3: Oui, il y a un souvenir plutôt marquant qui c'était avec mes otaries. Il y avait le mâle dominant et deux femelles. Il y a une femelle qui commençait à être un peu agacée. Du coup, elle n'écoutait plus trop. Et j'ai eu le mâle dominant qui s'est mis entre elle et moi pour pouvoir recadrer la femelle, et la session s'est très bien terminée.
4: C'est quoi le message que vous avez envie de faire passer à la radio?
3: Le message que j'ai envie de faire passer, c'est qu'il faut respecter la vie animale, végétale, que les aquariums et les parcs zoologiques servent à sensibiliser les gens à cette vie-là et à pouvoir les voir en vrai. Je pense que c'est notre rôle d'éducation.
4: C'est quoi qui vous impressionne le plus chez ces animaux?
3: C'est déjà leur adaptation à l'eau. Ils ont des capacités exceptionnelles de nage. La proximité qu'on peut avoir avec eux, quand on les connaît bien et qu'on passe beaucoup de temps avec eux, la confiance qu'ils peuvent nous donner.
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5: Direction Bourges aujourd'hui, et lorsqu'on se trouve place Malus, eh bien on peut descendre le long du boulevard Lahitol pour sortir de Bourges justement, élonger ainsi le campus qui porte le même nom. Mais alors, c'était quoi avant? Eh bien vous allez le savoir tout de suite.
1: 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C'était
5: quoi avant? David Ledrich, guide conférencier, est avec nous. Bonjour David.
6: Bonjour Margot et bonjour à tous les auditeurs.
5: Bon alors, qu'est-ce que c'était avant que ces établissements militaires?
6: Alors là, c'est une page importante de l'histoire de Bourges, c'est l'histoire de la fonderie de canons de Bourges. En 1860, l'empereur Napoléon III crée la fonderie impériale de canons. Alors pourquoi Bourges? Parce que Bourges est au cœur du pays, loin des frontières, et la ville est reliée par le chemin de fer, et fait non négligeable, elle dispose d'un champ de tir. Le champ de tir, il existe toujours aujourd'hui, c'est ce qu'on appelle le polygone de tir, qui va de Bourges à Savigny. Il représente 10 000 hectares sur une longueur de 30 km. Après la guerre de 1870, l'école d'artillerie qui est à Metz s'installe à Bourges. Et donc, imaginons que nous partons de la place Malus. Nous allons découvrir les monuments tels qu'ils étaient à l'époque. Sur notre droite, on pourra voir tour à tour l'école d'artillerie, qui forme donc les militaires à l'utilisation des canons, la fonderie de canons, l'arsenal, et enfin, au bout, le dépôt de matériel.
1: C'était quoi avant?
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6: Et là, on arrive entre la rue de Pignou et la chaussée de Chape. Cette zone, vraiment, elle employait énormément de gens. Ça concerne 8000 ouvriers en 1918. Et à l'époque, on ne rigolait pas avec les cadences de travail, puisqu'on fabriquait 40 canons de 75 mm chaque jour.
5: Oui.
6: Le site est pillé par les Allemands pendant la Seconde Guerre mondiale. En 1967 est créé l'établissement de fabrication d'armement de Bourges, les FAB, c'est un nom qu'on utilise parfois encore, puis qui devient GIAT et aujourd'hui Nexter. C'est à cet endroit qu'ont été fabriqués les canons des chars Leclerc. Aujourd'hui, c'est un campus universitaire qui porte toujours le nom de Lightoll. C'est un officier polytechnicien, vétéran de la campagne du Mexique, blessé à la bataille de Reichshoffen, qui a dirigé l'établissement militaire de 1875 à 1879. Et c'est un droit de bourse qui mérite aussi d'être connu.
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1: C'est un événement littéraire dont on vous parle dans Toujours à la page, la sortie du nouveau roman de Marion Fayolle, autrice et illustratrice dromardéchoise, plusieurs fois primée au festival d'Angoulême. Marion Fayolle a rencontré l'année dernière un immense succès avec son premier roman, poétique et poignant, Du même bois, dans lequel elle évoquait l'histoire d'une ferme ardéchoise, génération après génération. Petit fruit, c'est le nom de ce second titre, est paru chez Gallimard. Et c'est l'histoire d'une femme à qui, mois après mois, la nature refuse d'offrir un enfant. Tandis qu'elle brasse questionnement, chagrin, culpabilité, son mari reste imperméable à ses émotions. Jusqu'au jour où s'impose chez eux un inconnu,

0: Elle a envie d'avoir un bébé dans le ventre et chaque mois, c'est un échec. Et dans son couple vient apparaître une sorte d'étranger. Donc elle attend un enfant et l'enfant n'arrive pas. Et il y a quelqu'un qui vient se glisser dans leur maison alors même qu'ils essaient de le rejeter. Donc c'est aussi une sorte d'ambivalence entre ce qu'elle désire et qui vient pas et ce qu'elle rejette et qui vient. Et pour moi, les trois personnages du livre sont tous des personnages qui sont un peu enfermés. Ça m'intéressait d'avoir trois personnages qui finissent par se parler, par quelque chose de commun. Et ce commun, je pense qu'il est à la fois la question de l'obsession et la question de l'absence ou du manque ou du fantasme aussi.
1: Il y a quand même quelque chose d'un peu surnaturel qui relève du conte ou de la poésie dans ce que vous écrivez.
0: Quand j'écris, je me sens proche de la poésie plus que du roman d'une certaine façon. Et c'est très important pour moi que l'espace du livre, comme dans l'espace des dessins, soit pas exactement l'espace de la réalité, en tout cas qu'il y ait toujours une part de symbolique ou de surréalisme qui vienne créer un espace qui est celui du livre et qui est un petit peu à côté du réel pour peut-être être plus réel que le réel. Et c'est important pour moi que mes livres contiennent plusieurs discours, enfin qu'en tout cas on puisse les lire et puis on puisse les relire et puis encore les relire comme s'il y avait plusieurs couches et que le lecteur puisse aussi glisser sa propre voix à l'intérieur de ce que je propose.
1: On ne sait précisément où l'action se déroule, ni à quelle époque, mais comme toujours avec Marion Fayolle, la nature est partout. Elle traverse les personnages et son écriture pose des images, des émotions, un rythme aussi. Elle offre comme un moment en suspens, hors du temps. Marion Fayolle révèle une nouvelle fois que son talent d'écrivaine n'a rien à envier à celui de dessinatrice dans ce petit fruit paru chez Gallimard.
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3: Ouais, ça c'est un truc que je fais souvent. Alors c'est marrant parce que je le fais un tout petit peu moins parce que je vieillis. C'est des bateaux très violents, les bateaux de course. C'est les IMOCA, les bateaux du Vendée Globe. C'est des bateaux qui tapent vraiment très très très très fort. Je me suis cassé le dos une fois. J'ai cassé mes caméras plein de fois. Je suis reparti l'année dernière sur Tara, sur la goélette Tara. Donc là c'est plus cool, c'est plus smooth.
4: C'était improbable aussi de croiser tous les gens que t'as pu croiser avec Tara.
3: Ouais, je fais pas une liste, mais oui, ça va de Thomas Pesquet. Je sais même plus, je pourrais pas te dire, mais le dernier film sur lequel j'ai bossé, il sort bientôt d'ailleurs. Il s'appelle Mata. Avec Mélanie Laurent.
4: Et tu faisais quoi sur ce film?
3: Là, c'était de la photographie de plateau. Photographie de plateau et making of. Ça, c'est un truc que j'aime beaucoup parce que un tournage, c'est compliqué, c'est éprouvant, c'est 6 semaines de travail intense. Et quand on est à ce poste, en fait, on est mobile, on fait ce qu'on veut, on se balade et ça rejoint mon amour du documentaire.
4: On va revenir sur le fait de naviguer parce que tu as participé à différentes courses, tu as navigué avec des grands skippers, des marins pêcheurs, des sauveteurs de la SNSM. Comment on filme en mer?
3: Sur les bateaux de pêche et sur des gros bateaux, c'est très facile. Et sur les IMOCA ou les ultimes, c'est la guerre. C'est vraiment, on est à genoux, on est malade, on se cogne partout. Et là, j'avais fait la face nette avec Jérémy Bayou et Franck Camas sur un IMOCA. On utilise 1% des rushs parce que le reste, ça bouge et c'est pas cadré, quoi.
4: Le gars qui est dans le chaos total, quoi.
3: Ouais, puis les bateaux sont fermés, ils vont vite, ils sautent, ils volent, enfin tout ce qu'on veut. Et par contre, il y a un truc qui est très très chouette et très formateur là-dedans, c'est que quand on revient à terre, et ben tout paraît facile. On appuie sur un bouton, ça fait un café, on a des toilettes normales et quand on cadre, ben, c'est cadré. Donc c'est une très très bonne école, c'est une sorte de mini-service militaire express.
4: Comment est-ce que tu pourrais la décrire, justement, la mer, toi? Ça t'a appris des choses sur elle de la filmer?
3: Et ben en fait, c'est même pas que ça m'a appris des choses, c'est que moi je suis né à Cherbourg, j'ai grandi à l'école de voile de Cherbourg, j'ai fait l'optimiste du 420 en compétition. J'ai même été champion de basse Normandie en 93 d'optimiste. J'ai toujours fait du bateau. Quand je suis allé habiter à Paris, quand j'étais prof, j'ai acheté une péniche parce qu'il me fallait de l'eau autour de moi. J'ai tout fait pour revenir à Cherbourg et ça, c'est un attachement qui est vraiment profond. Et moi, le Cotentin, on parle de presqu'île, mais je le vois comme une île en fait. Et j'ai toujours été passionné par les îles. J'avais un bateau dans le port que j'ai vendu il y a pas longtemps parce que j'avais plus le temps d'en faire et que je naviguais beaucoup trop sur les autres bateaux. Quand je rentrais, j'avais pas envie de faire du bateau. C'est toujours un truc d'aller vers Origny, Guernesey, Serque. Il y a un petit côté passionnant, là, comme les Robinson ou la série Lost, tout ce genre de choses. Et donc, moi, le Cotentin, je le vois vraiment comme une île, pas comme une presqu'île, un lieu de retraite. C'est pour ça que j'ai jamais fait le choix d'habiter à Paris, ce serait plus facile, hein, pour plein de choses. Mais je préfère vivre ici et prendre le train pour aller travailler que l'inverse, que travailler à Paris et prendre le train pour aller me reposer au bord de la mer. En fait, quand on a grandi ici, on est né ici, c'est pas quelque chose qui fait partie du décor, c'est le décor.
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0: on a l'honneur et la chance d'avoir le copain Tom Aubry en studio. Salut Tom.
1: Salut Richard, bonjour à tous.
0: Mille raisons d'aimer la Côte d'Azur. Chaque jour, un nouveau chapitre, une nouvelle page qui s'ouvre. C'est parti.
1: Et une nouvelle aujourd'hui, c'est parti. Voilà, raison 480, les trains et la Côte d'Azur. Alors, si on est râleur, et je le suis, on peut dire que les trains sur la Côte d'Azur, c'est pas un long fleuve tranquille. D'ailleurs, est-ce que vous êtes déjà demandé pourquoi est-ce qu'on longeait le bord de mer, ou comment marche le réseau ferroviaire azuréen, et quel était le train le plus luxueux qui ait jamais circulé dans les Alpes-Maritimes?
0: Bon bah, je suppose que tu vas nous expliquer tout ça.
1: Tout juste, Auguste, mais pour tout comprendre, il faut que l'on remonte un peu dans le temps. En France, en 1820, les trains se développent autour de Saint-Étienne, où se trouvait un bassin minier. L'enjeu à cette époque est donc de relier un pôle industriel à une ville ou à un port.
0: Et c'est après que les trains révolutionnent le tourisme.
1: Et oui, durant la seconde moitié du 19e siècle, dans les Alpes-Maritimes, la révolution du chemin de fer permet de désenclaver les territoires et de transporter un nombre toujours plus grand de marchandises et de voyageurs. La compagnie internationale des wagons-lits va d'ailleurs plus loin en proposant des voyages alliant confort, vitesse et sécurité. En 1886, le train bleu reliait Londres à Menton.
0: Ah ouais.
1: Et les voyageurs peuvent pour la première fois se déplacer à bord, se faire servir des repas à table et surtout dormir correctement.
0: Et alors, quel impact ça va avoir chez nous ?
1: Eh bien, le rail accompagne la construction des palaces, l'essor des villas et en bref, la naissance de la Riviera. Sans le train, la Côte d'Azur n'aurait probablement jamais connu un tel développement touristique.
0: Mais alors, pourquoi est-ce que ces rails longent le bord de mer ?
1: Alors ça, c'est pour une raison géographique. Dans les Alpes-Maritimes, la mer borde directement des reliefs abrupts. Et donc, à partir des années 1860, les ingénieurs n'avaient pas d'autre choix que de construire des lignes de chemin de fer sur la bande côtière. Car oui, il faut construire sur un terrain plat et avoir un accès direct aux villes portuaires.
0: Et donc, la géographie impose ce tracé.
1: Oui, finalement, si le train longe la mer, ce n'est pas seulement à cause de la géographie, c'est parce que depuis 150 ans, la Côte d'Azur avance au rythme du rail. C'est une carte postale en mouvement, c'est un balcon sur la Méditerranée, et ça, franchement...
0: Bah, c'est une très belle raison d'aimer la Côte d'Azur.
1: En plein dans le milieu, là.
0: Et franchement, on va pas se mentir, on a quand même la chance d'avoir l'un des plus beaux tracés au monde.
1: On est bien d'accord, on peut être penseur dans le train.
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2: Complètement gaga avec Olivier Glin. Alors, bonjour Olivier, on parle d'eau aujourd'hui ?
1: Vouille, sagasouille. Bonjour les amis, aujourd'hui on va voir des mots qu'on ne trouve nulle part ailleurs. Chez nous, dans le parler gaga, on a des termes pour tout. Et pour patauger dans l'eau ou la gadoue, on n'a pas un mot, mais trois. Bassouiller, gabouiller et gassouiller. Oui, trois verbes pour exprimer le bonheur de tripoter de la flotte ou de barboter dans la boue liquide. Et, comme on est généreux hein, quand même, on ne s'est pas arrêté là et on a même des noms qui vont avec. On appelle ça des déverbaux, car ces noms viennent des verbes. On a la bassouille, la gassouille et la gabouille. Ces mots sont employés dans la Loire, mais également dans le Lyonnais et le Beaujolais, et puis de façon plus générale dans une bonne partie de la région Rhône-Alpes. Voici une maxime qui nous est donnée par Jean-Baptiste Martin. T'as beau gabouiller la bassouille, t'en feras pas rien des œufs à la neige. La plupart du temps, c'est juste remuer l'eau, éclabousser, patauger. Bref, faire ce que les mamans, elles y trouvent à redire quand les enfants reviennent avec le pantalon trempé. Et s'il y a des gens qui aiment bien gassouiller, ce sont bien les enfants. Les matrus, il n'y a pas besoin de faire grand-chose pour leur faire plaisir. Tu sors une petite bassine, tu mets un peu d'eau au fond et c'est parti pour la gassouille. C'est que ça peut gassouiller jusqu'à l'évaporation totale. La gassouille, c'est révélateur de la personnalité profonde des gens. Hein. Comme le dit l'adage, dans la gassouille, il y a deux sortes de gens. Ceux et ceux qui y tombent et ceux et celles qui t'y poussent. Bon, la nage n'existait pas hein, jusqu'à aujourd'hui, mais mieux vaut tard que jamais. Ou alors celui-ci, d'adage. Quand t'as les pieds dans la gabouille, c'est pas le moment de chercher tes pantoufles. Et oui, chez nous, la gassouille, c'est souvent un souvenir d'enfance. Mais entre nous, on est tous encore un peu des garagnas. Hein. On y aime bien parfois encore. Quel plaisir de gassouiller un peu.
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3: 6h19, c'est votre rendez-vous les gens d'ici. Tous les jours, nous mettons en lumière une personnalité qui fait briller notre région. Elle se confie au micro de Romain Bruno et aujourd'hui, sortez vos crayons de couleur. À l'honneur, une personne qui, grâce à son invention, transforme les dessins de vos enfants en véritables dessins animés. Direction le 11e arrondissement pour retrouver Romain Bruno. Romain, vous êtes avec cette créatrice de génie.
4: Eh oui, je suis avec Claire Failly. Elle est artiste et auteure. Claire, bonjour.
5: Bonjour.
4: Vous donnez vie aux dessins des enfants avec cette collection de livres, cahier de dessins animés. On ouvre ce livre, qu'est-ce qui se passe? Expliquez-nous un petit peu votre idée.
5: Alors c'est magique, ça marche très simplement. C'est un livre à lire et colorier qui se transforme en dessin animé. Je colorie ma page, je la prends en photo à travers l'application Bling Book et instantanément, mon coloriage se transforme en dessin animé qui me raconte une histoire. La page d'après fait la suite du dessin animé et quand on a tout colorié, ça crée un dessin animé complet de 4 minutes pour les petits livres, de 8 minutes pour les grands livres qui raconte une histoire continue.
4: Il y a plein de thèmes.
5: On a plein de thèmes, on a par exemple les sciences avec les dinosaures ou la mer, on en a sur les contes avec les fables de La Fontaine, on en a sur les héros avec le petit prince, le petit Nicolas, les schtroumpfs, etc. Et puis on en a sur les artistes avec Monet, Van Gogh, Picasso et plein d'autres.
4: D'où vous est venue cette magnifique idée de cahier de dessins animés?
5: L'idée de départ, c'était de donner un nouveau souffle au livre sans le remplacer. Et là, on va ramener la force du numérique avec la force du travail de l'auteur et qui rassemble les générations, puisqu'on travaille même avec des EHPAD. On a 300 EHPAD en France qui utilisent nos livres pour faire colorier les grands-parents avec les petits-enfants de passage, tous ensemble y créer des dessins animés.
4: J'ai même entendu dire que ça va encore plus loin que l'animation du dessin, puisque même l'enfant qui colorie peut apparaître au final dans le dessin animé.
5: C'est ça qui est formidable, c'est qu'une fois qu'on a fait son dessin animé, l'enfant peut aussi, avec l'application Bling Book qui est gratuite, faire un selfie et même enregistrer sa voix. Et là, il devient le héros du dessin animé. C'est lui l'acteur, il va répondre aux questions que ses propres coloriages lui posent. Donc, il écoute l'histoire qu'on lui raconte, ou bien, en plus, il peut raconter la sienne et jouer tel un acteur.
4: Une idée comme ça, création de ce cahier de dessins animés, c'est forcément récompensé.
5: Alors, nous avons été récompensés par le concours Lépine. On a eu la médaille d'or du concours Lépine en 2018. Donc, merci pour la médaille d'or.
4: Cahier de dessins animés, Blink Book. On avait avec nous Claire Failly. Merci Claire.
5: Merci beaucoup.
4: Maintenant, je vais prendre mes petits crayons de couleur et je vais m'attaquer à créer un dessin animé. Promis, je déborde pas en plus.
5: Ah, si vous débordez, c'est pas grave, puisque la technologie va reconnaître le dessin. Et donc, au final, le résultat est très beau, même si l'enfant de 3 ans a gribouillé son dessin.
4: J'ai 40 ans.
5: Ça marche aussi.
3: Merci beaucoup Romain Bruno et merci à votre invité Claire Failly, artiste et auteur des cahiers de dessins animés. Et pour voir ce que ça donne, et c'est vraiment très étonnant, n'hésitez pas à aller retrouver dès maintenant la vidéo étonnante de ce cahier animé filmé par Romain sur nos réseaux sociaux, Instagram et Facebook, ici Paris-Île-de-France. Vous tapez ça dans la barre de recherche et vous allez nous trouver très très vite.
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6: Peut-être que vous connaissez, vous, la place du village. Sur les réseaux sociaux, Jean-Noël et Philippe de Paris parcourent les Savoies avec leurs caméras et ils vous racontent leurs rencontres tous les jours au micro de votre radio. Ici, aujourd'hui, Jean-Noël, on s'arrête dans l'ouest du département de la Savoie. C'est ce qu'on appelle l'avant-pays.
7: Nous sommes à Nance, du côté du lac d'Aiguebelette. Et on va parler, on va rencontrer quelqu'un qui a un métier rare, un métier d'art. C'est celui de sellier, tapissier, décorateur. Et on va en parler avec Jean-Pierre Ancel, dans cette région bien paisible autour du lac d'Aiguebelette. Et Jean-Pierre commence par nous dire, j'ai choisi de m'installer à Nance parce que je voulais du calme. Et là-bas, il est servi et il nous dit qu'il a longtemps vécu en ville et il nous explique que là-bas, au moins, à Nance, on peut se garer. On connaît Nance au nord du lac d'Aiguebelette, c'est vraiment la campagne, et il est heureux de travailler là-bas. Et il travaille dans un métier dont il dit qu'il est un peu l'héritier du bourrelier, puisqu'il lui-même est sellier garnisseur, des bourreliers qui ont quasiment disparu. Lui, il va utiliser beaucoup de cuir, beaucoup de crin animal, donc très naturel, la ouate qu'il préfère, le tissu et la mousse. Et tout ça sur des supports extrêmement variés, notamment les vieilles chaises. Il nous dit qu'il aime bien travailler sur les vieux objets, les vieilles chaises. Il faut les recoller, il faut faire les vernis, il faut les retinter. Mais il travaille aussi sur l'automobile. Il va notamment refaire une vieille De Dion Bouton de 1902 à l'ancienne avec justement eh bien du cuir et puis du crin animal. Donc il aime ce travail, il en est passionné et en particulier il va travailler d'une drôle de façon puisqu'effectivement il utilise des petits clous qu'on appelle des semences et ces petits clous eh bien il les met dans la bouche pour une bonne raison, c'est que c'est plus facile pour travailler. Et là c'est original et on le voit faire. Il met une poignée de clous dans la bouche, il y a des petits clous qui sont pas très longs quand même et il a un marteau aimanté, s'il vous plaît. Donc, il prend avec la main droite le marteau et il va choper le clou dans la bouche. La main gauche est disponible. Et il nous dit, c'est comme si j'avais trois mains. Ça, c'est formidable. Et il nous explique qu'il a des clous dans la bouche très souvent et que il prend son clou et il tape dessus et paf, le clou. Incroyable. Il enfonce ça avec une dextérité énorme. C'était un bonheur de le rencontrer du côté de Nance.
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0: chanteuse originaire de Valence et révélée par la Star Academy 2024. Maya avec Tout ira bien.
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0: Tout ira bien.
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3: Alors mon cher MC Solar, merci de revenir nous voir comme à chaque fois, c'est toujours un bonheur. Vous avez, je l'ai dit, une actualité très sympathique en cette première semaine du mois d'octobre. Mais commençons par l'actu télé, c'est pas tous les jours qu'on entend votre voix à la télé, MC Solar. Vous êtes la voix qui raconte un documentaire, Quincy Jones, Music Man. Quincy Jones, un génie à la télé, écoutez les amis, c'est pas tous les jours, profitons-en, producteur de Thriller. De plein d'autres merveilles pour Michael Jackson, Quincy Jones qui nous a quitté l'an dernier, qui était aussi jazzman, trompettiste, pianiste, chef d'orchestre, compositeur de musique de film. D'où vient votre amour pour Quincy Jones, cher Claude MC?
4: Bah, Quincy Jones, c'est par Michael Jackson évidemment.
3: Ah oui.
4: Et puis quelques années plus tard, ou une dizaine d'années plus tard, hein, simplement par le rôle qu'il a tenu pour toute cette chose qu'on appelle le hip-hop, les magazines qu'il a créés aux États-Unis, une maison d'édition, c'était sur les choses, les cultures urbaines.
3: Ouais. Et donc, la série aussi, Le Prince de Bel-Air.
4: Le Prince de Bel-Air,
3: c'est
4: en
3: lui,
4: fait partie.
3: Ça aussi. Ouais.
4: Et alors quand j'ai reçu cette proposition, je m'étais dit, tiens, je vais peut-être pouvoir aider le réalisateur parce que j'ai vu des choses à droite et à gauche. Et puis il m'a donné, il m'a montré des images et je me suis rendu compte que c'est que j'avais exactement beaucoup de choses à apprendre.
3: Oui, parce que c'était un personnage plus grand que la vie, quoi.
4: Ah, c'est un personnage qui était essentiel. Hein. Il a produit la plupart des disques que mes DJ écoutaient. Les grands festivals, il était derrière et vraiment derrière. On pouvait le rencontrer très régulièrement en Suisse tous les ans.
3: Jazz Montreux.
4: À Montreux Festival. Quand on allait chercher des choses au Japon, c'est pas moi qui allais au Japon, je suis pas un grand fan de vinyle, mais les grands fans de vinyle savaient qu'il avait fait en sorte que des enregistrements de Montreux existent en vinyle, dans des versions que personne n'avait. En gros, quand j'ai reçu cette proposition, en fait, j'ai vu donc le documentaire.
3: Bah ouais.
4: Je l'ai vu avant qu'il soit monté, en mettant des commentaires, en mettant ma voix par-dessus. Et ben, je me suis rendu compte qu'en France, il y a des gens qui connaissent, j'ai envie de dire pire que parfaitement, son rôle dans différents types de musique. Dernière chose que j'ai acheté de lui, alors là j'étais déjà un adulte, c'était son projet Back on the Block. Ouais. Et il y avait une chanson que je chantais toujours, mais c'était déjà de faire le lien entre les musiques des années entre les musiques des années où il était entre les musiques de Fania All Star et tout ça, et puis l'arrivée des choses contemporaines. Je suis très content, hein. J'ai réappris beaucoup.
3: Et je trouve que ça apporte beaucoup, votre voix, sur ce documentaire. Et qu'évidemment, on vous écoute rapper depuis 35 ans maintenant, donc on sait qu'on aime votre voix, MC Solar. Mais là, en compteur, ça vous va super bien. Je sais pas si, par exemple, j'adorerais entendre votre voix sur un documentaire animalier.
4: Oh là là, dans le désert du Kalahari.
3: Ça me rendrait fou, je vous jure, ça me rendrait fou. Ah, en régie, ils sont tous d'accord. Non, mais c'est ça. Oh, l'heure où les animaux vont boire. Raconté par MC Solar. S'il y a des producteurs de documentaires qui nous écoutent, c'était un plaisir de le faire ou pas?
4: C'était pire qu'un plaisir. C'était vraiment. Ça a été écrit. Ça a été écrit pour que ce soit un petit peu swingé.
3: Oui, c'est ça qui est génial.
4: C'est pas moi qui ai fait le travail, hein, mais il a senti que voilà, il y a des assonances, il y a des rimes, il y a des choses internes. Alors c'est pas aussi facile.
3: Oui.
4: Être doubleur pour un acteur, ça doit être. C'est pas aussi facile. C'est un travail quand même qui est. Il faut être un professionnel. Moi, c'est la première fois, je me suis réellement appliqué. Au moment où il fallait prendre une minute, si je devais en mettre trois, j'en mettais trois.
3: Ouais.
4: Et au lieu d'une heure, j'étais prêt à mettre trois heures. Mais qu'est-ce que c'est bien quand ça swing et que ça va bien avec les images?
3: Ah, je me doute. Alors, Ne le ratez pas, ce documentaire. Si vous êtes abonné sur France.tv, vous pouvez le regarder quand vous voulez. Quincy Jones, Music Man. Et puis, vous avez un attachement particulier à un morceau de Quincy Jones, cher Claude M.C. Solar. C'est la bande originale de L'Homme perdu, le film avec Sidney Poitier en 1969.

0: Ça, c'est le générique de fin du film. Et il y a une certaine Geraldine Jones qui fait cette partie-là. Alors, vous l'avez samplé, notre Quincy Jones, sur Qui sème le vent récolte le tempo.
1: La virgule.
0: C'est ça. Donc, en fait, il est là dès le début.
1: Alors,
0: chez vous, honnêtement, dans votre univers musical.
1: C'était le premier morceau du premier album et la première, après une introduction aquatique, la première voix, le premier murmure, c'est Quincy Jones qui était derrière. Et je ne le savais même pas.
0: C'est très joli cette façon que vous avez de décrire la tournée en disant une série de bonheurs. Au départ, je me souviens, c'était parti sur une trentaine de dates. Finalement, vous êtes resté sur la route 2 ans avec un énorme plaisir. Et toute cette année 2024 qui a été tellement créative pour vous, je veux dire, il y a quand même 3 albums qui sont sortis, 3 EP.
1: En réalité, on est allé voir la France, on a rencontré des gens très proches, il y avait des sourires, de la joie, des choses positives, et donc, c'est pas le poète maudit, c'est au contraire, il y a des choses positives et on a envie d'écrire, on devient créatif parce qu'on a ressenti en réalité chacun l'amour de gens qu'on avait oubliés, quoi.
0: C'est hyper intéressant, ça. C'est-à-dire qu'on imagine, oui, que l'artiste doit être torturé ou poète maudit pour être inspiré. Vous, depuis le début des années 90, vous écrivez de la musique et des chansons. J'imagine, vous avez vécu tout un tas de situations différentes au moment de l'écriture. Heureux, malheureux, en famille, tout seul, dans une grande ville ou dans une petite ville. C'est quoi, pour vous, les meilleures circonstances pour écrire ?
1: Alors, avant de le savoir, je crois que c'est d'être dans un moment de joie. On a chanté, il y a des gens qui te connaissaient il y a 15 ans et qui t'accueillent dans une ville de France, et tu sors avec une espèce de sourire. Autant le bassiste que le DJ, on est content. Et je crois que ma nouvelle recette, c'est ça, quoi. C'est écrire dans la joie. Parce que ça coule rapidement. On est sûr de soi. On n'a pas l'interrogation, en se disant est-ce que c'est le bon style, est-ce que c'est le parfum qu'il faut pour ce mois-là. Non, là, on vient juste d'avoir la preuve que ce qu'on a pu faire 21 ans ou 17 ans avant ou même 30.
0: Même 30. Vous les faites pas, mais oui.
1: Et ça te motive. Je crois que peut-être quand on est adolescent, on se pose des questions, mais quand plus tard on reçoit des choses positives, on se dit allez, on va continuer. Donc j'ai réussi à faire à écrire plein de morceaux, quoi.
0: Ah oui, dites donc, 3 EP l'année dernière, il y a eu Lueur Céleste. Le matos vient de chez Mao, les grosses basses frappent le Pao, de quoi faire tomber KO, pour la France et Gendao. Il y a eu aussi la chanson romantique avec Marie-Flore, ça c'était sur Éclat Cosmique.
2: Je sais pas si ça va,
0: et puis on a terminé l'année avec Balade Astrale.
1: Elle dit merci là.

0: Eh ben, ça décrit vraiment l'année, hein.
1: Ouais.
0: Ça décrit vraiment l'année.
1: Musicalement, c'est évidemment hyper varié parce que bah, ça, c'est MC Solar. Hein. Vous n'êtes jamais cantonné dans un style musical, à la fois à cause, grâce à votre voix. On ne peut pas se tromper,
0: ouais.
1: On sait que c'est vous. C'est toujours vous, mais vous n'êtes jamais vraiment le même. Et tout ça, je le disais, ouais, en une seule année.
0: C'est des rencontres, vraiment des rencontres. On a travaillé, comme on n'avait pas beaucoup de temps, avec des nouvelles connaissances. Donc quand on rencontre quelqu'un, ce n'est pas des habitudes, c'est tu viens d'où tu vois, on se découvre.
1: Donc vous, vous adaptez. Adapté en fait aux gens avec qui vous avez travaillé.
0: Ouais, je m'adapte parce que je me dis tiens, celui-là il est né en 2004, alors il m'imagine comme ça, et alors il faut que je lui donne quand même une vibration des choses qu'il va aimer, c'est-à-dire plus de jus.
1: Ouais.
0: Et puis pour Marie-Flore, il y avait quelqu'un qui m'avait dit il y a une chanteuse extraordinaire, et puis un jour je la croise, d'ailleurs. Par ici, la première fois.
1: À la maison de la radio.
0: Oui, je lui ai dit, vous appelez pas Marie-France, Marie-Feu. Et puis après, je suis parti, et puis je l'ai recroisé un autre jour. Et c'est une autre vibration qui arrive. Et les choses de concert, là, c'est ça, quoi. On est en concert, puis en studio, et tout notre esprit est focalisé sur, allez, qu'est-ce que je fais demain? Si j'arrive à trouver une séance de studio, j'y vais. Et ouais, en fait, il y a eu plein de rencontres. Chaque fois qu'on a un producteur nouveau, on a quelque chose à se dire. Après, si on doit faire 20 morceaux, peut-être que on se connaît un peu. Mais là, c'était une expérience unique pour moi.
1: C'est formidable et ça donne donc ce triptyque, ces trois EP. Si vous les avez pas encore écoutés, vraiment, je vous recommande. Mais après, c'est tellement créatif, tellement foisonnant, et vous en parlez avec tellement de joie et d'enthousiasme, ça veut dire que ce fleuve créatif est pas tari du tout. Vous avez encore envie. Si demain vous rencontrez quelqu'un qui vous inspire, demain vous allez en studio.
0: Ah ouais, sûr et certain. Sûr et certain. Là, j'ai appris une autre discipline.
1: Ouais.
0: En fait, je suis en train de faire comme les gens ils faisaient avant. Ils se rencontraient, ils faisaient un bœuf, ils étaient contents, ils allaient au studio. Demain, en fait, pendant très longtemps, j'étais parce que mon style il était un peu écrit, donc j'étais un peu ermite parce que les gens ils osaient pas me demander un truc parce qu'ils pensaient que j'allais mettre un niveau d'écriture qui ressemble à de la poésie du 20e siècle, on va dire.
1: Ah ouais.
0: Et
1: donc vous les complexiez un peu en fait.
0: C'était difficile même quand on avait un sujet ensemble.
1: Ouais.
0: Moi j'allais prendre des références philosophiques, la couleur d'une fleur et des trucs comme ça et ça matchait pas. Et ben là, je me suis je m'adapte au producteur et au gars. On arrive à trouver un plus petit dénominateur commun et puis on y va.
1: Un artiste heureux, MC Solar, qui était ici à la maison de la radio, dans notre plus grand studio, avec le chef d'orchestre Issam Krimi et l'orchestre philharmonique de Radio France. Vous avez été la star de notre live hip-hop symphonique, cher Claude MC. Et votre nouveau western est sorti en single sur toutes les plateformes le 12 septembre dernier. C'est un bon souvenir, ce hip-hop symphonique?
0: Oh, super bon souvenir.
1: Ah.
0: Super souvenir. Rencontre avec Issam, qui me raconte qu'il connaît plein de choses, qu'il a fait de la musique plutôt classique, mais qu'il connaît quand même aussi les choses. Et puis, enregistrement extraordinaire. Avec Issam, je dois en dire plus, parce qu'après, on a fait une tournée ensemble.
1: De Big Band.
0: Ouais. L'expérience a fait du rebond. Et c'était le début du retour du smile, parce qu'il y avait des morceaux on avait joué exclusivement, à 97% des morceaux qui avaient au moins 25 ans. Eh ben, c'était bien. Musicalement, ça t'amenait dans des interprétations différentes. Tu te prenais pour un gars du Rat Pack, tu vois. T'es là, style un peu avec une espèce d'élégance entre guillemets. Et puis,
1: ça, c'est les musiciens classiques, ça fait ça tout de suite.
0: Oui, et puis on change notre façon de se mouvoir. Et puis, il a fait. Pas de la musique classique, parce qu'il a quand même apporté des cuivres, une section rythmique spécifique. On était dans un objet unique, dans superbe le hip-hop symphonique. Et puis j'ai vu, et avec une grande fierté, que l'enregistrement était sorti. Il était sur ma playlist.
1: Alors, on y retourne, parce que oui, dans les studios de Radio France, on a peut-être des vieux casques un peu pourris. Mais nous, on peut organiser ce genre de dinguerie. MC Solar, le début du retour du smile et de l'envie, ça s'est passé ici.

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1: À l'auditorium de la maison de la radio et de la musique, le hip-hop symphonique MC Solar, l'orchestre philharmonique de Radio France, dirigé par Issam Krimi.
2: Super, super.
1: Beau souvenir.
2: Ouais, hein. Super beau souvenir. Alors au départ c'était non c'est ça va super bien ensemble. Au départ on disait oui, il y a les classiques et puis les autres choses, mais puis en fait je suis venu en fait quelques fois même en spectateur. C'est un super truc. Chacun trouve voilà, pour les urbains, c'est de l'élégance, et les gens qui font du violon et ben en fait en réalité, ils sont trop contents, ils sont du temps présent, ils connaissent ils connaissent tout ça quoi.
1: Bien sûr, et ça leur fait plaisir de s'encanailler sur scène aussi quoi. Ouais. Voilà, ben oui, non c'est très beau. Et la vidéo existe aussi évidemment, du hip-hop symphonique, vous trouvez ça facilement, tapez hip-hop symphonique MC Solar et vous serez parti pour beaucoup de bonheur. En 35 ans de carrière, mon cher Claude MC, vous avez vendu plus de 5 millions de disques, ce qui fait que vous êtes au premier rang des plus gros vendeurs dans la catégorie rap français.
2: Oh, c'est bien.
1: Voilà, c'est pas pour vous institutionnaliser, mais c'est pour adoucir le message que vous passiez en 2017 dans votre album Géopoétique et dans la chanson Sonotone.
3: Maintenant.

0: prendre de l'âge et avoir 35 ans de carrière pour avoir des chiffres pareils. Ouais. Toujours pas de sonotone.
1: Toujours pas de sonotone, mais c'est vrai que ça fait quand même assez longtemps que je chante, que je vis dans cette ambiance de plaisir. Et puis oui, effectivement, ça relativise, hein, parce ouais. que si on divise le nombre de disques ou bien le nombre de concerts par 35,
0: ouais.
1: en fait, on est des gens normaux, quoi. mais j'aime particulièrement cette chanson ces temps-ci parce que j'atteins l'âge. En réalité, elle est sortie il n'y a pas longtemps, mais je l'avais écrite quand j'avais écrite en 2002.
0: Ah oui.
1: Donc j'ai rien changé du tout. C'est la même, quoi. Même la voix, c'est la voix de 2002. Et là. Elle a une résonance particulière parce que les différents exemples que j'ai pris, bah, ça peut arriver dans pas longtemps, quoi.
0: Moi, je trouve, enfin, je sais pas, mais ne serait-ce que ces 2 ans de concert, ces 2 ans de tournée, vous avez fait des endroits vraiment immenses et on vous a vu dompter les foules. Vous êtes en super forme.
1: Ah ouais, ouais, on dirait qu'on est à l'époque de l'underground.
0: Hein. Ah ouais.
1: Et puis le mouvement urbain, il est ouvert. Alors on peut faire des morceaux comme Pierre Feuille, Viet Vo Dao. On peut, ça y est, la vibration, le rythme. On peut être voilà, toutes les tendances de ce ouais. qu'on a écouté, ben on peut les prendre tranquillement sans se dire que oh, on singe un peu un américain parce que ça y est, c'est la culture. Et donc sur la scène, quoi, je me transforme. De temps en temps, je suis romantique et de temps en temps, je suis comme quand j'avais 21, 22 là, me balader avec le crew.
0: Et cher Claude MC, est-ce qu'on se revoit en 2026?
1: 2026, c'est quand? C'est dans quelques mois?
0: Ouais.
1: En 2026, je sens que je suis dans une espèce de période créative. Et puis j'aime bien. Donc on peut pas s'éloigner du bonheur. Et donc je vais tenter de l'atteindre en 2026.
0: Génial. Alors je vous dis à très bientôt.
1: À bientôt.
0: Et les temps changent. Parce que ça aussi, ça n'arrête pas d'être vrai. Et c'est cool. À bientôt, MC Solar. 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
3: Mezzu, mezzu ou oui. Mezzu, mezzu.
4: Non, on met un D devant le Z. Mezzu, mezzu.
3: Mezzu, mezzu.
4: Voilà, mezzu, mezzu. Moitié,
3: ça
4: moitié.
3: Va.
4: Ça va, ça
3: au
4: va.
3: Village. Mezzu.
4: Au village, en ce moment, on est mezzu, mezzu.
3: Bravo à tous les deux et puis à la flopée d'artistes qui sont sur ce nouveau volume donc de Corsou. Mezzu, mezzu.
4: Bravo.
3: J'essaye de le dire lentement.
4: Ouais, c'est pas grave, plus important,
3: j'essaye,
4: c'est de le dire.
3: Ouais. J'essaye. C'est un projet qui est né il y a maintenant 10 ans.
4: Déjà.
3: Mais oui, Monsieur Fiori, il faut nous raconter quand même. Il y a 10 ans, l'idée c'était donc de faire un pont entre les artistes corses et les artistes du continent. Mm-hmm. 10 ans plus tard, c'est un bon gros pont avec plein de concerts et tout. Mais tu y croyais à quel point il y a 10 ans quand tu l'as...
4: J'y croyais même il y a plus longtemps
3: imaginé.
4: Que ça. Ouais, il y a plus longtemps que ça, quand j'étais un jeune garçon déjà. Moi, j'ai été bercé par la musique corse, musique évidemment du monde entier. Mais la musique corse, c'est une musique world quand même, c'est la musique du monde. Et je trouvais ça normal qu'un jour puisse arriver à ce genre de résultat. Je me disais enfant, pourquoi je demanderais pas à Patrick Bruel, à Francis Cabrel, à Julien Clerc, à Roberto Lagna, à Slimane, à Soprano, à tous les artistes de venir chanter en Corse. Alors c'était un pari un peu fou. Et puis il y a 10 ans, j'ai posé le casque sur les oreilles de Patrick Bruel, pour tout vous dire, et je lui ai mis une chanson qui s'appelait Corsica, voilà, et qui a eu le succès qu'on a connu juste après. Et Patrick me regarde. Il me dit, mais tu sais, ça fait 20 ans que j'ai envie de chanter cette chanson. Et là, ça a été le top départ du Mezzu 1. Et puis ensuite, je suis allé voir Francis Cabrel. Et puis voilà, et les artistes ont eu envie et pas besoin de chanter en Corse. Pour chacun et chacune, il y avait une part de mystère. En tout cas, il y avait quelque chose à raconter de cette plus proche des îles lointaines. Et ils ont eu envie d'embarquer tout simplement parce que je leur ai parlé avec le cœur et que je leur ai dit, voilà, moi, j'ai envie de faire ce projet-là. Et ils ont tous répondu présent. Et là, le 3, et là, aujourd'hui, le Corsou Mezzu Mezzu 3, et j'ai essuyé aucun refus, c'est ça qui est fou.
3: C'est beau, hein?
4: Mais ouais, ça, je trouve ça extraordinaire, quoi.
3: Triple disque de platine, le Corsou Mezzu Mezzu 1, avec cette fameuse chanson avec Patrick Bruel. C'était en 2015, 7 ans plus tard, 2022, le volume 2. Il y avait Cadmirad.
5: Le tango corse, c'est un tango sélectionné.
4: En duo avec Christophe Mondoloni.
3: C'est ça. Et puis, ce Mezzu Mezzu 3, Corsou Mezzu Mezzu 3, sorti aujourd'hui avec des petits nouveaux, Alizé et Christophe Willem.

0: plein d'autres délices dont nous allons nous balader évidemment dans ce nouvel album. Mais d'abord, Patrick, il faut nous présenter Joseph.
1: Ah, monsieur.
0: Joseph Pastinel. Alors, je ne veux pas dire le i à la fin. J'ai passé mon été en Corse, j'ai appris beaucoup de choses. Joseph Pastinel.
1: Oui, on ne dit pas Fior et on dit Fior. Oui.
0: Bon, alors, Fior et Pastinel, expliquez-vous, s'il vous plaît, messieurs. Racontez-moi votre rencontre. Et puis, Patrick, il faut nous présenter cet artiste parce qu'il est partout sur le disque, il est incroyable.
1: Non, mais alors, déjà, il est il a pas mal d'endroits sur le disque, mais je pense que c'est une pièce maîtresse et une colonne vertébrale, quoi. Parce que, déjà, c'est la nouvelle génération et pour moi, c'est important la transmission.
0: Il est beaucoup plus jeune que nous.
1: Il est beaucoup plus jeune que nous, mais il est chargé d'émotions et de transmissions et c'est ça qui me plaît chez Joseph. Et les autres artistes, parce qu'il y a aussi de la nouvelle génération. Et en fait, tout simplement, moi, j'ai découvert, je l'avais déjà entendu, mais c'est Matt Pokora, parce qu'il est en duo sur une chanson qui s'appelle Rue du Lilith sur l'album. Et Matt, je l'appelle pour le solliciter, pour le Corso 3. Et il me dit, oui, avec grand plaisir, Patrick. Et puis c'est Matt qui me dit, mais tu sais, il y a quelques années, sur The Voice, donc adulte, il y avait un garçon qui faisait partie d'un groupe qui s'appelait Incantesim. Et je ne l'ai pas oublié, quoi. J'ai encore sa voix qui résonne. Alors, évidemment, moi, j'appelle les copains, Jean-Charles Pape, puis tout le monde pour essayer d'avoir son numéro de téléphone. Et finalement, j'arrive à la voir. Et je lui pose la question et je lui dis, voilà, est-ce que tu embarquerais sur ce projet? Sans parler de Matt. Hein,
0: ouais.
1: Et il me dit, oui, bien sûr. Donc, voilà, il y a beaucoup de ferveur, beaucoup d'envie. Et voilà, tout simplement, et on s'est rencontrés. Et on s'est parlé et puis je lui ai dit, est-ce que tu accepterais de chanter avec Matt Pokora, parce que c'est une demande directe en fait. Et voilà, tout simplement, moi j'ai découvert ce merveilleux garçon qu'il a aujourd'hui et je suis très très heureux de ça.
0: Joseph, quand le coup de fil dont parle Patrick est arrivé, c'était une surprise, une joie?
2: C'était une surprise, une joie aussi, surtout que ça faisait un petit moment que j'avais un peu décroché de la musique, mais franchement... J'étais un enfant, j'étais le plus heureux à ce moment-là, quoi.
0: Oh, c'est bien. Et alors, avec Matt Pokora, cher Joseph Pastinelli, vous chantez ça.
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0: tous le nom de la chanson.
1: Rouillou-di-vida.
0: C'est une chanson qui est spéciale. J'ai fait des recherches parce que je comprends pas la langue corse, mais je vous écoutais chanter tous les deux. Je trouvais que c'était hyper émouvant. J'ai l'impression qu'il y avait un truc derrière. C'est une chanson en hommage à Massoud.
2: Exactement.
3: Au commandant Massoud.
0: Au commandant Massoud, si vous voulez peut-être en dire deux mots.
3: Mais c'est surtout, enfin, à l'heure actuelle, quoi. C'est une chanson qui parle de tout son combat, tout ce qu'il a combattu pour son peuple.
0: Ouais. Et c'était un grand homme politique et activiste afghan et qui a été assassiné par les talibans.
3: C'est vrai que on se reconnaît un peu dans le combat pour, sauver notre langue, quoi.
0: Oui,
2: parce que c'est une langue minoritaire, le corse, et puis il faut pas se dire qu'elle risque de jamais disparaître, quoi. Donc ce genre de projet, c'est un petit peu ça aussi, c'est essayer de maintenir un petit peu cette langue et de la faire perpétuer et de la faire vivre encore plus. Voilà. Et oui, bien sûr, pratiquement chaque chanson, il y a un message important, un message de paix, un message d'envie, un message de transmission. Et quand ils ont choisi cette chanson, et bien évidemment, Matt avec l'explication, hein, parce que il n'y a aucune chanson qui est passée au travers.
0: Ouais.
2: De on explique pourquoi, l'histoire. Et j'avais envie aussi, au-delà, nous avions envie aussi, au-delà, de proposer des chansons, de leur expliquer qu'ils allaient embarquer sur des choses importantes, quoi. Et puis aussi, choisir la bonne chanson pour le bon artiste, pour que ça puisse être une continuité dans leur carrière. Essayer de leur proposer autre chose, de les amener un petit peu ailleurs,
0: ouais,
2: mais tout en respectant ce qu'ils nous ont proposé jusque-là.
0: Sur ce cours sous trois, il y a un truc très très chouette, c'est les adaptations de chansons qu'on connaît en français.
2: Quelques-unes, j'avais envie de ça, et puis
0: Mais quelle bonne idée!
2: Calor la guarda, alors regarde de Patrick Bruel.
0: Bah oui!
2: Voilà. Alors...

0: y a Patrick Bruel, Diana Salicetti, Gianluca Cucciari et Jean-Charles Papy. Et puis il y a aussi une adaptation que j'ai beaucoup voyagé, de Véro.
1: Ah ben oui, oui.
0: Avec Véro.

0: Véronique Sanson donc, qui partage sa chanson avec Soirine.
1: Je revois les images en studio d'enregistrement parce qu'elle est rock'n'roll, hein, Véro.
0: Ouais.
1: Elle est rock'n'roll, elle avait un piano hyper accordé, hyper beau, hyper grand et tout ça. Elle a dit non mais j'ai pas envie de jouer seule, je vais venir enregistrer avec vous en cabine. Et donc là, elle s'est déplacée et puis elle a chanté cette chanson-là comme si c'était la première fois. Et puis après, ben, avec Soirine, avec ses trois filles formidables qui sont insulaires, ben, on a essayé de faire en sorte que ce paquet cadeau là, cette petite merveille devienne encore plus jolie quoi. Et quand elle a écouté la version, je me souviens, ouais, elle était en vacances et elle m'a appelé, elle m'a dit c'est une tuerie. J'étais tellement content pour les filles, j'en ai les larmes aux yeux parce que je les ai, moi, ces moments là et puis ils seront peut-être diffusés un jour avec leur autorisation, on sait pas, mais c'est une aventure humaine qui dépasse tout entendement, le Corso Medumedu 3.
0: Vous êtes d'accord avec ça, Joseph? Il y a un côté, au moment des enregistrements, au moment de faire les chansons, c'est très, très chargé d'émotions.
2: C'est très chargé d'émotions. Je pense que personne ne peut comprendre et ne peut réaliser l'investissement des artistes sur ce projet. Vraiment.
0: En tout cas, à l'écoute, on sent qu'il s'est passé des choses. Et notamment, oui, sur cette chanson de Véronique Sanson, là, il se passe un truc assez magique. Ceci dit, à Filette,
1: oh là là,
0: avec
1: là
0: Francis Cabrel,
1: on est fan, hein,
0: la petite de... Marie qui devient Cara Mariuccia.
1: Cara Mariuccia, bravo.
0: J'essaie. Hein.
1: Ah oui, ça y est, vous allez venir en vacances encore.
0: Je vais habiter là-bas. Je déménage. Au moins au vélodrome, et après on verra. J'avais envie qu'on écoute cette chanson parce qu'elle fait vraiment partie, pour le coup, du patrimoine de la chanson française, Petite Marie. C'est une chanson qu'on apprend dans les écoles.
1: Bien sûr.
0: Francis Cabrel, d'ailleurs, qui lui se déplace en milieu scolaire, il le fait discrètement, mais croyez-moi qu'il le fait. C'est une chanson qui est hyper importante et je trouve ça très beau qu'elle existe en langue corse.
1: Ah oui, mais puis en plus l'adaptation, elle est merveilleuse quoi. Le groupe Affiliate, c'est un groupe important. Tous sont très importants.
0: Ah bah cet été, mais... en Corse, il y avait des posters d'eux partout. Hein.
1: Ah oui, mais je crois que c'est un des groupes qui tourne le plus et en Corse et dans le monde entier.
0: Ouais, voilà. C'est ça. Hein. Écoutez-les avec Francis Cabrel, Petite Marie, comme vous ne l'avez jamais entendue, grâce à Corsou Medzou.

0: c'est beaucoup trop beau, Patrick.
1: Oui, mais c'est beaucoup.
0: Débrouillez-vous avec ça. C'est beaucoup trop beau. Alors, tout le monde est ému, là. C'est incroyable.
1: Les artistes corses méritent ça. Ils ont construit ce collier de diamants de chansons depuis tellement d'années, tellement de temps. Il y a tellement d'investissements et tellement d'histoires à raconter qu'elles sont beaucoup plus jolies en chansons, quoi. Et voilà, cette adaptation de Monsieur Jean-Claude Acquaviva, c'est lui qui a adapté ce texte-là. Quand je l'ai envoyé à Francis, ça a été un peu comme avec Véronique Sanson. Hein. Il m'a répondu, je dirais pas quoi, parce que voilà. Mais c'est ça, quand ça marche comme ça, c'est merveilleux. Quand on est main dans la main, quand les cordes vocales se croisent, qu'est-ce qu'on peut dire de plus, quoi?
0: Le premier extrait qui avait été dévoilé pour ce corso numéro 3, c'était Terra d'Amore.

0: Il Cello et Joseph Pastinelli. Pardon, je veux tellement pas faire de bêtises en prononciation.
1: Ouais, tu peux dire
0: Giuseppe. Oui, c'est ça. Quel âge avez-vous, Joseph?
2: 32 ans.
0: 32 ans, donc vous êtes très jeune. Vous êtes de la nouvelle génération, le disait Patrick, de ces artistes qui portent la langue corse. Pourquoi c'est important aujourd'hui de porter cette langue-là et, j'allais dire par extension, d'autres langues, que ce soit le breton, l'occitan, le basque. On a reçu il n'y a pas très longtemps Patchy Garat qui chante en basque. Voilà, Francis Cabrel, ses dernières rencontres d'Astafor, c'était autour des langues régionales. Il a fait une chanson avec un petit bout en breton, un petit bout en créole, un petit bout en corse, justement pour faire ça. Pourquoi vous, à votre jeune âge, ça vous paraît important?
2: Déjà, c'est très important au niveau du patrimoine français, parce que la France a la chance d'avoir énormément de langues minoritaires.
0: Oui.
2: Et je pense qu'après, ce qui est important, c'est que chaque personne dans sa région défende sa langue, pour ne pas perdre ça, déjà.
0: Mais alors, pourquoi on arrive à être aussi fiers de nos fromages, par exemple, et un peu moins de nos langues locales? Parce que c'est la même chose, en fait, c'est la diversité, la richesse de la France.
2: Non, je pense pas qu'on arrive pas à être moins fier. C'est juste que on a peut-être perdu l'habitude de la pratiquer, tout simplement. C'est une question d'habitude. Et ce qui est le paradoxe, c'est pourquoi on aime l'écouter quand quelqu'un la chante et pourquoi on a un peu plus de mal à la parler.
0: Ouais, c'est vrai.
2: C'est juste une question, je dirais, d'habitude.
0: Vous, dans votre vie quotidienne, vous parlez corse de temps en temps?
2: Avec mes parents, oui.
0: Ouais.
2: Et aujourd'hui, je me force à. Et je le fais tous les jours avec mes enfants pour ne pas perdre ça.
0: Ah, c'est bien. Patrick, vous parlez corse dans la vie?
3: Moi, je parle peu corse dans la vie parce que j'apprends avec le temps. Ça
0: et parce
3: va.
0: Que

0: vous êtes Metsu Metsu.
1: Je suis Metsu Metsu, donc voilà, moi je parle c'est très bien le français jusque là, ça va. Le corse, je me débrouille, et l'arménien c'est rock'n'roll, mais ça passe. Non mais moi cette langue-là, je la connais depuis ma tendre enfance. Ma mère nous parlait en corse et à la maison, et donc voilà, c'est pour ça que cette idée est née un jour, parce que j'ai été missionné, moi. Je suis un garçon missionné.
0: Mais par qui? Vous avez entendu des voix?
1: Non, je suis missionné par ma mère, parce que déjà des groupes emblématiques comme Kanda ou Bouloukours, ou comme Isurgent, ou comme Affiliate, déjà défilé dans ma chambre d'adolescent.
0: Oui, bien sûr. Alors, ce qui est très chouette aussi avec Corsu Metsu Metsu, et ça depuis 10 ans, depuis 2015, depuis le premier volume, c'est... la diversité musicale, c'est-à-dire que il y a des choses qui sont très, j'allais dire, en mettant des guillemets, classiques.

0: Jennifer avec Voce Ventù. L'idée, c'est ça, c'est de montrer qu'on peut tout chanter en Corse.
1: Mais la Corse est une terre d'accueil. Hein. Il y a toujours une assiette en plus à table hein, pour celui qu'on ne connaît
0: pas.
1: Ah bah
0: ça, m'en parlait pas. J'ai pris 4 kilos cet été, moi là-bas. C'était un enfer, ce pays, mon Dieu.
1: Mais en fait, elle est très moderne et elle est très ouverte sur le monde. C'est un bloc là qui sort de la Méditerranée et puis et qui est là pour tout le monde. Quoi. En fait, moi, j'ai toujours vu beaucoup de délicatesse et beaucoup d'accueil et beaucoup de générosité depuis ma tendre enfance. Voilà. Et ça s'est perpétué, ça existe encore aujourd'hui et tant mieux, mon Dieu, tant mieux.
0: Donc, des chanteurs et des chanteuses pop, il pourrait y avoir du rap,
1: les sopranos existe,
0: d'ailleurs, voilà.
1: Ouais, mais Sopra, en tout
0: qui
1: cas.
0: Qui est venu sur Corsou. Oui. Et puis, un rocker. Et c'est avec lui qu'on va terminer, parce qu'on ne peut pas parler de ce nouveau volume Corsou Mezzou Mezzou sans parler de notre Jean-Louis Aubert national, qui s'est pointé sur une chanson incroyable, donc avec Voce Ventù.
1: Oui, Voce Ventù, et c'est donc le groupe Voce Ventù, et on a sorti la voix de Monsieur Fred Podge, qui fait partie du groupe, et qui fait ce duo avec Jean-Louis Aubert, avec le merveilleux Jean-Louis Aubert.
0: Alors là encore, c'est une chanson chargée d'histoire, c'est bien parce qu'en plus, en écoutant Corsou Mezzou Mezzou, on apprend des trucs, parce que c'est pas une histoire qu'on nous apprend, nous, à l'école, l'histoire de la Corse, son indépendance ou pas, tout ce qui s'est passé, parce que c'est quand même une île, tout le monde voulait se la prendre, hein. Les Italiens, les Français, évidemment, enfin voilà, c'est quand même une île qui a une histoire folle. Cette chanson-là, au général, c'est Napoléon qui écrit à Pascal Paoli.
1: C'est un petit peu ça, et puis je crois qu'ils avaient beaucoup de choses à se dire, dans le bon sens du terme, je crois qu'ils s'aimaient beaucoup. Et c'est l'intelligence de Fred Podge, ça, l'intelligence du groupe Voce Ventù, qui adore faire passer des petits messages comme ça, et de nous raconter un petit peu l'histoire de cette Corse qui est passée un petit peu partout, quoi, qui a été tourmentée, qui a eu des moments de bonheur, de délicat, des moments de tristesse aussi. Et je trouve ça intéressant de proposer à Jean-Louis Aubert, qui aime l'histoire et qui aime ça, quoi, tout simplement. Voilà. Quand je lui ai expliqué l'histoire à Jean-Louis, il m'a dit envoie-moi la chanson. Ouais. Et je lui ai envoyé la chanson et puis il m'a juste dit elle est terrible.
0: Donc Véronique Sanson a dit c'est une tuerie et Jean-Louis Aubert a dit elle est terrible.
1: Ouais,
0: c'est bien plus, ça fait des bonnes réactions.
1: Mais elle est terrible et puis ce que dit Jean-Louis dans une vidéo qui sera peut-être postée un de ces quatre, mais je pense que oui, il dit que en fait de chanter la Corse c'est aussi une manière de la remercier pour tout ce qu'elle a fait pour lui. Je n'en sais pas plus.
0: Bah on lui demandera la prochaine fois qu'il viendra.
1: D'accord.
0: Bon vous revenez bientôt alors.
1: Mais nous on reste même.
0: Ah bah d'accord, très bien. Merci beaucoup Joseph Festinelli. Merci beaucoup Patrick Fiori.
1: Merci de nous avoir reçus et merci à tous les artistes insulaires de nous avoir offert ces chansons comme un diamant, vraiment.

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4: Bonjour la France, j'espère que tu vas bien. Moi, comment te dire ? Bon, on en parlera après.
5: Pardon.
4: Ok, le rire, vraiment, Satanas et Diabolo.
5: Non, c'est nerveux.
4: Bien, je vous rappelle qu'aujourd'hui, c'est la finale, que les quatre candidats qui vont s'affronter vont avoir, pour le premier, comme cadeau, 3 jours, 2 nuits à Port Aventura World. Alors, attention, ça rigole pas. On dort dans un 4 étoiles. On a un accès illimité, évidemment, à Port Aventura Park. On peut aller à Ferrari Land. Et puis, surtout, c'est en pension complète, hein. Je vous rappelle, donc c'est magnifique. Et puis on a 100 euros de carburant pour pouvoir aller à Port Aventura World. Si on ne gagne pas ça, que gagne-t-on ?
5: Écoutez, pour l'un des candidats victorieux, d'ici quelques minutes, l'un d'entre vous repartira avec ce très beau cadeau. 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Vous allez vous régaler.
4: Voilà, bah écoutez, on accueille tout de suite Stéphane, Claire, Alexandrine et Marilyn, qui, une fois n'est pas coutume, sont les 4 candidats de la personne. Voilà, 2 fois en 2 ans, il a remporté les finales. Enfin, il a eu les 4 candidats en finale. La première fois, c'est quand même moi qui avais gagné, même si c'était un candidat à lui.
5: Alors
4: voilà, voilà. Donc là, bon, il est comme un dingue, hein, je vous le dis tout de suite.
5: On peut encore, ça va venir. Envoyez jingle, vous allez comprendre.
4: Ouais, c'est ça. Allez.
5: Oui, chers amis, bonjour. J'attends cet instant depuis tant d'années maintenant. Voilà 2 ans que je travaille aux côtés de Valérie, et comme elle vous l'a dit, rares sont les fois où j'ai réussi avec aisance à obtenir 4 candidats. Et pourtant,
4: bah c'est la deuxième. Hein,
5: aujourd'hui,
4: c'est pas rares sont les fois, c'est 2 fois.
5: Voilà. Aujourd'hui, mon jour de chance. Vais-je l'emporter définitivement ? L'un des 4 mousquetaires sera-t-il le grand vainqueur ? Valérie va-t-elle réussir à m'en piquer un finalement aujourd'hui ? Je me sens comme Alain Delon.
6: Avec moi.
5: Encore une fois, je suis à fond.
4: Voilà. Alors. J'ai eu une conversation avec ta mère ce matin.
5: Bonjour madame.
4: On est tombé d'accord.
5: Oui.
4: T'es complètement taré. Allez, jingle Pierre. Oh là là. Alors.
5: Vous voulez que je vous les présente ? Peut-être, je les connais bien. Hein.
4: Non, non, mais vous savez, j'écoute moi, même quand ce ne sont pas mes candidats. Alors Stéphane, Claire, Alexandrine, Marilyn, comment ça va ?
7: Bonjour.
5: Salut les potos.
4: Aïe, aïe, aïe. Alors évidemment, il a fallu départager les candidats parce que, voilà, ils sont tous issus de la team Chonchon. Donc, je jouerai en première manche avec Stéphane.
5: Ah, Stéphane, dur pour toi.
4: Voilà.
7: Ah oui, c'est dur.
4: Dis donc, toi. Tu trouves ça dur ? T'es pas content, Stéphane ?
7: Si, je suis content.
4: Ah bon, merci alors. Et donc, Eric jouera avec Claire.
5: Quelle chance,
4: ça, c'est
5: bonheur.
4: La première demi-finale.
5: Ouais. Et qui est puni après ?
4: Eh bien, Alexandrine jouera avec moi. Moi, je ne joue pas avec les tricheurs. Marilyn restera avec toi. Voilà. Alexandrine et Marilyn, vous pouvez aller boire un café. On attaque tout de suite avec Stéphane et Claire. Voilà. Voilà, voilà, voilà. Alors, Stéphane, je rappelle, à 60 ans, il joue avec ici, Loire-Océan. Il habite à Courcouët-sur-Logne. Il est marié à Bernadette. Il a 2 enfants, une petite fille. Il a des chats, des moutons, des oies. Et ça y est, on peut le dire, il est à la retraite. Voilà. Et donc, ça y est.
7: La quille est arrivée.
4: La quille est enfin arrivée.
5: Et
4: voilà.
5: Oui.
4: Alors, t'as fêté ça dignement? T'as fêté ça comment?
7: Dignement, je me suis fait opérer de l'épaule mercredi.
5: Et oui,
4: Ah oui, donc tu fêteras ça ce week-end. Qu'est-ce que tu vas faire ?
7: Il faut attendre que j'ai plus de médicaments pour pouvoir boire de l'alcool.
4: Oh mon Dieu, Dieu. Bon, tu peux fêter ça quand même avec du cidre. Enfin bon, ça va.
7: Oui.
4: Bon.
7: On va arroser ça quand même. Mais
4: oui, quand même. Dites donc. Alors, bien. Alors, tu as compris que tu es à ça du bol de sangria. Hein. Tu peux évidemment partir à Port Aventura World. Moi, je n'ai élevé que des champions depuis 2 ans, donc on va tout de suite marquer.
5: Ah, ils sont pas là aujourd'hui, en tous les cas.
4: On va marquer le premier point, Stéphane, avec la première question, vrai ou faux. Tiens, je te mets une petite ambiance. Alors, Stéphane, le premier réveil matin a été programmé pour sonner à 4 heures du matin. C'est-à-dire que la première fois qu'il y a eu un réveil matin programmé, C'était à 4h du matin. Est-ce que c'est vrai ou faux? Top chrono, 5 secondes.
7: Oh ben c'est vrai.
4: C'est vrai? Ben écoute. Oui, c'est vrai. Parce qu'à la fin du 18e siècle, l'horloger américain Levi Hutchins, il a inventé le tout premier réveil mécanique. Et ça sonne à 4h parce que c'est l'heure à laquelle il voulait lui se lever. Donc bravo, tu as ton premier point Stéphane.
5: Claire était avec moi lundi. Ça a été la première, oui, c'était la première de cette longue série. À rejoindre la team. Comment ça va Claire?
6: Ça va bien?
5: Bon, tu habites toujours à Vouillé dans les Deux-Sèvres. T'as passé une bonne semaine, ça a été?
6: Oui, très bonne. C'était pas trop chaud, mais c'est beau quand même.
5: Ouais, c'est vrai, c'était bien agréable. T'es toujours mariée à Guillaume, deux filles, Louise et Gabriel qui sont en vacances ce soir. Ben oui.
6: Oui.
5: Ben voilà, ben oui, ça y est. Appelle-moi, tu vas où en vacances? Vous avez prévu quelque chose ou pas?
6: Alors, c'est en août, on va partir sur la Côte d'Azur.
5: Côte d'Azur, ah oui, exactement. Toujours tes deux cochons, les poules et les canards. Je rappelle que ton mari, donc Guillaume, est gérant d'une ferme avec 30 vaches et 6 moutons. Ça va, il y a du monde à la maison, on est bien d'accord.
6: Oui.
5: Je suis ravie, Claire, que tu sois avec nous. Est-ce que tu le sens bien? T'as envie de partir en Espagne? Bien sûr.
6: Ah ben, j'aimerais bien, je crois
5: les doigts. Eh oui, t'en as parlé un petit peu à la famille? T'as dit que maman l'a œuvré pour le Sud?
6: J'ai un fan club derrière.
5: Ah.
6: Je vais faire ce que je
5: peux. Bon, allez, on salue le fan club, Claire. T'inquiète pas, encore une fois, t'es avec moi, ça va bien se passer, comme lundi, souviens-toi. Question, première question, ambiance. Marin, un peu ce qu'on fait d'ailleurs hein, régulièrement depuis 2 ans dans Au Taquet. Il faut deux parties du cerveau. Il faut deux parties du cerveau s'activent en même temps pour comprendre et rigoler à une blague. Est-ce que c'est vrai ou faux? Top chrono, 5 secondes. Allez, Claire.
6: Je dirais vrai. Vrai,
5: Non. C'est faux. Selon vulgarisation scientifique, comprendre une blague mobiliserait 5 grandes fonctions, zones cérébrales liées au langage, à la surprise, à la mémoire, aux émotions et au plaisir. Donc une vanne de moi faux, carrément un mode d'emploi.
4: Alors Stéphane, tu as compris que dans mon équipe on marque très vite, tu as un point. Claire, la malheureuse qui est restée avec Chanchon n'a pas de point.
5: Ça va,
4: allez, tout de suite, bah, vous écoutez ici et on va écouter, oh, bon, là, on est parti, je ne sais pas si vous vous rappelez tous les clips de Mylène Farmer, moi c'était ma joie, c'était des courts-métrages, les doses. Donc là on est parti sur Libertine. Tap, tap. Je suis une catin. Ouais. Allez, on danse, on chante, où qu'on soit. Vous écoutez ici, on vous aime, à tout de suite.

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1: Je suis libertine.
0: Ah, libertine, oui, mais fragile.
1: La, la, la, la, la.
0: Elle dit qu'elle est si fragile. La fragilité de Valérie Damido aujourd'hui, avec aucun candidat
1: ouais,
0: à ses
1: t'inquiète.
0: Côtés.
1: C'est ce qu'elle dit, Valérie Damido.
0: Que va-t-il se passer ?
1: Allez, jingle, mon Peter, vas-y.
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1: Et ici, Stéphane a un point, voilà. C'est tout ce que j'ai à
0: non,
1: dire.
0: Non, mais attendez. Oh,
1: oh hein, quoi oh, qu'est-ce qu'il y a et, qu'est-ce que
0: oh,
1: t'as
0: hein, oh.
1: Quoi ?
0: Quatre.
1: Oui, quatre.
0: Quatre candidats aujourd'hui.
1: Oui, deux fois en deux ans. Elle.
0: Deux fois deux, ça fait quatre, exactement.
1: Oui, oui, allez. Bon, mon petit chat, Stéphane, dis donc, ça,
3: oui.
1: Il paraît que quand tu... Parce que tu voyages beaucoup, hein, on a fait beaucoup de choses, on en parlera après, tu t'es même incrusté dans le voyage des voisins. Eh ben, il paraît que tu arrives à prendre que trois shorts et trois t-shirts. Comment tu...
3: Oui.
1: Ben, non, c'est bien, ça. Hein.
3: Ben, je ne ménage pas la maison, hein, quand on voyage, ça sert à rien.
1: Bah oui, j'ai compris, mais enfin...
3: Il va falloir ramener après, là.
1: Oui, oui, j'ai compris, mais enfin, trois shorts, trois t-shirts, tu verrais les mâles.
3: Il y a des machines à laver, il y a de l'eau hein, dans les autres pays. Hein.
1: Oui, merci, j'ai bien compris, mais enfin, moi, j'arrive pas à prendre trois shorts et trois t-shirts. Je trouve que c'est pas mal.
3: Moi, oui. Je voyage, j'ai pas besoin de porter.
1: Eh ben, t'as bien raison. Alors, on va jouer au quiz musical, je t'explique. Il y aura deux chansons à trouver et il va falloir reconnaître qui chante juste à l'intro musicale des chansons. Je te fais écouter la première intro de la première chanson.
0: Eh oui.
3: Alors, comme un ouragan, Stéphanie de Monaco.
1: Eh ben voilà, eh ben écoute, c'est...
4: Un ouragan qui est passé par là.
1: Eh ben voilà, comme
0: 1986.
1: Un ouragan. Stéphanie de Monaco.
0: Mais oui.
1: Alors attention, c'est bien, t'as un point. Attention, deuxième chanson.
0: Ah oui, c'est cool.
3: C'est Joe Dassin, les Dalton.
1: Joe Dassin, les Dalton.
3: Non,
1: c'est pas, ça. Ben non, mais c'est dis donc, c'est vachement dur. C'était très très court. Ben pas du tout. Oh là là là là. Bon bah c'était ça.
5: Et je vais dire, toi tu me fous les glands.
1: Oh, de arrache-toi de là. Marche à l'ombre,
5: Renaud.
1: Casse-toi, tu pues. Et marche à l'ombre. Bon bah t'as quand même deux points. Voilà. Mais il a deux points.
0: Oui, bah il a deux points. Oui,
1: oui
0: il a
1: bah
0: deux
1: voilà,
0: points.
1: C'est tout. Allez.
0: Points. En tout, il a deux points.
1: Oui.
0: Claire, tu n'as pas de points, mais justement, tu vas pouvoir en marquer deux et donc égaliser. C'est ce que je te souhaite, évidemment. Claire, juste un petit mot. Tu fais partie d'une association qui soutient le fils d'amis, a priori, qui a un syndrome néphrotique. C'est bien ça. Tu peux parler un petit mot, te dire un petit mot sur cette assoce.
6: Alors, c'est une association qui est là pour aider les parents aussi des enfants qui souffrent de cette maladie. C'est une maladie du rein.
0: Oui.
6: Et il y a un accompagnement avec des cafés, des aidants pour aider les familles à s'adapter au retour après des hospitalisations.
0: Bah, c'est super. Comment s'appelle l'association ? Tu peux donner le nom ?
6: Oui, l'association des malades des syndromes néphrotiques.
0: D'accord, tout simplement. Et bravo, parce que je sais que tu participes à plein d'événements et à la récolte de fonds. C'est une très bonne chose. Tu habites Vouillé dans les Deux-Sèvres et c'est maintenant que tu joues et c'est maintenant que tu marques tes
1: deux
0: points.
1: Ouais, c'est ça, ouais.
0: Voici donc ton quiz musical. Deux intros. On commence par la première. Tu dois reconnaître le nom du groupe ou de l'artiste.

0: Allez. Allez, c'est parti, top chrono, c'est pas facile. C'est la finale. Hein.
1: Téléphone.
0: Téléphone.
2: Ouais. Téléphone-moi.
0: Ah, c'est pas téléphone. Non, c'est partenaire particulier, écoute.
3: Partenaire particulier, cherche partenaire particulier. La la la la la.
0: Et on est d'accord, le vendredi, on a cranté un peu le niveau, donc c'est sûr que c'est moins évident. Ça va être très court. Écoute bien, voici une nouvelle et deuxième intro.
2: Ouais, enfin, toi, elles sont longues.
0: Ah non, mais elle a parlé dessus aussi.
2: Non, non, mais parce que t'as des intros longues. Moi, il avait même pas 3 secondes, le, mon Stéphane, là.
0: Alors,
1: pas du tout.
0: La loose, quoi. À ce moment-là, il dit quelquefois. Oh.

0: Ça fait 2 pour Stéphane, 0 pour Claire.
1: C'est pas bon, ça.
0: Et là, tout de suite, beau malheur, Emmanuel Moir, vous écoutez ici.

0: Beaumalheur.
1: Emmanuel Moir avec Beaumalheur à 12h24 sur ICI.
2: Allez, jungle.
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2: Au taquet avec Stéphane qui a deux, voilà. Et donc Stéphane, j'aimerais comprendre, parce que je sais que tu as beaucoup voyagé, au Gabon, tu y retournes en juillet, à Madagascar, tu t'es incrusté dans le voyage des voisins. Comment ça veut, oui. Qu'est-ce que ça veut dire s'incruster dans le voyage?
4: Ben, c'est-à-dire qu'ils m'ont... Un jour, mon voisin m'a dit qu'il partait avec ses parents à Madagascar pour les revoir rejoindre son frangin.
2: Ouais.
4: Et puis je leur ai demandé, s'il y avait de la place dans l'avion pour moi, je partirais bien avec eux.
2: Ah ben voilà, ben c'est bien.
4: Et alors voilà, et puis il m'a dit, je vais demander aux parents, et les parents, ils ont accepté. Donc on est parti avec madame, avec eux, en voyage à Madagascar pendant 3 semaines.
2: Magnifique. Alors, t'as fait la même technique pour aller au Costa Rica, c'est-à-dire
4: Même chose pour le Costa Rica. Ce coup-ci, j'étais sans ma femme.
2: Ouais.
4: Avec le couple de voisins.
2: Ah ben voilà, allez, je m'incruste. Bon, voilà, ok.
4: Voilà.
2: Ok.
4: Mes voisins, cette année, c'était la 8e fois qu'ils y allaient.
2: Ah, voilà. Bon, toi, par contre, t'aimerais bien retourner au Maroc, parce que t'as trouvé que c'était un joli pays.
4: Un joli pays.
2: Ah ben voilà, donc t'aimerais bien retourner. T'as déjà prévu d'y aller sans les voisins, ou comment ça se passe?
4: Oh, je vais peut-être y aller avec ma femme, ce coup-ci.
2: Bah oui, parce qu'à un moment donné...
5: Ça serait bien.
2: Ce serait pas mal.
4: À un moment donné, il va falloir faire quelque chose.
2: À un moment donné, Bernadette, elle va dire, c'est sympa les voisins, mais j'ai envie d'aller en vacances.
5: Ça va se voir au bout d'un moment.
2: Ça va se voir, ouais.
4: Ça va se voir, oui.
2: Voilà. Voilà. Bon, alors, écoute-moi bien. T'as 2 points. Là, si tu marques, c'est la place directe en finale. Donc, il va falloir bien, bien, bien répondre à la question cash. Tiens, je te mets une ambiance. Non, c'est pas Badumba, c'est pas culture pub, c'est Turbo. On dirait. Non, c'est Turbo, c'est Chapat. Alors écoute bien cette question, Stéphane. De combien de points dispose aujourd'hui un jeune conducteur lorsqu'il vient d'avoir son permis de conduire? Combien de points a un jeune conducteur aujourd'hui sur son permis quand il vient de démarrer? Top chrono, 10 secondes.
4: 6 points. Oui.
2: Eh bien, est-ce que c'est une bonne réponse? Est-ce que le candidat que j'ai coaché va en finale directement? Oui, bien sûr que c'est 6 points. Et au bout de 3 ans, tu peux en avoir 12. Bravo. T'as 7. Eh bien voilà, coaché par Damido, il va directement en finale. C'est tout ce que j'ai à dire.
5: Après, Stéphane et Claire sont quand même mes candidats de base.
2: Ta candidate, là, tu l'as négligée.
5: Mais pas du tout, Claire, je l'ai pas négligée. Bah, ma petite collectionneur de chaussures, là.
2: Collectionneur.
5: Voilà. Collectionneuse, voilà, merci. Je vous rappelle qu'elle a été mannequin chez L'Oréal. Mmh. Ah là là là là, qu'est-ce qu'on va faire de toi, Claire, maintenant?
6: Désolé, Eric.
5: Non, mais j'ai encore 2 autres candidats qui arrivent. Enfin, je suis déçu pour toi, Claire, voilà, ça me fait de la peine. Bon, est-ce qu'on se parle quand même du fait que t'as accouché dans la voiture? C'est vrai, cette histoire?
6: Que j'ai quoi?
5: T'as pas accouché dans la voiture ou pas loin? T'étais à 2 doigts, là.
6: Ah oui, j'ai pas compris ça.
5: Ah oui,
2: alors comme ça, t'as couché dans la voiture. Tu sais, c'est exactement moi, t'as compris ça aussi.
5: T'as couché dans la voiture. Et avec qui?
2: Ah oui.
5: Bon, bah voilà,
6: donc j'ai accouché presque accouché dans la voiture. La voiture de Locke.
5: Voilà, voiture de Locke et de garagiste. Enfin, en tous les cas, le prêteur, il t'avait dit surtout, vous accouchez pas, parce qu'il t'avait vu déjà, t'étais enceinte.
6: Et effectivement,
5: t'as commencé
6: bien
5: le
6: bien arrivé là.
5: Petite anecdote de vie très sympathique. Tu adores Kungs, tu adores Céline Dion, je ne te ferai pas écouter tes artistes.
2: Non, mais par contre, tu peux lui poser la question histoire de partir avec les honneurs.
5: Mais oui, car effectivement, on fait écouter les artistes que quand on peut gagner, mais là tu as compris que même si tu réponds correctement, ça ne suffira pas. Allez, finissons sur les honneurs, elle a raison, avec un hymne. Mon peuple me salue.
2: D'accord, toi t'es russe maintenant.
5: Comment s'appelaient les services secrets du temps de l'ex-URSS? Comment s'appelaient les services secrets du temps de l'ex-URSS? Allez, pour la gloire, quelques secondes de réflexion, Claire.
6: Le KGB.
5: Hein, tu vois, en plus, bien sûr que c'est le KGB, le Comité pour la Sécurité de l'État. Ah, c'est d'autant plus rageant que tu finis avec 5 points quand même, Claire.

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2: Je vous rappelle que Stéphane, que j'ai coaché, va aller en finale. Ouais. Je vous rappelle que le premier prix, c'est 3 jours et 2 nuits dans un 4 étoiles pour Port Aventura World, avec un accès illimité au Port Aventura Park, avec une entrée à Ferrari Land, avec 100 euros de carburant pour y aller, tout ça en pension complète. Si vous ne gagnez pas ça, vous gagnez la délicieusement belle machine à café de Joe Malongo, avec ses 32 dosettes et ses 6 verres en verre. Nous accueillons tout de suite Alexandrine et Marilyn. Voilà.
3: Les meilleurs.
2: Alors.
3: Ah oui.
2: Quoi? Qu'est-ce qu'il y a?
3: Ah, vous n'avez pas entendu qu'on veut le remettre?
4: Avez-moi.
3: Voilà.
2: Oh là là là là. Mais Pierre, comment tu as pu te
3: deux
2: laisser
3: candidats qui ont gagné grâce à moi.
2: Pour mettre ces illustrations sonores, mon petit chat? C'est pas possible.
3: Non, c'était pas lui. Hein.
2: T'es un adulte responsable.
3: Non, non, c'était pas lui.
2: C'est qui s'est fait soudoyer?
3: Moi, je ne te donnerai pas son nom.
2: C'est Céline.
3: Par respect pour sa famille.
2: Ça m'étonne que Céline ait pris de l'argent pour faire ce genre de choses. Elle est bien trop honnête, elle est bretonne.
3: Bah oui.
2: Alors, Alexandrine.
3: Cher les crêpes, hein.
2: Tu joues avec ici Occitanie et tu joues avec moi, ma chérie. Tu es contente?
5: Oui, ravie, vraiment.
2: Et voilà.
3: Vraiment, Dié, tu te détends, hein?
2: Alors, tu as 53 ans, tu habites à Montrabé, en Haute-Garonne. Tu es mariée à Fadel, tu as une fille, Charlène, un petit-fils, Ismaël, qu'elle ravit son prénom. Et donc, tu es agent EDF, voilà, tu adores les voyages, etc. Et il paraît, alors ça, est-ce que tu l'as aujourd'hui, là, pour la finale? Il paraît que tu as un porte-bonheur, c'est un œil de Lucie.
3: Oui, le coquillage.
5: Oui, oui, oui. Alors, je ne l'ai pas directement avec moi, mais il est toujours dans mon porte-monnaie, et c'est un porte-bonheur que m'a offert ma sœur, qui a également cette pièce-là. Mmh. Et donc, c'est censé amener prospérité, protection, voilà.
2: Bah, ça serait bien que là, pendant la pause, tu ailles le prendre, tu le mettes dans la main.
3: Elle ne trouve plus.
2: Pas dans ton portefeuille, parce qu'il n'y a pas de cas où tu ne gagnes pas. Alors, bah oui, enfin.
3: Je suis passé chez elle cette nuit, avant qu'elle ne retrouve, peut-être qu'elle peut souhaiter de bonheur.
5: Toi, tu as été ce matin.
2: Ouais, toi, tu as été à Montrabé, bien sûr.
3: Bien sûr, j'étais ce matin, un coup d'hélicoptère rapide.
2: Hélicoptère.
3: Alors, oui,
2: on est en bilan carbone. Non mais
3: on n'est pas terrible en bilan carbone.
2: Ah,
3: c'est
2: ça. Moi qui viens en vélo tous les jours. Alors, qu'est-ce vélo que tu vas faire ce week-end?
5: Ce week-end, le week-end en famille au bord de la piscine, voilà, repos, peut-être faire un tour en ville puisque c'est les soldes.
2: Bien sûr. Allez. Bien. Alors ma chérie, on va tout de suite marquer le premier point avec une petite chanson. Tiens.
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2: Allez, on va parler de fromage. Eh bien, en France, il paraît qu'il existe un décret réglementant la taille des trous dans l'emmental. Alors, est-ce que c'est vrai qu'en France, il existe un décret réglementant la taille des trous dans l'emmental? Vrai ou faux? Top chrono, 5 secondes.
5: Je dirais vrai.
2: Eh bien, tu as bien raison, ma chérie. C'est un décret qui date de 2007. Ça impose que les trous du fromage soient réguliers et avec un diamètre de 1 à 3 cm maximum. Voilà, donc sinon, t'as pas le label Emmental de France. Voilà, donc Alexandrine, premier point.
3: Marilyn, t'étais avec nous juste hier, je me souviens très bien, sur le fil à 13h. Hop, tu nous as rejoint en finale, Marilyn. Avec un bingo extraordinaire sur les héros femmes, il me semble, hein, c'est ça?
2: Google, je m'appelle.
7: Oui, bonjour. Alors, juste une petite précision, je vous appelle depuis la chambre de mon fils. Je suis devant son bureau et il y a tous ses albums Marvel, donc c'est pas Google, mais c'est les albums Marvel de mon fils.
3: Mais bien sûr, elle n'a été que fiel et courroux en disant que tu avais utilisé Google, voilà.
2: Bien sûr,
3: Marine avait dit que c'était son fils, le petit bout de chou, le pauvre Yanis qui a 9 ans. Alors, on le salue Yanis, qui est, voilà, marié à Toufik. Toufik va bien? Moi je prends des nouvelles de la famille, hein.
7: Très bien, tout le monde va très bien, voilà.
3: Le chat Bloubili également, le chat il est sympa, ça va, ça se passe bien ce matin.
7: Oui, il est adorable.
3: Petite croquette, tout va bien. Laborantine dans le médical, notre amie Marilyn qui s'est sélectionnée hier. On parlait des soldes, tiens, allez, un mot parce que tu nous l'as dit. C'est toi, t'es la reine du shopping, toi. T'es la reine du shopping.
7: Ah, j'aurais adoré faire l'émission d'ailleurs.
3: Eh oui, mais tu nous as dit hier que t'étais une folle du shopping, comme c'est les soldes en plus en ce moment. T'arrêtes pas d'acheter, t'as prévu d'acheter des trucs ce week-end ou pas?
7: Ce week-end, je travaille jusqu'à 23h, samedi et dimanche.
2: Ah, bah alors, dommage, pas de shopping.
3: Quel dommage. Ah, tu bosses là tout le week-end? Bah, écoute, courage. Hein. Ah oui,
7: ouais,
3: là
7: quand même. Aujourd'hui, repos.
3: Ouais, aujourd'hui, repos. Profites-en. Marilyn, voici ta question. Nous y allons tout de suite pour un premier point. Je compte sur toi, encore une fois, pour te mener jusqu'au bout de cette émission et en finale.
2: Bien sûr.
3: Pour aller à Barcelone.
2: Ah, ça, c'est Éric Bastien rentre dans Radio France.
3: Exactement.
2: Il vient descendre de son char. Son char traîné par deux bœufs magnifiques. Énorme bœuf-char.
4: Avec moi.
2: Voilà, allez.
3: Exactement. Oh, plaisir d'arriver ainsi. Où sont les miens? Où sont les gens? Où sont mes valets?
2: Ah ouais, carrément, le mec est odieux. Le mec a besoin de valets, quoi.
3: De vacances, peut-être surtout. Marilyn, voici cette question. Le Liechtenstein n'a aucune frontière avec l'Allemagne. Le Liechtenstein, je savais que ça allait buter à un moment donné, n'a aucune frontière avec l'Allemagne. Top chrono, vrai ou faux? Liechtenstein.
7: Le vrai.
3: C'est une principauté de 25 km de long, située entre l'Autriche et la Suisse. Donc il n'y a pas de frontière.
2: La Suisse, ouais.
3: La Suisse. Il n'y a pas de frontière avec l'Allemagne. C'est bien, Marilyn, un point.
2: Oh là, allez, un bon. Point, Alexandrine, un point, Marilyn. Et là, voilà. Tout de suite. Essa differente. On part au Brésil, on part en vacances, parce qu'avec ici, on vous aime. 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Chico Buarque, essa moça ta differente. 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
2: Ah, vous avez mis un petit moment avant de l'avoir, celle-là.
3: Alors, j'ai non seulement eu un petit moment avant de l'avoir, parce que bon, voilà, je demande pardon à la dentisterie, je demande pardon à Pierre Chico, Benassin, Chico. Mon dentiste. Voilà, allez, mon Zeus, non, le Zeus. Alors, Alexandrine, tu as un, Marilyn, tu as un aussi. Alors, Alexandrine, alors comme ça, quand tu étais petite, ta maman, elle t'amenait tout le temps voir les belles mariées devant la mairie avec les belles robes parce que t'adorais ça.
4: Oui, c'est vrai. Et c'est un truc qui me colle toujours à la peau. J'adore ça. C'est-à-dire que dès qu'il y a une cérémonie de mariage, je quitte ce que je fais. Je vais voir absolument la mariée, les mariés, pour le coup d'œil, pour le plaisir. Et je réclamais à ma maman d'y aller. Et je le fais encore. Ouais.
3: Ah là là là là là là. Bon, bah oui, moi j'aimais bien les robes de mariée aussi. Je me suis jamais mariée en robe de mariée. Mais bon, écoute, qu'est-ce que tu veux faire?
2: Il n'est pas trop tard.
3: Oui, oh Dieu, à 60 piges, je ne vais pas me foutre une robe blanche avec de la dentelle. Hein. J'ai autre chose à faire. Alors, ma petite chérie, c'est l'heure du quiz musical. Et là, on va essayer de te faire reconnaître des génériques des séries télé. Je ne sais pas si tu regardes beaucoup de séries télé. Voilà, c'est des séries télé un peu old school. Hein, donc, tu vas les reconnaître, c'est assez facile. Il y en a deux, l'une après l'autre. On écoute la première, Peter.
2: Facile.
3: C'est quoi, mon petit chat?
4: Dallas, au Texas. Oui.
3: Ah là là, avec Sue Ellen, l'alcoolique, et JR, le méchant.
2: Et Bobby!
3: Et Bobby avec ses pieds palmés.
2: Et pas là.
3: Mais oui, Dallas! Dallas! Ton univers impitoyable!
2: C'est vrai que ça faisait plus de 15 millions sur TF1 à l'époque. C'était énorme. Hein.
3: Avec le ranch. Oh là là, mon Dieu. Bah oui. Bref, ils avaient vraiment quand même une vie de merde. Alors. Premier point pour Alexandrine.
2: Il avait du pognon quand même. Hein.
3: Enfin,
2: c'était pas une vie dégueulasse. Hein,
3: son ranch était dégueulasse et en plus,
2: je crois qu'il s'en fout hein, à ce moment-là.
3: Ouais, moi, je préfère ma maison. Allez, deuxième générique.

0: quoi ce générique, Alexandrine?
1: C'est Château Vallon, chanté par
0: Herbert Léonard. Mais oui, bien sûr, Château sans gloire. Ah là là là, Chantal Nobel.
2: Qui nous a quitté il y a pas très longtemps d'ailleurs.
0: Eh ben écoute, ça te fait 2 points de plus, donc tu as 3. Voilà, bravo, c'est formidable.
2: Puisqu'on parle de Château Vallon, les séries de l'été, on vous rappelle que Nadine Mousselet a sorti son...
0: Mais bien sûr, Puzzle Macabre.
2: Voilà, le Puzzle Macabre,
0: oh,
2: évidemment.
0: Nadine, si tu nous écoutes, on aime tellement.
2: Ah oui, oui, c'est une énigme de dingue. C'est ton livre de chevet, d'ailleurs, on est d'accord, Marilyn. Bah oui.
1: Oui, bien sûr, oui.
0: Bien sûr.
1: Tous les soirs.
0: Bien sûr, évidemment.

0: la voiture et on a, c'est pas bien, on a roulé assez vite pour être dans les temps et on est allé chercher la bonne paire de chaussures à 20 km de là où on était et on a sauvé les meubles.
1: Du stress supplémentaire un jour de mariage, c'est toujours compliqué. Bon, écoute, tu as des bonnes chaussures, j'espère aujourd'hui, qui vont te permettre de marquer un grand pas avec ta chaussure et surtout des points. Voici ton quiz musical, on est toujours sur les séries des années 80, oui, 70, 80, très vintage, c'est facile, écoute la première. Nadine Mousselet.
2: Puzzle macabre.
1: Oh, c'est trop rapide ça. Bon, t'as une idée ou pas?
0: Les feux de l'amour.
1: Mais oui, mais oui. Nadine Mousselet a sorti le puzzle macabre.
2: Qui a tué Jonathan?
1: Que va faire Isabelle?
2: Pourquoi Grégory est-il si vilain?
1: Et John, est-il finalement l'allemand de Pamela, l'amant de Pamela?
2: Je ne sais pas, nous serons ça. Puzzle macabre.
1: Puzzle macabre de Nadine Mousselet.
2: Allez, un point pour Marilyn.
1: Préfacé par Lucilla Raglet. Tout le monde s'y est mis ensemble. Bon, ça fait un point de plus. Oh là là, ça c'est du lourd. Ça j'adore.

0: Allez, on y va, top chrono.
1: Une grosse pensée pour ma maman, c'est Maggie.
2: Ouais.
0: Tu l'as vu tout de suite.
3: Oui, Maggie. Bah, oui. La la la la la.
0: On l'a entendu, Maggie, dans l'extrait.
3: La la la la la la. La la la la.
0: Rosy Vard, bien sûr, Jean-Marc Thibault.
3: Marthe Villalonga.
0: Toujours en vie, Marthe Villalonga.
3: Ouais. Hein. 3 points, Alexandrine. 3 points, Marilyn. Et là, tout de suite, maintenant.
0: Oh, c'était super quand même. La baraque dans le Vésiné. Vous vous souvenez de Maggie,
3: bah,
0: quand
3: bien
0: même.
3: Sûr. Moi, je me souviens surtout que ma copine de Télé 7 jours m'avait dit que ils avaient reçu des courriers des lecteurs mécontents quand ils ont changé le canapé de Maggie. Voilà. Donc, il y a des gens qui écrivent pour dire j'aime pas du tout le nouveau canapé. Voilà. Allez, tout de suite, on va écouter Céline Dion. Bonjour. Pardon, merci.

0: Bonjour, pardon, merci, au revoir, à bientôt, joyeux Noël Félix.
1: Un café l'addition.
0: Un café l'addition.
1: Et ben c'est le tout nouveau Céline Dion quand même, hein. Voilà.
0: Allez.
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1: Honnête, on est un peu circonspect avec Valérie.
0: On est circonspect sur Bonjour, pardon.
1: Oui, oui, le titre est un peu. Oui, ça fait un café l'édition.
0: Voilà,
1: quoi,
0: exactement. Bon, bref, écoute, ouais. Qu'est-ce que je te dis ?
1: Respect bien. Total pour Céline Dion, bien sûr.
0: Alexandrine à 3, Marilyn à 3. Bon, bah écoute, j'ai envie de dire, va falloir gagner ma petite Alexandrine. Hein.
3: Ok.
0: T'as pris ton coquillage ou pas, là ?
3: Non, je vais aller le chercher. Il est en bas, mais il n'est pas très loin.
0: Bon, on voit quelqu'un, vite. Demande tout de suite à Fadel de te ramener le coquillage. Alors...
3: Non, il est occupé,
0: Alors, il paraît que tu aurais aimé déjeuner avec Simone Veil.
3: Ben oui, parce que pour moi, c'est vraiment un personnage qui a tellement fait pour l'avancée féminine, qui est vraiment un exemple de résilience. Elle a un parcours extraordinaire. J'ai lu ses livres... Voilà, et j'adore ce personnage.
0: Oh non. Voilà. Eh ben oui, on aime beaucoup Simone Veil. Alors.
1: On aime aussi beaucoup Sybille Veil. C'est toujours l'occasion de parler de la PDG de Radio France que je salue. Toujours respectueux.
0: Oui, c'est vraiment.
1: J'en profite toujours, moi, vous savez.
0: Faillotage et.
1: Total.
0: Mais c'est dingue ça.
1: Mais c'est pitié, madame la présidente.
0: Oh là là là là, Sybille Veil, je te demande pardon. Alors Alexandrine, écoute bien cette dernière question qui peut te permettre d'aller en finale. C'est une question à 5 points, tiens je te mets une petite ambiance. Alors, on va parler de la mode. Écoute bien. Il y a des villes qui organisent les Fashion Week. Elles sont 4. Donc, quelle est celle qui fait partie de ce Big Four, hein, de ces 4 qui organisent les Fashion Week ? Donc, il y a New York, Paris, Londres. Quelle est la 4e ville ? Top chrono, 10 secondes.
3: Je dirais Milan.
0: Et c'est une bonne réponse ! Mais oui, la settimana della moda. Et bravo, donc t'as 8. Alors là, j'ai une très mauvaise nouvelle pour Marilyn.
1: Comment
0: parce
1: ça, elle
0: que. A bah oui, elle a 5 plus 3, ça fait 8. J'ai une très mauvaise nouvelle pour Marilyn, parce que même si Marilyn gagne, c'est Alexandrine qui gagne, puisque Alexandrine a eu 20 points. Voilà, bonne soirée à tous.
1: Mais là, si Marilyn gagne, de toute façon, elle n'aura que 6.
0: Non, donc, elle aura 8, puisqu'elle a eu tous les trucs. Elle a 3, hein, Marilyn.
1: Elle a 3, Marilyn.
0: Marilyn, tu remarqueras qu'il ne...
1: Oui,
0: voilà.
1: Ah oui, donc en gros, très clairement, Marilyn, si tu réponds correctement, ça le fera quand même pas.
0: Voilà.
1: Ah, c'est ça. Et oui, parce qu'on récompense...
0: Mais
1: oui.
0: Bah oui.
1: Parce que quand, en cas d'égalité, le jour de la finale, on récupère les points qui ont été marqués dans la semaine pour récompenser l'ensemble du parcours. Et il s'avère que, combien tu avais fait ? Alexandrine avait fait 20 points.
0: Oui.
1: Et effectivement, Marilyn, tu n'avais fait que 14 points.
0: Non.
1: 18.
0: Elle avait fait 18 points.
1: Ah, c'est pas loin, ça.
0: Eh, c'est pas loin, ouais.
1: Ah, Marilyn.
3: Ouais, ben c'est pas grave, on retentera l'année prochaine.
1: Ben oui, alors, oui, on peut tout tenter, quand on veut. Mmh. On va jouer, Marilyn, pour l'honneur, encore une fois, comme je l'ai fait tout à l'heure d'ailleurs, avec tous mes candidats, je joue pour l'honneur, avec ces points qui sont à prendre. Écoute cet extrait. Tu as bien reconnu Les Feux de l'amour et Maggie. Je pense que tu as reconnu le générique de cette série ou pas ?
3: La petite maison dans la prairie.
1: Exactement, la petite maison dans la prairie. Alors la question, c'est comment se prénomme la maman Ingalls dans la petite maison dans la prairie ? Top chrono, 10 secondes. Comment se prénomme la mère Ingalls dans la petite maison dans la prairie ?
0: Celle qui fait des tartes aux pommes toute la journée, là.
1: Eh oui.
3: Ouais, il y a Charles, c'est le père et la mère. Je sais pas, de toute façon, j'ai perdu, donc je
1: sais pas. Ouais, alors pour le coup, ça aurait été sans regret parce que tu l'as pas trouvé. C'est Caroline. Caroline Ingalls. Ça s'appelle Caroline.
0: Bien.
1: L'épouse de Charles et la mère de Laura, Marie, Carrie et Grace.
0: Allez, Alexandrine, tu rejoins donc la team d'Amido en finale avec Stéphane. Voilà.
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0: Ah, c'est la finale. À ma gauche, Alexandrine. Alexandrine habite à Montrabé. Elle est agent EDF. Autant vous dire qu'elle a la patate, la foudre. Elle a le rythme dans la peau. Elle adore les voyages, du coup. Port Aventura World, c'est pour elle. Je sens qu'elle va tout donner. Et elle est dans mon équipe. À ma droite.
1: Il a gagné avec moi mardi. Ok, là, il a participé en amateur avec
0: Il a gagné avec moi.
1: Mais Stéphane, qui a 60 ans, habite Courcouët-sur-Lonne. Il est marié à Bernadette. Il a deux chats, Tornade. Tornade et Tornade. Et vous allez comprendre pourquoi c'est une tornade, notre Stéphane. Un vent de succès arrive sur votre radio tout de suite.
0: Alors, Alexandrine, est-ce que tu es prête à gagner, prête à partir à PortAventura World ?
4: Tellement prête.
0: Eh ouais, t'es tellement prête, ma chérie. Tu m'étonnes, Fadel et tout ça, et le petit-fils et tout. Oh là là, bon, allez, ça va être magnifique.
4: Ouais, c'est ça.
0: Alors, pour t'encourager, pour te motiver, pour te détendre surtout, afin que tu remportes cette compétition à mes côtés, eh bien, nous allons écouter Muse.

0: on adore Muse, on adore. Bien. Ma petite chérie, voilà ton bingo. Écoute-le bien. C'est très facile. Tu as 10 secondes à mon top chrono pour me donner un maximum de personnages, de noms de personnages qui sont dessinés dans la bande dessinée d'Astérix. C'est-à-dire tous les personnages, tous les noms de participants dans Astérix. Attention, top chrono, 10 secondes.
1: Alors, il y a Idéfix, Obélix, Astérix... Ça me vient pas.
0: Bon, tu m'en as donné trois. Il y avait Panoramix, Assurance Tourix, Bonne Mine, Falbala, César, Cléopâtre, Brutus. Tu m'en as donné trois. Bravo.
2: Stéphane, les compteurs sont à zéro. Elle a trois points. Alors, il suffit tout simplement d'en marquer quatre.
0: Ah, les poules sont d'accord.
2: Et Stéphane, les poules sont d'accord. Donc ça, ça fait plaisir et elle t'encourage en plus. Non, mais c'est clair. Je veux dire, réfléchis bien. Quatre. Tu m'offres une victoire incontestée et incontestable.
0: Oui, oui, oui.
2: Ok, Stéphane ?
3: Oui. Ok.
2: Bon, Stéphane, pour t'encourager, c'est aussi okay. La musique que tu aimes.
4: Toute la musique que j'aime.
0: Oh oui. Elle vient de là, elle vient du blues.
2: Oh, blues.
0: Les mots ne sont jamais les mêmes. Pour exprimer ce qu'est le blues.
2: Tu vas voir ce qu'il va t'exprimer, Stéphane.
0: La musique vivra.
2: Avec la victoire. Bon, allez, Stéphane, mon Stéphane, on y va. Je te souhaite d'ores et déjà un bon week-end et presque de bonnes vacances à Port-Aventura. Allez, 10 secondes pour citer un maximum de personnages extraits d'une autre bande dessinée. Tous les personnages existants dans cette BD. Voilà, c'est logiquement, je te demande Tintin, les aventures de Tintin et Milou, tous les personnages, top chrono, 10 secondes.
3: Alors, Duponté, oui. Tintin, Capitaine Haddock, Professeur Tournesol, oui. Milou. Rastatopoulos.
0: Ah, Rastatopoulos, il en a 7.
2: Stéphane ! Oui ! Oui, Stéphane ! Tu as été le meilleur, Stéphane. Tu as su aller jusqu'au bout de cette compétition à 12h57. Je vis un moment unique de ma vie. Envoyer les trompettes, sonner les clairons. Allez, viva España ! Tu pars à Port-Aventura. Bravo !
3: Ok, très bien.
2: Bravo !
0: Alors, je vous explique, en 2 ans d'émission, il n'a gagné donc qu'une seule fois.
2: Oui, voilà. Une fois par an, je réserve toujours la plus belle des victoires.
0: C'est pas mal.
2: Je suis heureux pour toi, Stéphane, je te félicite.
0: Bien, bah Stéphane, tu vas partir à Port-Aventura World, 3 jours, 2 nuits dans un 4 étoiles. Tu pourras aller au parc, tu pourras aller à Ferrariland, et tu auras évidemment 100 euros de carburant pour y aller. Quant à toi, ma petite chérie, tu gagnes une magnifique machine à café. Est-ce que tu es contente, Alexandrine ?
1: Oui, merci beaucoup et bravo Stéphane.
2: C'est gentil pour lui.
0: Voilà. Bon, écoute, tu as gagné la machine à café, tu as gagné 32 dosettes, 6 verres en verre.
2: Exactement, 2 candidats à moi qui ont gagné des cadeaux aujourd'hui.
0: Voilà.
2: C'est tout ce que je vois.
0: Oui, oui, bah pour la première fois de ta vie, il y en a 2 en finale à toi et il y en a 1 qui gagne.
2: Il reste 2 semaines d'émission, Valérie.
0: Oui, il reste
2: 2
0: semaines.
2: J'ai pas dit mon dernier mot.
0: Ouais, t'as
2: je suis capable d'un doublé, voire d'un triplé.
0: Je comprends pas.
2: Je suis le Mbappé, moi. Bah là, j'ai une victoire, là.
0: Oui.
2: Semaine prochaine, je remets la même. Je remets une pièce, là. Vendredi prochain, je gagne.
0: Oh là là là.
2: Et pour la dernière, le 17 juillet, bam, je regarde.
0: Alors ça, c'est pas possible.
2: Pourquoi ?
0: Bah parce que ça sera la dernière, et la dernière, c'est pour moi. C'est tout ce que j'ai à dire. Bon, je vous remercie tous de nous écouter.
2: Appelle ton banquier.
0: Ouais, c'est ça. Je vous embrasse tous, je vous souhaite à tous un très très très bon week-end. Amusez-vous bien, prenez soin de vous. Je remercie Céline à la réalisation, Pierre à la technique, Maître Coupez au savoir, Alex au standard, Chonchon à la victoire. Voilà. Quoi ?
2: Oui, oh, j'ai un dernier mot, tiens, pour vous.
5: Avez-moi.
2: Voilà.
0: Oh là là, c'est pas possible. Ah, nom de Zeus. Bon, là, allez, prenez vraiment bien soin de vous, tous mes petits auditeurs chéris. La France, je t'aime, la France, à lundi. Allez, bon week-end à tous. J'ai envie de vous dire, amusez-vous bien, kiffez bien, puis on se retrouve quand, Eric ?
2: On se retrouve lundi avec grand plaisir, entre 12h et 13h, pour au taquet.
0: Allez, yalla.

0: Prayer, rien de mieux que commencer votre journée avec Madonna.
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0: Tenez-le-vous pour dit, le week-end approche, ça n'est plus qu'une question d'heure. Bonjour, bienvenue, ravi de vous retrouver pour ce dernier réveil de la semaine. Ici, dès 5h, c'est bonne humeur, bonne musique dans un instant. Tiens, Jodassin, Sting et Eric Clapton, rien de moins. Ils seront tous dans vos oreilles. Et puis parce que l'actualité fait partie de votre quotidien, ce matin, les journaux et les reportages des rédactions d'ici pour vous informer au plus près de chez vous. Bonjour François Vantéjou.
2: Bonjour Johan, bonjour à tous. Alors,
0: dans l'actualité ce matin, les Bleus j'imagine.
2: Évidemment, la belle victoire. 2-0 hier soir en quart de finale du Mondial. Nous voilà en demi, on y reviendra dès le début du journal.
0: Et puis tout à l'heure, on débriefera la rencontre d'hier soir avec le rédacteur en chef adjoint du journal L'Équipe. Et puis, ça ne vous aura pas échappé en ce moment, le soleil tape fort ce matin. 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Venez donc nous raconter ce que vous avez prévu pour ce week-end.
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0: Nous sommes le vendredi 10 juillet, le jour va bientôt se lever, 5h. Le journal présenté par François Vantéjou. Et le Maroc qui n'a pas existé et les Bleus sont qualifiés.
2: Oui, quelle belle soirée pour l'équipe de France au rendez-vous des demi-finales. Victoire 2-0 hier soir aux États-Unis face à des Marocains en petite forme. Les buts sont signés Kylian Mbappé et Ousmane Dembélé, 60e et 66e minute. Contrairement au 8e contre le Paraguay, on n'a pas vraiment tremblé hier. Et à la teste de bûche en Gironde, le camping du domaine de la Forge a vibré comme un seul homme, Guillaume Batin. Cette célèbre chanson retentira encore mardi pour la demi-finale au programme l'Espagne ou la Belgique. Ce sera à partir de 21h ce soir la réponse pour ce deuxième quart de finale.
0: On n'en a pas encore fini avec la canicule.
2: Oui, il fait chaud et ça va persister au moins jusqu'au mardi 14 juillet, prévient Météo France. Hier, on a encore dépassé les 41 degrés dans le sud de la France. Aujourd'hui, 9 départements de l'Ouest sont placés en vigilance rouge, de la Vienne au Morbihan en passant par la Sarthe. La quasi-totalité du reste de la métropole, 76 départements, sont en orange, Anne Le Gall.
3: Il s'agit du troisième épisode caniculaire en moins de 2 mois. En raison d'un anticyclone associé à une masse d'air chaud, les températures seront en hausse à partir de cet après-midi et la chaleur va se maintenir tout le week-end, prévient Météo France. Les maximales devraient atteindre ou dépasser les 35 degrés sur une large partie du pays. La moitié ouest de la France sera particulièrement concernée par cette nouvelle vague de chaleur, sans perspective de vrai rafraîchissement avant le 14 juillet. Ces températures élevée provoque par ailleurs une situation dangereuse pour les feux de forêt. 63 départements sont aujourd'hui classés en risque élevé d'incendie. La Haute-Garonne est même classée en rouge pour un danger très élevé, car la sécheresse des sols s'est progressivement aggravée depuis le mois de mai. Elle se rapproche désormais d'un niveau record.
2: Et dans les Pyrénées-Orientales, le plus gros feu de l'année est toujours sous surveillance, alors qu'il a parcouru près de 5000 hectares. Hier après-midi, près de Perpignan, 3 incendies se sont déclarés, dont un près de l'aéroport qui a été temporairement fermé. Au moins 90 hectares ont brûlé. À la SNCF, on observe de près l'évolution des températures pour ce deuxième week-end de grand départ en vacances. À titre préventif, plusieurs dizaines d'intercités sur les lignes Paris-Limoges-Toulouse, Paris-Clermont et Bordeaux-Marseille ont été annulées. Ceux qui roulent sont eux sous extrême surveillance et ça se passe au centre de supervision nationale à Paris, Raphaël Ebenstein.
4: Une cinquantaine d'agents se relaient 24 heures sur 24 dans ce centre, installé non loin de la gare de Lyon, pour suivre en temps réel la circulation de tous les trains intercités sur des écrans et de grandes cartes de France. En rouge, ceux victimes d'incidents et de gros retards, Éric Bourbon, le responsable du centre.
5: C'est les climats qui souffrent beaucoup pour toute la partie corail, c'est du matériel d'une autre époque.
6: Il peut aussi y avoir des incidents en réseau.
5: Il y a beaucoup d'incidents en réseau aussi liés aux infrastructures avec les dilatations du rail, les caténaires aussi qui se détendent, ou des choses comme ça.
4: La plus grande crainte de Baptiste Quentin, chef de plateau, que des trains se retrouvent bloqués en pleine voie, sans électricité, donc sans clim, avec des voyageurs à bord.
7: Dès lors que j'ai connaissance qu'il y a un incident, le plus important sera de retenir les trains sur les gares en amont, et de ne pas envoyer de train sans avoir la certitude que celui-ci puisse circuler sans encombre.
4: Et pour minimiser les risques, Magali Alexandre, directrice intercité chez SNCF Voyageurs, assume le choix d'annuler carrément certains trains à titre préventif, un quart, voire un tiers selon les lignes, pendant encore plusieurs jours.
8: On va sûrement devoir continuer jusqu'à mardi cette adaptation du point de transport sur certaines destinations.
4: Une situation amenée à se reproduire à chaque épisode de canicule, jusqu'à l'arrivée progressive de nouvelles rames à partir de l'été 2027.
2: C'est compliqué sur les rails et ça le sera aussi sur les routes. Aujourd'hui, Bison Futé classe la journée rouge dans le sens des départs. C'est même du noir pour la région Auvergne-Rhône-Alpes. Et puis sur les routes du Tour de France, Tadej Pogacar a presque déjà mis fin au suspense. Une victoire de patron hier dès la première étape de montagne avec une attaque sur les pentes du col du Tourmalet. Au classement général, le voilà de nouveau en jaune. Il compte 2 minutes 38 d'avance sur son dauphin Jonas Vingegaard. Aujourd'hui, 7e étape promise aux sprinteurs entre Ajetmo dans les Landes et Bordeaux.
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2: Et oui, donc, Johan, c'est la canicule qui prend de l'ampleur à la une de la météo.
0: Et avec une alerte rouge canicule en centre-ouest et région parisienne ce vendredi, alors que la carte, c'est du soleil quasi généralisé sur l'ensemble du territoire, à l'exception du sud de la côte aquitaine, avec quelques nuages bas qui vont mettre du temps à se dissiper aujourd'hui. Pour ce qui est des températures, elles seront déjà très douces. Ce matin, au lever du jour, 20 à Limoges, 24 à Bordeaux, 25 à Nantes, 23 à Paris, 19 à Strasbourg, alors que cet après-midi, de très fortes chaleurs sont encore attendues. Nombreux sont les endroits en France où l'on va passer le seuil des 35 degrés, comme à Paris, il fera 36, à Troyes également, 37 à La Rochelle, 38 à Orléans, 34 à Brest, alors que sur le pourtour méditerranéen, les valeurs déclinent comparées au début de la semaine où il faisait le plus chaud. 30 à Perpignan, 32 à Montpellier cet après-midi. À noter qu'en fin de journée, quelques orages, dits des orages de chaleur, sont à prévoir sur la pointe bretonne, la chaîne des Pyrénées, le massif central et les massifs alpins. Des orages très localisés. Et chez vous, comment ça se passe? Vous nous le racontez, vous avez l'habitude de le faire tous les matins. Vous prenez votre clavier, votre smartphone, un petit post sur la page Facebook d'ici. On fait la météo ensemble.
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0: Une première chanson pour fêter la victoire des Bleus hier soir. Joe Dassin, Dans les yeux d'Émilie, 5h08.
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0: Comment ça va ce matin? 5h10, bon début de journée à l'écoute d'ici.
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0: Voilà une initiative de saison. Ça s'est passé samedi soir dernier au Texas, comme par chez nous. Là-bas, il fait très chaud. Ça a donné une idée à un adolescent qui a profité que les bureaux de l'entreprise de son père soient désertés par les salariés pour y organiser en cachette une clim party moyennant $20. Ses petits camarades du collège étaient tous conviés à faire la fête et passer la nuit dans les bureaux de papa pour profiter de la climatisation et faire la fête. Tout ça à 18 degrés, température ambiante, quand dehors il en faisait au moins 40, carton plein pour la soirée qui a réuni ce soir-là 200 jeunes gens venus participer donc à cette clim party, je ne sais pas comment ça s'appelle, et qui ont fait naturellement beaucoup de bruit, tellement que la police s'est déplacée pour mettre fin à la fiesta, et une partie de ces jeunes gens a fini au poste ce soir-là. L'histoire ne dit pas s'il y avait la climatisation dans les cellules de dégrisement de la police texane. Ce qui est sûr, c'est qu'à 20 euros l'entrée pour profiter de la clim, à 14 ans, ce jeune homme a déjà le sens des affaires. 5h12, retour en France, dans l'Ouest, on parle de chaleur. Aujourd'hui, la canicule va être particulièrement intense.
2: Oui, avec 9 départements en vigilance rouge dans l'ouest de la France et les cultures souffrent. Vous l'entendrez dans quelques instants, on sera dans le Morbihan.
0: Et une chanson qui va vous rendre zen ce matin. Sting, Eric Clapton, extrait de la BO du film L'Arme Fatale. C'est dans un instant dans vos oreilles. Pour l'heure, on va faire quelques économies. Bonjour Valère Coréard, chaque jour avec vous, un bon plan pour restaurer notre pouvoir d'achat. Aujourd'hui, vous nous parlez de lunettes de soleil.
3: Oui, parce qu'avec le soleil qui s'est bien installé, on est nombreux à vouloir s'équiper. Oui, il n'est jamais trop tard pour acheter des lunettes, parce que c'est très important pour la santé de vos yeux. Seulement, voilà, quand on veut une belle paire, ça peut vite coûter entre 150, 200, voire 300 euros. Pourtant, il existe une solution pour réduire la facture sans faire de compromis sur la qualité, les lunettes de soleil reconditionnées. Alors attention, je ne parle pas simplement d'occasion. Le reconditionné, ce n'est pas la même chose. Une paire d'occasion, elle est revendue telle qu'elle. Le reconditionné, lui, passe entre les mains d'un professionnel. Les lunettes sont contrôlées, nettoyées, désinfectées, réparées si nécessaire. Et selon les plateformes, les verres peuvent même être remplacés. Elles sont d'ailleurs souvent vendues avec une garantie, ce qui est quand même beaucoup plus rassurant.
0: Acheter des lunettes reconditionnées donc peut nous faire de véritables économies.
3: C'est indiscutable, l'écart est loin d'être négligeable. On peut trouver des modèles de grandes marques avec des réductions de 30 à 70% par rapport au prix du neuf. Aujourd'hui, plusieurs acteurs proposent ce type d'offre. Vous pouvez regarder par exemple Lunettes de Zac, qui est spécialisé dans le reconditionné, ou encore Oculus Reparo. Et puis, de plus en plus d'opticiens développent aussi leur propre offre de seconde vie. Alors, un dernier conseil, avant d'acheter, vérifiez toujours que les lunettes portent bien le marquage CE, ça c'est une garantie de sécurité, et qu'elles offrent une protection UV 400. C'est indispensable pour protéger efficacement vos yeux. Une paire moins chère, oui, mais jamais au détriment de notre santé. Alors avant de craquer pour une paire neuve, pensez au reconditionné. Vous pouvez économiser plusieurs dizaines, voire plusieurs centaines d'euros, tout en donnant une seconde vie à des lunettes de qualité. Vous seriez prêt à acheter des lunettes de soleil reconditionnées? Vous avez déjà testé? Pensez à m'écrire. À la fin, ça aide tout le monde. Mon mail, parisilleséconomies@radiofrance.com.
0: Passez un bon week-end, Valère. Lundi, vous reviendrez rechargé à bloc pour nous parler des batteries de voitures électriques. En attendant, vous écoutez ici. Il est 5h14.
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0: 5h15, c'est dans l'info d'ici ce vendredi. L'ouest de la France, épicentre de la canicule.
2: Oui, avec à partir de midi, 9 départements en vigilance rouge, de la Vienne au Morbihan, en passant par la Sarthe. La quasi-totalité du reste de la métropole, 76 départements sont eux en vigilance orange. Soyez donc très prudents, surtout que cette canicule va persister au moins jusqu'à la fête nationale, mardi 14 juillet, d'après Météo France. Alors, à l'exception de quelques orages épars, cette troisième vague de chaleur, ça veut aussi dire pas de précipitations inflation, ce qui inquiète sérieusement les agriculteurs. Les cultures comme le maïs sont en très mauvais état. Vous l'avez constaté à Saint-Dolé dans le Morbihan, Jean-Michel Naga.
7: Oui, c'est une période très difficile à vivre pour Dominique Balak.
8: En 25 ans, j'ai jamais connu une sécheresse et surtout une canicule aussi forte.
7: Ces plants de maïs sont en très mauvais état.
8: Les feuilles devraient être beaucoup plus étalées que ça. Elles sont toutes enroulées, elles se protègent. Il n'y a pas de grain de formé du tout, aucun grain, donc pas de fécondation. Donc ce qui veut dire un rendement divisé par deux.
7: Un rendement en baisse et un fourrage de mauvaise qualité pour son élevage bovin.
8: Il va falloir acheter des compléments énergétiques pour redresser le niveau énergétique des rations. Et ça aura des répercussions économiques sur nos bilans. Et donc il faudra absolument que ce soit compensé par une augmentation du prix du lait, du prix de la viande et des prix des céréales dans les mois qui viennent.
7: Et s'il ne pleut pas dans les 10 prochains jours, il va devoir récolter pour limiter les dégâts. Normalement, la récolte du maïs se fait début septembre. Dans les champs, l'herbe est totalement grillée par le soleil et c'est autant de fourrage en moins pour les élevages. La profession va avoir besoin d'aide dans les prochains mois, prévient Laurent Kerlire, le président de la Chambre d'agriculture en Bretagne.
9: L'agriculture est en danger, il faudra l'accompagner. Il faut vraiment être à l'écoute des agriculteurs parce qu'aujourd'hui, certains peuvent être en détresse. Donc, il faut essayer dès à présent d'anticiper sur les exploitations pour voir quelles mesures on met en place pour pallier à ce manque de fourrage.
7: La profession espère des aides pour les cultures et pour les élevages touchés par une surmortalité impressionnante. Il y a 10 jours, le ministère évoquait 6600 tonnes de volailles. Ce n'est qu'une partie de la réalité, mais on n'en saura pas plus. Didier Lucas, le vice-président de la Chambre d'agriculture de Bretagne, ne veut pas donner de chiffres.
10: C'est difficile de chiffrer exactement les pertes que ont les éleveurs, mais elles sont conséquentes. Et elles vont être conséquentes. Là, on est encore en période de canicule, c'est pour ça qu'on saura à la fin de l'été exactement combien on aura perdu. Volailles, porcs, bovins, tous les élevages, quels que soient les modes de production, ont eu des pertes.
7: La Chambre d'agriculture donne quand même un chiffre, la quantité d'animaux morts enfouis dans les exploitations, faute de place à l'usine d'écarissage, plus de 5600 tonnes. Et ce chiffre ne concerne pas les bovins, uniquement les volailles. Et les ports.
2: Un reportage Jean-Michel Naga ici à Armorik dans le Morbihan où l'on attend jusqu'à 37 degrés aujourd'hui.
0: 5h18, qu'est-ce qu'on regarde à la télé ce week-end et pourquoi pas la nouvelle série de documentaires de Jérémy Michalak qui traite du handicap sur un ton très décalé. L'animateur et producteur est l'invité ce vendredi des coulisses télé, ce sera juste après Sting et Eric Clapton ici, il est 5h18. Bon réveil.
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1: Ici, dès 5h ce vendredi, on se prépare déjà au week-end et c'est un 10 juillet qu'ils sont nés. Jean-Marie Poiret, 81 ans aujourd'hui, pour le réalisateur des comédies à succès comme Le Père Noël est une ordure, Papy fait de la résistance et forcément évidemment les visiteurs.
2: Eh bien, il dormira dans l'écurie.
3: Oh non, pitié, pas l'écurie, non. Je préfère dormir dans la forêt.
4: Il y a pas d'écurie ici, de toute façon. Alors, monsieur paie sa chambre ou il file dormir dans la forêt. Hein.
1: Exactement, loin des visiteurs, mais proche de chez Swann, le romancier aux phrases plus longues que l'éternité. Marcel Proust voyait le jour un 10 juillet de l'année 1871. Et puis aujourd'hui également, on souhaite un bel anniversaire à Clara Luciani. Il y a 59 ans, jour pour jour, le baroudeur le plus fringant de la bande dessinée, Corto Maltese, faisait sa première apparition dans les cases d'un magazine. Enfin, c'était il y a un an. L'humoriste Bunaimin, alias le Chinois marrant, nous quittait tragiquement à l'âge de 43 ans. Il avait été révélé au grand public dans l'émission du Jamel Comedy Club. Bon anniversaire à vous, surtout si c'est un 10 juillet que vous êtes né. On vous souhaite de profiter au maximum de cette journée. Il est 5h23. On passe de l'autre côté de l'écran pour explorer les coulisses télé. Ce vendredi, je vous parle de Partenaires particuliers, une série documentaire qui traite du handicap de manière très décalée. Et c'est à Jérémy Michalak qu'on doit cette série, combattre les préjugés autour du handicap sans se prendre au sérieux. C'est la promesse de Partenaires particuliers.
5: Je vous le dis les gars, je sais pas dans quoi on s'embarque. T'en sérieux hein?
6: Ouais.
7: Le TGV numéro 4315 va entrer en gare.
1: Direction Barcelone. Pendant une semaine, le réalisateur est parti accompagné d'une bande de 4 jeunes gens, chacun atteint d'un handicap. Et j'ai demandé à Jérémy Michalak comment le projet avait vu le jour.
5: C'est un peu la blague de l'avion qu'on faisait quand on était gamin. C'est un Français, un Belge et un Suisse qui sont dans un avion. Bah là, je me suis dit, bah, on va prendre un aveugle, un paraplégique, un trisomique et une naine, ils sont dans un avion. Ce qui est rigolo, c'est que quand on voit une équipe comme ça qui grimpe dans un avion, on se dit, oh putain, pourvu qu'il ne s'assoie pas à côté de moi. Oh, s'il vous plaît. Mais après avoir vu le film, on se dit exactement l'inverse. C'est qu'après avoir vu le film, on se dit, eh les gars, je pourrais être votre ami.
1: Au fil des 3 épisodes que compte cette série, Amaury, Kéra, Kylian, Arthur et Jérémy nous font partager une expérience de vie inédite. Et à les regarder tous charrier durant le voyage, on pourrait croire qu'ils se connaissent depuis toujours. Alors qu'évidemment, pas du tout.
5: On ne s'était jamais vu physiquement les uns et les autres. Avant le premier jour de tournage, il y a un truc qui a mis tout le monde au diapason d'entrée de jeu. Quand Amaury nous a lâché une vanne, mais atomique, dès le départ, où on est tous partis en fou rire en se disant « Waouh, putain, qu'est-ce que c'est que ce mec ?» Et à partir du moment où on rigole, on a compris que l'humour serait notre super pouvoir pour, au final, nous offrir un moment de vie, de joie et de partage.
1: Vous l'aurez compris, si le ton du programme est décontracté, c'est pour mieux aborder de front ce sujet complexe qui est celui du handicap. Un sujet que le producteur est l'un des premiers à avoir proposé à la télévision française avec sa série aux côtés de Lucie Carrasco, avec qui il fait le tour du monde.
5: Ce qu'on a voulu, c'était montrer un regard différent sur le handicap, c'est-à-dire on a voulu y mettre de l'humour, on a voulu apporter un traitement parfois politiquement incorrect, moins polissé, moins lisse, plus fun en fait. Là où on avait tendance à montrer le verre à moitié vide, on a voulu montrer le verre à moitié plein. Après moi sur le handicap, j'ai quand même été le pionnier avec les anges de la télé-réalité. Je pense que c'était une belle lumière sur le sujet à l'époque.
1: Partenaires particuliers, les 3 épisodes de la série sont à voir en ce moment sur la plateforme France.tv. Et si vous veniez nous raconter ce que vous comptez faire de ce week-end, 0810 055 056, ce vendredi, dans le paqueté, il y a un roman de Franck Tillier, un calepin pour noter tous vos souvenirs, et puis une paire de lunettes pour voir et profiter de l'éclipse en toute sécurité le 12 août prochain, 0810 055 056. Alors, on se parle ici ?

0: écoutez ici votre radio locale avant le retour de l'info et du 90 secondes. Un petit peu d'histoire comme tous les matins pour sourire tout en apprenant, à moins que ce ne soit l'inverse. Bonjour Stéphane Bern, ce matin on va voyager au temps d'un paquebot resté dans l'ombre du plus célèbre naufrage de l'histoire.
1: Tout le monde connaît le Titanic, mais avez-vous déjà entendu parler de son jumeau, le Britannique ? En 1916, en pleine Première Guerre mondiale, le HMS britannique, navire de la White Star Line et frère du Titanic, sillonne la mer Égée. Un choix plutôt malin, il y a moins d'icebergs. Construit après le drame de 1912, il a été renforcé. Double coque partielle, cloison étanche améliorée, davantage de canaux de sauvetage. Long de 269 mètres, c'est alors le plus grand paquebot jamais lancé. Il s'appelle donc le Britannic, mais la compagnie aurait très bien pu le rebaptiser. Promis cette fois, normalement ça passe. Réquisitionné comme navire hôpital, il transporte blessés et personnel médical entre la Méditerranée et la Grande-Bretagne. Mais le 21 novembre, au large de l'île de Kea, une explosion secoue la coque. La cause ? Une mine marine allemande posée quelques semaines plus tôt. Comme pour les films au cinéma, quand il y a une suite, il faut un nouveau scénario. L'eau envahit rapidement plusieurs compartiments. Cette fois, l'équipage est mieux préparé. L'évacuation s'organise rapidement. Et pourtant, certains canaux mis à l'eau trop tôt sont happés par les hélices encore en marche. Avoir des canaux, c'est bien, mais éviter de les envoyer dans un mixeur géant, c'est mieux. En moins de 55 minutes, le géant disparaît au fond de la mer. Bilan 30 morts sur plus de 1000 personnes à bord. La majorité est sauvée grâce à l'intervention rapide de navires proches. Un film sur ce naufrage est même sorti en l'an 2000, mais avec un peu moins de succès que pour le Titanic. Le Britannic devait être le Titanic en mieux. Il est surtout devenu la preuve qu'on peut corriger les erreurs, mais pas toujours éviter la catastrophe.
0: Bon week-end et à lundi, Stéphane Bern. Au fait, vous avez regardé le match hier soir ? Bon, tout à l'heure, on va débriefer le France-Maroc de quart de finale avec le rédacteur en chef adjoint du journal L'Équipe. Pour l'heure, il est 5h30. L'info en France et dans le reste du monde, c'est l'heure du 90 secondes présenté par François Ventéjou.
2: L'équipe de France au rendez-vous des demi-finales au Mondial de foot. Victoire 2-0 sans trembler hier soir contre le Maroc en quart de finale avec des buts en seconde période de Kylian Mbappé et Ousmane Dembélé. Les Bleus affronteront l'Espagne ou la Belgique mardi prochain à 21h. La vigilance rouge canicule est de retour en France. Aujourd'hui, elle concernera à partir de midi 9 départements de l'ouest de la Vienne au Morbihan en passant par la Sarthe. 76 départements sont eux en vigilance orange. Hier, les 41 degrés ont été dépassés. C'est dans l'Aude et l'Hérault. Selon Météo France, la canicule va persister au moins jusqu'à mardi prochain. Ces fortes chaleurs accentuent le risque de feux de forêt. Il est élevé aujourd'hui dans les trois quarts du pays et même très élevé en Haute-Garonne. En Espagne, un incendie dans une forêt en Andalousie déclenché hier soir a fait au moins 12 morts. Le sénateur LR Francis Spinner, mis en examen pour corruption passive. L'ancien maire du 16e arrondissement de Paris est soupçonné d'avoir attribué un logement social à une femme en contrepartie de relations sexuelles. Tadej Pogačar creuse déjà l'écart au général sur le Tour de France. Le cycliste slovène de nouveau en jaune après sa démonstration hier sur les pentes du Tourmalet avec plus de 2 minutes 30 d'avance sur son rival Jonas Vingegaard. Et puis, la tapisserie de Bayeux est en route pour Londres. Elle a quitté la Normandie hier soir à bord d'un camion escorté par des gendarmes. Cette broderie qui retrace la conquête de l'Angleterre par les Normands sera exposée au British Museum à partir du mois de septembre.
0: Vous écoutez ici, 5h32, les Bleus n'ont donc pas tremblé hier soir pour rallier le dernier carré du Mondial.
2: On s'attendait à un match compliqué face au Maroc, et bien ça a été presque trop facile pour nos Français hier soir. Victoire 2-0 avec des buts en seconde période de Kylian Mbappé et Ousmane Dembélé.
3: L'équipe de France qui attaque encore dans l'axe avec Dembélé qui frappe.
4: Allez,
3: et qui marque. Et qui marque.
2: Les commentaires de Jean-Pierre Blimeau et Nicolas Perronnet sur votre radio locale ici hier soir. On a vibré à travers toute la France pour cette victoire des Bleus, comme à Rouen dans la fat zone de la Kind Arena avec 4000 supporters. Et où vous étiez, Théophile Pedrola?
5: Comme souvent dans cette Coupe du Monde, c'est un certain Kylian Mbappé qui débloque la situation.
4: Le Kindarena saute de joie comme Baptiste, venu avec ses amis.
5: Comme d'habitude, Mobutu, Mbappé est toujours là, il est toujours là pour nous sauver. Match incroyable, on est en demi, et puis n'importe quelle équipe, on s'en fout, on les prend, on va gagner.
4: Un match tout en maîtrise. Fatih, avec son bonnet tricolore, a le sourire jusqu'aux oreilles.
6: C'est ça qui était incroyable. Plein d'occasions, il fallait cadrer quand il y a eu le premier but. Après, c'est parti, deuxième but, incroyable. On est derrière eux, et allez les Bleus, et on va gagner, on va l'avoir cette Coupe du Monde. On va ramener la Coupe à la maison encore.
4: Juste à côté d'elle, il y a deux poulets, ou plutôt deux jeunes hommes déguisés qui se cassent la voix.
7: Là, on est en poulet gonflable. Là, le projet, c'est que le poulet il nous porte, comme ça, on a moins d'efforts à faire.
8: On a rendu les gens heureux, c'est plus important, c'est pour ça qu'on achète des choses comme ça.
4: La fête, les sourires, le Kindarena ouvert pour la première fois de la compétition a porté chance aux Bleus et séduit le public. Écran, ambiance, Thomas est prêt à revenir.
9: On y croit jusqu'au bout. Hein. Moi, je veux revenir voir la finale ici, sortir, aller jusque dans le centre-ville et puis fêter ça. Hein.
4: Il n'y a qu'à suivre les feux d'artifice, les klaxons jusqu'à Fred.
10: En vrai, c'était chaud. Hein. Moi, c'est la première fois que je viens ici pour regarder des matchs. C'était vraiment chaud. Ça m'a surpris. Bonne ambiance, la chambrée, mais bon enfant, amical. Donc, c'était cool.
4: Les Bleus sont de retour en demi-finale. La fête n'est pas encore finie.
2: Théophile Pedrola ici, Normandie, en demi. Mais contre qui? Eh bien, on le saura ce soir à l'issue du deuxième quart de finale entre l'Espagne et la Belgique à 21h. Peu importe, notez bien le rendez-vous mardi 21h pour la demi-finale à vivre sur votre radio locale ici. La météo, c'est toujours cette canicule qui gagne en intensité, Johan.
0: Alerte rouge, canicule en centre-ouest et en région parisienne ce vendredi. Une carte tout en soleil, à l'exception du sud de la côte aquitaine ce matin, avec pas mal de nuages qui vont mettre un petit moment à se dissiper. Et ce sera le cas en début d'après-midi. Pour ce qui est des températures, elles sont déjà très douces au lever du jour. Aujourd'hui, 20 à Limoges, 24 à Bordeaux, 25 à Nantes. Et puis cet après-midi, sans surprise, de très fortes chaleurs annoncées à Paris. 36 degrés ainsi qu'à Troyes, 37 à La Rochelle, 34 à Brest, 38 à Orléans. Également prévu au programme en fin de journée des orages très localisés sur la pointe bretonne, la chaîne des Pyrénées, le massif central et les Alpes. Et chez vous, comment ça se passe? Vous nous l'écrivez sur la page Facebook d'ici, comme l'a fait Mathilde qui vit à Toulouse. Chez elle, il fait 22 degrés. Dernière journée de travail pour Mathilde qui ce soir partira en vacances pour 2 semaines, avec un peu d'avance. Bonnes vacances à vous. Mathilde, merci d'être à l'écoute. Je salue Sidonie à Aurillac qui a relevé 25 degrés ce matin sur son balcon. Enfin, Eric, lui, est à Rouen. Il fait 23 degrés ce vendredi matin chez lui.
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0: Voilà une chanson qui va parfaitement avec le temps qu'il fait. La fièvre dans le sang, Alain Chamfort sur votre radio locale. 5h35, bon réveil, c'est vendredi. Et bientôt le week-end.

0: il arrive Benabar.
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0: Merci d'être avec nous, de commencer cette journée à l'écoute d'ici votre radio locale. On accueille Nicole. Bonjour Nicole.
2: Bonjour et bonjour à tous les lestos et un gros bisou à la petite standardiste qui est super mignonne.
0: Et ben voilà, une entrée en matière comme il se doit. Vous nous appelez d'où Nicole ce matin?
2: Sainte-Marthe dans l'Eure, parce que j'ai quitté mon mobile au Bassin-Maritime, il faisait trop chaud.
0: Bon, alors il paraît que vous avez la clim quand même chez vous en ce moment.
2: Ah oui, ça je la mets l'après-midi pour regarder mon Tour de France.
0: Bon, d'accord, donc vous regardez, est-ce que vous avez un favori pour cette année? Je pressens la réponse.
2: Vous savez, moi dans le sport, c'est que le meilleur gagne.
0: Bon, très bien. L'esprit Coubertin qui prime chez Nicole et la fierté quant à votre petite fille qui vient de décrocher le bac avec mention.
2: Ah oui, ma petite fille chérie, ma petite Marie a eu des bons résultats et ce sera son anniversaire le 4 août. Mais on va tout fêter dimanche avec ma fille qui est pharmacienne, ma travail samedi. Et dimanche c'est la fiesta et les bleus et hop on fait la fête.
0: C'est le package chez Nicole. Package avec la cerise sur le gâteau. Le pack été qui va arriver chez vous, vous allez voir, c'est un sac aux couleurs de votre radio locale avec plein de choses à l'intérieur. Il y a un roman de Franck Tillier, il y a des lunettes de soleil, enfin des lunettes éclipse pour assister à l'éclipse.
2: Ouais.
0: Vous allez voir. Et puis plein de choses. Voilà, je vous fais pas.
2: Comme je me promène beaucoup, je me promènerai avec ce petit sac en bandoulière.
0: Exactement. Vous serez. Oui, voilà. Vous ferez la promotion d'ici à travers l'heure dans laquelle région dans laquelle vous vivez. Je vous souhaite un excellent week-end. Merci de nous avoir appelé, Nicole.
2: Et continuez, vous êtes super, super votre radio.
0: Ça se passe comme ça tous les matins. Ici, il est 5h41.
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0: Chaque matin ici, vous retrouvez votre rendez-vous anti-arnaque avec vous, Valentin Bertrand. Aujourd'hui, on part sur la route des vacances. Attention si vous rechargez votre téléphone dans les lieux publics.
6: Ah, c'est le cas typique. Lors des grands départs, tout est sur notre smartphone, les billets, l'itinéraire, la liste des choses à ne pas oublier. Et c'est à ce moment précis qu'il décide de faiblir. Plus que 5% de batterie, quelques minutes pour réagir et soudain... Une prise USB, elles sont de plus en plus courantes dans les gares, les aéroports, les halls d'hôtels, les stations d'autoroute. Très pratique sur le papier, mais une possible menace. L'éditeur d'antivirus Avast a lancé l'alerte il y a quelques semaines. Des pirates s'en servent pour absorber nos données, car c'est l'une des particularités de ces câbles USB. Ils servent à la fois à faire passer le courant, mais peuvent aussi servir à transférer des fichiers. Photos, vidéos, SMS, listes de contacts, c'est ce qu'on appelle le juice jacking.
0: Mais alors Valentin, comment savoir si la prise où l'on veut se brancher est piratée?
6: On ne peut pas vraiment de l'extérieur, rien n'est visible. Des articles spécialisés sur le sujet évoquent en fait des puces électroniques branchées à la prise et connectées au Wi-Fi. Elles vont servir d'aspirateur à données. Pour s'en protéger, la solution qui marche à tous les coups, c'est une batterie externe portable. Pour assurer au minimum de recharge, je vous conseille plutôt un modèle avec une capacité de 10 000 mAh par heure. Vous pouvez aussi préférer les prises secteur classiques avec les deux trous. Elles sont plus rares, mais celles-ci ne permettent pas d'accéder à la mémoire de votre téléphone. Et si vous n'avez pas le choix, que vous devez vous brancher sur un port USB, il existe un paramètre recharge uniquement à cocher dans votre téléphone. Autre rempart, des bloqueurs de données de la taille d'une clé USB sont également vendus une dizaine d'euros sur Internet. Il suffit de le brancher entre la prise et votre chargeur pour être protégé.
0: Merci Valentin. Et si vous qui nous écoutez, vous êtes aussi victime d'une arnaque, n'hésitez pas à nous partager l'info. Un petit mail à ici.arnaque avec un S at radiofrance.com. Il est 5h44. Dans un instant, vous allez faire la connaissance d'un oiseau qui brille la nuit. Dommage. Ce vendredi, il fait jour depuis quelques minutes. En attendant, voici Benabar, quoi qu'on dise, ici.

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0: C'est vendredi matin, il est tôt, mais vous êtes déjà présent de l'autre côté du poste à 5h46. Ici, on est fiers de vous avoir avec nous. Et il est venu le temps de se plonger dans le monde merveilleux du vivant. Trois choses à savoir aujourd'hui sur un oiseau resplendissant qui habite en Amérique centrale. Il est l'oiseau national du Guatemala et a donné son nom à la monnaie du pays, le Quetzal. Bonjour Benoît Prospero.
1: Et pour les Aztèques et pour les Mayas, il était même la réincarnation de leur dieu, le serpent à plumes. Bonjour à toutes et tous. Au programme, briller, chorégraphie et captivité. Et donc d'abord, première chose à savoir, les plumes vert émeraude aux reflets irisés des métalliques du Quetzal donnent le sentiment qu'il brille dans la pénombre des forêts. Et alors qu'habituellement, lorsque un oiseau meurt, les couleurs de son plumage ont généralement tendance, vous savez, à s'affadir, eh bien celle du Quetzal ne change pas, et ce, non d'une courgette à bretelles, parfois jusqu'à plusieurs centaines d'années après sa mort.
0: C'est complètement fou, et alors au-delà de sa brillance, c'est un vrai séducteur, c'est ça ?
1: Oui, deuxième chose à savoir, la parade nuptiale du Quetzal est un spectacle complet. En fait, comme le Quetzal est monogame, la concurrence est féroce et les mâles abandonnent tout ce qu'ils ont. D'abord, le costume. Le mâle porte sur sa tête deux disques de plumes, vous savez, dressés à la verticale, un petit peu comme deux crêtes de punk. Son bec est jaune vif et si le vert émeraude domine, eh bien sachez que le ventre de Monsieur Quetzal est rouge vif et ses plumes de vol noires comme la nuit. Et les plumes de sa queue, ben elles sont immenses, parfois plus grandes que son corps lui-même. Bref, le Quetzal ne passe pas inaperçu. Et c'est donc dans cette tenue que, pour séduire, le mâle, d'habitude plutôt calmement perché sur une branche basse, quasi immobile, eh bien se met à voler comme un acrobate au-dessus de la voûte des arbres et pousse des cris, je dirais, plaintifs.
0: Et le succès est garanti ?
1: Oh que oui. Et alors, troisième chose à savoir, le Quetzal ne supporte pas la vie en captivité. Il préfère se laisser mourir. En fait, il a besoin d'espace, d'altitude et d'arbres immenses pour nidifier à l'abri des prédateurs. Parfois, jusqu'à 25 mètres de hauteur au milieu des lianes et des feuillages. Et on note aussi que son menu favori est un savant mélange de fruits, d'escargots et de petites grenouilles indissociables donc de son écosystème. Et le moindre déséquilibre du milieu, la déforestation et la fragmentation de son territoire le mettent en danger. Le monde vivant est merveilleux, préservons-le. Et pour le partage de ses connaissances, un immense merci au docteur en sciences Nicolas Gilsoul, auteur avec Jacques Cuisin du livre Voyages extraordinaires au Muséum National d'Histoire Naturelle. C'est publié aux éditions Robert Laffont.
0: Passez un beau week-end Benoît Prospero et à lundi pour continuer à en apprendre de belles sur Dame Nature et ceux qui la peuplent.
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3: Attention à l'équipe de France qui attaque encore dans l'axe avec Dembélé qui frappe.
4: Allez
3: et qui marque. Et qui marque.
4: Le deuxième but.
3: Le deuxième but de l'équipe de France.
4: Dembélé.
3: Et voilà Ousmane Dembélé qui ramène tout le monde vers le sélectionneur Didier Deschamps, vers le staff des Bleus. Et l'émulation, et la joie, et la célébration, elle est collective pour le Ballon d'Or. Ousmane Dembélé qui vient faire le break face au Maroc. Cette fois-ci, c'était plein axe, on les sentait sur la brèche.
0: C'était hier soir à Boston, 2-0 pour ce France-Maroc que vous avez pu suivre en direct ici. Ce matin, on débriefe le match avec notre invité rédacteur en chef adjoint du journal L'Équipe. Bonjour Pierre Prugnot.
5: Bonjour Johan, bonjour tout le monde.
0: Au-delà du score, Pierre, qu'est-ce que vous retenez, vous, de la rencontre d'hier soir ?
5: Ce qu'on retient, c'est une force offensive et une force collective qui fait que, même quand les Bleus ne menaient pas, quand tenus à 0-0, quand ils ont raté un penalty, on n'a jamais vraiment douté, parce qu'avec cette équipe-là, de la même manière que Mbappé a raté un penalty et derrière il a mis un super but, on a toujours la sensation que quand on rate un train, on en rattrapera toujours un autre. Et c'est ce qui s'est passé hier à l'image de la performance du capitaine.
0: Si on regarde l'histoire quand même de ces deux équipes lors de leur précédente rencontre, le bilan est largement en faveur des Bleus. Il y avait quand même des doutes au début de cette rencontre hier soir.
5: Ouais, il y avait toujours des doutes parce que c'est une équipe qui a progressé depuis qu'on l'avait battue il y a 4 ans, qui avait notamment progressé dans sa tenue du ballon et c'est parce qu'elle défendait très bien il y a 4 ans, mais c'était un peu limité à ça. Et surtout, elle avait vraiment le profil parfait d'une équipe piège face auquel l'équipe de France aurait pu s'agacer et qui avait quand même suffisamment de talent pour la punir sur une ou deux situations. Mais en fait, il s'avère que cette situation, les Marocains ne l'ont jamais eue. Donc, on avait raison d'avoir peur et ça rend la performance de l'équipe de France encore plus plus admirable, même si elle n'a pas encore croisé jusqu'ici un adversaire qui lui était qui était de son niveau ou presque.
0: Alors justement, maintenant, Pierre, c'est quoi la suite? Quelles sont les différentes options envisageables pour la demi-finale de mardi prochain, en quelques phrases?
5: Alors, il y a une option qui plairait à toute la France, c'est de retrouver la Belgique en demi-finale de Coupe du Monde, comme en 2018, ce qui serait plutôt un bon présage. Et puis surtout, la Belgique est bien plus faible qu'elle n'était en 2018. Mais pour cela, il faudrait qu'elle batte l'Espagne, qui est l'archi-favorite de ce match, et pas loin d'être, qui était l'équipe favorite de la Coupe du Monde avant qu'on voit les Bleus, puisqu'elle avait battu l'équipe de France en 2024 à l'Euro, en 2025 en Ligue des Nations, et qu'elle a une force collective beaucoup plus aboutie, on va dire. Mais le talent offensif de l'équipe de France et aussi de sa charnière défensive, hein, qui ne concède pas d'occasion, ne prend pas de but,
0: une nouvelle étoile, équilibré
5: les débats, ont même donné un avantage à la France sur les bookmakers.
0: Bon, Pierre, pour être synthétique, une nouvelle étoile sur le maillot à l'issue de la compétition, vous y croyez ce matin?
5: Oui, c'est très crédible, mais c'est vu qu'on a une équipe qui est absolument magnifique, comme on en a rarement vu, ce sera encore plus beau de battre l'Espagne pour la gagner à la fin.
0: Rendez-vous.
5: Là, ça pourrait vraiment dire qu'on est la meilleure équipe du monde.
0: Rendez-vous mardi 21h à vivre ici en direct, en attendant la une de l'équipe ce matin, au cœur joie à découvrir, donc pour revenir sur cette rencontre du France-Maroc d'hier soir. Merci Pierre Prugnot d'avoir été des nôtres ce matin dans le téléphone d'ici.
5: Merci Johan, bonne journée.
0: C'est au sommaire de ces tendances ce vendredi. Vacances, charge mentale et disputes, comme un parfum de tragédie grecque. C'est à suivre. Le temps d'écouter Abba sur votre radio locale. 5h53, bon début de journée en notre compagnie.

0: Vous écoutez ici, bientôt, il sera 6h, le journal et toutes vos informations locales. Mais juste avant, Muriel Jordan nous a rejoint pour décrypter un phénomène de société. Aujourd'hui, Muriel, on se penche sur un trouble qui peut nous gâcher les vacances.
1: C'est une réalité, pardon de gâcher l'ambiance, la charge mentale de l'été. Faire et défaire ses bagages, gérer les repas, les vacances, après un mois de juin déjà très éprouvant pour les femmes. Le mois de juin, cette période du calendrier où nous nous transformons en super organisatrices épuisées. Selon une étude de l'IFOP de 2022, ce sont les femmes qui supportent la majorité de la charge mentale pendant les vacances. Deux tiers d'entre elles assurent qu'elles en font plus que leur conjoint, même en voyage. Direction la rue pour mener ma petite enquête. Je tombe sur Sophia, une quadra de 44 ans, mère de 3 enfants. Comment ça se passe la prépa des vacances chez vous ?
2: Moi, ça a toujours été source de tension dans notre couple, les vacances, à cause de la valise. Quand je vois mon mari qui lui fait sa propre valise, il est là en train de se préoccuper s'il prend la chemise blanche ou la grise. Quand moi, je suis en train de me dire, est-ce que j'ai assez de biberons ? Est-ce que j'en prends deux ou est-ce que je laverai le même entre le soir et le lendemain matin ? Voilà, on n'a pas les mêmes problématiques. Ça, c'est certain que là, moi, la valise, elle commence à devenir un petit peu angoissante, à penser aux livres, aux différences d'âge, il y a tellement de choses à penser.
1: Voilà pourquoi beaucoup de femmes, qu'elles soient célibataires, mariées, avec ou sans enfants, commencent l'été sur les rotules.
0: Et selon une étude récente, Muriel, les Français figurent dans le top 3 des nationalités les plus anxieuses à l'idée de faire leur valise même.
1: Oui, nous sommes derrière les Portugais, mais devant les Espagnols. Et les plus concernés sont les femmes. 40% d'entre elles disent ressentir du stress au moment de faire les bagages, contre 26% des hommes. Retrouvons Sophia, notre quadra fatiguée justement de s'occuper des valises de tout le monde et qui se prend la tête avec son mari, surtout la veille du départ en vacances ou en week-end.
2: C'est la veille, une fois où j'ai carrément vidé la valise par terre, il était je crois 23h. J'ai dit je pars pas en fait, je ne pars pas, c'était trop de stress, ça faisait c'est des checklists qu'on note, moi je note partout sur mon téléphone, ne pas oublier ci, ne pas oublier ça, et ça me concerne même pas. Là je pense vraiment qu'à mes enfants, qu'à nos enfants, et quand je vois cette insouciance à ne se préoccuper à aucun moment de se dire est-ce qu'on a pris assez de body ou assez de couches pour que quand on arrive les magasins seront fermés parce que c'est le week-end et qu'on est à la montagne et que etc. Là je me dis non, en fait c'est trop inégal comme répartition des tâches, ça me fatigue, je préfère ne pas partir encore.
1: Et l'âge, c'est aussi un facteur déterminant, avec 43% des 18-24 ans et 40% des plus de 65 ans qui redoutent ces préparatifs de vacances. Bref, l'anxiété de faire sa valise, c'est tendance, hélas. Alors la méthode pour que ça passe mieux, anticiper. Ça fait beaucoup de bien à l'esprit. Et suivre la règle du 5-4-3-2-1. Pour une semaine, par exemple, 5 hauts, 4 bas, 3 accessoires aux chaussures, 2 maillots ou tenues de sport et une tenue habillée. Alors moi, c'est plutôt en ce moment le 5-4-3-2-1 avant l'explosion. Allez, bon courage!
0: Revenez-nous en forme dès lundi, Muriel Jordan. C'est un plaisir de passer cette semaine en votre compagnie. Tiens, à ne pas louper cet après-midi, 7e étape du Tour de France à vivre ici en direct à Gédemeaux, Bordeaux, 175 km. En attendant, toute l'équipe d'ici matin à vos côtés. Excellent week-end.
3: Merci beaucoup, Johan. Bon week-end à vous. On vous retrouve lundi dès 5h pour commencer la journée à vos côtés. Bonjour à vous qui avez des petits yeux ce matin parce que la nuit a été courte, parce que vous avez voulu regarder la qualification de l'équipe de France en demi-finale de la Coupe du Monde. On est dans le même bateau. Bonjour Emmanuel Clavry.
4: Bonjour Benoît, bonjour à tous.
3: Avec Melvin qui réalise cette émission et Houteux qui va vous accueillir ce matin au standard d'ici Périgord. Ce sera à partir de 6h45. Bon courage et bon réveil.
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3: Bon réveil, vous écoutez Ici Périgord, il est 6h. Les infos, Emmanuel Clavry.
4: Dans le feuilleton de la déviation de Beynac, l'État pourrait finalement indemniser le département de la Dordogne. Avant d'être annulé définitivement par la justice, les travaux de démolition ont d'ailleurs commencé, le projet avait été autorisé par la préfecture, par l'État. Il y a 2 ans, le département avait déposé une requête en vue d'une indemnisation devant le tribunal administratif de Bordeaux pour réparer les préjudices subis dans ce projet facturé à 40 millions d'euros. Eh bien, l'État pourrait finalement débourser 24 millions d'euros, ce qui ne serait que justice, estime Germinal Perrault, le président du conseil départemental de la Dordogne.
6: Soit on nous dit oui, soit on nous dit non. On nous aurait dit non, on n'aurait jamais commencé les travaux. À partir du moment où un préfet vous dit oui, qu'un premier ministre vous dit oui, vous pouvez faire vos travaux, que tous les services de l'État ont dit oui, que ce projet a été reconnu d'utilité publique, que l'on a l'appui des élus, de la population, il est normal qu'on engage les travaux et qu'on les fasse. Donc il est tout à fait légitime, c'est ce que l'on pense depuis 2 ans, que l'État vienne compenser les pertes que nous avons eues. Et là, j'espère... Je dis bien j'espère que nous allons obtenir un dédommagement parce que ce n'est pas aux Périgourdins de payer entièrement un dysfonctionnement que j'impute à l'État.
4: Et nous en reparlerons tout à l'heure à 8h moins le quart. Germinal Perrault sera l'invité de votre radio ici Périgord. Près de 150 pompiers, un avion d'âge et 2 hélicoptères ont été mobilisés hier sur 2 incendies qui ont parcouru au total une 30aine d'hectares de végétation. D'abord à la 12, où le feu parti d'une moissonneuse-batteuse a pris dans un champ en bordure de la route qui va de Périgueux à Sarlat. Il a fallu évacuer 5 maisons, soit une 15aine d'habitants et 15 hectares de végétation ont brûlé. La départementale a d'ailleurs été fermée le temps de l'intervention des pompiers. Les pompiers qui se sont ensuite rendus sur un autre feu à Vérines-de-Dôme cette fois. Là, les flammes se sont déclarées près d'un bois, dans une zone forestière où il n'y avait pas d'habitation, mais le vent n'a pas facilité le travail des soldats du feu. Ils ont été aidés par des renforts venus de Gironde, des agriculteurs et d'importants moyens aériens. 11 hectares ont brûlé. D'autres incendies se sont déclarés encore la nuit dernière. Vers minuit à Grand-Brassac, 6000 mètres carrés de broussailles ont brûlé. Vers minuit 20 à Brantôme et puis peu après 1h du matin à Saint-Laurent-des-Hommes, où les flammes ont encore parcouru 3 hectares. Le département reste placé en risque sévère aux incendies.
3: Un automobiliste a perdu la vie dans un accident de la route hier après-midi entre Salon et Vert.
4: Vers 16h, ce Périgourdin roulait sur la départementale 45 quand il a été percuté par une autre voiture, Alexandre Alves.
7: L'homme de 61 ans roule à bord de sa 2 chevaux quand, selon les premiers éléments, un SUV qui arrive d'en face se déporte dans le virage pour une raison inconnue. Les 2 véhicules se percutent frontalement. Dans la collision, le conducteur de la 2 chevaux meurt. Celui du SUV est gravement blessé et transporté à l'hôpital. Une 3e voiture qui arrive sur cette route départementale 45 ne peut pas éviter l'accident. Sa voiture percute les 2 autres, mais heureusement son conducteur n'est pas blessé. Selon la maire de la commune, cet homme de 61 ans qui est décédé était originaire de l'Acropte.
4: Et la route départementale a été coupée à la circulation le temps de l'intervention des secours. À Vitrac, un motard d'une 20aine d'années a été grièvement blessé lors d'une collision avec une voiture, accident qui a eu lieu à la mi-journée sur la route qui va de Vitrac à Carsac-Aillac. Le jeune homme a été évacué par hélicoptère vers le centre hospitalier de Limoges.
3: Direction les demi-finales du mondial pour l'équipe de France de football.
4: Et oui, les Bleus ont battu le Maroc hier soir 2-0, début signé Mbappé et Dembélé. L'équipe de France qui connaîtra d'ailleurs ce soir son adversaire. L'Espagne affronte la Belgique à 21h. À Aja, près de Thonon, 70 personnes ont assisté à la rencontre à la salle des fêtes dans l'espoir de voir jouer l'enfant du pays, Maxence Lacroix, mais le Périgourdin est resté sur le banc. Sur le Tour de France, plus qu'une étape avant l'arrivée de la Grande Boucle en Périgord. Ce sera demain pour la 8e étape entre Périgueux et Bergerac, étape à vivre bien sûr en direct et toute la journée sur votre radio ici Périgord, qui va mettre en place un dispositif exceptionnel. Hier, entre Pau et Gavarnie-Gèdre, le Slovène Tadej Pogacar a repris le maillot jaune. Au menu de la 7e étape aujourd'hui, un peu plus de 175 km entre Ajetmaux dans les Landes et Bordeaux. À propos du Tour de France d'ailleurs, vous nous avez envoyé des dizaines de magnifiques photos de vos décorations, des vélos miniatures ou géants, des fleurs en papier crépon, des dessins dans les champs. Nous les avons regroupés dans un article à retrouver sur notre site ici.fr. Il est encore temps de nous en envoyer d'ailleurs. Et puis sur notre site ici.fr, vous retrouvez également un article qui recense tous les passages du Tour de France en Périgord, depuis le tout premier en Dordogne en 1952, avec des images d'étapes et les coureurs les plus illustres que l'on a vus passer sur les routes du département.
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4: La météo copier-coller d'hier, hein, Benoît.
3: Oui, peut-être un peu moins calme.
4: Ah, c'est-à-dire
3: ça commence à remuer pour cet après-midi. On peut avoir des orages sur la fin de journée. C'est ce qu'annonce Météo France. Alors pour l'instant, ça va être assez localisé, notamment autour de Périgueux et pour le début de soirée. Mais Météo France prévoit que ça se couvre cet après-midi et que ça peut devenir de plus en plus menaçant pour les températures. Effectivement, on prend les mêmes, on recommence. 37 degrés attendus à Sarlat et Bergerac, 38 à Nontron, à Périgueux. ou encore à Ribérac pour cet après-midi. Je vous donne un aperçu pour demain. Donnez. Ça nous intéresse avec le passage du Tour de France. D'abord, avant demain, on vient d'être placé, ça y est, à l'instant, en vigilance jaune aux orages à partir de 17h tout à l'heure. Donc une soirée peut-être orageuse attendue en Dordogne. Un aperçu pour demain, matinée calme, ensoleillée, des nuages qui s'installent l'après-midi et qui peuvent finir par apporter des averses et des orages en fin de journée et en début de soirée, avec pour les températures entre 36 et 38 degrés annoncés pour l'instant par Météo France.
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3: Bon réveil, bon courage pour ce matin, si la nuit a été courte. Allez, c'est vendredi, c'est bientôt le week-end. Voici Calogero pour vous accompagner en musique avec 1987 sur votre radio ici Périgord.

0: Calogero 1987. Calogero qui sera en concert à l'Espace Étincelle au mois d'octobre. 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
0: Je vous le dis, grosse émission en perspective. Ce matin, on a beaucoup de choses à se dire avant le passage du Tour de France. Demain, on vous tient au courant à la fois des coulisses de l'organisation. On fera un tour dans les coulisses de la caravane, notamment ce matin. On va vous tenir informé aussi des conditions de stationnement et de circulation, puisqu'il y a de plus en plus de restrictions là à partir déjà depuis hier. Hein, et ce matin, ça s'intensifie. Donc restez bien à l'écoute d'ici Périgord. On vous conseille toute la journée. C'est aussi l'ouverture d'un été sur les quais à Périgueux ce soir. Et puis, on rend un hommage ce matin, hommage en musique à la chanteuse qui nous a quitté à l'âge de 75 ans, c'est Bonnie Tyler. Je ne sais pas si vous vous souvenez, au début des années 2000, Bonnie Tyler avait réenregistré ses chansons avec une chanteuse française qui avait une vingtaine d'années à l'époque, Karine Anton,
3: tournait en rond.
0: Et ça donnait ça.

0: La chevelure blonde et la voix rocailleuse de Bonnie Tyler, star des années 80, qui nous a quittés à l'âge de 75 ans après des problèmes de santé. Elle avait été hospitalisée au Portugal et vous êtes nombreuses à lui rendre hommage sur la page Facebook d'ici Périgord. Yvette nous dit paix à son âme, elle emporte avec elle sa magnifique voix rocailleuse. Marie-France, que Bonnie Tyler repose en paix, ses chansons resteront à jamais. Myriam nous dit c'était une chanteuse exceptionnelle avec sa voix qui faisait d'elle une star unique, ses chansons magnifiques, je l'adorais. Pour moi et pour tous ses fans, c'est une bien triste nouvelle. C'est toute une génération qui s'en va, nous dit Kiki. Il y a Philippe qui dit une belle chanteuse, c'est mon époque, repose en paix. Et puis une voix unique et magnifique, elle va nous manquer. Ça, c'est le message d'Isabelle. Continuez de lui rendre hommage à Bonnie Tyler sur la page Facebook d'ici Périgord.
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0: 6h13, c'est l'heure de passer au jardin tous les matins avec les conseils de Jean-Louis le jardinier. Si vous êtes amateur de salade, savez-vous comment réaliser un bon mesclun? On retrouve Jean-Louis, notre expert jardin, aux côtés de Julien Pellet.
3: Jean-Louis, une question qui va intéresser aujourd'hui tous les amateurs de salade. On est début juillet, est-ce qu'on peut encore semer du mesclun?
4: Mais bien entendu qu'on peut semer du mesclun et on va encore en semer longtemps. Alors, un petit rappel, il y a différents types de mesclun. Soit c'est les classiques laitues à couper, batavia, romaine, les roquettes, les moutardes japonaises qui vous donnent un petit peu de piquant dans vos crudités d'été, et évidemment les scaroles et les frisés. Les mélanges sont tout prêts, ou vous pouvez profiter de l'occasion pour finir tous les sachets de graines qui traînent, qui ont 1 an, 2 ans, 3 ans, allez, est-ce que les germinations sont bonnes ou pas? Et bien là, on pose absolument pas la question, on mélange les graines.
3: Mais alors comment on fait? Est-ce qu'on sème à la volée comme ça?
4: Aïe aïe aïe, si vous semez à la volée, ça marchera pas.
3: Non.
4: Vous imaginez à quatre pattes en train d'aller récolter les petits brins un peu partout. Non, en ligne, on est prudent, on sème 2 mètres par 2 mètres, parce que quand ça va commencer à donner, c'est pas le tout de les semer, faut aussi les manger. On fait un semis fin dans un petit sillon qu'on a bien trempé, comme pour nos haricots d'il y a 2 ou 3 jours. On met la graine, on couvre avec un petit peu de terreau, mais la graine est délicate. On est au mois de juillet, il faut absolument que cette graine soit protégée. Alors, la technique des cajots à l'envers qui fonctionne très bien. Ou alors, on va le long du talus récupérer les fougères qui sont magnifiques, on les met par-dessus pour que les 3-4 premiers jours, la graine soit protégée.
3: Une dernière astuce peut-être pour bien le réussir?
4: Oui, moi je mets de chaque côté un paillage de chanvre. Les limaces détestent le chanvre, ça doit leur piquer un petit peu la face inférieure. Résultat des courses, pas besoin de mettre de l'anti-limace. Et surtout, ma culture est propre. S'il y a de l'orage ou de la pluie, le feuillage sera absolument nickel.
3: Merci Jean-Louis, je retiens la technique du cajot à l'envers.
0: Les meilleurs conseils de Jean-Louis le jardinier tout l'été sur votre radio ici Périgord, tous les matins, aux côtés de Julien Pellet. Julien Pellet qu'on va retrouver aussi dans un instant pour rencontrer des gens d'ici. Dernier portrait de cycliste périgourdin alors que le tour se lancera demain depuis Périgueux. Aujourd'hui, c'est Sylvain qui a appris à aimer le vélo aux côtés de son père. Sylvain, grand fan de Bernard Hinault qui pratique le cyclotourisme comme le cyclosportif. Fin juin, il est même parti à l'assaut du Mont Ventoux dans le Vaucluse. Une expérience qui a fait remonter quelques souvenirs en tête. On le retrouve aux côtés de Julien Pellet dans un instant sur votre radio ici Périgord.

0: Dire Straits sur votre radio ici Périgord à 6h19. Un petit mot, si vous avez prévu d'aller à la fête du pain à partir de dimanche, il y a des modifications dans le programme avec les fortes chaleurs encore annoncées. La fête ouvrira finalement à 18h30 seulement avec les manèges gratuits et les animations. Tout ce qui est vachelandaise, funambule, concours de plancha, tout ça est annulé. Ouverture à 18h30 avec les manèges et les concerts qui démarreront à 22h les trois soirs, que ce soit dimanche, lundi ou mardi. Restez à l'écoute d'ici Périgord. On reçoit une invitée exceptionnelle ce matin pour nous parler de la fête du pain à 8h45, c'est Larousseau qui sera notre invité.
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0: Mais pour l'instant, on rencontre des gens d'ici avec Julien Pellet qui a rencontré toute la semaine des passionnés de cyclisme à l'occasion du Tour de France. Il nous présente ce matin Sylvain Normand, installé en Périgord Noir, grand passionné de vélo.
2: Bonjour, je m'appelle Sylvain, donc je suis au club du cyclotourisme Sarladé depuis 3 ans. J'ai participé au GF Colnago Ventoux avec ma fille. J'ai souffert, je le referai, mais je vais peut-être attendre encore un petit peu.
3: Voilà. Bonjour Sylvain, qui c'est dans votre famille qui vous a appris à faire du vélo ?
2: J'étais au club de cyclotourisme L'Exovien, qui se trouve donc en Normandie, à Lisieux. Donc ça a commencé comme ça. Et ensuite, j'ai suivi mon père qui a toujours fait du vélo et qui a été très frustré quand il était jeune de pas être coureur cycliste.
3: C'est vrai.
2: Voilà, j'ai toujours vu en vélo, qui neige, qui vente, voilà. On s'est retrouvés tous les deux dans le club cyclo de Lisieux. J'ai une petite anecdote avec mon père justement à ce niveau-là, c'est que lors d'une sortie, c'était une semaine fédérale, tous les cyclistes de France et de Navarre se rejoignent à un endroit, donc là c'était dans le Vercors, et pendant une semaine on fait du vélo. Et il y a une journée, il faisait vraiment très très chaud, j'avais quoi, une quinzaine d'années, et on montait un semi-col. Et à l'époque, on avait des vélos, c'est pas comme ceux d'aujourd'hui. On en bavait. Et il y a un type qui était assis avec son vélo dans l'herbe. Et donc, il dit à mon père, c'est ton orgueil qui t'empêche de descendre de ton vélo. Piqué, voilà. Il a remis un pignon en dessous. Il s'est remis en danseuse. Il lui a dit, espèce de... Et ça m'a... Et dans les difficultés de monter, enfin, voilà. J'ai toujours cette pensée.
3: D'accord. Voilà.
2: Et c'est ce qui m'a fait tenir au Colnago. En fait, tout est parti d'un défi avec ma fille. Et je lui ai dit un jour, ça serait bien qu'on monte le Ventoux tous les deux, et éventuellement avec mon fils aussi qui est sur Lyon. Mais j'étais pas du tout préparé à faire 135 km de 2006, parce que moi je pensais monter que le Ventoux. Donc dans cette course-là, on a monté 3 cols avant, et dont le dernier qui est juste avant le Ventoux, il fait 13 km. Il s'appelle le col de l'homme mort.
3: Ça donne envie.
2: Ça veut tout dire. Mmh. Voilà. Ouais, c'est une très très bonne expérience donc, que j'ai pu partager avec ma fille.
3: C'est pas l'orgueil qui vous a fait tenir, mais c'est les souvenirs.
2: C'est les souvenirs, et puis devant ma fille, quoi.
3: Il y a quelques années, le Tour passait par Gourdon, c'est pas très très loin de Sarlat, c'est pas très très loin de là où vous habitez. Vous étiez parti justement pour suivre les coureurs à Gourdon. Vous êtes parti de la gare de Sarlat et vous avez fait une drôle de rencontre.
2: Alors tout à fait, oui. Donc avec les collègues du club, on a eu la bonne surprise de voir un monsieur d'une trentaine d'années avec son fils, d'une dizaine d'années, sortir du train avec leur vélo. Et donc ils ont fait la route avec nous. En discutant avec ce monsieur, et ben en fait on avait des points communs, c'est-à-dire que lui est né dans l'Eure, dans un petit bled qui s'appelle Tiberville, mon père aussi, et moi j'ai appris à faire du vélo donc avec mon père sur ces routes-là, et lui a appris à faire du vélo à son fils sur les mêmes routes. Sur la route, il y a une camionnette de Leclerc qui distribuait, qui jetait des maillots à poids. Machinalement, j'ai levé la main et ils m'ont lancé un maillot à poids. Et je suis arrivé à la hauteur du jeune homme d'une dizaine d'années et je lui ai donné
3: ce maillot de meilleur grimpeur.
2: Ce maillot de grimpeur, voilà.
3: Merci Sylvain.
0: Sylvain que vous retrouverez demain sur le marché aunois de Sarlat puisque son club organise une sortie à l'occasion du passage du Tour, mais aussi beaucoup d'animation pour fêter. Je m'étouffe, hein, le retour de la grande boucle. Allez, Oria pour la musique avec Soirée Mondaine, c'est une nouveauté et un coup de cœur de votre radio ici Périgord.

0: Soirée mondaine, une nouveauté signée Oria sur votre radio. Ici Périgord, à suivre l'horoscope de Catherine Vigui. À tout de suite.
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0: 6h28, vous écoutez Ici Périgord, c'est l'heure de l'horoscope tous les matins. Bonjour Catherine Viguier.
5: Bonjour Benoît.
0: Une actu côté planète ce matin.
5: Eh bien Vénus s'invite chez les prudents natifs de la Vierge. Bélier, c'est une bonne nouvelle pour vous organiser, aider votre prochain et pour vous soigner aussi.
6: Taureau, très bonne chose que Vénus en signe ami. Elle met en lumière votre vie créative, votre vie de parent et d'amoureux.
7: Gémeaux, vos réflexions et vos actions au sujet de la famille et de votre habitation portent leurs fruits.
8: Cancer, Vénus visite le secteur de la communication et des voyages, mais aussi de la fratrie.
9: Lion, vous serez ravi de voir des améliorations liées à votre fortune, grande ou petite.
10: Vierge, c'est vous l'heureux élu. Vénus est à présent chez vous. La vie se fait plus douce.
11: Balance, durant quelque temps, cultivez la complicité et prenez soin de votre intimité.
12: Scorpion, succès assuré dans la vie publique et vous serez étonné de l'amitié que l'on vous témoigne.
13: Sagittaire, si vous avez des ambitions, c'est le moment d'en parler, de prospecter, puis de foncer.
14: Capricorne, de très bonnes choses en vue, en partant ailleurs, en bougeant ou en rêvant.
15: Verseau, Vénus vous apporte des satisfactions sur le plan spirituel, charnel et financier.
16: Poissons, les grâces, les attentions viendront des autres, d'une personne à laquelle vous tenez beaucoup.
17: Et pour nous tous, on cultive notre jardin secret, on ne dit pas tout de nous.
0: Merci beaucoup Catherine Viguier, l'horoscope à retrouver sur ici.fr.
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0: À la une de l'info d'ici, Emmanuel.
18: Eh bien, nous parlerons des décorations dans les communes à la veille du passage du Tour de France en Périgord.
0: Ce sera dans moins de deux minutes, juste après l'essentiel de l'actualité en France et dans le monde. Il est 6h30. Vous écoutez Ici Périgord, c'est le 90 secondes présenté par François Ventéjoux.
19: Le Maroc a fini par craquer face aux Français au Mondial de foot. Victoire sereine 2-0 de nos Bleus hier soir en quart de finale aux États-Unis. Des buts de Kylian Mbappé et Ousmane Dembélé. Les Français attendent le vainqueur du match Espagne-Belgique ce soir à 21h. Les Pays de la Loire et quatre départements voisins en vigilance rouge. Canicule à partir de midi. Les fortes chaleurs s'accentuent, notamment la nuit et demain. L'alerte rouge concernera 24 départements, l'Île-de-France et le centre-ouest. Cette troisième canicule de l'année va persister au moins jusqu'à mardi prochain, prévient Météo France. Les sols sont archi-secs et le risque de feux de forêt élevé aujourd'hui. Dans 63 départements, la Haute-Garonne est même en rouge pour un risque très élevé. En Espagne, un incendie dans une forêt en Andalousie déclenché hier a fait au moins 12 morts. Les députés durcissent les sanctions autour de la drogue. Les préfets pourront désormais suspendre le permis de conduire de manière préventive en cas d'usage répété de stupéfiants. Et ça, même si les infractions ne sont pas liées à la conduite. Le vote pour de l'Assemblée a eu lieu hier dans le cadre du projet de loi Riposte. Sur la route des vacances, il va falloir être patient. Bison Futé classe la journée rouge dans le sens des départs. C'est même noir dans la région Auvergne-Rhône-Alpes aujourd'hui. Sur les rails, attention, plusieurs intercités sont supprimées aujourd'hui et demain. Une septième étape promise aux sprinteurs sur le Tour de France. Départ d'Ajetmo dans les Landes pour rejoindre Bordeaux. Le maillot jaune est porté par Tadej Pogacar.
18: Merci François Ventéjou. À 6h et bientôt 32 minutes, l'info d'ici en Périgord, c'est également le Tour de France qui se rapproche de la Dordogne. C'est demain que le peloton va traverser une bonne partie du département lors de la 8e étape entre Périgueux et Bergerac. Et comme toujours, les communes se mettent sur leur 31 à cette occasion. Au Buisson de Cadouin, par exemple, tout près du Bugue, cela fait un mois que des bénévoles fabriquent à la main des milliers de décorations. Et à quelques heures maintenant du passage des coureurs, tout sera prêt. Jeanne de Butler.
20: Jacqueline et Josette, les bénévoles, accrochent une par une les fleurs en papier crépon sur un vieux vélo Peugeot.
21: Et voilà, regardez.
22: Ouais, il est pas beau ce vélo ?
21: Moi, je crois qu'on est à la fin du rouleau là. Hein.
22: Et on tortille.
21: Le but, c'est d'en faire le maximum. Ça va être mignon.
20: Les bénévoles ont fabriqué ces centaines de fleurs, 400 petits moulins, tous les mercredis à la médiathèque, exposés partout dans la commune.
21: On est content qu'il se passe quelque chose dans notre commune. Et on espère peut-être que l'hélicoptère verra des choses d'en haut.
22: Qui passe pas la pub quand il rentre au Buisson, hein, parce que là, attention, hein, il nous a fait le coup l'autre fois.
21: En 2017, oui, à l'entrée du Buisson, ils ont parlé de Cadouin. Donc on avait accroché des beaux vélos, des maillots et tout ça, on avait fait la décoration. Non, mais après, il y a des gens qui vont rester, qui vont venir, qui vont prendre des photos. C'est le but, de connaître le Buisson.
20: Avec l'aide de Patricia Vessière, l'adjointe, Michel accroche le vélo à une fenêtre avec du fil de fer.
23: Vous savez l'importance que c'est, le Tour de France qui passe en Dordogne, c'est gros. Vous avez vu le monde que ça déplace ? Les gens ont des routes. Il n'y a pas d'autre chose aussi importante.
21: Et petit à petit, là, ça c'est en train de se garnir. Là. Et regardez, là j'ai fait un autre petit truc, là. Un petit papillon.
20: Une des bénévoles, Jacqueline, a joué le jeu jusqu'au bout maintenant. Elle roule elle aussi avec un vélo Tour de France rempli de fleurs en papier crépon.
18: Les décorations au Buisson de Cadouin à découvrir sur notre site internet ici.fr. Notez que demain, votre radio ici Périgord vous fera vivre du début jusqu'à la fin cette 8e étape 100% périgourdine.
0: L'info d'ici en Périgord, c'est également cet accident hier après-midi entre Vers et Salon.
18: Vers 16h, un SUV qui roulait sur la départementale 45 s'est apparemment déporté sur la voie de gauche. Il a percuté une deux chevaux qui arrivait en face. Le conducteur de la deux chevaux, un homme de 61 ans originaire de la Cropte, a été tué. L'autre automobiliste a été hospitalisé. Il est grièvement blessé. Et puis la journée d'hier a été marquée par deux gros incendies en Dordogne. À la 12, 15 hectares de végétation ont brûlé et la circulation sur la route de Sarlat a dû être coupée. À Vérines-de-Dôme, une centaine de pompiers au total et d'importants moyens aériens ont été déployés sur un deuxième incendie qui a parcouru 11 hectares de végétation. Et Météo France annonce la possibilité de quelques orages cet après-midi.
0: Exactement, la Dordogne est placée, en plus de la vigilance orange à la canicule, en vigilance jaune pour risque d'orage à partir de 17h, avec un épisode qui pourrait se concentrer sur la soirée principalement. D'ici là, pour les températures cet après-midi, on reste sur les mêmes tendances. 37 degrés à Sarlat, 38 à Nontron-Périgueux et Ribérac, 38 à Bergerac aussi, donc avec l'arrivée de ces orages pour une bonne partie de la soirée, visiblement. Un petit aperçu pour demain, même si ça peut encore évoluer d'ici là. Pour l'instant, Météo France prévoit encore des températures entre 36 et 38 pour les maximales, avec une matinée calme et ensoleillée. L'après-midi, encore un risque d'averse et d'orage, notamment sur la fin de journée. On vous tient au courant, évidemment, sur votre radio ici Périgord. On vous tient au courant aussi de la circulation et du stationnement perturbé avec le passage du Tour de France. Notez que ça y est, vous ne pouvez plus stationner, que ce soit aux allers-tournées, sur le cours Fénelon, place Francheville à Périgueux, sur le cours Saint-Georges aussi depuis 6h ce matin. Il est interdit de stationner. Notez que demain, on vous tiendra au courant tout au long de la journée sur votre radio ici Périgord des fermetures de route en temps réel tout au long de la journée.
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0: Vous écoutez ici Périgord, il est 6h35, voici France Gall avec Résiste.

0: animal, sinon il... nos collègues d'ici Provence ont partagé un article hier. Alors franchement, c'est pas marrant, mais ça prête à sourire.
1: Ah bah oui, ça a l'air.
0: Ça prête à sourire à cause de la canicule. C'est une Provençale qui témoigne. La peau des testicules de mon chien est restée collée au bitume à cause de la chaleur. Donc voilà, l'info prête à sourire alors que ça a pas dû être marrant sur le coup pour cette Provençale qui a dû faire venir un vétérinaire sur place. Alors le chien va très bien. Ah. Enfin, je vous rassure.
2: Et le bitume
0: va... Très bien, le bitume, je sais pas. Donc quand la canicule est là, il faut faire attention pour les chiens, mais aussi pour les lapins, les cobayes et les furets. On va en parler avec notre vétérinaire, le docteur Pierre Fabin, dans 5 minutes. Mais d'abord, ici Périgord, c'est la radio de vos petits plaisirs de l'été. Écoutez Émilie.
3: Pour moi, l'été, c'est Poitiers calme, sans les étudiants et sans le stress des bouchons. Moi, j'adore Poitiers l'été. Les gens se barrent en vacances l'été. Moi, je reste à Poitiers. C'est le meilleur moment de l'année, les gars. Voilà. Parce qu'après la rentrée, c'est moins rigolo. Bonjour, c'est Émilie. Mon plaisir de l'été, c'est de me baigner dans la rivière. Alors, j'aime beaucoup aller me baigner vers Vivonne, tous ces petits coins-là. Il y a quelques endroits aménagés, mais pas beaucoup. Lusignan, il y a une super plage à Lusignan. Et puis maintenant, il y a la piscine à l'île aux Tisons. Donc, on va tester ça cet été. Mais voilà, la rivière, la fraîcheur, les copains ou la famille, un bon pique-nique et c'est super. Assez familial, on a besoin de fraîcheur. On n'avait pas de piscine à la maison, donc voilà, on est plus du côté de Rouillé, tout ça. Donc on allait chercher le frais de la rivière près de Vivonne, à Lusignan, et voilà, ne pas avoir peur de l'eau froide, même en été. Avec moi, je prends de la crème solaire, ma serviette préférée, un goûter, ça c'est sûr et certain. Et puis, pourquoi pas une petite enceinte pour mettre de la musique. Alors, ma serviette préférée, elle est jaune, un peu épaisse, là, pour être sûre de ne pas avoir trop d'herbe qui s'infiltre. Mon goûter favori, en vrai, une glace. Hein, je vais apporter un petit biscuit dans mon sac, mais s'il y a un vendeur de glace pas loin. Et la musique, vraiment un truc chill. Vraiment, limite, même sans parole, juste un petit fond, ça peut être sympa. Bah, pour moi, l'été, c'est Poitiers calme, sans les étudiants et sans le stress des bouchons. Moi, j'adore Poitiers l'été. Les gens se barrent en vacances l'été. Moi, je reste à Poitiers, c'est le meilleur moment de l'année, les gars. Voilà. Parce qu'après la rentrée, c'est moins rigolo.
0: Émilie au micro d'Olivier Cabrolier dans les petits plaisirs de l'été lundi. Vous entendrez Kevin de Périgueux. Lui adore les marchés gourmands l'été.
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0: Quand la canicule frappe, on pense tout de suite à hydrater son chien ou son chat. Mais on oublie souvent les nouveaux animaux de compagnie. Les lapins, les cobayes ou encore les furets. Alors ce matin, notre vétérinaire, docteur Pierre Fabin, vous nous dites qu'ils sont particulièrement vulnérables.
10: Et oui, ils sont même plus vulnérables que nos chiens ou nos chats face à la chaleur. Il faut comprendre que le lapin ou le cochon d'Inde ne transpirent absolument pas. Pire encore, contrairement aux chiens, ils ne peuvent même pas halter pour baisser efficacement leur température corporelle. Un lapin est physiquement conçu pour supporter des températures autour de 15 à 20 degrés. Dès que le thermomètre dépasse les 25 degrés, il est en souffrance. Le coup de chaleur est fulgurant et très souvent mortel chez eux. Le problème, c'est que ce sont des proies et que ce sont des animaux qui cachent leurs symptômes pour ne pas attirer les prédateurs. Quand vous remarquez qu'ils restent prostrés au fond de la cage, qu'ils respirent très vite ou que ses oreilles sont bouillantes, c'est que l'urgence vitale est déjà enclenchée.
0: Et comme ce sont des animaux sensibles, comment on fait concrètement pour faire baisser la température sans pour autant les rendre malades avec des courants d'air ?
10: Alors la première chose à faire, c'est d'éviter totalement le soleil. Dès le matin, fermer tous les volets et déplacer son enclos dans la zone la plus sombre et fraîche de la maison. Ensuite, l'astuce imparable, c'est la bouteille de glace. Remplissez d'eau une bouteille en plastique, congelez-la, puis enroulez-la dans une serviette éponge épaisse et placez-la au

0: au milieu de l'enclos. Il va s'y coller naturellement pour faire baisser sa température corporelle en toute sécurité. Ne braquez jamais de ventilateur directement sur lui. Le courant d'air peut déclencher une pneumonie foudroyante. Mais pensez à lui mouiller un peu le poil avec un gant de toilette, ça permettra de le rafraîchir efficacement.
1: Et côté hydratation, ces petits animaux, ils boivent parfois très peu. Comment on les force à s'hydrater davantage? Et que faut-il adapter dans leur gamelle pendant la canicule?
0: Il faut changer le biberon à billes qui est une vraie galère l'été. L'eau échauffe très vite. La solution, c'est de remplacer le biberon par une lourde gamelle en céramique remplie d'eau fraîche, renouvelée matin et soir. L'animal boira beaucoup plus facilement à grande lampée. Et pour booster l'apport en eau, jouez aussi sur l'alimentation. Arrêtez les granulés secs qui déshydratent l'organisme. Offrez-leur des légumes très riches en eau. Pour un lapin ou un cochon d'Inde, donnez des morceaux de concombre, de la courgette ou des herbes aromatiques servies bien mouillées. Mais attention, sortez ces légumes du frigo une bonne heure avant pour éviter des diarrhées dues à un choc thermique digestif.
1: Merci beaucoup Pierre Fabin, tous vos conseils véto à retrouver sur ici.fr. Vous restez avec nous, ici Périgord, c'est la radio officielle du Tour de France qui passe par la Dordogne demain. Étape 100% périgourdine, on va parler circulation et stationnement dans 3 minutes. A tout de suite sur votre radio locale en Périgord.

0: Fool's Garden sur votre radio, ici Périgord, il est 6h49. C'est l'heure des 3 plus, vos 3 infos pratiques tous les matins. Bonjour Théo Martin.
1: Bonjour Benoît, bonjour tout le monde.
0: Des nouvelles offres d'emploi en Dordogne dans un instant. On va parler de l'ouverture du concours initiative au féminin en Nouvelle-Aquitaine. On démarre avec une info importante pour tous ceux qui utilisent habituellement le bus à Périgueux. Demain, c'est l'étape du Tour de France et donc le réseau Péribus sera totalement suspendu. Aucune des 35 lignes habituelles ne va fonctionner demain Théo.
1: En remplacement, 5 navettes gratuites sont mises en place par le Grand Périgueux pour permettre à tout le monde de rejoindre le centre-ville depuis les différents secteurs de l'agglomération. C'est le seul transport en commun disponible pour la journée. Pour ceux qui ne connaissent pas encore le réseau Péribus, ça y compte habituellement 4 lignes principales à haute fréquence et 6 lignes express au départ des parkings relais, des lignes de quartier desservant Périgueux et ses communes voisines, ainsi que des lignes de rabattement vers les grands axes. Mais demain, tout cela cède la place aux navettes spéciales Tour de France.
0: Et sur ici.fr, on vous a mis un article sur comment circuler sur les routes de Dordogne ce samedi, avec notamment les restrictions qui ont démarré hier, parfois ce matin, à Périgueux notamment. Côté stationnement, ça va être la galère, je vous le dis, à partir d'aujourd'hui à Périgueux. Donc anticipez vos déplacements. Théo, dans les 3 plus, vous nous présentez ce matin également un appel à toutes les femmes qui entreprennent en Nouvelle-Aquitaine. C'est la 4e édition du concours Initiative au Féminin qui est lancé. Et les candidatures, ça y est, sont officiellement ouvertes.
1: Oui, un appel à toutes les femmes qui entreprennent en Nouvelle-Aquitaine. Pour nous en parler, Marie Guézenec, déléguée régionale du réseau Initiative Nouvelle-Aquitaine.
2: Ouvert à toutes les femmes chefs d'entreprise de la région qui ont plus d'un an d'activité avec un bilan arrêté à présenter leur candidature pour présenter leur projet à nos partenaires. Il est ouvert aux repreneuses d'entreprise, étant donné que la reprise d'entreprise est un axe fort pour la Nouvelle-Aquitaine et prioritaire pour les années à venir. On a aussi souhaité ouvrir une catégorie sur le savoir-faire et sur l'audace d'entreprendre qui permet d'aller aussi préserver nos savoir-faire. Alors je vous prends l'exemple de la porcelaine autour de Limoges, je peux aussi prendre le cuir dans le Périgord ou alors par exemple la production de canard ou de noix aussi pour donner d'autres exemples. Une troisième catégorie est ouverte sur la mixité des métiers. On souhaite aussi mettre en avant des métiers où on n'attend pas forcément les femmes et où aujourd'hui on a quand même de plus en plus de femmes qui représentent ces parcours de patron et de chef d'entreprise.
1: Alors si vous êtes concerné, si vous connaissez une femme entrepreneuse qui mériterait d'être mise à l'honneur, n'hésitez pas à vous rapprocher de l'association régionale Initiative Nouvelle-Aquitaine pour obtenir toutes ces infos. On vous les laisse évidemment au standard d'ici Périgord.
0: Et on termine Théo avec les offres d'emploi du moment en Dordogne.
1: Une formation CAP maroquinerie ouvre ses portes à Thiviers dès novembre. Une belle opportunité de reconversion ou de qualification pour les amateurs de travail manuel. Le Greta CFA Aquitaine propose une formation CAP maroquinerie au lycée Porte d'Aquitaine à Thiviers du 3 novembre au 25 juin 2027. La maroquinerie, c'est l'art de fabriquer sacs, ceintures, portefeuilles, articles de voyage, bracelets et bien d'autres encore. Historiquement, c'est en cuir, mais avec des matériaux toujours plus variés aujourd'hui. Un secteur artisanal et industriels qui recrutent et qui offrent de vraies perspectives dans la maroquinerie, la malterie, la gainerie ou encore la ganterie. La formation s'adresse aux demandeurs d'emploi comme aux salariés avec un niveau 3 conseillé. Il faut surtout avoir le goût du travail manuel et artistique et beaucoup de soins et de rigueur.
0: Merci beaucoup Théo Martin. Les 3 plus, c'est à retrouver tous les matins à 6h50 et les offres d'emploi sur ici.fr. Désirless à 6h53 avec Voyage Voyage sur votre radio ici Périgord.

0: Désirless, voyage voyage sur votre radio, ici Périgord.
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0: 6h58, vous écoutez Ici Périgord, c'est l'heure de l'humour en tube. Tous les matins, les jeunes pères sont-ils tous programmés pour s'émouvoir devant leur nouveau-né? Fred Ballard a fait un petit sondage sur le fameux instinct paternel dans l'humour en tube ce matin.
12: Je dirais pas d'être toxicomane, les bébés, sérieux. Ils ont jamais une thune sur eux.
13: Alors, c'est vrai que l'indépendance financière n'est pas leur fort, hein, ces petits bouts. Mais bon, d'un autre côté, il n'y a pas de poche dans les grenouillères. Donc, faut pas les blâmer, hein, nos petits asticots. Ils font ce qu'ils peuvent avec ce qu'ils n'ont pas.
12: Oukta, ils suivent en permanence. Ils ont aucune indépendance. Ils ont aucune hygiène de vie. Ils chient dessus en permanence. Ils sont foiliés dans la rue. Ils se dessapent sans aucune raison. Ils mettent leur langue dans des multiprises. Ils se la racontent en plus. Ils te bousculent. Ils nient ton existence, quoi. Alors que sans nous, c'est juste des tubes digestifs analphabètes.
13: Ok, bon, là, on est typiquement sur un jeune papa qui manque un chouïa de sommeil, hein, et qui n'assurera pas le biberon de 4h du mat. Mais Redouane Arjane n'est pas le seul papa victime de baby blues. Jérémy Crêteville a testé le voyage en voiture avec un nouveau-né. C'est très marrant aussi.
14: Il donne tout ce qu'il a. Il se chie dessus, il attend que tu fermes le dernier bouton pour se chier dessus. Et il a une couche qui bloque ici. Il se chie tranquillement entre les omoplates. C'est que... Tu te chies dans le cou? Non, parce que t'es normal, voilà. Personne se chie dans le cou, à part les tarés, voilà.
13: Ah bah oui, mais ça, ça fait partie des petits plaisirs du nouveau-né, hein. En général, ils font ça avec un grand sourire, donc ça a l'air vraiment plaisant, hein. Faudrait peut-être qu'on essaye, ou pas. Mais bon, rions un peu en attendant qu'ils deviennent grands et poilus. Ils auront plus de couches, mais ils seront beaucoup moins marrants.
0: Merci Fred Ballard.
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0: Vous écoutez la première radio en Dordogne, ici Périgord, il est 7h. Les infos, Emmanuel Clabry.
15: Avec la canicule qui se poursuit et la sécheresse qui s'aggrave, chaque nouvelle journée est marquée par de nouveaux incendies en Périgord. Hier, près de 30 hectares de végétation ont brûlé lors de deux gros feux. D'abord à la 12, où les flammes ont parcouru 15 hectares, puis à Vérines-de-Dôme, où 11 hectares ont brûlé, nécessitant l'intervention de moyens aériens, Jeanne de Butler.
16: Le panache de fumée noire était visible à des kilomètres à la ronde, à la 12. Le feu est parti en bordure de la départementale très empruntée entre Périgueux et Sarlat, a priori d'une moissonneuse batteuse dans un champ. Il s'est propagé au sous-bois et a brûlé 15 hectares de végétation. Une cinquantaine de pompiers ont été mobilisés tout l'après-midi. Une quinzaine de personnes ont dû être évacuées de chez elles car le feu menaçait les maisons et il a fallu fermer la route et mettre en place une déviation pendant plusieurs heures. Alors qu'ils étaient encore en train d'éteindre les dernières flammes, les pompiers ont été rappelés pour un autre incendie dans le Sarladais, cette fois à Vérines-de-Dôme. Une centaine de pompiers au sol avec des renforts de Gironde appuyés par un avion Dash et deux hélicoptères bombardiers d'eau. Aidés par des agriculteurs, ils ont lutté toute la soirée contre ce feu parti dans une zone forestière très escarpée, à quelques kilomètres seulement des châteaux de la vallée de la Dordogne. Le feu a ravagé 11 hectares de végétation.
15: Et un troisième incendie s'est déclaré à Tocane-Saint-Apre. Il a été éteint rapidement. Il n'y a pas eu de répit d'ailleurs la nuit dernière non plus pour les pompiers, puisque trois feux supplémentaires se sont déclarés. Un peu avant minuit à Grand-Brassac, où 6000 mètres carrés de broussailles ont brûlé. Une trentaine de pompiers pompiers sont intervenus vers minuit 20 du côté de Brantôme. Et puis, 3 hectares supplémentaires ont été parcourus par les flammes peu après 1h du matin à Saint-Laurent-des-Hommes. La Dordogne reste en risque sévère pour les feux de forêt. La préfecture d'ailleurs demande à tout le monde d'éviter toutes les activités susceptibles de provoquer un incendie. Une collision entre 2 voitures a fait un mort et un blessé grave hier après-midi entre Salon et Vers. Vers 16h, le conducteur d'une 2 chevaux roulait sur la départementale 45 quand il a été percuté par un SUV qui arrivait en face. Originaire de la Cropte, il a été tué dans le choc. Le conducteur du SUV, lui, a été grièvement blessé. Et puis à Vitrac, un motard d'une 20aine d'années a dû être évacué par hélicoptère vers le centre hospitalier de Limoges après une collision avec une voiture. L'accident s'est produit vers 16h sur la route qui va de Vitrac à Carsac-Aillac. Les occupants de la voiture, eux, ont été légèrement blessés.
0: Les supporters de l'équipe de France de football ont une nouvelle fois vibré hier soir.
15: Les Bleus affrontaient le Maroc pour une place en demi-finale de la Coupe du Monde. Mission accomplie grâce à 2 buts signés Mbappé et Dembélé. Score final 2-0 donc pour les tricolores qui affronteront le vainqueur du match Espagne-Belgique qui se joue ce soir à 21h. Un quart de finale que les habitants d'Aja près de Thonon ont une nouvelle fois vécu ensemble dans l'espoir de voir jouer l'enfant du pays Maxence Lacroix qui paye à chaque fois sa tournée de pizza à chaque match de l'équipe de France. 70 personnes se sont donc retrouvées à la salle des fêtes, ravies d'avoir assisté à la qualification des Bleus, mais un peu déçues quand même de ne pas avoir vu Maxence Lacroix y contribuer, Alexandre Alves.
17: Tout le monde se lève et crie juste après le coup de sifflet final. Jean-Claude, un retraité d'Aja, saute avec son maillot des Bleus.
18: Ah bah là c'est la fête. Ah oui, on a chanté, il y a une bonne ambiance. On risque d'aller loin, moi je crois. J'y crois.
17: Jacotte, derrière le bar, lève les bras, mais elle n'est même pas soulagée. Elle était sûre qu'ils allaient gagner.
19: Moi, j'ai pas eu de pression, hein. Pas du tout. Pour moi, c'est normal qu'ils gagnent, c'est les meilleurs. En plus, on a une pépite de chez nous, là, non, mais on peut que gagner. Moi, j'aimerais bien le voir un peu plus souvent. Notre Dédé, il pourrait nous le mettre un peu plus souvent sur le terrain, quand même. Hein. N'est-ce pas, mamie ?
20: Bien sûr.
19: Voilà, mamie est d'accord.
17: Mamie, c'est Monique, drapeau dans les mains. Elle a les larmes aux yeux.
21: Très, très émue.
17: C'est la grand-mère de Maxence Lacroix.
21: J'attendais mon petit-fils et je l'ai pas vu. Mais sinon, je suis contente pour lui, fière de lui. Et je l'embrasse très, très fort.
17: Enzo vient lui faire une accolade.
22: Trop contente.
17: Il a déjà croisé Maxence plusieurs fois dans Aja. Il veut absolument le revoir sur la pelouse.
22: Ah, ce serait bien. Quand tu connais quelqu'un, tu l'as déjà vu en vrai, limite fait la bise, quoi. Quelqu'un de chez toi, un village de 300 habitants, et qui joue la Coupe du Monde aux États-Unis, c'est trop bien.
17: L'Espagne ou la Belgique en demi, il n'est pas inquiet. Ce qu'il espère, c'est la victoire finale et que Maxence ramène la coupe à Aja.
15: Reportage ici Périgord signé Alexandre Alves.
0: Le Tour de France se rapproche du Périgord.
15: Et oui, hier, la 6e étape entre Pau et Gavarnie-Gèdre a été remportée par Tadej Pogacar qui reprend le maillot jaune. Au menu aujourd'hui de la 7e, 175 km 100 entre Ajetmo dans les Landes et Bordeaux avant l'étape événement. Donc, la 8e 100% Périgord, demain samedi entre Périgueux et Bergerac. À cette occasion, de nombreuses communes se sont mises à l'heure de la grande boucle avec toutes sortes de décorations. Au Buisson de Cadouin, par exemple, pas très loin du Bug, Aline a décoré dans sa rue les maisons de tous ses voisins avec pas moins de 300 fleurs en papier.
23: J'ai fait avec des serviettes de table, des petites serviettes de table. Ça allait très bien parce qu'elles étaient déjà coupées. Donc après, j'avais juste, moi, à les pincer, avec le ciseau cranté, faire un peu de décoration, voilà. Et j'ai fait aussi, également, avec de la rubalise pour le vélo. Mais ça m'a pris plusieurs après-midi. Hein. Ça allait bien qu'il faisait chaud, que je ne pouvais pas faire autre chose. Donc ça m'occupait. Parce qu'en plus, j'ai fait pour ma voisine. Alors après, j'ai commencé le jardin de mon voisin pour participer parce que j'aime, vous savez, je suis une ancienne commerçante, donc de la décoration, j'en ai fait. Il faut participer.
15: Voilà, et à propos du Tour de France, donc vous avez été nombreux à nous envoyer des dizaines de très belles photos de vos décorations dans vos communes, des petits vélos, des grands vélos, des dessins dans les champs, des fleurs en papier crépon. Nous les avons regroupés dans un article à retrouver sur notre site ici.fr. Il est encore temps d'ailleurs de nous en envoyer. Et puis sur notre site ici.fr, vous retrouverez également un article qui recense tous les passages du Tour de France en Périgord depuis le tout premier en Dordogne. C'était en 1952, avec des images d'étapes et les coureurs les plus illustres que l'on a vu passer sur les routes du département. Nous reparlerons du passage du Tour de France en Périgord, formidable vitrine pour le département tout à l'heure à 8h moins le quart. Le président du conseil départemental, Germinal Perrault, sera l'invité du matin d'ici Périgord. Cette étape entre Périgueux et Bergerac sera à vivre en intégralité demain sur votre radio qui va mettre les petits plats dans les grands.
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15: Possibilité d'orage cet après-midi.
0: Oui, exactement. La Dordogne a été placée en vigilance jaune pour ce risque orageux à partir de 17h et pour toute la soirée. D'ici là, les températures, elles vont monter un petit peu comme hier. On attend au meilleur de la journée 37 degrés à Sarlat, 37 à Bergerac, 38 à Ribérac, à Nontron ou encore à Périgueux. Épisode orageux prévu pour ce soir et je vous donne un aperçu pour demain, pour le passage du Tour de France. Ça va d'abord être ensoleillé, une bonne partie de la journée et puis un risque orageux est possible sur le début de soirée, même si, et c'est une bonne nouvelle, c'est en train de se décaler vers la nuit pour l'instant. Donc on va suivre les prévisions de Météo France en espérant une journée quand même. S'il y a bien une journée, bah oui, faut pas que les averses et l'orage éclatent, c'est
15: si
0: demain.
15: Mon souvenir est bon. Exactement. Lors du dernier passage, ça avait été le déluge à l'arrivée à Bergerac.
0: Ouais, bah là vous faites ce que vous voulez dimanche, lundi Météo France, mais demain vous nous laissez tranquille. On vous tient au courant sur votre radio ici Périgord.
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0: Ici Périgord à vos côtés sur les routes de Dordogne pour le passage du Tour de France. On vous a mis un article sur ici.fr avec toutes les restrictions, notamment à Périgueux, avec du stationnement notamment qui est interrompu depuis hier et qui s'intensifie ce matin. À Bergerac aussi, hein. Bergerac, à partir de midi aujourd'hui, il y a des rues qui sont barrées. Ça concerne la plaine des sports depuis Caillou, va se dérouler l'arrivée du Tour. L'allée Lucien Vidot ou encore la rue Pablo Picasso, ça c'est interrompu à partir d'aujourd'hui midi. Il y a d'autres rues qui vont fermer ensuite à partir de 4h du matin demain. Donc allez sur le site de la ville de Bergerac aussi pour découvrir ces restrictions de circulation et de stationnement. Et surtout, demain toute la journée, restez à l'écoute d'ici Périgord puisqu'on vous dira au fur et à mesure quelle route est fermée, quelle route rouvre, où vous pouvez circuler à nouveau. Tout ça, ce sera en direct sur votre radio locale.
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0: On vous accompagne aussi en musique avec Mylène Farmer sans contrefaçon sur votre radio ici Périgord.

0: Mylène Farmer, sans contrefaçon sur votre radio, ici Périgord, il est 7h13, bon début de journée.
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0: À suivre dans moins de 10 minutes, c'est l'écho d'ici, le rendez-vous économique en Dordogne tous les matins, évidemment à l'occasion du passage du Tour de France en Dordogne demain. On s'intéresse aux acteurs économiques de ce Tour de France. Quand on parle d'économie sur le Tour, on pense forcément à la caravane publicitaire. Pourquoi c'est intéressant pour une marque de rejoindre la caravane? On va en parler avec la directrice marketing d'une marque qui rejoint pour la première fois le Tour de France cette année. C'est la marque Charal. La directrice marketing de cette marque de viande célèbre sera l'invitée de l'écho d'ici dans moins de 10 minutes. Juste avant, c'est mon œil dans un instant. Le regard de Delphine Gauthier sur l'actualité. Ils sont en demi-finale de la Coupe du Monde de foot pour la troisième fois d'affilée. Les Bleus ont survolé la rencontre d'hier soir face au Maroc. Une équipe de France et un capitaine, Kylian Mbappé, qui ont reconquis le cœur des Français, nous dira Delphine Gauthier dans mon œil juste après ça.
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0: C'est l'heure de mon œil, le regard de nos journalistes sur l'actualité tous les matins. L'équipe de France s'est imposée hier soir face au Lion de l'Atlas. 2-0 contre un Maroc impuissant. Des Bleus irrésistibles, Delphine Gauthier, et qui ont retrouvé le chemin du cœur des Français.
9: Et Kylian Mbappé est redevenu le roi du monde. Le capitaine des Bleus est en lévitation depuis le début du mondial aux États-Unis. Et nous avec. Lui, le gamin de Bondy, vainqueur de la Coupe du Monde en 2018, vedette du PSG, où il a joué cette saison sans jamais gagner la Ligue des Champions, que les Parisiens ont remporté deux fois après son départ. Héros national avant de devenir mal aimé. Kylian Mbappé le sait, chacun de ses gestes est disséqué, commenté, débattu, autant adulé que détesté. Il est souvent surnommé sur les réseaux sociaux Mobutu, le despote à la tête du Zaïre, l'actuelle République démocratique du Congo, pendant 3 décennies. Mais comme patron des Bleus, impossible de se moquer de lui. Depuis le début de la compétition, Kiki a montré la voie à ses coéquipiers. Meilleur buteur pour le moment avec Lionel Messi, capitaine au sang-froid impressionnant face au Paraguay. Leader sur le terrain comme dans l'attitude, Mbappé impressionne et prouve qu'il peut emmener les autres, penser collectif plus qu'individuel. Que ce soit sur le terrain et en dehors, il fait beaucoup pour le groupe, confiait le sélectionneur tricolore il y a quelques jours. Son parcours flamboyant au mondial a même poussé certains supporters tricolores à lancer une pétition. Kylian, pardonne-nous, on a douté, on a critiqué, il est temps de réparer, déjà signé par 72 000 personnes. Nul doute qu'il y aura bien plus de Français repentis si les Bleus ramènent une troisième étoile.
0: Merci Delphine Gauthier, mon œil à réécouter sur ici.fr à tout moment et sur l'appli. 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Il est 7h17, voici Kungs sur votre radio ici Périgord.

0: Songs sur votre radio, ici Périgord, il est 7h20.
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0: Demain, c'est l'étape 100% Périgord du Tour de France. Alors ce matin, dans les Côtes d'Issy, on s'intéresse aux acteurs économiques du Tour. Quand on parle d'économie sur le Tour, on pense forcément à la caravane publicitaire. Cette année, une nouvelle marque qui fait son apparition. Pourquoi c'est intéressant pour une marque de se montrer sur le Tour? On pose la question à Stéphanie Bérard-Geste. Bonjour.
2: Bonjour.
0: Vous êtes la directrice marketing et innovation de la marque Charal, célèbre marque de viande. On vous voit pour la première fois sur le Tour de France. Et je sais que ça vous tenait à cœur. Pourquoi, Stéphanie Bérard-Geste?
2: Écoutez, ça nous tenait à cœur parce que depuis quelques années, avec la marque, nous avons pris un virage expérientiel. On peut dire ça comme ça. On a souhaité, déjà depuis quelques années, incarner finalement notre signature Vivons Fort à travers différents événements et plus un marketing plus expérientiel avec nos consommateurs. Je dirais, on vient chercher une étape plus importante dans le lien en fait que l'on crée avec notre consommateur.
0: C'est un investissement à la fois logistique et financier de rejoindre le Tour de France. Est-ce que ça vaut le coup? Est-ce que vous espérez des retombées ou c'est juste pour le plaisir?
2: Ah non, c'est pas juste pour le plaisir, effectivement, même s'il y a beaucoup de plaisir dans le Tour de France. Mais effectivement, on en attend bien sûr des retombées. Pour nous, on va venir travailler la présence à l'esprit avec nos consommateurs. On va venir, ce que je vous disais, travailler en fait tout ce pan proximité à la marque, etc. Et c'est des choses que l'on va mesurer derrière. Oui, il y a une vraie volonté de venir chercher autre chose et de mesurer aussi derrière l'évolution que l'on va avoir sur ces critères aussi de proximité à la marque et qu'on cherche toujours plus finalement à renforcer quoi.
0: Alors la concurrence est rude pour se démarquer sur la caravane du Tour de France. On pense tout de suite au Bob de la célèbre marque de saucisson. Vous vous démarquez comment, vous, pour votre premier Tour de France? Il y aura beaucoup de Périgourdins sur le bord des routes demain. Qu'est-ce qu'ils vont voir?
2: Alors déjà, ils vont voir notre caravane. Je pense que on attaque la caravane avec un joli quad barbecue. Donc il est assez surprenant. Et puis derrière, on a un char avec la fameuse boîte à Charal qui quand elle se retourne, vient crier notre signature sonore haut et fort. Donc ils auront le plaisir de vivre ça, de redécouvrir le symbole de la naissance de notre marque, puisqu'on est né d'une innovation qui était à l'époque l'aide d'Opac, ce packaging alu qui vient protéger la viande et lui permettre de maturer. Donc on a un char qui présente ce packaging emblématique de la marque. Et on finit par un gros clin d'œil à notre communication, notamment d'ailleurs la communication des années 2000 où on pouvait se marier avec une entrecôte. On a toujours cette entrecôte qui nous suit partout et donc l'entrecôte car est de la partie aussi, donc il aura la surprise de découvrir ces chars très incarnés finalement de la marque et de sans doute de retrouver des codes qu'il peut avoir en tête ou qu'il a pu voir par le passé également quoi.
0: Et côté goodies, vous distribuez quoi?
2: Alors côté goodies, on a nous aussi des bobs, on a surtout aussi voulu faire des goodies qui soient aussi utile, alors c'est le cas des bottes, mais des goodies utiles pour nos consommateurs. Donc on a imaginé des maniques tâches de vache. Alors tous nos goodies sont très brandés tâches de vache. Donc sur la caravane, on distribue donc des maniques tâches de vache, des bobs tâches de vache et également des sacs pour faire ses courses, ses sacs boules, avoir toujours dans son sac. Donc toujours le côté pratique, utile au quotidien, comme ce que veut être notre marque avec ses produits, etc. C'est un peu l'objectif.
0: Première année sur le Tour, vous espérez participer aux prochaines éditions? Vous revoyez l'année prochaine ou pas?
2: Alors, écoutez, je pense qu'on risque d'y prendre goût, après quelques jours déjà, il est très probable qu'on y prenne goût. Voilà, cette année, on voulait marquer le coup pour les 40 ans de la marque, mais je pense qu'on nous reverra très certainement. Oui, il n'y a pas de raison.
0: Merci Stéphanie Bérard-Geste, directrice marketing et innovation de la marque Charal, qui rejoint pour la première fois le Tour de France cette année. On vous croisera donc sur les routes de Dordogne demain pour l'étape 100% Périgourdine. Bonne journée.
2: Merci, très bonne journée à vous également.
0: Et cette étape du Tour de France sera évidemment à vivre en intégralité sur votre radio ici Périgord tout au long de la journée. On sera d'abord sur le village départ, sur le parcours, sur l'arrivée aussi. Notez que si vous voulez croiser la caravane publicitaire, elle partira aux alentours de 10h50 de Périgueux. On vous tiendra au courant sur votre radio ici Périgord. Mais pour l'instant, il est 7h25 et on joue ensemble tous les matins. 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

Nathan Mamery est un auteur, compositeur, interprète périgourdin. Bercé par les poètes, dont ceux de la rue, il offre une musique au croisement du slam, de la pop et de la chanson poétique. Nathan Mamery a marqué sa carrière artistique par des moments forts comme sa participation aux rencontres d'Astafor aux côtés de Ben Mazuet et Francis Cabrel ou encore les premières parties

0: Story.
1: Ah tiens, c'est une bonne question ça.
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8: 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Pour l'instant, il est 7h28 et tous les matins, juste avant les infos, on apprend à parler en occitan en moins d'une minute avec Laurent Labadie qui nous rejoint. Adieu Laurent.
9: Adicia Benoît.
8: On apprend quoi ce matin Laurent?
9: Un petit conseil chanta de grand-mère. Un petit conseil santé de grand-mère. Et de grand-père d'ailleurs, car c'est un couple de septuagénaires qui me l'ont donné. Je voulais arracher des lys chez moi, contre le mur de la maison. Oh, plutôt que de les couper, c'est liri. Et oui, en occitan, le lys se dit lou liri ou lou léri. En fonction des coins. Plutôt que de les couper, enlève les fleurs et mets-les à macérer dans l'eau de vie. C'est ce qu'on faisait autrefois, parce qu'on se coupait énormément. Hein, les mains, les doigts, etc. La fleur de lys est un puissant antiseptique. Une fois que la fleur devenait translucide, tu la prenais, tu entourais la plaie méloliri avec la fleur cuite dans l'eau de vie, tu serrais les dents, hein, et tu te mettais un pansement autour, et cochicatrijavo, et ça cicatrisait. Et ben du coup, quand je regarde le lys blanc devant ma maison, je me dis que j'ai un trésor en face de moi. Allez, adieu.
8: Adieu Laurent Labadie, Loc Express à retrouver sur ici.fr et sur l'appli que vous téléchargez, comme ça vous partez en vacances, vous avez un long trajet, vous avez l'appli pour écouter les contenus préférés de votre radio locale.
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8: Vous écoutez ici Périgord, la radio des plus beaux événements l'été, ce matin, dans une heure, dans un petit peu plus d'une heure, elle sera notre invitée, c'est La Rousseau, la chanteuse de Tu m'oublieras, qui sera à la fête du pain de Mansignac lundi soir. Elle est notre invitée ce matin sur votre radio, ici Périgord. Mais d'abord, à la une de l'info d'ici ce matin, Emmanuel Clavry.
10: Eh bien, nous reviendrons sur ces deux gros incendies encore hier en Périgord, notamment à Vérines-de-Dôme, où les pompiers ont reçu le soutien des agriculteurs.
8: On y revient juste après l'essentiel de l'actualité en France et dans le monde. Il est 7h30, c'est le 90 secondes d'ici Périgord, présenté par François Ventéjou.
11: Kylian Mbappé et Ousmane Dembélé pour forcer le verrou. 2-0 pour les Bleus hier soir face au Maroc en quart de finale du Mondial de foot. Les Français ne sont plus qu'à deux marches de la troisième étoile. Prochain adversaire, l'Espagne ou la Belgique. On le saura ce soir à partir de 21h. La vigilance rouge canicule prend de l'ampleur en France. Elle concerne aujourd'hui à partir de midi 9 départements de l'Ouest et demain, ils seront 24 concernés de la Bretagne à l'Île-de-France en passant par le centre. Les températures vont avoisiner les 38-39 degrés, près de 25 la nuit. Une troisième vague de chaleur qui va persister jusqu'à mardi, prévient Météo France. La prudence est donc de mise en forêt avec un risque élevé d'incendie dans les deux tiers du pays. Aujourd'hui, c'est même très élevé en Haute-Garonne. Dans la Drôme, le feu qui a ravagé 3500 hectares progresse toujours. Hier, 350 campeurs ont été évacués. Dans ce contexte, les interdictions de feux d'artifice pour le 14 juillet se multiplient, comme à Nantes. Par exemple, Tadej Pogacar creuse déjà l'écart au général sur le Tour de France. Le cycliste slovène de nouveau en jaune après sa démonstration hier sur les pentes du Tourmalet avec plus de 2 minutes 30 d'avance sur son rival Jonas Vingegaard. Et puis la tapisserie de Bayeux est arrivée cette nuit au British Museum à Londres. Elle a quitté la Normandie à bord d'un camion escorté par des gendarmes. Cette broderie qui retrace la conquête de l'Angleterre par les Normands sera exposée outre-Manche à partir du mois de septembre.
10: Merci François Ventéjou. À 7h et bientôt 32 minutes, l'info d'ici en Périgord, ce sont ces nouveaux incendies qui se sont déclarés hier dans le département. À la 12, hier après-midi, où 15 hectares de végétation au total ont brûlé. Peu de temps après, un autre feu s'est déclaré, cette fois à Vérines-de-Dôme. Et sur place, les pompiers ont reçu le soutien de moyens aériens, mais également des agriculteurs, Marie-Astrid Guégan.
1: Greg recule l'énorme tonalisier accroché à son tracteur, à côté des camions des pompiers.
2: On a un agriculteur chez qui on travaille là beaucoup, et il nous a appelé pour porter de l'eau, alors on est venu. Mais avec une tonalisier de 20 000 litres, et voilà. Et oui, parce que apparemment c'était urgent.
1: C'est son deuxième aller-retour.
2: On est en train de moissonner, et on est quand même venu, on n'a pas laissé les gens comme ça dans la merde, quoi.
1: Son associé, Laurent, ouvre la vanne. L'eau se déverse dans une sorte de piscine rouge dans laquelle les pompiers viennent se servir.
4: Nous, on est à l'autre côté de la rivière, donc on risque pas grand-chose, mais bon, si c'est arrivé chez nous, on serait bien content d'avoir de l'aide pour éviter que ça aille trop loin, dans les maisons, et tant qu'ils en ont besoin, on reviendra. On attend les ordres.
1: La maison de Philippe est juste en dessous, à 100 mètres du feu.
5: Bon, la maison, a priori, n'est pas touchée, mais ça a été spectaculaire.
1: Il s'est réfugié chez des voisins avec son chien. C'est de là qu'il a observé les opérations.
5: J'ai vu aussi qu'il y avait un agriculteur ou deux qui étaient arrivés, je pense certains, un avec une gros tracteur et grosse charrue. Je pense qu'il a dû faire un sillon pour que la végétation soit enfouie. Les agriculteurs, c'est un métier ingrat, difficile, et on ne se rend pas compte à quel point on en a besoin. C'est dans des cas comme ça, ils sont tout le temps là, quoi.
1: Le retraité insiste aussi sur la rapidité d'intervention des pompiers sur un terrain pourtant très en pente, particulièrement difficile d'accès.
10: Et au total, 11 hectares ont brûlé à Vérines-de-Dôme. Un autre incendie s'est déclaré un peu plus tard à Tocane-Saint-Apre, mais il a rapidement pu être éteint. Et trois autres supplémentaires dans la nuit, peu avant minuit à Grand-Brassac, où 6000 m2 de broussailles ont brûlé. Une trentaine de pompiers sont intervenus vers minuit 20 du côté de Brantôme en Périgord. Et puis 3 hectares ont brûlé peu après 1h du matin à Saint-Laurent-des-Hommes. La Dordogne est toujours en risque sévère pour les feux de forêt. La préfecture demande d'ailleurs à tout le monde d'éviter toutes les activités susceptibles de provoquer un incendie.
8: L'info d'ici en Périgord, c'est également cet accident hier après-midi entre Vers et Salon.
10: Vers 16h, un SUV qui roulait sur la départementale 45 s'est apparemment déporté sur la voie de gauche. Il a percuté une 2-chevaux qui arrivait en face. Le conducteur de la 2-chevaux, un homme de 61 ans originaire de la Cropte, a été tué. L'autre automobiliste a été grièvement blessé. Et puis J-1 avant le passage du Tour de France en Dordogne, avec la 8e étape entre Périgueux et Bergerac, à vivre bien sûr en direct toute la journée sur votre radio ici Périgord. On en reparle dans une dizaine de minutes maintenant avec le président du conseil départemental, Germinal Perrault. Peut-être un risque d'orage en fin d'après-midi, Benoît.
8: Oui, exactement. En fin d'après-midi pour la soirée. Vigilance jaune à partir de 17h. En même temps, vaut mieux que ça tombe ce soir et que demain on soit tranquille. On espère que ça va se passer comme ça, puisque pour les températures, ça ne bouge pas. Hein. On attend au meilleur de la journée jusqu'à 37 degrés, par exemple à Nontron, 37 à Sarlat, 38 à Périgueux, Ribérac et Bergerac. Et donc des averses et des orages possibles. Une bonne partie de la soirée ce soir pour demain. Météo France est en train de revoir un petit peu ses prévisions et ça nous rassure, puisqu'ils annonçaient des orages pour demain après-midi. Pour l'instant, c'est plutôt en train de s'améliorer, avec juste du soleil et de la chaleur toute la journée, mais ça ne devrait pas éclater, avec 37-38 degrés attendus pour les maximales tout de même demain après-midi. Donc surtout, si vous allez assister au Tour de France demain, vous prenez de l'eau en quantité suffisante, vous prenez la casquette, le chapeau, la crème solaire, bref, vous vous protégez pour vivre le Tour de France en toute sécurité. Et surtout, vous restez à l'écoute d'ici Périgord, puisqu'on vous donne des conseils de circulation, de stationnement. Notez qu'à Périgueux, ça y est, interdit de stationner sur les allées Tourny, sur le cours Fénelon, sur la place Francheville, sur le cours Saint-Georges également. Ça y est, c'est terminé pour le stationnement. Et puis demain, on vous tiendra au courant tout au long de la journée des fermetures de route. Donc restez à l'écoute d'ici Périgord. Vous saurez où est-ce que vous pouvez circuler en Dordogne ou pas.
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8: Forcément, ce matin, on se devait de rendre hommage à une icône qui nous a quittés à l'âge de 75 ans. On se souviendra de sa chevelure blonde, de sa voix rocailleuse. Voici Bonnie Tyler sur votre radio ici Périgord. Il est 7h36. Je vous souhaite un très bon début de journée.

0: 5 minutes avec votre invité, Emmanuel Clavry.
1: Ce sera Germinal Perrault, le président du conseil départemental. Nous reviendrons bien évidemment avec lui sur l'événement demain au Périgord, le passage de la 8e étape du Tour de France 100% Périgord entre Périgueux et Bergerac.
0: Un rendez-vous dans 5 minutes sur votre radio ici Périgord. Mais pour l'instant, on joue ensemble tous les matins. Et c'est François de Coursac qui nous rejoint. Bonjour François.
2: Oui, bonjour Benoît.
0: Comment ça va?
2: Ça va, merci, et vous-même?
0: Bah super, merci. Prêt pour l'étape du Tour, François?
2: Écoutez, malheureusement, on ne sera pas là demain, on part voir nos enfants et petits-enfants dans l'Isère.
0: C'est pas vrai, vous pouvez pas décaler d'un jour, François?
2: Oui.
0: Bon, vous serez rentré vendredi prochain?
2: Oui, tout à fait, on rentre mercredi.
0: Ça tombe très bien, puisque j'ai deux places à vous offrir pour un concert de Polyphonie Corse avec Jean-Paul Poletti et le Chœur de Sartène à la cathédrale Saint-Front vendredi prochain. Et pour ça, on va jouer avec des chansons corses, François. Vous savez que Patrick Fiori a sorti des albums Corsu Mezzu Mezzu, il a invité plein d'artistes à reprendre des chansons corses. On va écouter ces chansons et vous allez devoir deviner qui sont les artistes qui chantent sur ces chansons corses. C'est pas facile. Alors, je vais vous faire écouter des extraits et je vous donnerai des indices si besoin.
2: Ok.
0: Vous êtes prêts?
2: Oui.
0: Allez, attention. Premier extrait.
3: Le dernier des bandits a quitté le maquis.
0: Est-ce que vous l'avez comme ça, la voix?
4: La pour l'honneur.
0: Qu'est-ce que vous avez dit, François?
2: Mon épouse est à côté de moi, elle me dit Julien Doré.
0: Bah c'est une bonne réponse, c'est Julien Doré. Première bonne réponse. Attention, deuxième extrait.
3: Fort.

0: Si je vous dis, mettez où pas là?
1: C'est pas Fiori.
2: Non. Il a construit une maison en ronde.
0: Il a fabriqué une cabane en bois.
3: Vianney.
1: Ah,
0: c'est une bonne réponse, c'est Vianney. Bien joué. Attention, la plus difficile parce que ce n'est pas un chanteur. Aïe. Écoutez. C'est un animateur télé. Si je vous dis The Voice et Grèce. Il est grec.
1: Nico.
0: Et c'est Nikos Aliagas. Bien joué. Troisième bonne réponse. Allez, on continue.
4: Tu as tout le respect et l'honneur de ton camp, mais tu n'as de guerrier que l'histoire de ton rang.
0: Vous l'avez celui-là ?
1: Grand Corps Malade ?
0: Et c'est une bonne réponse, Grand Corps Malade, bien joué ! Attention, une chanteuse maintenant. Comme indice, je peux vous dire que quelqu'un m'a dit ?
1: Carla Bruni.
0: Carla Bruni, et c'est une bonne réponse. Ça fait 5 bonnes réponses. C'est gagné. Bien joué, François.
1: Merci beaucoup.
0: Vous, et qui, comment s'appelle votre épouse à côté de vous?
1: C'est Chantal. Heureusement que je l'avais. Parce que
0: Heureusement. Chantal aurait mieux fait de nous appeler directement. François, vous ne nous avez pas servi à grand chose ce matin. Bravo à Chantal. Bien joué à tous les deux. Vous gagnez vos deux places pour le concert de chant polyphonique corse à la cathédrale Saint-François de Périgueux vendredi prochain en partenariat avec votre radio locale qui s'appelle comment? Quelle est la première radio en Dordogne?
1: Je sais entendre que c'était ici Périgueux.
0: Et bien joué, c'est une bonne réponse. Bravo François, à bientôt.
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0: Il est 7h45, vous écoutez ici Périgord, à la veille du passage du Tour de France en Dordogne. Le président du conseil départemental est notre invité, Emmanuel Clavrie.
2: Bonjour Germinal Perrault.
12: Bonjour.
2: Tout est prêt? Vous êtes plutôt serein à la veille de cette étape 100% Périgord?
12: Je suis totalement serein.

0: Tout est prêt. J'ai l'impression que tout va bien se dérouler.
1: Alors, on l'a vu hein, hier encore avec toute cette série d'incendies qui touchent le département, cette chaleur étouffante qui s'annonce. Ouais. Est-ce qu'à un moment, il a été prévu de décaler ou d'aménager cette étape?
0: Alors, c'est pas de notre ressort, mais à titre personnel et en tant que sportif, je m'interroge quand même sur l'effort que l'on demande aux coureurs entre 13h et 17h. Je pense que le Tour de France, si on veut le garder au mois de juillet, il faudra qu'il bouge ses horaires. Hein. Pour moi, il partirait à 9h30 de Périgueux, il arriverait à 14h à Bergerac, ça serait mieux. Pour tout le monde, y compris pour les spectateurs, à ce niveau-là. Mais il y a d'autres contingences, et notamment des contingences publicitaires, et puis des contingences de rediffusion dans 190 pays. Mais je pense que la question doit vraiment se poser. C'est pas normal qu'on demande des efforts pareils pendant 3 semaines, avec les chaleurs qu'il y a aujourd'hui. Et l'impact que ça peut avoir sur les spectateurs. Moi, ma seule crainte, c'est qu'on ne profite pas de la fête comme on a pu le faire en 2017, justement à cause de la chaleur. J'ai des amis, beaucoup de personnes âgées qui m'ont dit, mais nous, on sera mieux devant la télé, quoi. Alors que c'est des gens qui auraient aimé aller au bord de la route.
1: Et oui, avec des restrictions quand même, hein, notamment liées à la vente d'alcool. Ça gâche un peu la fête ou pas?
0: Non, honnêtement, non. Moi, c'est tout à fait normal qu'on ne vende pas d'alcool avec 40 degrés ou 38 degrés. Ça me paraît tout à fait normal. Vous savez, moi, j'avais proposé que pour tous les terrains, sur tous les terrains de sport, on interdise la bière alcoolisée, par exemple. Je vous signale que c'est ce qui a été fait aux Jeux Olympiques et ça a très très bien fonctionné. Il y a des très grands clubs de rugby qui ont mis ça en place et je pense qu'ils ont parfaitement raison de le faire. Donc, que la vente d'alcool soit interdite dans des buvettes spéciales, je comprends bien que pour les organisateurs, les comités des fêtes, les clubs qui font un peu d'argent avec ça, c'est gênant. Mais je pense que sur le fond, c'est une bonne mesure.
1: Vous l'attendiez cette étape. Hein. Vous l'aviez dit, avant la fin de mon mandat, le Tour repassera par le Périgord.
0: Oui, alors pour tout vous dire, je suis un demandeur perpétuel. Je siège au bureau de l'Association des départements de France, qui est l'organisme officiel de support du Tour de France depuis des années. Et je vois Christian Prudhomme plusieurs fois par an. Et je suis tout le temps en train de lui demander. Je lui ai dit, la Dordogne est candidate en permanence. Et du coup, on l'a eu en 2017, mais en 2023, on a eu une traversée aussi entre Libourne et Limoges, dans tout le nord du département, de La Roche-Chalais jusqu'à Saint-Pardoux-la-Rivière, on est ressorti à Mialet. Et puis, on a eu le Tour de France féminin aussi, qui est arrivé à Montignac il y a trois ans maintenant. Mais avoir la grande boucle masculine, bon, vous comprenez bien que l'impact est bien supérieur.
1: Oui. C'est la meilleure publicité qu'on puisse avoir pour le Périgord.
0: Bah écoutez, moi, j'entends beaucoup de commentaires. Tout le monde nous dit, mais vous avez payé, etc., etc. D'abord, je voudrais dire que c'est une œuvre collective en Dordogne. En 2017, j'avais passé un coup de fil à Antoine Audy, qui était maire de Périgueux, et à Daniel Garrigue, maire de Bergerac. Ils ne m'ont pas laissé finir. Je leur ai dit, j'ai un coup. Si on met 100 000 euros chacun, on aura le Tour 100% Périgord, une étape de repos et un départ d'Aimé. Ils m'ont pas laissé finir. Ils m'ont dit, Germinal, on prend. Et là, cette fois-ci, tous les collègues du circuit ont voulu participer. Et c'est vrai, à partir de Périgueux, entre la ville de Périgueux, bien sûr, l'agglo, non, mais l'office du tourisme de l'agglo participe. Et puis ensuite, il y a ceux du Nontronais, il y a ceux de la Vallée de l'Homme, il y a ceux du Sarladais, il y a ceux de Dôme, il y a le Pays des Bastides. Tout le monde participe. Et en vérité, le département, il a mis 20 000 euros comme mise hors taxe.
1: On a une idée des retombées que ça peut générer.
0: Et donc, c'est une œuvre collective, ce Tour de France. C'est pas uniquement le département, c'est toutes les collectivités qui sont mobilisées parce qu'elles ont bien compris que l'impact dépassait largement notre mise.
1: Mmh. On a une idée des retombées, si on devait payer ça en termes de publicité.
0: C'est très difficile à chiffrer. Ce que l'on sait, c'est que le Tour de France, c'est 3000 personnes en permanence. Et on voit bien au remplissage des hôtels que ces gens-là, quand ils arrivent quelque part, tous ne vont pas dormir en Dordogne. Tous n'ont pas dormi à Bordeaux la nuit dernière. Il y en a qui vont partir dormir à Brive. Mais il n'empêche qu'il y a 3000 personnes qui arrivent. Et après, les impacts indirects. Quand vous savez, quelques secondes de télévision, ça coûte des dizaines de milliers d'euros. Mmh. Aujourd'hui, quand on a 4 à 5 heures de direct qui montrent la Dordogne aussi belle qu'elle est, c'est une publicité qu'on ne peut pas se payer autrement.
1: Alors, autre sujet dont on a parlé ce matin sur Ici Périgord, votre radio, c'est le département de la Dordogne qui, au terme du long feuilleton de Beynac, pourrait recevoir une indemnisation de l'État. On parle de 24 millions d'euros.
0: Je veux être très prudent et je veux dire une chose. Je suis tenu à une demande de réserve et à la confidentialité, puisque aujourd'hui, rien n'est arrêté. Mais je dois, ce que je peux dire par contre, c'est qu'il y a déjà 2 ans, le département a engagé une procédure contre l'État, puisque nous estimons être victimes du dysfonctionnement de l'État. Pourquoi victimes ? Parce que l'État nous a donné toutes les autorisations pour faire des travaux. On a même une lettre du Premier ministre Édouard Philippe qui nous dit « Vous pouvez faire vos travaux, allez-y, on commence nos travaux, un an après on
1: alors,
0: nous arrête. »
1: Alors ça, on en a beaucoup parlé, et donc après, on connaît l'histoire.
0: Après, on
1: mais est-ce que vous avez bon espoir de les avoir, ces millions
0: d'euros ? Alors, moi, aujourd'hui, je vous dis, je ne veux rien vous dire ce matin, parce que je suis tenu à la confidentialité. Ce que je peux vous dire, c'est que depuis plusieurs mois, nous avons engagé des discussions avec l'État, sous couvert d'une ordonnance du tribunal de Périgueux qui a nommé un médiateur. Voilà, je ne peux pas vous en dire plus.
1: À quelle échéance on aura la réponse ?
0: Mais je pense que dans les prochains jours, on pourra communiquer.
1: Eh bien, merci Germinal Perrault d'avoir été notre invité ce matin, président du conseil départemental de la Dordogne. Bonne journée.
0: Avec plaisir, bonne journée et bon Tour de France à tous.
2: Interview à retrouver sur ici.fr avec toute l'actualité du Tour de France en Dordogne. Et restez à l'écoute d'ici Périgord, hein. On va vous faire vivre l'événement. Si vous restez à la maison, on va aussi vous dire comment circuler, comment stationner en Dordogne demain. Vous restez branchés sur votre radio. Ici Périgord avec Clara Luciani pour la musique La Grenade à

0: Clara Luciani, la grenade sur votre radio ici Périgord à 7h55. 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Emmanuel Clavry, c'est l'heure de se pencher sur l'étape du jour.
1: La 7e étape aujourd'hui en direction de Bordeaux. Alors à quoi faut-il s'attendre? La réponse, comme tous les matins, avec Christian Prudhomme, le directeur de l'épreuve, en votre compagnie, Emmanuel Collardet.
2: Bonjour Christian Prudhomme.
3: Bonjour.
2: Départ aujourd'hui de la petite commune landaise d'Ajetmo vers une place forte, une autre place forte du Tour de France Bordeaux, pour un parcours qui va ménager les coureurs après les efforts d'hier dans les Pyrénées.
3: Oui, ce sera une journée pour les sprinters, leur deuxième chance. On partira donc d'Ajetmo, ville inédite sur le Tour de France. C'est la ville de Frédéric Fautou, le sélectionneur de l'équipe de France de basket, qui sera là au départ. Et donc nous irons jusqu'à Bordeaux, la capitale des sprinters, avec une arrivée sur les quais tout près de la place des Quinconces, un final magnifique qui consacre en général le meilleur des sprinters. Le dernier vainqueur, c'est Jasper Philipsen, le sprinter le plus prolifique de ces dernières années sur le Tour de France. Et puis j'ai un souvenir tout particulier en 2010 de la victoire de Mark Cavendish, donc le recordman des victoires d'étape sur le Tour de France. Il en a gagné 35 et qui s'était retourné 3 fois dans le sprint tant il l'avait d'avance sur ses adversaires. C'est un souvenir très marquant.
2: Une étape promise aux sprinteurs qui seront en quelque sorte protégés sur la route vers Bordeaux par la forêt landaise.
3: Oui, en tout cas, leurs équipes, les équipiers vont assurément protéger les sprinteurs pour qu'ils puissent donner le meilleur d'eux-mêmes dans l'emballage final. Ce sera simplement la deuxième occasion pour les sprinteurs, donc ils ne voudront pas la louper. Et puis Bordeaux, quand on est un sprinteur, on veut gagner à Bordeaux.
2: Parlons-en un peu plus en détail de cette arrivée à Bordeaux, Christian Prudhomme. Sur les quais de la Garonne, c'est devenu un rendez-vous récurrent au fil du temps pour le Tour?
3: Oui, avec un changement d'importance par rapport à notre dernier passage il y a quelques années, c'est que nous passerons par le pont Simone Veil, donc qui est un pont très très large, qui est un pont tout neuf, donc il y aura virage à gauche pour prendre le pont, virage à droite pour sortir du pont, et ensuite 4 km de quasi-ligne droite, avec un sprint qui réservera de la place pour les coureurs les plus rapides du monde.
2: Très belle journée à vous sur la route du Tour, Christian Prudhomme.
3: Merci.
0: Merci Emmanuel Collardet, merci à Christian Prudhomme et rendez-vous demain pour l'étape du jour 100% Périgourdine. En attendant cet après-midi, vous restez à l'écoute d'Ici Périgord pour vivre l'arrivée en direct.
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0: Tous les matins, juste avant les infos de 8h sur votre radio Ici Périgord, un peu d'histoire avec Stéphane Bern. Bonjour Stéphane.
5: Bonjour Benoît, bonjour le Périgord.
0: Et ce matin Stéphane, on voyage au temps d'un paquebot resté dans l'ombre du plus célèbre naufrage de l'histoire.
5: Tout le monde connaît le Titanic, mais avez-vous déjà entendu parler de son jumeau, le Britannique? En 1916, en pleine Première Guerre mondiale, le HMS britannique, navire de la White Star Line et frère du Titanic, sillonne la mer Égée. Un choix plutôt malin, il y a moins d'icebergs. Construit après le drame de 1912, il a été renforcé. Double coque partielle, cloison étanche améliorée, davantage de canaux de sauvetage. Long de 269 mètres, c'est alors le plus grand paquebot jamais lancé. Il s'appelle donc le Britannic. Mais la compagnie aurait très bien pu le rebaptiser. Promis cette fois, normalement ça passe. Réquisitionné comme navire hôpital, il transporte blessés et personnel médical entre la Méditerranée et la Grande-Bretagne. Mais le 21 novembre, au large de l'île de Kea, une explosion secoue la coque. La cause? Une mine marine allemande posée quelques semaines plus tôt. Comme pour les films au cinéma, quand il y a une suite, il faut un nouveau scénario. L'eau envahit rapidement plusieurs compartiments. Cette fois, l'équipage est mieux préparé. L'évacuation s'organise rapidement. Et pourtant, certains canaux mis à l'eau trop tôt sont happés par les hélices encore en marche. Avoir des canaux, c'est bien, mais éviter de les envoyer dans un mixeur géant, c'est mieux. En moins de 55 minutes, le géant disparaît au fond de la mer. Bilan 30 morts sur plus de 1000 personnes à bord. La majorité est sauvée grâce à l'intervention rapide de navires proches. Un film sur ce naufrage est même sorti en l'an 2000, mais avec un peu moins de succès que pour le Titanic. Le Britannic devait être le Titanic en mieux. Il est surtout devenu la preuve qu'on peut corriger les erreurs, mais pas toujours éviter la catastrophe.
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0: Ici Périgord, c'est la première radio en Dordogne, il est 8h. Les infos, Emmanuel Clavry.
1: Un Périgourdin a perdu la vie hier après-midi dans un accident de la route qui s'est produit entre Salon et Vers. Vers 16h, cet homme roulait sur la départementale 45 quand il a été percuté par une autre voiture, Alexandre Alves.
6: L'homme de 61 ans roule à bord de sa deux chevaux quand, selon les premiers éléments, un SUV qui arrive d'en face se déporte dans le virage pour une raison inconnue. Les deux véhicules se percutent frontalement. Dans la collision, le conducteur de la deux chevaux meurt. Celui du SUV est gravement blessé et transporté à l'hôpital. Une troisième voiture qui arrive sur cette route départementale 45 ne peut pas éviter l'accident. Sa voiture percute les deux autres, mais heureusement son conducteur n'est pas blessé. Selon la maire de la commune, cet homme de 61 ans qui est décédé était originaire de l'Acropte.
1: Et la route départementale a été coupée à la circulation le temps de l'intervention des secours. À Vitrac, un motard d'une vingtaine d'années a été grièvement blessé lors d'une collision avec une voiture. L'accident s'est produit à la mi-journée sur la route qui va de Vitrac à Carsac-Ayac. Le jeune homme a été évacué par hélicoptère vers le centre hospitalier de Limoges.
0: De nombreux incendies se sont déclarés hier en Périgord.
1: Près de 150 pompiers au total ont été mobilisés hier sur deux gros incendies qui ont parcouru au total une trentaine d'hectares de végétation. D'abord à la 12, où le feu parti d'une moissonneuse-batteuse a pris dans un champ en bordure de la route qui va de Périgueux à Sarlat. Il a fallu évacuer 5 maisons, soit une quinzaine d'habitants au total. 15 hectares de végétation ont brûlé et la départementale est restée fermée le temps de l'intervention des pompiers. Des pompiers qui se sont ensuite rendus sur un autre feu, cette fois à Vérines-de-Dôme, dans le Sarladais. Là, les flammes se sont déclarées près d'un bois, dans une zone boisée donc, où il n'y avait pas d'habitation, mais le vent n'a pas facilité le travail des pompiers. Un feu qui s'est déclaré juste à côté de la maison de Manuel. Ce maçon n'était pas chez lui, il a découvert son hangar complètement détruit.
7: La voisine m'a appelé, me dit il y a de la fumée chez toi, puis j'ai appelé les pompiers. Voilà, puis après j'arrive, je vois le désastre. Je ne savais pas pour combien il y en a sous l'hangar. Moins pour 100 000 balles, de toute façon. Il y a toutes les machines de l'entreprise. Les trois tracteurs, tous les Hilti, tous les. Oui, ben, ça va, la maison est sauvée, c'est déjà pas mal. Après, ils ont fait du bon boulot, les loustiques. C'est compliqué. C'est toujours compliqué quand on voit tout ça, là, quand c'est fait chier pendant toute une vie à bosser et qu'il n'y a plus rien. Là. Je ne peux pas y penser.
1: Et d'autres incendies se sont encore déclarés dans la nuit, puisque vers minuit à Grand Brassac, 6000 mètres carrés de broussailles ont brûlé. Vers minuit 20 à Brantôme et peu après 1h du matin à Saint-Laurent-des-Hommes où les flammes ont parcouru 3 hectares. Le département reste placé en risque sévère aux incendies.
0: L'équipe de France de football affrontera soit l'Espagne, soit la Belgique en demi-finale de la Coupe du Monde.
1: Réponse ce soir à l'issue du quart de finale entre les deux équipes. Ce sera, quel que soit le résultat, une très belle affiche. La rencontre débute à 21h. Les Bleus, eux, se sont qualifiés en battant le Maroc hier soir 2-0. Début signé Mbappé et Dembélé. À Aja, près de Thonon, 70 personnes ont encore assisté à la rencontre, à la salle des fêtes, dans l'espoir de voir jouer l'enfant du pays, Maxence Lacroix. Mais le Périgourdin est resté sur le banc. Malgré tout, son grand-père Guy était très fier à l'issue de la rencontre.
8: Très très heureux, surtout pour mon petit-fils, parce que nous, bien sûr qu'on est contents, mais lui, c'est sa carrière. Il a 26 ans, c'est magnifique, quoi. C'est quand même une grande, grande fierté. Voilà. Faut pas se cacher, il faut dire les choses. Hein. C'est magnifique. Il y a des fois, je me dis, mais c'est vraiment lui qui fait ça, quoi. Voilà. C'est formidable. Très fier de lui, très fier de lui. Si on prend le département de la Dordogne, c'est le seul joueur de foot à disputer une Coupe du Monde. Premier de l'histoire, il n'y en a jamais eu. S'ils sont champions du monde, la Coupe, on va l'avoir. Hein. Ça, c'est obligé parce que son village, il adore ça, il s'est marié ici et tout. Il est très attaché au village, il est très attaché à ses racines. Donc, bravo à lui, hein, bravo à lui. Et qui c'est qui transpire, c'est lui, hein, c'est pas nous. Hein.
1: Guy, un grand-père super fier. Au micro, ici Périgord, d'Alexandre. Alexandre Alves. Sur le Tour de France, plus qu'une étape avant l'arrivée de la grande boucle en Périgord, on a hâte. Ce sera demain pour la 8e entre Périgueux et Bergerac. Étape à vivre, bien sûr, en direct et toute la journée sur votre radio ici Périgord, qui va mettre en place un dispositif exceptionnel. Hier, entre Pau et Gavarnie-Gèdre, le Slovène Tadej Pogacar a repris le maillot jaune. Au menu de la 7e aujourd'hui, un peu plus de 175 km entre Ajetmo dans les Landes et Bordeaux.
0: Et pour que le Périgord soit encore plus beau à la télévision, de nombreuses communes peaufinent leur décoration.
1: Au Buisson de Cadouin, par exemple, à 8 km au sud du Bugs, cela fait un mois que des bénévoles fabriquent à la main des milliers de décorations. Et à quelques heures maintenant du passage des coureurs, tout sera prêt, Jeanne de Butler. Jeanne de Butler, que nous allons entendre d'ici quelques
0: instants. Dans un instant.
1: Oui, faux départ sur le peloton, visiblement.
0: Oui. Elle arrive. Allez. Et vous savez quoi? Je peux vous annoncer maintenant que Jeanne de Butler.
1: Et là, allez, c'est parti, top départ.
9: Jacqueline et Josette, les bénévoles, accrochent une par une les fleurs en papier crépon sur un vieux vélo Peugeot.
10: Et voilà, regardez.
11: Ouais, il n'est pas beau ce vélo?
10: Il est magnifique.
11: Moi, je crois qu'on est à la fin du rouleau là. Hein.
12: Et on tortille, on tortille.
13: Le but, c'est d'en faire le maximum.
14: Ça va être mignon.
9: Les bénévoles ont fabriqué ces centaines de fleurs, 400 petits moulins, tous les mercredis à la médiathèque, exposés partout dans la commune.
13: On est content qu'il se passe quelque chose. Ah, oui. Dans notre commune. Et on espère peut-être que l'hélicoptère verra des choses d'en haut.
15: Qui passe pas la pub quand il rentre au buisson, hein, parce que là, attention. Hein. Il nous a fait le coup l'autre fois.
16: En 2017, oui, à l'entrée du buisson, ils ont parlé de Cadouin. Donc on avait accroché des beaux vélos, des maillots et tout ça, on avait fait la décoration. Non, mais après, il y a des gens qui vont rester, qui vont venir, qui vont prendre des photos. C'est le but, de connaître le buisson.
9: Avec l'aide de Patricia Vessière, l'adjointe, Michel accroche le vélo à une fenêtre avec du fil de fer.
17: Vous savez l'importance que c'est, le Tour de France qui passe en Dordogne, c'est gros. Vous avez vu le monde que ça déplace, déjà, dans des routes. Il n'y a pas d'autre chose aussi importante.
16: Et petit à petit, là, ça, c'est en train de se garnir, là. Regardez, là, j'ai fait un autre petit truc, là. Petit nœud papillon.
9: L'une des bénévoles, Jacqueline, a joué le jeu jusqu'au bout, maintenant. Elle roule elle aussi avec un vélo Tour de France rempli de fleurs en papier crépon.
1: Et les photos de ces décorations sont à retrouver sur notre site internet ici.fr. Vous nous avez d'ailleurs envoyé des dizaines de photos magnifiques de vos décorations un peu partout en Périgord. Des vélos miniatures, des vélos géants, des fleurs en papier crépon, des dessins dans les champs. Nous les avons regroupés dans un article à retrouver sur notre site ici.fr. Il est encore temps d'ailleurs de nous en envoyer. Et puis sur notre site ici.fr, vous retrouvez vous trouverez également un article qui recense tous les passages du Tour de France en Périgord depuis le tout premier à être passé par la Dordogne. C'était en 1952, avec des images d'étapes et coureurs les plus illustres que l'on a vu passer sur les routes du département.
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1: Il n'était pas forcément invité à l'origine, mais les orages seront peut-être là ce soir.
0: Ouais, mais c'est presque une bonne nouvelle. Je vous explique pourquoi.
1: Allez-y.
0: On annonçait un épisode orageux peut-être pour demain, pour le passage du Tour de France. Et tout ça est en train de se décaler. Et donc un épisode orageux prévu plus tôt pour ce soir et cette nuit, avec une vigilance jaune à partir de 17h. Pour les températures d'ici là, on reste sur les mêmes tendances qu'hier, hein, entre 37 et 38 degrés pour les maximales. Et Météo France a revu ses prévisions pour demain et pour l'instant annonce un temps calme toute la journée. Alors évidemment de la chaleur avec 38 degrés annoncés et du soleil toute la journée, mais plus d'épisodes orageux pour l'instant, perspective pour demain, à prendre avec des pincettes évidemment puisque ça peut encore évoluer, et pour ça vous restez à l'écoute d'ici Périgord pour le savoir.
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0: Vous restez à l'écoute d'ici Périgord pour vos conditions de circulation à l'occasion du passage du Tour de France demain. Notez que ça y est, il est complètement interdit de stationner sur le cours Saint-Georges de l'autre côté du pont du cours Fénelon aux allées Tournier, en passant par la place Francheville. La circulation est interdite également, et ça donc pour le passage du Tour demain. On vous tiendra aussi au courant. Restez surtout à l'écoute d'ici Périgord demain, à la fois pour vivre l'ambiance du Tour, mais aussi pour toutes les infos pratiques de votre journée. Quand est-ce que vous allez pouvoir aller vous déplacer pour aller chez les enfants, pour aller faire les courses, etc. Et ben on vous le dira sur votre radio ici Périgord avec au fur et à mesure de la journée les ouvertures et les fermetures des routes.
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0: Il est 8h09, voici Texas sur votre radio ici Périgord. J'espère que vous allez bien. Avant ce gros week-end, en perspective entre l'ouverture des quais de Lille à Périgueux ce soir, Guinguette XXL au programme tout l'été, avec le Tour de France demain, avec la fête du pain qui arrive à Mincignac. 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

0: Alsace sur votre radio, ici Périgord. Il est 8h13, bon début de journée.
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0: Ici Périgord, c'est la radio officielle du Tour de France. On va vous faire vivre évidemment l'étape demain en intégralité sur votre radio dès 9h. On sera en direct sur le village départ à Périgueux. Et on vous offre de quoi vous équiper aussi pour le Tour de France demain. J'ai pour vous un pack goodies pour deux personnes avec à la fois le t-shirt officiel du Tour de France et ici Périgord, la casquette officielle du Tour de France et ici Périgord, et même les éventails qui vont avec puisqu'il va faire chaud. Deux t-shirts, deux casquettes, deux éventails à gagner ce matin en jouant avec nous et en rendant hommage à Bonnie Tyler. It's a Bonnie Tyler, l'icône des années 80, à la chevelure blonde et la voix rocailleuse qui nous a quittés à l'âge de 75 ans, on l'a appris hier matin. Alors je vous pose une question sur Bonnie Tyler. En 2013, à quoi a participé Bonnie Tyler? Est-ce qu'elle a participé en tant que candidate à la version anglaise de l'émission The Voice ou est-ce qu'elle a représenté le Royaume-Uni à l'Eurovision? 05 53 53 82 82, qu'est-ce qu'a fait Bonnie Tyler en 2013? Est-ce qu'elle a participé à The Voice au Royaume-Uni ou est-ce qu'elle a représenté le Royaume-Uni à l'Eurovision? 05 53 53 82 82, bonne chance.
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0: Il est 8h15, c'est l'heure de C'est pas vrai, le rendez-vous anti-arnaque d'ici Périgord.
3: Et sur la route des vacances, Valentin Berbrand, attention si vous rechargez votre téléphone dans les lieux publics.
4: Ah, c'est le cas typique, lors des grands départs, tout est sur notre smartphone, les billets, l'itinéraire, la liste des choses à ne pas oublier. Et c'est à ce moment précis qu'il décide de faiblir, plus que 5% de batterie, quelques minutes pour réagir et soudain... Une prise USB, elles sont de plus en plus courantes dans les gares, les aéroports, les halls d'hôtels, les stations d'autoroute. Très pratique sur le papier, mais une possible menace. L'éditeur d'antivirus Avast a lancé l'alerte il y a quelques semaines. Des pirates s'en servent pour absorber nos données, car c'est l'une des particularités de ces câbles USB. Ils servent à la fois à faire passer le courant, mais peuvent aussi servir à transférer des fichiers, photos, vidéos, SMS, listes de contacts. C'est ce qu'on appelle le juice jacking.
3: Alors comment savoir, Valentin, si la prise où l'on veut se brancher est piratée?
4: On ne peut pas vraiment de l'extérieur. Rien n'est visible. Des articles spécialisés sur le sujet évoquent en fait des puces électroniques branchées à la prise et connectées au Wi-Fi. Elles vont servir d'aspirateur à données. Pour s'en protéger, la solution qui marche à tous les coups, c'est une batterie externe portable. Pour assurer au minimum deux recharges, je vous conseille plutôt un modèle avec une capacité de 10 000 mAh par heure. Vous pouvez aussi préférer les prises secteur classiques avec les deux trous. Elles sont plus rares, mais celles-ci ne permettent pas d'accéder à la mémoire de votre téléphone. Et si vous n'avez pas le choix, que vous devez vous brancher sur un port USB, il existe un paramètre recharge uniquement à cocher dans votre téléphone. Autre rempart, des bloqueurs de données de la taille d'une clé USB sont également vendus une dizaine d'euros sur Internet. Il suffit de le brancher entre la prise et votre chargeur pour être protégé.
0: Merci Valentin, Bertrand, tous les conseils anti-arnaque pour passer des vacances sereines à retrouver sur l'appli ici, vous la téléchargez, elle est gratuite. Et là, vous pouvez écouter tous les contenus de votre radio. Ici Périgord, même la musique, comme Emmanuel Moir et Beau Malheur. 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

0: Beau malheur d'Emmanuel Moire sur votre radio ici Périgord. Vous n'avez pas eu la chance d'être en studio avec nous pendant qu'on écoutait cette chanson. J'ai fait des cœurs.
1: On peut parler de chance.
0: J'ai fait des cœurs, c'était vraiment incroyable. Emmanuel Moire, écrivez-moi si vous cherchez un choriste pour votre prochaine tournée. Je suis disponible. J'ai une surprise à vous annoncer.
1: Tu m'étonnes.
0: Grande opération.
1: Soyez disponible.
0: 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Vous savez, c'est le retour des quais de Lille. 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
0: Toute la semaine, on a rencontré des gens d'ici passionnés de vélo à l'occasion du passage du Tour avec Julien Pellet. Ce matin, c'est Sylvain. C'est un Normand qui est installé en Périgord noir et c'est évidemment un grand passionné de vélo.
3: Bonjour, je m'appelle Sylvain, donc je suis au club du cyclotourisme Sarladé depuis 3 ans. J'ai participé au GF Colnago Ventoux avec ma fille. J'ai souffert, je le referai, mais je vais peut-être attendre encore un petit peu.
4: Ouais. Bonjour Sylvain, qui c'est dans votre famille qui vous a appris à faire du vélo ?
3: J'étais au club de cyclotourisme L'Exovien, qui se trouve donc en Normandie, à Lisieux. Donc ça a commencé comme ça. Et ensuite j'ai suivi mon père qui a toujours fait du vélo et qui a était très frustré quand il était jeune de pas être coureur cycliste.
4: C'est vrai.
3: Voilà, j'ai toujours vu en vélo qui neige, qui vente, voilà. On s'est retrouvés tous les deux dans le club cyclo de Lisieux. J'ai une petite anecdote avec mon père justement à ce niveau-là, c'est que lors d'une sortie, c'était une semaine fédérale, tous les cyclistes de France et de Navarre et se rejoignent à un endroit. Donc là, c'était dans le Vercors. Et pendant une semaine, on fait du vélo. Et il y a une journée, il faisait vraiment très très chaud. J'avais quoi, une quinzaine d'années et on montait un semi-col. Et à l'époque, on avait des vélos, c'est pas comme ceux d'aujourd'hui. On en bavait. Et il y a un type qui était assis avec son vélo dans l'herbe. Et donc, il dit à mon père, c'est ton orgueil qui t'empêche de descendre de ton vélo. Piqué, voilà. Il a remis un pignon en dessous, il s'est remis en danseuse, il lui a dit, espèce de... Et ça m'a... Et dans les difficultés de monter, enfin voilà, j'ai toujours cette pensée.
4: D'accord.
3: Voilà. Et c'est ce qui m'a fait tenir au Colnago. En fait, tout est parti d'un défi avec ma fille. Et je lui ai dit un jour, ça serait bien qu'on monte le Ventoux tous les deux, et éventuellement avec mon fils aussi qui est sur Lyon. Mais j'étais pas du tout préparé à faire 135 km de 2006, parce que moi je pensais monter que le Ventoux. Donc dans cette course-là, on a monté 3 cols avant, et dont le dernier qui est juste avant le Ventoux, il fait 13 km. Il s'appelle le col de l'homme mort.
4: Ça donne envie.
3: Ça veut tout dire. Voilà. Ouais, c'est une très très bonne expérience donc, que j'ai pu partager avec ma fille.
4: C'est pas l'orgueil qui vous a fait tenir, mais c'est les souvenirs.
3: C'est les souvenirs et puis devant ma fille, quoi. Ouais,
4: il y a quelques années, le Tour passait par Gourdon, c'est pas très très loin de Sarlat, c'est pas très très loin de là où vous habitez. Vous étiez parti justement pour suivre les coureurs à Gourdon, vous êtes parti de la gare de Sarlat et vous avez fait une drôle de rencontre.
3: Alors tout à fait, oui, donc avec les collègues du club, on a eu la bonne surprise de voir un monsieur d'une trentaine d'années avec son fils, d'une dizaine d'années, sortir du train avec leur vélo. Et donc ils ont fait la route avec nous. En discutant avec ce monsieur, et ben en fait on avait des points communs, c'est-à-dire que lui est né dans l'Eure, dans un petit bled qui s'appelle Thiberville, mon père aussi. Et moi j'ai appris à faire du vélo donc avec mon père sur ces routes-là, et lui a appris à faire du vélo à son fils sur les mêmes routes. Sur la route, il y a une camionnette de Leclerc qui distribuait, qui jetait des maillots à poids. Machinalement, j'ai levé la main et ils m'ont lancé un maillot à poids. Et je suis arrivé à la hauteur du jeune homme d'une dizaine d'années et je lui ai donné
4: ce maillot de grimpeur.
3: Voilà.
4: Merci Sylvain.
0: Et vous retrouvez les portraits des gens d'ici passionnés de vélo de cette semaine à l'occasion du Tour de France sur ici.fr. Voici Alain Souchon quand je serai KO.

0: quand je serai KO. Alain Souchon sur votre radio, ici Périgord. Dans un instant, on joue avec Josy de Périgueux. À tout de suite.
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0: 8h28, on joue avec Josy de Périgueux. Bonjour Josy.
5: Bonjour, à vous.
0: Josy, j'ai un pack goodies à vous offrir pour le passage du Tour de France. Pour ça, je vous ai posé une question sur Bonnie Tyler qui nous a quitté hier. Elle a participé à quelque chose en 2013. Est-ce que c'était à The Voice au Royaume-Uni ou à l'Eurovision ?
5: À l'Eurovision.
0: Exactement, avec cette chanson, écoutez. Ça n'avait pas fonctionné. 19e position pour Bonnie Tyler à l'Eurovision 2013. Bon, en même temps, la France avait fini 24e avec Amandine Bourgeois, qui est un peu la Bonnie Tyler française.
5: Elle va avoir un peu. On n'a pas trop de chance, l'Eurovision.
0: Non, c'est ça, exactement. Mais quand on voit que même Bonnie Tyler n'y arrive pas, finalement, ça nous rassure.
5: Oui.
0: Josy, bien joué. Vous allez regarder le Tour de France demain ?
5: Mais bien sûr, je vais même y aller.
0: Où ça ? Quel endroit ?
5: Eh bien, centre-ville de Périgueux, je vais aller.
0: Eh bien, profitez bien du départ. Alors, Josy, avec votre radio, quelle est la première radio en Dordogne ?
5: Ici Périgord.
0: Bien joué, bonne journée.
5: Merci, vous aussi.
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0: Il est 8h29, vous écoutez Ici Périgord à la une de l'info d'ici, Emmanuel.
8: Nous allons revivre la qualification des Bleus hier soir à Aja. La ville de Maxence Lacroix.
0: Rendez-vous dans moins de deux minutes. Mais d'abord, tous les matins, on jette un coup d'œil à l'essentiel de l'actualité en France et dans le monde. Vous écoutez Ici Périgord, il est 8h30. C'est le 90 secondes qui vous est présenté par François Ventéjoux.
9: C'est une première, le déclenchement aujourd'hui du plan Orsec chaleur extrême, avec notamment la mise à l'abri des personnes les plus vulnérables car la canicule prend de l'ampleur. 9 départements en vigilance rouge aujourd'hui, demain ils seront 24. De l'Île-de-France à la Bretagne, cette troisième vague de chaleur de l'année va persister au moins jusqu'à mardi prochain, prévient Météo France. Le Maroc a fini par craquer face aux Français au Mondial de foot. Victoire sereine 2-0 de nos Bleus hier soir en quart de finale aux États-Unis. Des buts de Kylian Mbappé et Ousmane Dembélé. Les Français attendent le vainqueur du match Espagne-Belgique ce soir à 21h. La vente de protoxyde d'azote aux particuliers interdite à partir du 1er février. Les députés ont voté pour hier soir à l'Assemblée. Le texte fait partie du projet de loi Riposte consacré à la sécurité du quotidien. Sur la route des vacances, il va falloir être patient. Bison Futé classe la journée rouge dans le sens des départs. C'est même noir dans la région Auvergne-Rhône-Alpes. Sur les rails, attention, plusieurs intercités sont supprimées aujourd'hui et demain. Une 7e étape promise aux sprinteurs aujourd'hui sur le Tour de France. Départ d'Ajetmo dans les Landes pour rejoindre Bordeaux. Tadej Pogacar est le nouveau porteur du maillot jaune après sa démonstration hier au col du Tourmalet. Et puis un 25e album en 60 ans de carrière. Les Rolling Stones sortent Foreign Tongues aujourd'hui avec en invité d'honneur l'ancien Beatles Paul McCartney. 14 titres en espagnol, en italien et en anglais, évidemment.
8: Merci François Ventéjoux. À 8h et bientôt 32 minutes, l'info d'ici en Périgord. Ce sont les habitants d'Aja et des environs qui se sont retrouvés hier à la salle des fêtes pour assister à la qualification des Bleus pour les demi-finales de la Coupe du Monde de football. Commune dont est originaire Maxence Lacroix qui à chaque match paie sa tournée de pizza. Au coup de sifflet final, tout le monde a laissé exploser sa joie, même si les participants auraient aimé voir Maxence Lacroix sur la pelouse. Alexandre Alves.
10: Tout le monde se lève et crie juste après le coup de sifflet final. Jean-Claude, un retraité d'Aja, saute avec son maillot des Bleus.
11: Ah bah là c'est la fête. Ah oui, on a chanté, c'est y a une bonne ambiance. On risque d'aller loin, moi je crois. J'y crois.
10: Jacotte derrière le bar lève les bras, mais elle n'est même pas soulagée. Elle était sûre qu'ils allaient gagner.
12: Moi, j'ai pas eu de pression, hein. Pas du tout. Pour moi, c'est normal qu'ils gagnent, c'est les meilleurs. En plus, on a une pépite de chez nous, là, non, mais on peut que gagner. Moi, j'aimerais bien le voir un peu plus souvent. Notre Dédé, il pourrait nous le mettre un peu plus souvent sur le terrain, quand même. Hein. N'est-ce pas, mamie ?
13: Bien sûr.
12: Voilà, mamie, elle est d'accord.
10: Mamie, c'est Monique, drapeau dans les mains. Elle a les larmes aux yeux.
14: Très, très émue.
10: C'est la grand-mère de Maxence Lacroix.
14: J'attendais mon petit-fils et je ne l'ai pas vu. Mais sinon, je suis contente pour lui, fière de lui. Et je l'embrasse très, très fort.
10: Enzo vient lui faire une accolade.
15: Trop contente.
10: Il a déjà croisé Maxence plusieurs fois dans Aja. Il veut absolument le revoir sur la pelouse.
15: Oh, ce serait bien quand tu connais quelqu'un, tu l'as déjà vu en vrai, limite fait la bise, quoi. Quelqu'un de chez toi, un village de 300 habitants, et qui joue la Coupe du Monde aux États-Unis, c'est trop bien.
10: L'Espagne ou la Belgique en demi, il n'est pas inquiet. Ce qu'il espère, c'est la victoire finale et que Maxence ramène la coupe à Aja.
16: Écoute, un coup d'envoi de cette rencontre entre l'Espagne et la Belgique à 21h ce soir.
0: L'info d'ici en Périgord, c'est également cet accident hier après-midi entre Vers et Salon.
16: Vers 16h, un SUV qui roulait sur la départementale 45 s'est apparemment déporté sur la voie de gauche. Il a percuté une deux chevaux qui arrivait en face. Le conducteur de la deux chevaux, un homme de 61 ans, originaire de l'Acropte, a été tué. L'autre automobiliste a été grièvement blessé. Et puis la journée d'hier a été marquée par deux nouveaux gros incendies à la 12. 15 hectares de végétation ont brûlé et la circulation sur la route de Sarlat a dû être coupée sur la départementale. Et puis à Vérines-de-Dôme, une centaine de pompiers au sol et d'importants moyens aériens ont été déployés sur un deuxième incendie qui a parcouru 11 hectares au total. On y revient tout à l'heure dans le journal de 9h. Le soleil brille, mais on attend peut-être des orages dans la soirée, Benoît.
0: Oui, exactement, avec une vigilance jaune pour risque d'orage à partir de 17h. Donc, c'est prévu pour ce soir, avec des températures qui vont monter jusqu'à 37, 38 degrés pour les maximales encore. Donc, on va surveiller la météo de ce soir, notamment pour l'inauguration d'un été sur les quais à Périgueux. On va voir comment se déroule la soirée. Si on peut trouver une bonne nouvelle dans tout ça, c'est que pour demain, l'épisode orageux qui était possiblement annoncé par Météo France, c'est décalé et qu'a priori demain ça devrait rester calme, alors avec de la chaleur évidemment et du soleil qui va cogner, mais en tout cas pas d'orage annoncé pour la course. On va évidemment suivre ça puisque les prévisions météo peuvent encore changer d'ici demain. On vous tient au courant aussi des conditions de circulation sur votre radio ici Périgord, avec ça y est, le stationnement qui est impossible, je vous le dis, ce matin à Périgueux, sur les allées de Tourny, sur le cours Fénelon, la place Francheville, le cours Saint-Georges également. Donc anticipez vos déplacements sur Périgueux et demain vous restez à l'écoute de votre radio locale pour connaître les ouvertures et fermetures de routes en temps réel. On vous tient au courant tout au long de la journée avec des émissions spéciales.
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0: Ici Périgord, c'est aussi la radio qui vous réveille avec les chansons que vous aimez chanter. Montez le son, voici Jean-Jacques Goldman.

0: Jean-Jacques Goldman, elle attend sur votre radio, ici Périgord, 8h38.
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0: Vous tombez bien, j'ai plein d'infos à vous donner. Demain, c'est le Tour de France qui passe en Dordogne. 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Un autre événement du week-end, puisqu'il s'en passe des choses en Dordogne ce week-end, c'est le début de la fête du pain dimanche à Mincignac, avec un programme qui a été un peu modifié à cause des fortes chaleurs. Pas de course de vache landaise. Il y avait un concours de plancha qui était complet, qui avait été annoncé. Il est annulé aussi puisque la fête ouvrira à 18h30 avec les manèges gratuits et les concerts qui sont décalés et qui commenceront à 22h les trois soirs, que ce soit Gilbert Montagnier dimanche, le tribut de Céline Dion lundi et mardi soir le plateau années 90-2000 avec Charlie et Lulu qui seront là et plein d'artistes dont Larousseau qui sera notre invité, je vous le dis dans 10 minutes sur votre radio ici Périgord. Vous restez avec nous, ici Périgord c'est la radio de vos petits plaisirs de l'été tous les matins, ceux que vous nous racontez comme Émilie.
3: Pour moi, l'été, c'est Poitiers calme, sans les étudiants et sans le stress des bouchons. Moi, j'adore Poitiers l'été. Les gens se barrent en vacances l'été. Moi, je reste à Poitiers. C'est le meilleur moment de l'année, les gars. Voilà. Parce qu'après la rentrée, c'est moins rigolo. Bonjour, c'est Émilie. Mon plaisir de l'été, c'est de me baigner dans la rivière. Alors, j'aime beaucoup aller me baigner vers Vivonne, tous ces petits coins-là. Il y a quelques endroits aménagés, mais pas beaucoup. Lusignan, il y a une super plage à Lusignan. Et puis maintenant, il y a la piscine à l'île aux Tisons. Donc, on va tester ça cet été. Mais voilà, la rivière, la fraîcheur, les copains ou la famille, un bon pique-nique et c'est super. Assez familial, on a besoin de fraîcheur. On n'avait pas de piscine à la maison, donc voilà, on est plus du côté de Rouillé, tout ça. Donc on allait chercher le frais de la rivière près de Vivonne, à Lusignan, et voilà, ne pas avoir peur de l'eau froide, même en été. Avec moi, je prends de la crème solaire.

0: après la rentrée, c'est moins rigolo.
1: Émilie qui raconte ses petits plaisirs de l'été. Vous, c'est quoi votre petit plaisir de l'été? Venez nous le raconter. Lundi, on sera par exemple à Kevin de Périgueux. Lui, il adore les marchés gourmands. L'été, il sera aux Nuits Gourmandes qui vont bientôt démarrer. Rendez-vous lundi sur votre radio ici Périgord. Mais d'ici là, restez avec nous.
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1: Il est 8h42, l'heure des conseils jardins de Jean-Louis Jardinier tous les matins. Aux côtés de Julien Pelé, s'il y a des amateurs de salade par là, écoutez, vous allez savoir comment réaliser un bon mesclun.
6: Jean-Louis, une question qui va intéresser aujourd'hui tous les amateurs de salade. On est début juillet, est-ce qu'on peut encore semer du mesclun?
7: Mais bien entendu qu'on peut semer du mesclun et on va encore en semer longtemps. Alors, un petit rappel, il y a différents types de mesclun. Soit c'est les classiques laitues à couper, batavia, romaine, les roquettes, les moutardes japonaises qui vous donnent un petit peu de piquant dans vos crudités d'été, et évidemment les scaroles et les frisées. Les mélanges sont tout prêts, ou vous pouvez profiter de l'occasion pour finir tous les sachets de graines qui traînent, qui ont 1 an, 2 ans, 3 ans, allez, est-ce que les germinations sont bonnes ou pas? Eh bien là, on pose absolument pas la question. On mélange les graines.
6: Mais alors comment on fait? Est-ce qu'on sème à la volée comme ça?
7: Aïe aïe aïe, si vous semez à la volée, ça ne marchera pas.
6: Non.
7: Vous imaginez à quatre pattes en train d'aller récolter les petits brins un peu partout. Non, en ligne, on est prudent, on sème 2 mètres par 2 mètres, parce que quand ça va commencer à donner, c'est pas le tout de les semer, il faut aussi les manger. On fait un semis fin dans un petit sillon qu'on a bien trempé, comme pour nos haricots d'il y a 2 ou 3 jours. On met la graine, on couvre avec un petit peu de terreau, mais la graine est délicate. On est au mois de juillet, il faut absolument que cette graine soit protégée. Alors, la technique des cajots à l'envers qui fonctionne très bien. Ou alors, on va le long du talus récupérer les fougères qui sont magnifiques, on les met par-dessus pour que les 3-4 premiers jours, la graine soit protégée.
6: Une dernière astuce peut-être pour bien le réussir?
7: Oui, moi je mets de chaque côté un paillage de chanvre. Les limaces détestent le chanvre, ça doit leur piquer un petit peu la face inférieure. Résultat des courses, pas besoin de mettre de l'anti-limace. Et surtout, ma culture est propre. S'il y a de l'orage ou de la pluie, le feuillage sera absolument nickel.
6: Merci Jean-Louis, je retiens la technique du cajot à l'envers.
1: Et vous retrouvez les conseils de Jean-Louis et Julien Pelé tous les matins à 8h45, tout l'été sur votre radio. Ici Périgord, dans un instant, une star est notre invitée, La Rousseau. Tu m'oublieras, nanana. Elle sera avec nous dans quelques minutes avant
6: qu'elle chante mieux que ça.
1: Passage à la fête du pain de Marcignac, je crois. Elle sera avec nous dans 3 minutes. Mais juste avant, j'ai une autre surprise pour vous.
6: Aïe.
1: Le nouvel album des Rolling Stones sort aujourd'hui, c'est le 26e. Il s'appelle Foreign Tongues, des tongues de forains. Je sais pas comment faut traduire ça. Et le premier extrait s'appelle Jealous Lover. On le découvre ensemble sur votre radio ici Périgord.

0: c'est l'événement musical, ils sont de retour, les Rolling Stones avec un 26e album qui sort aujourd'hui avec ce premier extrait, Jealous Lover, que vous découvrez sur votre radio ici Périgord. L'événement musical en Dordogne, c'est la fête du pain. De retour à Mincignac, 3 jours de fête avec Gilbert Montagné dimanche, un tribut de Céline Dion lundi. Et mardi soir, énorme plateau d'artistes, année 90-2000, animé par Charlie et Lulu, avec Camini, avec Colonel Rayel, Evangeli, les Words Apart, et puis la star, La Rousseau. Incroyable, La Rousseau qui sera là en Dordogne mardi soir pour le 14 juillet et elle est notre invitée ce matin. Bonjour La Rousseau.
1: Mais bonjour Benoît.
0: Quel énorme plaisir de vous retrouver à Mincignac pour cette fête du pain. Comment on garde la magie après toutes ces années? C'est quoi la recette du succès pour que ça fonctionne encore?
1: Je pense que sincèrement, après analyse, hein, parce que je me suis posé la question beaucoup, c'est les gens. C'est les gens qui portent cette chanson, c'est les gens qui ont créé, bâti des souvenirs incroyables dessus, des choses très heureuses, des choses moins sympathiques, mais ça a tellement marqué. Et puis, on était tous jeunes à cette époque, bon, on est encore jeunes hein, évidemment, mais on était dans cette partie de vie où les souvenirs qu'on construit, ils sont indélébiles, quoi. Et donc, les gens sont marqués et on a grandi ensemble. On a vraiment grandi ensemble avec les gens. J'avais 19 ans, j'en ai 46 et ils sont à peu près dans la même tranche d'âge que moi. Et du coup, c'est ce qui fait encore la magie de Tu m'oublieras. C'est une espèce de Madeleine de Proust, finalement.
0: Là, c'est un été hyper chargé pour vous, La Rousseau. Vous avez plein de plateaux, vous avez plein de concerts tout au long de l'été, des festivals. Vous êtes dans quel état d'esprit? Comment ça va en ce moment?
1: Bah, ça va plutôt bien. Elle est contente, la petite dame, parce qu'elle fait ce qu'elle aime. Je fais un concert aussi seule. Au milieu de toute cette tournée d'été de festival, parce que c'est vraiment l'été, c'est propice à ça. On a réussi à caler un petit truc toute seule, donc je serai dans le sud, la Cadière d'Azur, c'est un très bel endroit, et là il y aura vraiment 1h30 de concert que de ma petite personne.
0: À Mincignac, c'est un plateau d'artistes. On va vous retrouver avec des copains, avec oui. Camini, avec Colonel Rayel, avec Evangeli et plein d'autres qui seront là autour de Charlie et Lulu qui vont animer le plateau. C'est une période que vous aimez, cette période des festivals? C'est un exercice qui vous plaît?
1: Ça plaît parce qu'on revoit les copains, on se replonge dans une ambiance, on est très heureux de se retrouver les uns les autres. On arrive à palper la nostalgie et la demande des gens de ces ambiances 90-2000 comme ça. Et puis je trouve ça sympa aussi que les gens aient accès à un plateau multi-artistes. C'est très varié, on a tous des styles différents. Et puis voilà, revoir les copains, ça fait plaisir aussi.
0: Alors évidemment, vous allez interpréter Tu m'oublieras, sinon le public ne vous laissera pas quitter le site de la fête du pain de Mincignac. Que vous savez déjà c'est ce que clair. Vous allez chanter d'autre ou pas?
1: Je le sais, mais je ne vous le dirai pas, car surprise. J'adore les surprises. Et j'ai une très belle surprise en plus. Je vous donne un indice, il y a quelqu'un qui me rejoindra sur scène.
0: C'est
1: quelqu'un
0: duo.
1: Pour qui j'ai un duo avec quelqu'un de très spécial, quelqu'un de la région, quelqu'un que j'aime beaucoup. Et vous verrez, c'est une belle surprise, on fera un très bel hommage à un grand artiste.
0: Ok, on va enquêter d'ici le 14 Allez. Juillet pour essayer de deviner de qui il s'agit. C'est quoi la suite pour vous, La Rousseau? Là, il y a tous ces concerts cet été. C'est quoi vos projets? On vous a vu il y a quelques temps maintenant dans Mask Singer, d'ailleurs avec une reprise incroyable que j'avais adoré, que vous avez sorti sur les plateformes après. Est-ce que vous allez enregistrer des morceaux prochainement? Vous allez faire quoi?
1: Mais moi, je vais un peu au gré de mes humeurs. Là, j'ai sorti un titre, on l'a mis sur les plateformes, mais c'est un titre qu'on avait fait il y a 6 ans.
0: Okay.
1: Je suis très comme ça, hein. Je suis une très mauvaise élève. Je fais des titres, je les sors pas. Et j'attends. Et puis un jour, il y a de la demande, les gens me disent « Ah, mais je fais écouter, j'aime bien, moi j'utilise beaucoup mes réseaux sociaux, donc je fais des lives sur la plateforme de TikTok.
0: Ouais. »
1: Et en live, les gens me disent, je leur propose de leur faire écouter des inédits. Et du coup, lorsque je fais écouter certains inédits, je leur mets une chanson et là, j'ai envie de la voir. Et donc, du coup, on la met en ligne. Elle a 6 ans. Donc, on n'est pas à l'abri que j'en refasse une ou deux là dans les semaines, dans les mois à venir. C'est un peu au gré des humeurs, mais... Oui, je suis un peu radine hein, quand même par rapport à ça.
0: Et ben, on est trop contents. En tout cas, de vous retrouver à la fête du pain de Mincignac ce 14 juillet. C'était un immense plaisir de vous recevoir, La Rousseau, de discuter avec vous. Bon concert en Dordogne. Et à très vite sur TikTok ou ailleurs.
1: On vous attend tous très, très, très, très, très nombreux à Mansignac. On va s'éclater, les copains. C'est un super concert. Et on est vraiment ravis de venir. Vraiment.
0: La Rousseau, invitée exceptionnelle d'ici Périgord ce matin. Notez que le concert est décalé à 22h, hein, en raison des fortes chaleurs. Ça va être ça les trois soirs, hein, pour la fête du pain, que ce soit Gilbert Montagnier lundi, le tribut de Céline Dion. Gilbert Montagnier dimanche, le tribut de Céline Dion lundi, je vais y arriver. Et mardi 14 juillet, donc ce plateau années 90-2000 avec La Rousseau.
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0: On passe l'été en pleine forme grâce au conseil santé de notre médecin, le docteur Kirzek, tous les matins. Attention, si vous prenez l'avion ce matin, on évite la phlébite. Bonjour docteur.
4: Bonjour à toutes et à tous. Vous partez en vacances un peu loin, super. Mais attention, les longs vols, c'est merveilleux pour l'esprit, un peu moins pour les jambes. Et le sujet qui fâche, c'est la phlébite aussi, appelée thrombose veineuse profonde. Bah oui, rester assis plusieurs heures, les jambes pendantes, avec la pression de la cabine et l'air sec, bah ça ralentit la circulation sanguine. Le sang a tendance à stagner dans les mollets. Si en plus vous êtes déshydraté, ou vous portez des vêtements trop serrés, il y a des petits caillots qui peuvent se former. Alors la bonne nouvelle, c'est qu'on peut les éviter très facilement. Il y a plusieurs facteurs de risque en fait. Les vols de plus de 4 heures, des antécédents de phlébite ou de varices. Si vous êtes enceinte ou sous pilule œstroprogestative ou traitement hormonal. L'âge avancé, l'obésité, le tabac ou encore l'immobilisation récente. Vous avez été avec un plâtre ou vous avez été opéré. Ça, ce sont des facteurs de risque et parlez-en à votre médecin avant le départ. Il pourra vous prescrire des bas de contention ou parfois vous donner un traitement préventif. Maintenant, il y a des petits mouvement pour tout le monde pour prévenir la phlébite. Personne ne verra ces mouvements, ils sont discrets, pas besoin de vous lever toutes les 10 minutes. Vous allez faire des petites pompes avec la cheville, vous décollez les talons du sol et vous pointez les pieds vers le bas et vous levez les pointes de pied vers le haut. Bref, une seconde en haut, une seconde en bas, faites ça 20 fois par heure et ça fonctionne bien. Vous pouvez faire des cercles avec la cheville aussi, vous levez le pied légèrement et vous faites des cercles avec votre cheville, 10 dans un sens, 10 dans l'autre. Le pédalage caché, posez vos pieds à plat puis levez alternativement les talons comme si vous pédaliez à l'envers. Les genoux montent à peine, personne ne voit rien sous le siège de devant. Puis il y a le serrage de mollets aussi. Vous contractez les mollets, vous maintenez 5 secondes et vous relâchez.
0: Et à quoi reconnaît-on une phlébite, docteur ?
4: La phlébite, c'est plusieurs symptômes. La douleur dans le mollet, souvent d'un seul côté, une sensation de chaleur, de gonflement, parfois une rougeur. Bref, si vous venez d'un vol et que vous avez ces symptômes, parlez-en à votre médecin et appelez le 15. Surtout si en plus vous avez des difficultés à respirer, parce que le caillot, il peut monter au niveau des poumons. C'est ce qu'on appelle l'embolie pulmonaire. Mais on résume, les bons réflexes dans l'avion pour éviter tout ça, c'est d'enlever vos chaussures, placer votre petit bagage sous votre siège et pas devant vous. Ça vous oblige à avoir de l'espace pour bouger les pieds. Et puis régler votre ceinture de sécurité légèrement lâche sur les cuisses et pas trop serré et portez des vêtements amples, rien de serré à la taille, c'est ça l'idée. Et buvez de l'eau régulièrement. Et évidemment, on évite l'alcool. Allez, bon été, bonne santé, à l'écoute d'ici, bien sûr.
0: Merci beaucoup, docteur Kirzek. Tous vos conseils santé à retrouver sur ici.fr. Autre conseil santé pour le passage du Tour de France demain. Si vous êtes sur le bord de la route, il va faire très chaud avec le soleil qui va cogner. Donc pensez à prendre de quoi vous hydrater en grande quantité si vous y restez tout l'après-midi. Pensez aussi à prendre la casquette, la crème solaire et restez à l'écoute d'ici Périgord pour vivre le Tour de France avec nous.
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5: Découvrez la mer, le nouveau titre de Mathilde Moribaud. 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

Mathilde Moribaud est une jeune auteure, compositrice et interprète périgourdine qui a effectué la première partie du concert de la chanteuse Solane. Mathilde Moribaud évolue dans un univers mélangeant folk, pop, chansons et poésie et explore souvent le thème du temps dans ses chansons. 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

0: Mathilde Montribaud.
1: La mer.
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5: Vous écoutez Ici Périgord et c'est votre magazine Bienvenue chez vous. Dans quelques instants, le magazine de votre été. Bonjour Sophie Vasseur.
6: Bonjour Benoît, bonjour à toutes et à tous.
5: Au programme ce matin Sophie.
6: Des estivales en pays de Finlande. Nous allons nous rendre à Carlu également, à Salignac-Eyvi pour découvrir les trésors que nous propose l'Office de Tourisme jusqu'à la fin du mois d'août. Un été curieux, un été actif à découvrir dans quelques minutes après les infos d'Emmanuel Claverie. Et puis ensuite, une visite incontournable, celle du Conquil, un joyau troglodytique de la vallée de la Vézère, investie par l'homme depuis la préhistoire.
5: Rendez-vous juste après les infos pour faire le plein de visites estivales.
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6: Vous écoutez la première radio de la Dordogne, il est 9h. Infos, Emmanuel Claverie.
7: Et hier encore, les pompiers de Dordogne n'ont pas chômé. À la 12, hier après-midi, 15 hectares de végétation ont brûlé. Peu de temps après, un autre incendie s'est déclaré, cette fois à Vérines-de-Dôme, dans le Sarladais. Et sur place, les pompiers ont pu compter sur le soutien de moyens aériens, avions et hélicoptères, mais également des agriculteurs, Marie-Astrid Guégan.
8: Greg recule l'énorme tonalisier accroché à son tracteur, à côté des camions des pompiers.
9: On a un agriculteur chez qui on travaille là beaucoup, et il nous a appelé pour porter de l'eau, alors on est venu. Avec une tonalisée de 20 000 litres et voilà. Et oui, parce que apparemment c'était urgent.
8: C'est son deuxième aller-retour.
9: On est en train de moissonner et on est quand même venu. On n'a pas laissé les gens comme ça dans la merde quoi.
8: Son associé Laurent ouvre la vanne. L'eau se déverse dans une sorte de piscine rouge dans laquelle les pompiers viennent se servir.
10: Nous on est à l'autre côté de la rivière, donc on risque pas grand chose. Mais bon, si c'est arrivé chez nous, on serait bien content d'avoir de l'aide pour éviter que ça aille trop loin dans les maisons. Et tant qu'ils en ont besoin, on reviendra. On attend les ordres.
8: La maison de Philippe est juste en dessous, à 100 mètres du feu.
11: Bon, la maison, a priori, n'est pas touchée, mais ça a été spectaculaire.
8: Il s'est réfugié chez des voisins avec son chien. C'est de là qu'il a observé les opérations.
11: J'ai vu aussi qu'il y avait un agriculteur ou deux qui étaient arrivés, je pense certains, un avec une gros tracteur et grosse charrue. Je pense qu'il a dû faire un sillon pour que la végétation soit enfouie. Les agriculteurs, c'est un métier ingrat, difficile, et on ne se rend pas compte à quel point on en a besoin. C'est dans des cas comme ça, ils sont tout le temps là, quoi.
8: Le retraité insiste aussi sur la rapidité d'intervention des pompiers sur un terrain pourtant très en pente, particulièrement difficile d'accès.
7: Et au total, 11 hectares ont brûlé à Vérines-de-Dôme. Un autre incendie s'est déclaré à Tocane hier, mais il a rapidement été maîtrisé. Et puis trois autres supplémentaires dans la nuit, peu avant minuit à Grand Brassac, où 6000 m2 de broussailles ont brûlé. Une trentaine de pompiers sont intervenus vers minuit 20 du côté de Brantôme. Et puis 3 hectares ont brûlé peu après 1h du matin à Saint-Laurent-des-Hommes. La Dordogne reste en risque sévère pour les feux de forêt et la préfecture demande à tout le monde d'éviter toutes les activités susceptibles de provoquer un incendie. Une collision entre deux voitures a fait un mort et un blessé grave hier après-midi entre Salon et Vert. Vers 16h, le conducteur d'une 2 chevaux roulait sur la départementale 45 quand il a été percuté par un SUV qui arrivait en face et qui s'est retrouvé sur la voie de gauche. Originaire de l'Acropte, il a été tué dans le choc. Le conducteur du SUV a lui été grièvement blessé. Et puis à Vitrac, un motard d'une 20aine d'années a dû être évacué par hélicoptère vers le centre hospitalier de Limoges après une collision avec une voiture. L'accident s'est produit vers 16h sur la route qui va de Vitrac à Carsacaillac. Les occupants de la voiture, eux, ont été légèrement blessés.
6: Les supporters de l'équipe de France de football ont encore passé une belle soirée hier soir.
7: Et oui, les Bleus affrontaient le Maroc pour une place en demi-finale de la Coupe du Monde. Mission accomplie grâce à deux buts signés Mbappé et Dembélé. 2-0 pour les tricolores qui affronteront le vainqueur du match entre l'Espagne et la Belgique et qui se joue ce soir à 21h.
6: Et le Tour de France se rapproche du Périgord.
7: Hier, la sixième étape entre Pau et Gavarnie-Gèdre a été remportée par Tadej Pogacar qui reprend le maillot jaune. Au menu aujourd'hui de la septième, 75 km 100 précisément entre Ajetmo dans les Landes et Bordeaux. Avant l'étape événement, la nôtre, la huitième étape, 100% Périgord, demain samedi entre Périgueux et Bergerac. À cette occasion, le président du conseil départemental était l'invité ce matin de votre radio ici Périgord, Germinal Perrault, qui s'est interrogé avec ses canicules de plus en plus fréquentes sur le maintien des étapes du Tour de France sous leur forme actuelle.
1: À titre personnel et en tant que sportif, je m'interroge quand même sur l'effort que l'on demande aux coureurs entre 13h et 17h. Je pense que le Tour de France, si on veut le garder au mois de juillet, il faudra qu'il bouge ses horaires. Pour moi, il partirait à 9h30 de Périgueux, il arriverait à 14h à Bergerac, ça serait mieux. Pour tout le monde, y compris pour les spectateurs, à ce niveau-là. Mais il y a d'autres contingences, et notamment des contingences publicitaires, et puis des contingences de rediffusion dans 190 pays. Mais je pense que la question doit vraiment se poser. C'est pas normal qu'on demande des efforts pareils pendant 3 semaines avec les chaleurs qu'il y a aujourd'hui. Et l'impact que ça peut avoir sur les spectateurs. Moi, ma seule crainte, c'est qu'on ne profite pas de la fête et comme on a pu le faire en 2017, justement à cause de la chaleur. J'ai des amis, beaucoup de personnes âgées qui m'ont dit, mais nous, on sera mieux devant la télé, quoi. Alors que c'est des gens qui auraient aimé aller au bord de la route.
7: Et à l'occasion du Tour de France, vous avez été nombreux à nous envoyer des dizaines de très belles photos de vos décorations dans vos communes, des vélos miniatures ou géants, des dessins dans les champs, des fleurs en papier crépon. Nous les avons toutes regroupées dans un article à retrouver sur notre site internet ici.fr et il est encore temps d'ailleurs de nous en envoyer.
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7: Et demain, bien sûr, ici Périgord va vous faire vivre cette huitième étape du Tour de France du matin jusqu'au soir avec tous les conseils pour stationner, pour circuler et pour vivre cet événement sur le bord de la route en toute sécurité.
6: Et la météo sera très chaleureuse dès aujourd'hui d'ailleurs et comme depuis plusieurs jours, nous attendons des températures qui vont monter jusque 38 degrés, un soleil plein et sans reproche, avec peut-être à la tombée du jour un vent du sud assez fort qui peut atteindre jusque 85 km/h concernant ces rafales. Nous sommes placés en vigilance jaune pour le phénomène orage. Notez-le bien, a priori demain nous serons tranquilles. En revanche, nous sommes toujours placés en vigilance orange pour le phénomène canicule. Demain, toujours orange pour la canicule. A priori, les orages ne seront plus qu'un mauvais souvenir. Si vous êtes sur la route et que vous notez une difficulté, attention évidemment de ne prendre aucun risque, mais prévenez-nous, vous aiderez les autres automobilistes au 05 53 53 82 82.
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6: En 1988, le rock alternatif célébrait l'été au son des maracas et de l'accordéon. Les Négresses Vertes, voilà l'été.

0: kiki, les négresses vertes, voilà l'été.
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0: Tout l'été, nous sortons avec les offices de tourisme et ici Périgord. Rendez-vous à Carlu qui a ouvert ses portes en grand pour nous faire découvrir les trésors de cet été. Où nous retrouvons Julie Fouillade, bonjour.
3: Bonjour Sophie.
0: L'office de tourisme du pays de Fénelon, c'est-à-dire Carlu et Salignac-Aivig.
3: Oui, tout à fait. On a deux bureaux d'information touristique. Donc un à Carlu avec la gare Robert Doisneau, qui est aussi un lieu d'exposition, et l'office de tourisme de Salignac.
0: Vous avez concocté pour les Périgourdins et les vacanciers un programme d'animation pour bouger, sortir tout l'été jusqu'à la fin du mois d'août, des animations sportives, culturelles et ludiques, pensées pour tout le monde, hein, les petits, les grands, les jeunes, les moins jeunes, avec trois grandes thématiques.
3: Alors, donc les estivales, c'est un programme de 44 animations autour du 16 juillet au 27 août. Donc on a trois grandes thématiques. L'été curieux, ce sont des animations pour découvrir la nature et le patrimoine du pays de Fénelon, toujours de manière ludique. On a des balades flambées, des jeux de pistes photo, des sorties découvertes comme les abeilles font le buzz ou le bal des chauves-souris avec notre animateur nature, parce qu'on a un animateur Patrick qui est génial. Ensuite, on a l'été actif, donc ça c'est tout ce qui est animation sportive, qu'on peut retrouver d'ailleurs sur tout le département de la Dordogne, avec des sorties canoë nocturnes, du packraft, donc le packraft c'est une randonnée avec un canoë gonflable sur le dos et ensuite on descend en canoë, du gyropode, de l'escalade, du tir à l'arc, il y a plein de sports différents.
0: Alors attention, précisons-le, cette circonstance, hein, les animations se déroulent le matin avant que le soleil ne tape trop fort. Et puis il y a la semaine de la nuit, début août, pour explorer la nature à la tombée du jour. Bah, cette circonstance parce que l'éclipse approche à grands pas.
3: Oui, tout à fait. On a même prévu donc une nuit des étoiles. Donc on aura une conférence quiz avec un spécialiste et ensuite observation des étoiles. Donc je vous conseille vraiment de regarder le programme d'animation. Il y a donc c'est du 3 au 9 août, des cluedo, grandeur nature, courses d'orientation, jeux de piste nocturne. Voilà.
0: Alors surtout, il faut penser à s'inscrire en ligne sur le site internet ou dans les bureaux d'accueil de Salignac ou de Carlu. C'est très simple, les places sont limitées, donc inscrivez-vous bien sur le site internet www.fenelon-tourisme.com. Nous laisserons l'adresse au standard d'ici Périgord. Au-delà des estivales, c'est tout le pays de Fénelon qui s'anime tout l'été avec les marchés gourmands.
3: Donc les marchés gourmands, ils ont repris donc cette semaine, il y a quelques jours. Donc vous avez ce soir le marché gourmand de Carsac, qui a lieu à Ayac, pardon. Donc voilà, c'est sur la commune de Carsac-Ayac, donc à Ayac. Lundi soir à Sainte-Mondane et Saint-Genias le mercredi. Voilà, vous avez toute une programmation de marchés gourmands. Donc c'est vraiment super.
0: L'embarras du choix. Et les sites touristiques ont aussi prévu un joli programme avec Erignac et ses fabuleux jardins qui ont lancé la traditionnelle saison des pique-niques blancs, et puis le château de Salignac hein, qui offre la possibilité de vivre comme au Moyen-Âge. Ça, c'est vraiment génial.
3: Oui, les opusculaires donc qui ont lieu donc les 23, 24 et 25 juillet. Il y a aussi une session au mois d'août où vraiment le château est habité par des troupes du Moyen-Âge, donc 13e siècle pour les prochaines. Et voilà, c'est vraiment très très chouette. Il y a des démonstrations, il y a tout le château qui est mise en scène avec des personnages, c'est vraiment très très chouette.
0: Le château de Fénelon accueille aussi tout l'été une exposition du sculpteur célèbre, sculpteur de métal Costa. Et puis les jeudis soirs, on peut résoudre un meurtre à la gare Robert Doisneau, donc à l'office de tourisme en fait.
3: Tout à fait, donc les jeudis soirs, donc c'est l'ombre du quai cette année, on se plonge dans les années 1890 pour enquêter sur le meurtre d'Émile Renard, cheminot à la gare de Carlu, à partir de 12 ans, donc c'est une enquête grandeur nature avec des indices à chercher un petit peu partout dans la gare et une enquête à résoudre.
0: Voilà, c'est très simple, si vous voulez en savoir plus, comme vous l'a dit Julie il y a quelques instants, rendez-vous sur le site internet du pays de Fénelon, on parle de l'office de tourisme du pays de Fénelon, www.fénelon-tourisme.com, on le laisse, je vous l'ai dit, au standard, j'insiste lourdement sur cette adresse net qui permet vraiment de réserver sa place pour profiter de cet été pleinement. On vous souhaite un bel été, à vous aussi ma chère Julie,
3: merci,
0: en pays de Fénelon.
3: Et merci, c'était Périgord.
0: Merci à vous. C'était Julie Fouillade de l'Office de tourisme du pays de Fénelon. Et lundi, un autre office de tourisme ouvrira sa porte pour nous faire plaisir et nous ravir. Il s'agira du Périgord inattendu au pays de Saint-Aulay.

0: je marierai un ange. Elle a fait briller en société. C'est Pierre Demers, le Belge, qui regardera peut-être le match, qui sait, ce soir. Je pense à vous, et c'est son nouveau titre.
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0: Il est des visites incontournables en Périgord et le Conquis, le joyau troglodytique de la vallée de la Vézère, en fait partie, niché entre falaises calcaires et rivière Vézère, à Saint-Léon-sur-Vézère, en Périgord noir. Le Conquis est l'un des sites troglodytiques les plus authentiques, les plus mystérieux et les plus insolites de Dordogne. Voilà ce qu'on peut trouver sur le site du Conquis lorsqu'on ouvre sa page. Et pour en parler, quoi de mieux que sa propriétaire? Bonjour Annabelle Braun.
3: Bonjour.
0: Une fierté pour vous d'être à la tête de ce lieu complètement exceptionnel, tout à fait extraordinaire. Vraiment, je pèse mes mots, mais c'est vrai, c'est tout à fait extraordinaire.
3: Ah, c'est vrai, c'est un lieu qui pour moi est très très important, qui est très très riche en histoire et qui nous réserve encore de belles surprises.
0: Alors il faut expliquer, ce lieu est occupé par l'être humain depuis la préhistoire et l'histoire a continué, c'est le cas de le dire, au Moyen-Âge.
3: Exactement, en fait il a traversé les époques, c'est une d'ailleurs des particularités des sites troglodytiques. Il a vraiment été façonné et ensuite aménagé sur la période du Moyen-Âge et ça a commencé notamment avec les invasions et donc la création de forts troglodytiques.
0: Aujourd'hui, vous l'avez mis en scène avec de nombreuses activités proposées et notamment cet été.
3: Oui, tout à fait. On a fait beaucoup de nouveautés cette année, dont une nouvelle soirée immersive, qui permet justement de vivre l'instant et non pas juste de le contempler.
0: Ça s'appelle La Falaise au secret. C'est un spectacle nocturne, hein, au cœur de la falaise troglodytique en Dordogne, le mercredi soir jusqu'à la fin du mois d'août. La première arrive à grands pas le 15 juillet.
3: C'est ça.
0: L'idée, c'est bien sûr que les familles puissent en profiter ensemble, donc on n'aura pas trop peur quand même. Racontez-nous un peu l'histoire de cette falaise au secret.
3: Non, du tout. Alors, il n'y a pas du tout de crainte à avoir sur cette soirée. Bien au contraire, c'est une soirée qui va être en trois temps. Donc, ça va commencer par une déambulation sur le site troglodytique. Donc, on va découvrir le site, mais cette fois-ci avec justement des personnes qui le font vivre. Donc, on va découvrir plusieurs acteurs. C'est un village du 15e, en fait, qui reprend vie. Donc, c'est vraiment bien, aussi bien pour les enfants que pour les adultes. Il y a des endroits où l'on va pouvoir même faire une activité, en fait. Et ensuite, on va pouvoir descendre sur les berges de la Vézère, donc vraiment sur le contrebas du site, qui est très agréable d'ailleurs dans ces fortes chaleurs, où là, on va pouvoir se restaurer, mais aussi profiter d'une kermesse médiévale, donc qui va avec le fil de l'histoire, puisqu'on est au solstice d'été, donc on est en pleine fête médiévale. Et ensuite, on finira sur un show final, une note un peu plus poétique, toujours en lien avec le fil conducteur de l'histoire. Et là, cette fois-ci, on a des comédiens acrobates qui, se mettent en jeu avec un jeu de son et lumière en plus. C'est vraiment très, très agréable à voir.
0: Déambulation magique, festivité sur les berges de la Vézère, spectacle final son et lumière. On est certain que cette soirée de la falaise au secret sera vraiment magnifique, un spectacle immersif que vous pouvez découvrir à partir du 15 juillet. Il n'y a pas que ça, évidemment, on peut profiter de nombreux autres moments comme l'apéro troglo, soirée gourmande dans une falaise en Dordogne, vous en rêviez. Eh bien, le Conquis l'a fait, c'est un peu ça, Annabelle, hein ?
3: Exactement, oui. Un moment très convivial entre découverte du site par une visite guidée et un moment privilégié autour d'une planche avec produits locaux de proximité par la suite.
0: Et les animaux et rituels magiques du Conquis ne sont pas oubliés.
3: Exactement, les mardis soirs, on a également cette soirée qui est très très familiale justement.
0: Pour réserver, pour s'inscrire, pour tout renseignement, rendez-vous sur le site du Conquis, leconquis.fr, c'est très bien fait, il y a toutes les informations. On peut aussi vous appeler Annabelle.
3: Exactement, on est là pour ça, avec plaisir.
0: Et le numéro de téléphone, nous le laissons à ICI Périgord au standard, au 05 53 53 82 82. Annabelle Braun, la propriétaire du Conquis, je vous souhaite un très beau moment et surtout un très bel été à la tête de cet endroit exceptionnel, joyau troglodytique de la vallée de la Vézère. À bientôt.
3: À bientôt, merci beaucoup, au revoir.
0: Lundi, nous partirons à la découverte d'un parc tout à fait étonnant, le parc du Tot. Et vous chantez avec Madonna.
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0: cette fille. Elle s'appelle Madonna et elle sait être au bon endroit, au bon moment. Elle rejoint Justin Bieber, BTS et Shakira pour le concert de la finale du mondial de football.
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0: viendra.
1: En 2020, Vianney chantait Beau Papa, une belle histoire. Quand on aime un enfant, c'est déjà immense. Et de constater qu'on peut aimer absolument un enfant qui n'est pas le nôtre, eh bien je crois que c'est très fort. Et c'est une grosse surprise de la vie. Et ça, c'est Vianney qui le dit. Vous cherchez un emploi, vous êtes sur la bonne radio, la première de la Dordogne.
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1: Formation CAP Maroquinerie ouvre ses portes à Thiviers dès le mois de novembre. Une belle opportunité de reconversion ou de qualification pour les amateurs de travail manuel. Le Greta CFA Aquitaine propose cette formation CAP Maroquinerie au lycée Porte d'Aquitaine à Thiviers du 3 novembre 2026 au 25 juin 2027. Alors la maroquinerie, c'est l'art de fabriquer sacs, ceintures, portefeuilles, articles de voyage, bracelets et bien d'autres accessoires de mode. Historiquement, c'est en cuir, mais avec des matériaux toujours plus varié aujourd'hui. C'est un secteur artisanal et industriel qui recrute et qui offre de vraies perspectives. Dans la maroquinerie, bien sûr, la maletterie, la gainerie ou encore la ganterie. La formation s'adresse aux demandeurs d'emploi comme aux salariés avec un niveau 3 conseillé. Vous aimez le travail manuel, vous aimez dessiner, le dessin technique, le dessin artistique, vous êtes soigneux, vous avez de la rigueur. Cette formation est faite pour vous. Le financement, vous le discuterez avec un conseiller France Travail parce que la formation est entièrement gratuite pour le stagiaire. Tous les renseignements, nous les laissons au standard d'ici Périgord au 05 53 53 82 82. C'est aussi simple que cela.
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1: Vous aimez lire ? Dans quelques instants, vous allez découvrir un ouvrage singulier entre poésie, mémoire et rêverie. Et cet ouvrage de Jean-Marc Blanchery, vous pourrez même le gagner en étant juste attentif.

0: Super Igor, ce sont vos chansons préférées toute la journée, vos livres aussi. Et je sais que vous êtes très nombreux à adorer lire en écoutant la radio. Et bien, c'est maintenant.
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0: Nous retrouvons comme tous les jours Christophe Tastet aujourd'hui. Partons à la rencontre d'un ouvrage singulier entre poésie, mémoire et rêverie.
3: Aujourd'hui, cap sur le Périgord noir, mais pas celui des cartes postales. Jean-Marc Blanchery vous invite à découvrir Sarlat insolite, itinéraires imaginaires au cœur du Périgord noir, publié aux éditions du Désir. Jean-Marc Blanchery, bonjour.
4: Bonjour Christophe.
3: Le livre est traversé par une figure mystérieuse, Soléa. Qui est-elle et que représente-t-elle pour le lecteur ?
4: Ah, Soléa, c'est le mystère accompagné dans l'âme de Sarlat, dans ses rues médiévales insolites, mystérieuses. Et elle aide l'auteur à trouver ce qui, au fond du Moyen-Âge, surgit encore aujourd'hui dans Sarlat. C'est ce que j'appelle le temps plié, les plis du temps. Un jeu de mots, évidemment, avec les Templiers.
3: Vous parlez aussi d'un carnet poétique et visuel. Comment avez-vous travaillé cette double dimension entre texte et illustration ?
4: Tout part du texte. Personnellement, je sais pas dessiner. Je dessine très mal, en tout cas. Et par contre, j'écris depuis toujours aussi bien des essais que des romans et puis de la poésie. Et c'est le texte qui dit tout, qui part de tout et qui va dicter l'intelligence artificielle lorsqu'il s'agit de faire des illustrations. C'est-à-dire que, comme vous le savez, l'intelligence artificielle générative, elle génère du texte, elle génère des images, elle génère du son, de la musique éventuellement. Et donc, j'ai essayé de la saisir de façon à faire quelque chose de global. Le son manque, c'est sûr, ouais. Mais il y a celui de la poésie. Et donc, Sarlat, je voulais en donner tous les aspects touristiques habituels, mais de façon beaucoup plus profonde.
3: Vos images, justement, donc, sont réalisées dans un style très particulier, le lignisme. De quoi s'agit-il ?
4: Ah, je parle de lignisme. En fait, c'est un vieux peintre du vieux Nice que j'avais rencontré il y a des années qui disait avoir inventé le lignisme. Il peignait avec des volutes, des fils qui traversent tout le dessin. Et j'ai voulu donner un style particulier à ce que je faisais avec l'intelligence artificielle, parce que autrement on tombe dans la banalité. Beaucoup de gens utilisent l'intelligence artificielle pour faire des illustrations très très banales. Donc là, il y a tout un style qui revient sur le visage des personnages, qui revient dans les pierres. Et c'est important parce que derrière ces lignes, il y a effectivement aussi l'effacement du temps. Les lignes qui se croisent, qui forment couleur, qui forment ombre à certains moments, sont aussi des croisements du temps, des plis du temps, où on va de façon insolite trouver un escalier dont la terminaison est perdue, une porte qui n'existe pas, mais qui a existé, et derrière lequel un personnage va

0: Laisser parler les lions soi-même.
1: Sarlat insolite est paru aux éditions du Désir. Merci Jean-Marc Blancherie, bonne journée.
0: Merci.
2: 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Il en parle tout au début de l'interview. 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

0: Film Un Indien dans la ville, sorti en 1994, réalisé par Manu Katché et Geoffrey Auriemma. Et pour la voix, c'était Tonton David. Vous n'avez pas été assez rapide pour répondre à cette question concernant le livre que Christophe Tasté nous a proposé, signé Jean-Marc Blancherie, Sarla insolite, qu'il était la figure mystérieuse qui aide l'auteur à faire surgir ce Moyen-Âge des rues de Sarla pour raconter son histoire. Le nom est Soléa. Nous gardons le livre, vous le garderez et vous le gagnerez une prochaine fois dans votre coin lecture. Dimanche, nous plongerons dans la lecture, justement, de L'ombre du loup. C'est un livre signé Sandrine Bille que vous découvrirez au micro de Christophe Tasté.
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0: Dans quelques minutes, Valère Coréard va nous aider à faire des économies chaque jour, un bon plan pour notre pouvoir d'achat. Et aujourd'hui, nous allons porter des lunettes de soleil recyclées. On écoute Oshi, figure de lutte contre l'homophobie. Je partirai.

0: je partirai.
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0: Faire des économies, cela nous intéresse tous et chaque jour, grâce à Valère Correa, nous profitons d'un bon plan pour notre pouvoir d'achat. Aujourd'hui, Valère, vous vouliez nous parler de lunettes de soleil.
3: Oui, parce qu'avec le soleil qui s'est bien installé, on est nombreux à vouloir s'équiper. Oui, il n'est jamais trop tard pour acheter des lunettes, parce que c'est très important pour la santé de vos yeux. Seulement, voilà, quand on veut une belle paire, ça peut vite coûter entre 150, 200, voire 300 euros. Pourtant, il existe une solution pour réduire la facture sans faire de compromis sur la qualité. Les lunettes de soleil reconditionnées. Alors attention, je ne parle pas simplement d'occasion. Le reconditionné, ce n'est pas la même chose. Une paire d'occasion, elle est revendue telle quelle. Le reconditionné, lui, passe entre les mains d'un professionnel. Les lunettes sont contrôlées, nettoyées, désinfectées, réparées si nécessaire. Et selon les plateformes, les verres peuvent même être remplacés. Elles sont d'ailleurs souvent vendues avec une garantie, ce qui est quand même beaucoup plus rassurant.
0: Acheter des lunettes reconditionnées peut vraiment nous faire faire des économies ?
3: C'est indiscutable, l'écart est loin d'être négligeable. On peut trouver des modèles de grandes marques avec des réductions de 30 à 70% par rapport au prix du neuf. Aujourd'hui, plusieurs acteurs proposent ce type d'offre. Vous pouvez regarder par exemple Lunettes de Zach, qui est spécialisé dans le reconditionné, ou encore Oculus Reparo. Et puis, de plus en plus d'opticiens développent aussi leur propre offre de seconde vie. Alors, un dernier conseil, avant d'acheter, vérifiez toujours que les lunettes portent bien le marquage CE, ça c'est une garantie de sécurité, et qu'elles offrent une protection UV 400. C'est indispensable pour protéger efficacement vos yeux. Une paire moins chère, oui, mais jamais au détriment de notre santé. Alors avant de craquer pour une paire neuve, pensez au reconditionné. Vous pouvez économiser plusieurs dizaines, voire plusieurs centaines d'euros, tout en donnant une seconde vie à des lunettes de qualité. Vous seriez prêt à acheter des lunettes de soleil reconditionnées? Vous avez déjà testé? Pensez à m'écrire. À la fin, ça aide tout le monde. Mon mail, parici-les-économies@radiofrance.com.
0: Merci Valère Correa. On vous retrouve lundi à la même heure. On parlera batterie de voiture électrique. Restez avec nous à écouter la première radio de la Dordogne. On retrouve les Bee Gees après la pub You Should Be Dancing. Vous allez pouvoir faire pousser les pattes d'œufs et les colper la tarte.
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0: Non mais franchement, c'est normal qu'on adore. C'était tellement bien fait. C'est la chanson qui a lancé les Bee Gees dans le genre disco et qui évidemment figure dans la bande originale du film. La fièvre du samedi soir où l'on voit John Travolta se déhancher sur un parquet coloré. Quatre fils, quatre artistes incroyables, les frères Gibb et la fièvre du samedi soir. Vous le savez certainement, vous n'avez pas manqué ce Tour de France qui arrive à grandes roues de vélo. Et puis le climat ajoute un peu de soleil et de chaleur et zeste l'ensemble. La bibliothèque de la ville de Chancelade est fermée aujourd'hui vendredi. Demain samedi en juillet, elle rouvrira ses portes mercredi 15 juillet prochain à 10h. Si vous voulez profiter de la bibliothèque, notez bien cette fermeture tout à fait exceptionnelle. Nous restons avec vous au plus près de vous, bien évidemment, pour vous informer quant aux méandres du Tour de France qui vont empêcher votre stationnement ou votre circulation. Rendez-vous sur ici.fr. L'article est totalement complet et va bien vous aider, vous accompagner pour pouvoir vous garer et circuler. Juste après les infos d'Emmanuel Claverie, vous avez un joli rendez-vous à ne pas manquer avec une toque du Périgord, un maître cuisinier. Il s'agit de Pascal Boulan, le chef à l'esplanade de Dôme, qui cuisinera pour nous la courgette jaune.
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0: Il est 10h. Ici Périgord, première sur l'actu locale en Dordogne, Emmanuel Cavry.
2: Près de 150 pompiers ont été mobilisés hier sur deux gros incendies qui ont parcouru au total une trentaine d'hectares de végétation en Périgord. D'abord à la 12 où 15 hectares ont brûlé. Les pompiers se sont ensuite rendus sur un autre feu à Vérines-de-Dôme dans le Sarladais où les flammes ont parcouru 11 hectares. Et ce n'est pas fini puisque trois autres incendies se sont déclarés la nuit dernière. Vers minuit à Grand Brassac où 6000 m2 de broussailles ont brûlé. Vers minuit 20 à Brantôme et peu après 1h du matin à Saint-Laurent-des-Hommes, où les flammes ont encore parcouru 3 hectares. Le département reste placé en risque sévère aux incendies. En Andalousie, dans le sud de l'Espagne, un feu de forêt qui s'est déclenché en fin de journée près d'Almeria hier a fait au moins 11 morts. Bilan encore provisoire puisque 19 personnes sont à l'heure actuelle portées disparues. Un automobiliste a perdu la vie dans un accident de la route hier après-midi entre Salon et Vert. Vers 16h, ce périgourdin de 61 ans, originaire de Lacropte, a roulé sur la départementale 45 au volant de sa 2 chevaux quand il a été percuté par un SUV qui arrivait en face et qui s'est retrouvé sur la voie de gauche. L'autre conducteur a été grièvement blessé. À Vitrac, un motard d'une vingtaine d'années a été grièvement blessé lors d'une collision avec une voiture hier. Accident qui s'est produit à la mi-journée sur la route qui va de Vitrac à Carsac-Ayac. Le jeune homme a été évacué par hélicoptère vers le centre hospitalier de Limoges. Qui sera l'adversaire de l'équipe de France en demi-finale de la Coupe du Monde de football? Réponse dans la soirée à l'issue du quart de finale entre l'Espagne et la Belgique. Le match débute à 21h. Hier soir, les Bleus ont décroché leur qualification en battant le Maroc 2-0. Un match suivi par plus de 16 millions de téléspectateurs. Sur le Tour de France, plus qu'une étape avant l'arrivée de la grande boucle en Périgord. Ce sera demain pour la 8e étape entre Périgueux et Bergerac. À vivre bien sûr en direct et toute la journée sur votre radio ici Périgord qui va mettre en place un dispositif exceptionnel. Hier entre Pau et Gavarnie-Gèdre, le Slovène Tadej Pogacar a repris le maillot jaune. Au menu de la 7e étape aujourd'hui, un peu plus de 175 km entre Ajetmaux dans les Landes et Bordeaux.
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2: Météo France annonce de possibles orages en fin de journée.
0: Oui, Sophie. Effectivement, des orages annoncés. Nous sommes placés en vigilance jaune pour ce phénomène, en vigilance orange pour le phénomène canicule. Demain également. Alors, il faut vous protéger du soleil qui s'annonce taper très fort encore une fois. Aujourd'hui, les températures maximales vont atteindre 39 degrés dans le centre de la Dordogne, bien au-dessus des valeurs de saison. À la tombée du jour, puisque nous sommes en vigilance jaune pour le phénomène orage, cela peut s'accompagner d'un vent du sud assez fort, notamment dans la vallée de la Dordogne, avec des rafales atteignant 85 km/h. La nuit prochaine, les températures vont baisser. Ouf ! Et varié de 19 à 22 degrés, 18 degrés vers Sarlat. Demain, on attend jusque 38 degrés, 41 degrés dimanche. J'en parle pour, comment dire, nous préparer psychologiquement. Il faut absolument. A priori, les températures devraient recommencer à descendre mardi 14 juillet. On vous retrouve demain, Emmanuel.
2: À demain.
0: Et les prochaines informations, ça sera sur ici Périgord dans une heure.
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0: Vous allez passer un bon moment, chers amis, puisque vous écoutez ici Périgord et Joueur de blues, une des chansons les plus connues de Michel Jonas.

0: de Blue, c'était Michel Chenas.
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0: Vous allez passer un excellent moment parce que dans quelques minutes, vous allez vous installer avec un maître cuisinier toc du Périgord qui va vous ravir avec sa courgette jaune. Et oui, on peut en faire des choses quand on est un grand chef. Il va nous expliquer comment la cuisiner. C'est Pascal Boulan, le chef de l'Esplanade à Dôme. Et puis tout à l'heure, vous repartirez sur les traces de nos ancêtres avec les grands témoins de Lascaux. En Dordogne, à Montignac et Lascaux, Lascaux 4 révèle l'intégralité de la grotte la plus célèbre du monde grâce au fac-similé exceptionnel qui ne vous a pas échappé. Cette année, Lascaux 4 fête ses 10 ans et à cette occasion, vous avez rendez-vous tout l'été sur votre radio ici pour découvrir cette formidable aventure. On enchaîne avec une fille qui a du talent, qui a su reprendre les rappeurs masculins pour en faire sa sauce. C'est l'histoire.

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1: 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Le petit pêcheur.
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1: Bienvenue chez lui, c'est cela que nous devrions dire, parce que nous entrons dans un très très bel établissement. Maintenant, un établissement qu'il faut absolument fréquenter pour se réjouir à table. Les tocs du Périgord sont à l'honneur tout l'été, et celui-ci sait y faire particulièrement. Pascal Boulan, le chef de l'Esplanade à Dôme. Bonjour Pascal.
4: Bonjour ici Périgord, et bonjour aux auditeurs.
1: Pascal, vous êtes maître cuisinier. Vous en avez des titres et des médailles pour nous faire plaisir dans l'assiette.
4: Oui, mais ça, je reste quand même un petit chef de campagne.
1: Un chef de campagne qui fait venir du beau monde. Alors racontez-nous en quelques mots cette esplanade à Dôme avant de nous installer à votre table pour travailler la courgette jaune.
4: Alors, il faut savoir que l'établissement, ça fait maintenant plus de 50 ans qu'il est dans la même famille. Nous sommes la deuxième génération. Donc, dans mes clients, j'en suis déjà à la troisième génération. Et l'établissement, il a une très belle terrasse qui donne avec une vue à 180 degrés sur la Dordogne, qui est beaucoup plus bas, tout en bas, puisque nous sommes sur un petit rocher qui domine la vallée.
1: Et évidemment, c'est un cadre extrêmement privilégié. On l'entend, Dôme est un endroit magnifique. Votre restaurant l'est aussi et vous nous proposez des spécialités du Périgord à votre table dont nous allons reparler dans quelques minutes. Être toc du Périgord, ça veut dire quoi pour vous, Pascal ?
4: Ça veut dire être attaché à un certain nombre de valeurs culinaires. Et donc le principe, c'est de travailler du produit frais, du produit de saison. Et puis, bien sûr, toucher la note Périgord pour tous les touristes qui viennent découvrir la Dordogne.
1: La courgette est à l'honneur, c'est un légume de saison et vous l'avez choisi jaune.
4: Oui, alors ça c'est une petite recette à part en dehors de mes menus, mais enfin quoi que je le fais de temps en temps. Je prends des courgettes jaunes, je les taille en petites brunoises et je vais les faire cuire avec un peu de lait, une pincée de sel et une gousse de vanille coupée en deux. Voilà, quand c'est cuit, on retire la gousse de vanille, on vérifie que bien les grains sont bien restés dedans, ça a bien infusé, et on va mixer cette courgette avec ces petits grains de vanille. Voilà.
1: En brunoise, ça veut dire quoi ? Pascal, alors, je vous ai coupé, pardon.
4: Couper en petits dés, ça facilite la cuisson, ça fait une cuisson régulière. On les fait suer un tout petit peu à l'huile d'olive et on rajoute le lait assez vite. Pas de coloration. Ce que l'on veut, c'est garder cette couleur jaune. Et bien sûr, la gousse de vanille qui va venir infuser et laisser ses graines dans la courge. Et ensuite, on va venir mixer le tout et on va mettre au froid. Voilà. Ça, c'est dans un premier temps la première opération.
1: Ensuite,
4: et ça, après, je vais l'associer avec des langoustines des 5-10. Donc, c'est des très grosses langoustines que je vais bien sûr décortiquer pour que le client n'ait pas à se salir les doigts. Et je vais accompagner, en la place de la tête, je vais mettre une petite sauce vierge.
1: Voilà. Et la sauce vierge, c'est ?
4: Alors, la sauce vierge, je vous en parlerai lors d'un prochain passage. comme ça, je vais vous expliquer tranquillement comment on fait, enfin comment moi je fais ma sauce vierge. Vous verrez, il y a des éléments surprenants dedans.
1: Vous avez l'art du teasing, c'est le chef Pascal Boulan à l'hôtel-restaurant L'Esplanade à Dôme, qui sait faire et effectivement qui sait bien faire au cœur du Périgord noir, sur une falaise assez vertigineuse. À Dôme, la vue est exceptionnelle, l'assiette l'est aussi. Le chef toc du Périgord nous régale avec des plats savoureux et on le retrouve dans quelques minutes. Vous allez nous raconter toute votre carte, les menus que nous pouvons déguster tout cet été. Pascal, vous restez avec nous.
4: Avec plaisir.
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0: dans la comédie musicale. C'était son premier album en solo, Garou, seul.
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0: Tous les jours avec Ici Périgord, vous cuisinez avec les toques du Périgord. Et aujourd'hui, nous sommes en compagnie du chef Pascal Boulan à l'Esplanade à Dôme. Un très très joli restaurant historique où le chef cuisine en face d'un panorama exceptionnel. Alors chef, vous nous avez gâtés avec des courgettes jaunes à la vanille et aux écrevisses.
3: Oui, tout à fait.
0: Je suis en train de m'étouffer en vous parlant. Si vous pouviez enchaîner, ça m'arrangerait. Pardon.
3: Oh. Eh ben moi je vais vous parler donc de ma carte. Donc ma carte, c'est une, j'ai une carte et un menu. Menu à 42 euros, donc très accessible. Et où là je vais revisiter un petit peu la cuisine périgourdine. Je vous propose par exemple en ce moment, je fais un gazpacho de fraises au poivron péquillos. Ça c'est une entrée qui est assez fraîche et parce qu'en ce moment bah, il fait bien chaud. Et sinon, je vous propose aussi un rouleau de truite farci d'un caviar d'aubergine. Donc les aubergines sont en circuit court et la truite aussi. Nous avons des bons éleveurs en Dordogne, autant en profiter.
0: Ça fait partie du cahier des charges, pardon, je vous ai coupé, mais
3: oui,
0: du cahier des charges des TOC, hein.
3: Bien sûr. Et moi, je suis au maximum en circuit court. Je travaille avec un groupement d'agriculteurs pour avoir les fraises, les framboises, les aubergines, les salades, etc. Enfin, tout ce qu'ils me proposent, c'est à partir de là que, tiens, ils ont tel produit, ben tiens, j'ai telle idée, on va faire telle chose. Voilà. Hein, j'ai aussi un petit peu la bougeotte sur ma carte. Je change assez régulièrement les choses pour que les gens qui sont des habitués, qui viennent régulièrement, aient des propositions différentes.
0: C'est ce que j'entends en vous écoutant et tous les auditeurs aussi. Mon cher Pascal, vous avez dans votre assiette un peu votre histoire.
3: On peut dire ça aussi.
0: Ou celle dont vous rêvez. Tous les chefs mettent leurs pattes. Et il y a beaucoup de poissons, il y a beaucoup de produits de la mer.
3: Oui, aussi, oui. Et mais je travaille aussi les poissons locaux. Donc dans mon menu justement, je vais vous parler de l'esturgeon, puisque je travaille le caviar. Mais qu'est-ce qu'on fait du poisson qui a donné le caviar? Ah, alors c'est intéressant à travailler parce que c'est un poisson qui plus est, qui est un poisson préhistorique, si on peut dire. Il a très très peu évolué depuis l'âge des temps. Donc c'est un poisson qui a une chair très très dense, donc c'est très intéressant de trouver la cuisson idéale et pour qu'il soit moelleux, qu'il soit intéressant à travailler. Donc je travaille l'esturgeon et puis bah, vous parliez de voyage, je propose bien sûr le magret de canard dans ce menu, mais je le fais mariner de manière japonaise, je fais un zuke. De canard. Donc c'est le zuke, normalement c'est une marinade qui est utilisée pour le poisson au Japon, mais je l'ai adapté pour pouvoir le faire avec le magret. Et ça lui permet d'avoir une tendreté et puis un petit goût qui se rapproche de l'umami, comme on dit. Donc l'harmonie parfaite. Voilà. Et puis après en dessert, et ben comme il fait chaud en ce moment, j'ai un dessert fixe et puis un dessert du jour, un dessert que je vais faire pendant quelques jours. Et toutes les semaines, on se renouvelle, on propose autre chose. Donc comme il fait chaud, ben, là, on a fait un gazpacho d'ananas. Ça, c'est assez amusant, avec une boule de glace ananas à l'intérieur. Et des croutons faits à partir de brioches, des petits cubes de brioches que l'on fait revenir avec des gousses de vanille pour les aromatiser. Voilà, parce que la vanille et l'ananas, c'est assez sympa. Et puis après, pour ceux qui veulent vraiment de la fraîcheur, je propose une pavlova avec des agrumes. Donc, j'utilise bien sûr du citron jaune, citron vert, orange, pamplemousse, pomelos. Et ça, c'est fait sur une base d'une pâtissière à la fusion de poivre timout.
0: Merci beaucoup, beaucoup, beaucoup, Pascal Boulan. Je n'ai plus faim, personnellement. Mais j'ai juste envie de m'attabler à l'Esplanade à Dôme, chez vous, dans votre établissement, vous qui êtes toc du Périgord et qui invitez nos auditeurs à votre table.
3: Bien sûr. Donc, j'aurai la joie d'accueillir les gagnants du jeu d'aujourd'hui.
0: Eh oui, dans quelques minutes, vous allez pouvoir vous amuser. Je vous dirai quand, et ce sera le top départ pour gagner deux menus à la table du chef Pascal Boulan à l'Esplanade à Dôme. On vous souhaite un très, très, très bel été. On rappelle les jours d'ouverture ?
3: Je suis fermé le lundi et le mardi, et tous les autres jours, c'est ouvert, matin et soir.
0: Et ça, c'est bien de le savoir, notamment le dimanche, où l'établissement est ouvert. Très belle journée à vous, mon cher Pascal, à l'Esplanade de Dôme, et bon appétit. À bientôt.
3: À bientôt, avec plaisir.
0: Je ne sais pas vous, mais moi, j'ai bien mangé. Vous savez quoi, ça va vous arriver, à vous aussi. On écoute Chris de Burgh.

0: en Emotion, un standard des années 80 avec Chris de Burgh. 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Vous prenez le bus, écoutez, soyez attentifs.
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0: Et oui, si vous utilisez habituellement le bus à Périgueux, le 11 juillet, c'est-à-dire demain, jour du départ d'étape du Tour de France, le réseau Péribus est totalement suspendu. Aucune des 35 lignes habituelles ne circule demain. En remplacement, 5 navettes gratuites sont mises en place par le Grand Périgueux pour permettre à tout le monde de rejoindre le centre-ville depuis les différents secteurs de l'agglomération. C'est le seul transport en commun disponible pour cette journée tout à fait exceptionnelle. Alors, pour ceux qui ne connaissent pas le réseau Péribus, il compte habituellement 4 lignes principales à haute fréquence, 6 lignes express au départ des parkings relais, des lignes de quartier desservant Périgueux et ses communes voisines, ainsi que des lignes de rabattement vers les grands axes. Mais demain, samedi 11 juillet, tout cela cède la place aux navettes spéciales Tour de France. Les détails sur les points de départ et les horaires de ces 5 navettes gratuites, vous les retrouvez sur le site du Grand Périgueux, grandperigueux.fr. Très simple, grandperigueux.fr.
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0: Réjouissante s'annonce sur ici Périgord. Vous allez suivre les traces de l'histoire de Lascaux grâce à votre série exceptionnelle tout à l'heure. Avant 11h bien sûr, hein. 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Mais d'ici là, vous allez jouer pour gagner 2 menus formidables à l'Esplanade de Dôme, 05 53 53 82 82. On croyait...

0: Un des plus grands succès de Francis Cabrel, Sarbacane, en 1989. Nous allons jouer ensemble.
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0: Hervé est un homme motivé à la Roque-Gajac. Bonjour Hervé.
3: Bonjour.
0: Vous êtes motivé. Oui. Alors moi c'est Sophie. Et vous c'est Hervé.
3: Bonjour Sophie.
0: Hervé, Sophie, Sophie et Hervé à la Roque-Gajac pour jouer ensemble. Vous irez à la table du chef Pascal Boulan à l'esplanade de Dôme si vous savez répondre à deux questions sur les trois que je vous pose. C'est un menu exceptionnel qu'il vous offre comme toute sa cuisine. C'est une toque du Périgord. Il est maître cuisinier et il cuisine pour notre plus grand plaisir des saveurs exceptionnel que vous avez peut-être écouté. Je vous souhaite, Hervé, une première question. D'accord ?
3: D'accord, je vous écoute.
0: Il nous a proposé une recette de courgettes jaunes avec de la vanille. Cela ne vous a pas échappé ?
3: Oui.
0: Courgettes jaunes, dont il a quelques secrets à nous dévoiler encore. Il a l'art du teasing, hein. Pascal, on le retrouvera au mois d'août et nous parlera notamment d'une sauce vierge. Alors, cette courgette jaune, il les découpe comment ? Et c'est ma première question.
3: Il les découpe en cubes.
0: Ah oui, c'est ça, il les découpe en cubes. Il les découpe en brunoise, mais j'accepte le cube. D'accord. Et je vous donne un point.
3: Merci.
0: Parce que je suis fort sympathique. Hervé, je vous en prie, c'est un plaisir. Attention, attention, ne faites pas tomber ma fourchette, s'il vous plaît. Hervé, deuxième question. Ces courgettes ont une saveur particulière, parce qu'il les fait cuire dans quoi ?
3: Avec de la vanille ?
0: Oui, mais dans quel liquide ?
3: Ah,
0: il ajoute de la vanille.
3: Oui.
0: Alors, pas trop de choix, si ?
3: Alors là, je ne sais pas du tout.
0: Aucune idée. 0-0-0. Qui vous souffle à côté ?
3: Madame.
0: Qui s'appelle comment ?
3: Karine.
0: Karine ?
3: Oui.
0: Karine, vous ne servez à rien. Les courgettes cuisent dans du lait.
3: Ah,
0: et
3: d'accord.
0: C'est ça qui change tout. Absolument tout. Elles cuisent dans du lait. Eh oui. Oh, franchement, vous me décevez sur ce coup-là, Hervé. Mais bon.
3: Ah oui, c'est vrai que ça m'a échappé, ce petit...
0: Troisième question. Troisième question. Mon cher Hervé, ces courgettes jaunes à la vanille, donc cuites dans du lait, sont servies avec autre chose. Et c'est ça qui en fait toute la saveur incroyable. Sonce. De l'esturgeon, de la langoustine ou de l'écrevisse ?
3: De l'écrevisse.
0: Mmh, êtes sûr ?
3: Oui.
0: Mmh, plutôt des langues ?
3: Ah, des langoustines ?
0: Eh oui, je crois que c'est moi qui tout à l'heure me suis un peu égaré. Ce sont des courgettes jaunes à la vanille et langoustine. Et il propose une sauce vierge dont il nous donnera la recette la prochaine fois. La sauce vierge, sauce citronnée d'ailleurs. Je ne sais pas si vous savez la faire avec de l'huile d'olive, de l'ail, des tomates, du basilic. C'est vraiment un délice. Et vous, mon cher Hervé, vous irez vous asseoir à la table de l'esplanade. De Dôme, j'ai entendu un cri de joie. Ben vous pouvez, hein. Vous pouvez parce que... Vous connaissez l'établissement, Hervé ?
3: Oui, on connaît l'établissement, mais on n'a jamais eu le privilège d'y manger.
0: Ah oui, c'est donc un véritable...
3: On va découvrir.
0: Ah oui, ça va être formidable. Puis alors, vous avez entendu, c'est ouvert même le dimanche. C'est
3: oui.
0: Assez rare pour le signaler.
3: Oui.
0: C'est un endroit merveilleusement joli. La vue est formidable. L'assiette l'est aussi. Vous avez gagné deux menus de 42 euros. Donc voilà un très, très beau cadeau que vous allez pouvoir partager. Hervé, je vous souhaite un très, très bel été.
3: Je vous remercie. Et merci, ici Périgord.
0: Merci à vous. C'est la première radio de la Dordogne. Il ne faut jamais manquer de le rappeler. Lundi, on cuisinera avec une autre toque du Périgord d'ailleurs, Guillaume Olivier, chef au château de la Haute-Côte à Brantôme. Dans quelques instants, on part à la découverte de Lascaux. Là aussi, c'est un moment que vous n'allez pas manquer parce qu'il est totalement exceptionnel. 21 500 ans avant le présent.

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0: Très jeune, il a été nommé aux Grammy Awards et on comprend pourquoi. Lex Warren, Ordinary, vous aimez les histoires. Écoutez les grands témoins de Lascaux aujourd'hui. 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Cette grotte eut depuis sa découverte de grands témoins.
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2: Depuis sa fermeture au public en 1963, Lascaux est devenue bien plus qu'une grotte ornée exceptionnelle. Elle est aussi un laboratoire de la conservation du patrimoine mondial. La fréquentation touristique, elle a profondément modifié l'équilibre climatique de la cavité. L'apport de chaleur, d'humidité, de gaz carbonique et aussi les micro-organismes ont entraîné l'apparition de phénomènes biologiques menaçants, ce qu'on appelle les maladies vertes et blanches. Face à ces dangers, de nombreux spécialistes se sont mobilisés pour préserver la grotte et leur rôle, il est double. C'est comprendre le mécanisme biologique et physique de la

0: habiter et aussi mettre en place des stratégies de conservation permettant de stabiliser cet environnement très très fragile. Lascaux devient ainsi un cas unique au monde où la recherche scientifique est directement au service de la sauvegarde d'un chef-d'œuvre préhistorique. Aujourd'hui, chaque seconde respirée dans la grotte, c'est uniquement pour la conservation de Lascaux. Parmi les acteurs majeurs de Lascaux, qui ont travaillé dans Lascaux, il y a Yves Coppens qui prend en 2010 la présidence du conseil scientifique de Lascaux. Son rôle est alors de coordonner les travaux des différentes disciplines impliquées dans la conservation et d'apporter une vision globale sur les enjeux patrimoniaux. Yves Coppens, c'est un paléoanthropologue reconnu. Il contribue aussi à replacer Lascaux dans une réflexion plus large sur l'histoire de l'humanité et la nécessité de préserver ses traces les plus anciennes. Et lui, il a vraiment travaillé avec beaucoup de spécialistes différents, des géologues, etc. Ensuite, on va avoir Jean-Michel Geneste, qui est conservateur de la grotte à partir de 1992. Il joue un rôle central dans la recherche et la gestion scientifique du site. C'est un spécialiste de l'art pariétal. Il a participé à l'étude approfondie des œuvres en développant des protocoles de conservation adaptés aux contraintes uniques de la grotte de Lascaux. Et son travail, il met en évidence la nécessité d'une approche pluridisciplinaire lui aussi, associant archéologie, géologie, climatologie et biologie. Enfin, l'actuelle conservatrice de Lascaux, Muriel Mauriac, qui a pris son poste en 2009. Elle contribue à la gestion quotidienne de la grotte et à la transmission des connaissances auprès du public. Elle explique vraiment les enjeux liés à la fragilité et les raisons des choix de conservation, comme la fermeture du site ou la création de facsimilés.
1: Merci. 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
2: Et merci à Clément Leblon. Vous retrouvez toute cette histoire, l'histoire de la réplique de la chapelle Sixtine, quand bon vous semble, sur ici.fr. Merci à Franck Louton qui a réalisé l'enregistrement, le montage et le mixage, et à Christophe Tasté qui a coordonné les interviews et la contribution numérique. Ne partez pas sans moi, c'est le cri du cœur de Céline Dion. Céline qui sera à l'automne à Paris. J'en vois qui se réjouissent, qui ont eu un billet d'entrée.

0: En même temps, quand on chante comme Céline Dion, on est sûr de remporter l'Eurovision. C'était en 1988 avec ce titre « Ne partez pas sans moi ». 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
0: C'est Tendance, votre rendez-vous entre info et humour tous les jours avec Muriel Jourdan. Avec vous Muriel, on s'en penche sur un trouble qui peut nous gâcher les vacances.
3: C'est une réalité, pardon de gâcher l'ambiance, la charge mentale de l'été. Faire et défaire ses bagages, gérer les repas, les vacances, après un mois de juin déjà très éprouvant pour les femmes. Le mois de juin, cette période du calendrier où nous nous transformons en super organisatrices épuisées. Selon une étude de l'IFOP de 2022, ce sont les femmes qui supportent la majorité de la charge mentale pendant les vacances. Deux tiers d'entre elles assurent qu'elles en font plus que leur conjoint, même en voyage. Direction la rue pour mener ma petite enquête. Je tombe sur Sophia, une quadra de 44 ans, mère de 3 enfants. Comment ça se passe la prépa des vacances chez vous ?
4: Moi, ça a toujours été source de tension dans notre couple, les vacances, à cause de la valise. Quand je vois mon mari qui lui fait sa propre valise, il est là en train de se préoccuper s'il prend la chemise blanche ou la grise. Quand moi, je suis en train de me dire, est-ce que j'ai assez de biberons ? Est-ce que j'en prends deux ou est-ce que je laverai le même entre le soir et le lendemain matin ? Voilà. On n'a pas les mêmes problématiques. Ça, c'est certain que là, moi, la valise, elle commence à devenir un petit peu angoissante, à penser aux livres, aux différences d'âge. Il y a tellement de choses à penser.
3: Voilà pourquoi beaucoup de femmes, qu'elles soient célibataires, mariées, avec ou sans enfants, commencent l'été sur les rotules.
0: Eh oui, selon une récente étude de OnePoll pour Opodo, les Français figurent dans le top 3 des nationalités les plus anxieuses à l'idée de faire leur valise.
3: Oui, nous sommes derrière les Portugais, mais devant les Espagnols. Et les plus concernés sont les femmes. 40% d'entre elles disent ressentir du stress au moment de faire les bagages, contre 26% des hommes. Retrouvons Sophia, notre quadra fatiguée justement de s'occuper des valises de tout le monde et qui se prend la tête avec son mari, surtout la veille du départ en vacances ou en week-end.
4: C'est la veille, une fois où j'ai carrément vidé la valise par terre, il était, je crois, 23h. J'ai dit, je pars pas, en fait. J'ai dit, je ne pars pas. C'était trop de stress. C'est des checklists qu'on note. Moi, je note partout sur mon téléphone, ne pas oublier ci, ne pas oublier ça. Et ça me concerne même pas. Là, je pense vraiment qu'à mes enfants, qu'à nos enfants. Et quand je vois cette insouciance à ne se préoccuper à aucun moment de se dire est-ce qu'on a pris assez de body ou assez de couches pour que quand on arrive les magasins seront fermés parce que c'est le week-end et qu'on est à la montagne et que etc etc, là je me dis non, en fait c'est trop inégal comme répartition des tâches, ça me fatigue, je préfère ne pas partir encore.
3: Et l'âge, c'est aussi un facteur déterminant, avec 43% des 18-24 ans et 40% des plus de 65 ans qui redoutent ces préparatifs de vacances. Bref, l'anxiété de faire sa valise, c'est tendance, hélas. Alors la méthode pour que ça passe mieux, anticiper. Ça fait beaucoup de bien à l'esprit. Et suivre la règle du 5-4-3-2-1. Pour une semaine, par exemple, 5 hauts, 4 bas, 3 accessoires aux chaussures, 2 maillots ou tenues de sport et une tenue habillée. Alors moi, c'est plutôt en ce moment le 5-4-3-2-1 avant l'explosion. Allez, bon courage.
0: Merci Muriel Jourdan, que vous écoutez sur ici.fr. À venir, Bruno Mars et les infos.
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0: Locked Out of Heaven.
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0: Ici Périgord, tous les jours à vos côtés, les 11h. Les infos, Jeanne de Butler.
2: Une nouvelle série d'incendies cette nuit en Dordogne. Les pompiers sont intervenus pour 3 feux en pleine nuit à Brantôme, dans un secteur difficile, très escarpé, où la superficie brûlée doit encore être évaluée ce matin. À Grand-Brassac, la 6000 mètres carrés de broussailles ont brûlé. À chaque fois, l'origine des feux est inconnue, nous dit les gendarmes à Saint-Laurent-des-Hommes, où 3 hectares ont été parcourus par les flammes. Là aussi, origine inconnue, mais les pompiers suspectent que ce soit volontaire. Il y avait 2 foyers qui ont pris en bordure de route. Tout cela fait donc 5 incendies en moins de 24 heures. 5 incendies en Dordogne et plus de 200 pompiers mobilisés, dont 2 gros feux hier qui ont brûlé plus d'une dizaine d'hectares à chaque fois à La Douze et Vérines de Dôme. Des habitations parfois ont dû être évacuées. Ce matin, la préfecture de la Dordogne demande aux entreprises de faciliter la disponibilité de leurs salariés quand ils sont pompiers volontaires pour qu'ils se rendent vite au centre de secours quand il y a des feux. On compte 80% des pompiers de la Dordogne sont des pompiers volontaires. Le conducteur d'une 2 chevaux est mort dans un accident de la route hier entre Vers et Salon sur la départementale 45. Selon les premiers éléments, un SUV qui arrivait en face s'est déporté dans un virage sans qu'on ne sache pourquoi. Et les 2 véhicules sont entrés en collision. Le conducteur du SUV lui est gravement blessé. Il a été transporté à l'hôpital. Sur le Tour de France, plus qu'une seule étape avant l'arrivée de la grande boucle en Dordogne. Ce sera demain pour cette 8e étape entre Périgueux et Bergerac, qui sera à vivre, bien sûr, en direct et toute la journée sur votre radio ici Périgord. On va mettre en place un dispositif exceptionnel avec des reporters sur le terrain, sur le bord des routes, ainsi que dans les voitures avec la caravane. Ce sera magnifique. Mais en attendant, au menu de la 7e étape, aujourd'hui, un peu plus de 175 km entre Ajetmo dans les Landes et Bordeaux.
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2: Tour de France, Sophie, qu'on va vivre sous la chaleur demain, puisqu'il fait encore très chaud. Il fait encore très chaud aujourd'hui, il fera encore très chaud demain.
4: Oui, absolument. Nous sommes en vigilance orange pour le phénomène canicule et je rappelle la vigilance jaune pour le phénomène orage. On annonce cet après-midi des cumulus qui vont bourgeonner et devenir menaçants. Des orages qui peuvent se déclencher vers Sarlat en fin de journée. Un risque qui va se généraliser. Le vent du sud pourra être assez fort dans la vallée de la Dordogne avec des rafales atteignant 85 km/h. Quant aux températures, on garde le meilleur pour la fin. 39 degrés dans le centre de la Dordogne. Voilà ce que nous annonce Météo France. Cette nuit, ça va baisser et atteindre 19 à 22. Un peu moins à Sarlat, 18 degrés. Demain, soleil toute la journée. Température annoncée 37 à 38. Et la tendance est à l'accélération des Celsius. Dimanche, 39 à 41 degrés. Il faudra attendre mardi 14 juillet pour que les températures commencent à baisser un peu. 35 à 38. Et a priori, écoutez bien, Jeanne et tous les auditeurs, jeudi 16 et vendredi 17 juillet, les températures maximales annoncées pour le moment varient de 30 à 33 degrés.
2: Et vous vous rendez compte, Sophie, on est content quand on parle de 33 degrés, alors que c'est quand dingue. Même toujours chaud, 33
4: oui,
2: degrés.
4: Oui, absolument. Je voyais un reportage de Lina il y a une 50aine d'années, une dame qui disait « Oh là là, mais qu'est-ce que j'ai chaud, qu'est-ce qu'il fait chaud ?» Et il faisait 28 degrés à la même date. Merci beaucoup, Jeanne de Butler. On vous retrouve pour le journal à midi.
2: À tout à l'heure.
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4: Juste une illusion, une jolie chanson de Jean-Louis Aubert sortie en 1986. C'est le titre d'un film de Toledano et Nakache. Oui, ça fait du bien de regarder un film tranquillement à l'ombre avec un petit ventilateur.

0: garder le rythme en écoutant ici Périgord et Jean-Louis Aubert. Juste une illusion.
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0: Chers amis, voilà enfin de quoi accueillir mes candidats et mes candidates, ceux qui auront répondu à une jolie question. J'ai mis les petits plats dans les grands. J'ai fait venir tous mes gens pour que ce vendredi soit un jour exceptionnel. Vous allez pouvoir gagner de beaux cadeaux en visitant les pièces de mon château. Des goodies Tour de France, un jeu de cartes pour faire des économies avec Valère Correa, une carte carburant qui vaut 50 euros, un livre, un almanach réalisé par Jamy, Nouveau Jour. Et là, vous allez en apprendre des choses. Des sorties acrobranches à Vert Aventure. Visiter le château de Losse et ses jardins deviendra un vrai plaisir puisque vous trouverez ce cadeau dans mon château, ainsi qu'un passe-famille pour visiter Lascaux 4 et des pique-niques en blanc à Eyrignac. Tout cela, c'est pour vous en jouant avec moi au 05 53 53 82 82 et en répondant à cette première question. Quel réseau social a été créé par un certain Mark Zuckerberg? Ça vous dit quelque chose? Franchement, le réseau est super connu et votre réponse, vous la donnez à hauteur au 05 53 53 82 82. On fait taire le ménestrel et on écoute Gérard Blanc du Soleil dans la nuit.
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0: Gérard Blanc, que vous avez évidemment écouté lorsque vous étiez plus jeune, c'était le groupe des Martin Circus.
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0: Corinne de Château-l'Évêque est notre invitée. Bonjour ma chère Corinne.
2: Bonjour.
0: Bonjour. Bonjour qui?
2: Bonjour Marie-Pierre.
0: Marie-Pierre? Oh mon Dieu du ciel.
2: Marie-Pierre, pardon, j'ai oublié, désolée.
0: Tout Jésus. Alors déjà, c'est bonjour Majesté.
2: Bonjour Majesté.
0: Voilà. Et sinon, pour les intimes, ce que vous n'êtes pas et vous ne serez jamais, parce que ça a très mal commencé entre nous, c'est Sophie.
2: Oh pardon, désolée.
0: Non mais là vraiment, je ne sais pas quoi dire. Je regarde Aurélien qui réalise l'émission et à mon avis, on va vous pousser un grand coup dans les oubliettes.
2: Oui, je crois que je vais finir là.
0: Vous ne méritez que ça. Voici ma question de sélection. Quel réseau social a été créé par Mark Zuckerberg?
2: Facebook.
0: Eh oui. Inventif et riche. Corinne, dépêchez-vous. Oui. Entrez. Nous
2: Merci
0: refermons le pont-levis qui s'est abaissé parce que vous avez trouvé la bonne réponse. Et vous voici en face de mon château. Il est beau, hein? J'en ai dépensé des sous pour le rendre aussi beau. Vous entrez dans les pièces que je vais vous proposer. Les autres sont privées. Appartement de la reine, chambre du roi, cuisine, salle d'armes, salle de bal, écurie, chapelle, donjon, latrine. Choisissez bien, choisissez comme il faut pour gagner un cadeau. Si le cadeau que vous trouvez ne vous plaît pas, vous pouvez ouvrir jusque 3 portes et vous vous rapprochez ainsi de mes oubliettes.
2: Alors la cuisine, j'entre dans la cuisine.
0: Entrez tranquillement. Je comprends, on est assez attiré. Parce que, comment dire, ça sent bon. Hein. Ah.
2: Bingo.
0: Et voilà ce qui arrive à ceux qui osent me manquer de respect.
2: Mais
0: je n'entends plus Corinne, ne parlez pas, cela ne sert à rien. Vous finissez croupissant dans cette fosse couverte d'une petite trappe qu'on voit à peine. Dans Oubliette, il y a oublié. Vous voyez, il y a tout dans le titre. Elle s'appelait Corinne. Elle habitait Château-l'Évêque. Essayez de vous tromper de prénom. Vous allez voir ce qui vous arrive. Entrez dans mon château avec une deuxième question. En plus, elle a marché sur ma robe, mis son pied, une espèce de trace de boule, hein. Quelles équipes s'affrontent ce soir en quart de finale de la Coupe du Monde de football à 21h? Bon, si vous ne savez pas, c'est que vous vivez sur Mars. Quelles équipes s'affrontent ce soir en quart de finale de la Coupe du Monde de football à 21h? Alors, bon, j'ai bien dit ce soir, hein, ok. Je sais, il y a encore d'autres quarts de finale, demain, 23h, dimanche à 3h du matin. Le monde appartient à ceux qui se lèvent tôt. Mais moi, je vous parle de ce soir, 21h, à vous de jouer et de répondre à Oute. 05 53 53 82 82. Oute vous écoute avec beaucoup de bienveillance et vous amène tranquillement à l'entrée de mon château.
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0: Ah, ça fait plaisir quand même. Tiens, on écoute Marine. Elle est douée et elle chante Escroc.

0: moi.
1: Elle a gagné la 12e saison de la Starac, c'était Marine Escroc.
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1: Julia de Saint-Sulpice, d'Exileuil, approchez ma chère.
8: Bonjour.
1: Ça va Julia ?
8: Oui, ça va et vous ?
1: Quel tout petit bonjour, mais quelle toute petite voix Julia. On vous menace ?
8: Non, du tout.
1: Vous êtes au boulot ?
8: Oui.
1: Ah bah voilà. En fait Julia elle s'enfermait dans les toilettes pour jouer en cachette, j'adore.
8: Non, même pas.
1: Non, bon, ça va, limito, hein. J'y crois pas du tout. D'ailleurs, si vous continuez à me répondre ainsi, vous finirez au fond des oubliettes avec cette chère Corinne. Corinne qui essaie de s'en sortir, mais malheureusement, j'ai placé quelques loups avec mes chiens. Quelles équipes s'affrontent ce soir en quart de finale de la Coupe du Monde de football à 21h, ma chère Julia ?
8: Alors, c'est Belgique-Espagne.
1: Vous allez regarder ?
8: Oui.
1: Très bien. Entrez.
8: On suit tous les matchs.
1: On, ça veut dire qui on ?
8: Avec mon conjoint.
1: J'ai remarqué les conjoints, les épouses, les madames aussi, j'entends monsieur, madame, non, pas de prénom. C'est comme ça, on peut changer facilement, c'est indifférencié. Il s'appelle comment, Julia ?
8: Dorian.
1: Ah, mais vous n'avez pas fini avec moi, hein, je vais vous taquiner jusqu'au bout. Coucou, Dorian. Vous êtes pour qui ? Belgique ou Espagne ? Allô ?
8: Lui, il est plus pour l'Espagne.
1: J'ai cru que vous aviez fait un malaise, Julia. Il faut me répondre. Hein.
8: Non.
1: Lui, il est plus pour l'Espagne, mais vous ?
8: Espagne aussi.
1: 20 questions pour avoir deux réponses. Non mais au secours, je me sens tellement seule. Bon, Julia, vous allez ouvrir une porte. Latrine, donjon, chapelle, salle de bal, salle d'armes, cuisine, écurie, chambre du roi, appartement de la reine, c'est-à-dire de moi-même. Choisissez bien. J'ai parlé de la salle d'armes, je ne sais plus. Entrez, essayez de ne pas tomber.
8: Je vais prendre le donjon.
1: Montez, allez-y. On vous a mis de la musique pour vous encourager parce que c'est super haut. On a une vue sublime. Oui. Hein. Ah, et d'ailleurs, quand vous êtes tout en haut, on vous offre une petite cervoise pour vous désaltérer, n'est-ce pas ? À consommer avec modération. Elle est faite au château. Et vous êtes arrivé en haut, vous avez trouvé un passe-famille, un très très beau cadeau pour l'ASCO 4.
8: Je
1: vais me coucher dans la chambre de Richard, parce que là, franchement, c'est lent, hein. Julia, vous n'en voulez pas ? Ouvrez donc une nouvelle porte. Latrine, chapelle, salle de bal, salle d'armes, appartement de la reine, chambre du roi, cuisine, écurie, vous pouvez choisir, effectivement, d'ouvrir une nouvelle porte. Si le cadeau ne vous plaît pas, vous avez 3 portes à ouvrir au plus.
8: Je vais prendre la salle du bal. Oui.
1: Bon, c'était vraiment... Oui, bon, comme ci, comme ça, quoi. Je vous sens pas, comment dire, je vous sens pas à fond, Julia.
8: Non, je danse en soirée.
1: Ah bah c'est pas mal déjà, vous ne faites pas de tapisserie comme on dit. Julien, vous avez bien choisi dans la salle de bal, entre deux cavaliers qui vous demandent une danse, vous pouvez vous asseoir et savourer votre cadeau, une carte carburant 50 euros.
8: Oui, mais je prends.
1: Vous êtes contente ?
8: Oui, tout à fait.
1: Ça, c'est
8: super
1: chouette.
8: Cadeau.
1: Bon, c'est chouette. Alors, ça fait plaisir de vous entendre heureuse. Quelle est la première radio de la Dordogne, ma chère Julia ?
8: Ici Périgord.
1: C'est bien. Voilà. Elle a l'air sage, Julia. Je suis sûre qu'elle était enfermée dans les toilettes à son travail. Hein. Elle parlait pas trop fort en se disant, pourvu qu'on ne m'entende pas. D'autant plus que maintenant, elle va pouvoir faire un peu la fête avec sa carte carburant 50 euros. Mais il reste encore plein de chouettes cadeaux dans mon château. Un pass famille Lascaux 4, des pique-niques en blanc à Irignac, des entrées pour le château de l'Os et ses merveilleux jardins. Encore de l'acrobranche à Vert. Et oui, ça s'appelle Vert Aventure et ce n'est pas pour rien. Voici une question à laquelle il faut répondre et donner votre réponse à Outeux. Bien évidemment, quel héros vit à Gotham City ? Ça n'existe pas, hein, c'est une fausse ville. Non mais je dis ça parce que parfois on entend des choses. Batman, Superman ou Spider-Man. Batman, Superman, bon Spider-Man. Voilà, vous choisissez votre héros. Il vit à Gotham City.
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0: que c'est Simple Minds, Don't You Forget About Me, ne m'oublie pas.
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0: Les pompiers de Lannoy créent une plage éphémère, place de la Bascule à côté de la caserne pour faire la fête ce week-end. Léa Lumeau, présidente de l'amicale sapeurs-pompiers Lannoy, nous parle d'une animation qui promet d'être très fun le dimanche.
2: Format un peu nouveau pour nous puisqu'on organise une descente folklorique de caisses à savon. Toutes les caisses à savon sont les bienvenues. Il y a quand même un cahier des charges à respecter qui est accessible via un QR code sur notre affiche ou sur Facebook, sur la page de l'amicale des sapeurs-pompiers de Lannoy. La descente se fait toute la journée et bien sûr, la plage est ouverte avec bar, tapas et jeux de plage. Et Lannoy plage sera clôturée par un feu d'artifice.
0: Et il y aura aussi des soirées hein, avec DJ, notamment une soirée années 80 demain. Lannoy plage, c'est ce samedi et ce dimanche, toute la journée, de 8h à 2h du matin. Et ça promet d'être très festif.
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0: Dans quelques minutes, on accueille notre troisième candidat au jeu du château qui espère gagner de la crobranche ou des goodies Tour de France. À propos de route, attention, Isabelle nous informe qu'il y a une voiture en panne au milieu de la route à la sortie de campagne vers le Bugue.

0: Moreno, alias la chanteuse de Niagara, quand la ville dort.
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0: D'ailleurs, je devrais l'embaucher, il paraît qu'elle est DJ maintenant. Oh, vous imaginez mon château entièrement mis en musique par une super DJ, Sonia de Champagnac de Bel Air.
2: Bonjour ma reine Sophie.
0: Ah, voilà enfin quelqu'un qui comprend la vie. Bonjour ma chère Sonia. Ah, vous m'êtes déjà très sympathique, voyez, ça se tient un peu de choses. Ah ben oui, c'est comme ça. Ah ben oui. Bah évidemment, évidemment, évidemment. Bien, qu'est-ce que c'est que cet affublement que vous portez? Oui, vous avez fait comme vous avez pu, quoi. On va vous prêter des vêtements si vous entrez dans les appartements de la reine. Il se trouve que mes amis doivent être correctement habillés pour s'asseoir à ma table. Ma chère Sonia, finis de rigoler. Oui. Il va falloir maintenant répondre à des questions. Parce que je sens que vous riez, mais les oubliettes ne sont pas loin. Quel héros vit à Gotham City?
2: Batman.
0: J'adore. Moi, ce que j'aimais bien chez Batman, c'était sa voiture.
2: Ah oui.
0: Elle était belle, extra plate, avec plein de pouvoirs magiques. Entrez, Sonia. Point de Batman pour vous sauver dans ce château. Uniquement votre chance et une bonne porte. Vous choisissez d'ouvrir latrine, donjon, chapelle, salle de bal, salle d'armes, appartement de la reine, chambre du roi, cuisine, écurie. Attention, une pièce est vide, l'autre contient des oubliettes.
2: Le donjon.
0: Ah, vous avez l'air super déterminée.
2: Oui.
0: Vous savez ce que vous voulez, en fait?
2: Oui, j'ai bien écouté l'émission.
0: Ah ben ça, c'est chouette. Alors, tout en haut de toutes ces marches, il y en a 250, vous trouvez, je vous épargne, je vais demander à un de mes gens de vous envoyer le cadeau par la meurtrière. Vous avez emporté le passe-famille Lasco 4 pour deux adultes et deux enfants.
2: Je suis trop contente parce que je n'y suis jamais allée.
0: Eh bien voilà, un formidable cadeau. Ah oui, c'est vraiment un super cadeau. Ici Périgord, partenaire de la Semi-Tour, vous offre ce passe-famille pour deux adultes, deux enfants. Avez-vous des enfants, ma chère Sonia?
2: Oui.
0: Ben, voilà, vous en avez combien, des enfants?
2: C'est-à-dire qu'ils sont grands, alors...
0: Ils vous parlent plus?
2: Non, c'est pas la question, c'est que comme ils sont grands, après, voilà, mais ça va leur plaire.
0: Mais ils ont quel âge? Grand comment? On veut tout savoir, nous.
2: Ben, ils sont majeurs.
0: Mais c'est génial, ils vont adorer Lasco 4 qui a obtenu 3 étoiles au guide Michelin Voyage et Culture. C'est vraiment extraordinaire, reproduction fidèle et complète de la grotte originale. C'est magique. On vous propose la visite guidée de 2 heures dans la grotte et les espaces scénographiques. C'est vraiment, vraiment formidable. Franchement, c'est extraordinaire. On peut la faire 10 fois et c'est la même chose. On ne s'en lasse pas du tout. On découvre toujours de nouveaux trésors. Sonia, pour vous préparer cette visite, vous pouvez d'ailleurs écouter notre série consacrée à Lasco sur ici.fr et vous repartez avec ce formidable cadeau. Bravo, bravo.
2: Je vous remercie beaucoup.
0: Sonia, je vous souhaite un bel été, mais je vous en prie. Et quelle est la première radio de la Dordogne?
2: Ici Périgord.
0: Je lui donnerai une robe, tiens, pour la peine. Non, parce que bon, faut voir les vêtements. Qu'est-ce que vous voulez que je vous dise? Si vous voulez rester dans ma basse-cour, habillez-vous comme un sac. Et répondez à cette quatrième question. Que veut dire welcome en français? Bon, ben ça, c'est vraiment des cadeaux. Hein. 05 53 53 82 82. On sent que c'est vendredi. Je faiblis.
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0: J'adore. Vous aussi, non? On a un peu essoufflé, on a dansé un rock, mais franchement, c'était trop chouette, Julien Clerc.
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0: Et c'est Louise de Marnac que nous accueillons. Bonjour, ma chère Louise.
2: Bonjour, Majesté Sophie.
0: Oh, tous ces jeunes sont formidables. Tiens, je vais garder que des jeunes. Je vais virer tous les vieux. Qui en plus se trompent de prénom. Non mais c'est vrai. Au bout d'un moment, je suis énervée, mais que voulez-vous que je vous dise? Alors, Louise, quel âge as-tu?
2: J'ai 14 ans.
0: Bon, je vais essayer d'être un petit peu sympa quand même. J'ai pitié. Que veut dire « welcome » en français?
2: Bienvenue.
0: Eh oui. Parce que Louise, tu es au collège?
2: Oui, je suis en quatrième. Je vais passer en troisième.
0: Bravo, tu fais de l'anglais, évidemment.
2: Oui.
0: Et tu sais dire « welcome », comme je te le dis maintenant, entre dans mon château, dépêche-toi, nous avons abaissé le pont-levis pour te recevoir. Tu vas devoir ouvrir une pièce. Alors, chambre du roi, appartement de la reine, latrine, donjon, salle d'armes, cuisine, écurie, salle de bal, chapelle, 9 pièces au choix. Certaines sont vides, d'autres encore bien pleines. Dans une des pièces se cachent d'affreuses oubliettes où Corinne croupit assidûment depuis le début du jeu. Il te reste à gagner des entrées pour le château de Loos et ses jardins. Tu pourras gagner des pique-niques en blanc à Irignac, un livre avec tous les trucs de Jamy qui est très inventif, un almanach pour 365 jours, de l'acrobranche à Vert Aventure et les goodies Tour de France, ainsi qu'un jeu, mes cartes par ici, les économies. Tu peux ouvrir jusque 3 pièces, à toi de t'amuser.
2: J'aimerais bien visiter les appartements de la reine, s'il vous plaît.
0: Mais je vous en prie. Entrez donc. Chez moi-même, donc. C'est beau, hein? Tu as vu ma couche entièrement recouverte de brocart. Oh, j'adore, j'adore. Entre, jeune demoiselle, n'aie pas peur, assieds-toi. Tu as gagné deux acrobranches. Eh oui. Et non pas une acrobranche, mais deux acrobranches pour Vert Aventure. Deux entrées pour profiter de Vert Aventure et t'amuser. Est-ce que cela te fait plaisir ou tu ouvres une autre porte?
2: J'aimerais ouvrir une autre porte, s'il vous plaît.
0: Louise n'est pas très acrobranche, mais elle est très polie. Attention, attention, on enchaîne. Chambre du roi, latrine, donjon, salle d'armes, écurie, salle de bal, chapelle ou cuisine?
2: La salle d'armes, s'il vous plaît.
0: Je sens que tu t'inquiètes, vais-je tomber dans les oubliettes? Non, pas du tout. Dans la salle d'armes, il y a un livre 365 nouveaux jours avec Jamy. On en apprend tous les jours, des savoirs drôles, instructifs avec Jamy Gourmaud qui apprend une foule de choses sur notre quotidien, l'histoire, les sciences, la langue française, les voyages, la cuisine, la mode, le sport, le cinéma. Il sait tout, Jamy, d'ailleurs, hein. C'est vraiment super. Voilà, ce livre ou pas?
2: Est-ce que je peux ouvrir une dernière pièce?
0: Absolument, tu as le droit, c'est la dernière.
2: Merci. La chambre du roi, s'il vous plaît.
0: La chambre du roi, s'il vous plaît. Entre, entre, entre. Je ne sais pas s'il va être un petit peu gentil, peut-être. C'est pas gagné, hein, tu sais. Et dans sa barbe fleurie, il te fait un signe léger. Regarde sur cette tablette une casquette, non pas une, deux casquettes Tour de France, deux t-shirts Tour de France, deux éventails Tour de France. Tu as gagné les goodies ici et Tour de France.
2: Merci beaucoup.
0: Ça, c'est la joie de Louise en direct. C'est ce que tu voulais?
2: Oui, c'est ce que je voulais, oui.
0: Eh bien, Louise, tu as bien fait t'acharner de ta détermination et récompenser. Tu partiras frimer avec ta casquette, tes éventails, parce qu'il va faire très chaud, et les t-shirts. Tu peux partager. Tu vas assister demain au Tour de France?
2: Mais oui, bien sûr.
0: Bon, bah, tu seras équipée comme il faut et tout le monde va te jalouser. Nananère. Ma chère Louise, je te souhaite de belles fins de vacances. Je t'embrasse. Tu es vraiment formidable. Et tu écoutes la première radio de la Dordogne qui s'appelle?
2: Ici Périgord.
1: 05 53 53 82 82. Quelle porte allez-vous ouvrir?
0: Écoutez-moi, c'est simple, je ne veux que des Louises dans mon château. Et une dernière question, quel animal est réputé pour avoir une bonne mémoire? Ben oui, vous répondez à cette question et vous rentrez dans mon château pour gagner des cadeaux. Quel animal est réputé pour avoir une bonne mémoire? On dit avoir une mémoire. Bon, ben je vous dis pas la suite, à vous de trouver, hein.

0: Soul, comme on l'aime, celle des années 90 avec Desiree, You Gotta Be.
1: Ouvrez la porte des oubliettes et l'aventure s'arrête là. Allez-vous faire le bon choix?
0: On n'a pas de nouvelles de Corinne, tiens, qui est tombée dans les oubliettes. Je ne sais pas, j'ai entendu crier. Ça doit être elle, peut-être. Je ne sais pas. Pas trop. Elle tape, c'est ça? Ah oui, elle tape pour sortir. Bah, elle peut taper, hein. Ce que je ne vous dis pas, la grille de mes oubliettes, la trappe, est d'une solidité. Puis j'ai mis un tapis par-dessus. Comme ça, on les a oubliés, vraiment. On accueille Michel à la coquille. Bonjour, Michel.
2: Bonjour.
0: Avec Nathan.
2: Oui, avec Nathan. Je peux vous le passer?
0: Mais je vous en prie. Bonjour, Nathan. Bonjour, Nathan.
3: Bonjour.
0: Quel animal est réputé pour avoir une bonne mémoire?
3: Un éléphant.
0: Mais oui, avoir une mémoire d'éléphant, c'est exactement ça. Dis-moi, Nathan. On attend que le pont-levis s'abaisse. Mmh. Et on va le relever d'ailleurs derrière toi. Te voilà dans ma cour avec Michel. Michel, c'est ta mamie?
3: Non.
0: T'as hésité?
3: Mon papy, Michel.
0: D'accord, moi je vois Michel avec deux L. Comment s'appelle la dame qui vient de me parler?
3: Dominique.
0: Ah, d'accord. Bon, bah c'est Dominique. Bonjour, Dominique. C'est donc ta mamie, Dominique.
3: Oui.
0: Est-ce qu'elle a une bonne mémoire, comme les éléphants?
3: Oui.
0: Bon, ça va, ça passe. Alors, toi, Nathan, il va falloir que tu ouvres une porte et ne pas te tromper. Beaucoup de pièces sont vides maintenant. Dans une des pièces, il y a des oubliettes affreuses. Je te propose les latrines, le donjon, la chapelle, la salle de bal, la salle d'armes, les appartements de la reine, la chambre du roi. Et je parlais des cuisines et des écuries.
3: Les appartements de la reine.
0: Je sens. Nathan, je vois que tu es déterminé, tu sais ce que tu veux.
3: Oui.
0: Écoute, pour les enfants, dans mes appartements, j'ai quelques petites gourmandises et des friandises que je partage avec beaucoup de joie. Tu sais, parfois, je suis aimable. Et c'est pour toi, mon cher Nathan, ainsi que deux entrées pour profiter de l'acrobranche avec Vert Aventure. C'est ça que tu voulais?
3: Oui.
0: Bravo! Tu vas découvrir plusieurs parcours nature au cœur de la forêt des Yeux d'Équilibre, une dizaine de tyroliennes. Il y en a une à 220 mètres de haut. Franchement, c'est assez impressionnant. Des jeux, des ateliers suspendus dans les arbres, des parcours variés. C'est vraiment super, super sympa. Tu iras, Nathan, avec Dominique ou avec Michel? Avec papy ou mamie?
3: Je sais pas.
0: Peut-être les deux, n'est-ce pas? Ça serait sympa.
3: Je sais pas.
0: En tout cas, tu vas pouvoir en profiter pendant que tu es en vacances. Je te souhaite un bel été à écouter la première radio de la Dordogne. Nathan, qui s'appelle?
3: Ici Périgord.
0: Il est trop mignon. Je vais le garder avec Louise dans mon château. Ce seront mes pages, Nathan et Louise. Ciao, ciao, en musique. Toute ma peine va à Corinne dans les oubliettes. Et on rejoue, bien évidemment, très bientôt au jeu du château.
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6: Et oui, first, I was afraid, I was petrified. Je croyais que j'allais avoir 4 candidats. Ouais. Et puis, c'est tombé. J'en ai que 3, il en a un. Voilà. Qu'est-ce que vous voulez que je vous dise ?
7: Je te survivrai.
6: Ouais, ça c'est sûr.
7: I will survive.
6: Sans moi, tu te ferais bien chier. Allez, à c'est tout de suite pour la finale, mes chéris.
0: Ah oui, c'est à 12h05. Bah oui, tu vas en retrouver avec Bastien et Valérie d'Amido à 12h05, juste après les infos de Jeanne de Butler.

0: un avion sans elle. C'était Charlélie Couture. 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
0: Midi, c'est le moment de retrouver votre journal présenté par Jeanne de Butler.
2: Encore 3 feux de forêt la nuit dernière. En pleine nuit, les pompiers sont intervenus pour éteindre 3 incendies en Dordogne. Bonjour Valentin Plat.
3: Bonjour.
2: 3 feux à Grand-Brassac, Brantôme et Saint-Laurent-des-Hommes.
3: Oui, dès minuit, les sapeurs-pompiers de la Dordogne sont donc à Grand-Brassac. Un feu de broussailles de 6000 mètres carrés. Quelques minutes plus tard, à 20 km de là, à Brantôme, nouveau départ de feu dans une zone très escarpée dans les bois. 2 hectares brûlés et des pompiers mobilisés toute la nuit. Et enfin, 3e incendie à Saint-Laurent-des-Hommes. 3 hectares brûlés le long de la route. Sur ces 3 feux, il y aura une enquête des gendarmes pour mieux comprendre comment 3 incendies peuvent se déclencher au beau milieu de la nuit, alors que les sapeurs-pompiers de la Dordogne avaient besoin de repos. Après une journée d'hier très chargée, près de 30 hectares brûlés à La Douze et Vérines-de-Dôme, en 24 heures, ce sont plus de 200 pompiers qui ont été mobilisés pour des incendies en Dordogne.
2: 200 pompiers donc mobilisés en moins de 24 heures. Merci Valentin, dont ces 2 gros feux d'hier qui avaient mobilisé notamment également un avion ainsi que 2 hélicoptères à Vérines-de-Dôme ce midi. Et alors que la situation se tend avec la sécheresse, la chaleur et ce risque incendie, la préfecture de la Dordogne demande aux entreprises qui ont des pompiers volontaires parmi leurs salariés de les rendre disponibles pour qu'ils puissent se rendre vite au centre de secours quand il y a des feux. 80% des pompiers du département sont des pompiers volontaires. Le conducteur d'une 2 chevaux est mort dans un accident de la route hier entre Vers et Salon sur la départementale 45. Selon les premiers éléments, un SUV qui arrivait en face s'est déporté dans un virage sans qu'on ne sache pourquoi et les 2 véhicules sont entrés en collision. Le conducteur du SUV a été gravement blessé et transporté à l'hôpital. Une autre voiture qui arrivait n'a pas pu éviter l'accident. Son conducteur, lui, est indemne. Le tableau de bord d'un fourgon a pris feu ce matin vers 10h dans le bourg de Saint-Vincent de Cognac. L'origine du feu est inconnue, on sait juste que c'est le tableau de bord côté conducteur qui a pris feu. L'incendie a rapidement pu être maîtrisé par les pompiers et le conducteur n'a pas été blessé. Le Tour de France doit-il revoir ses horaires face à la chaleur? C'est en tout cas ce que pense le président du département de la Dordogne, Germinal Perrault, qui était invité d'ici Périgord ce matin, à la veille du passage du Tour en Dordogne. Avec la canicule, il va encore faire très chaud sur le bord des routes demain. Et Germinal Perrault pense qu'il faudrait réfléchir à revoir l'organisation.
4: À titre personnel et en tant que sportif, je m'interroge quand même sur l'effort que l'on demande aux coureurs entre 13h et 17h. Je pense que le Tour de France, si on veut le garder au mois de juillet, il faudra qu'il bouge ses horaires. Pour moi, il partirait à 9h30 de Périgueux, il arriverait à 14h à Bergerac, ça serait mieux pour tout le monde, y compris pour les spectateurs, à ce niveau-là. Mais il y a d'autres contingences, et notamment des contingences publicitaires et puis des contingences de rediffusion dans 190 pays. Mais je pense que la question doit vraiment se poser. C'est pas normal qu'on demande des efforts pareils pendant 3 semaines avec les chaleurs qu'il y a aujourd'hui. Et l'impact que ça peut avoir sur les spectateurs. Moi, ma seule crainte, c'est qu'on ne profite pas de la fête comme on a pu le faire en 2017, justement à cause de la chaleur. J'ai des amis, beaucoup de personnes âgées qui m'ont dit « Mais nous, on sera mieux devant la télé. » quoi. Alors que c'est des gens qui auraient aimé aller au bord de la route.
2: Ouais, Germinal Perrault qui était l'invité d'ici Périgord ce matin. Le Tour de France qui avant-demain est entre les Landes et Bordeaux. Aujourd'hui, Tadej Pogacar est en jaune. L'interview de Germinal Perrault est à réécouter en intégralité sur ici.fr puisque notamment le président du département nous disait à quel point c'est une belle vitrine pour le département de la Dordogne. Et puis demain, c'est donc à nous la 8e étape entre Périgueux et Bergerac qu'on vous fera vivre bien évidemment en direct toute la journée sur l'antenne d'ici Périgord avec des reporters à côté de vous sur le bord des routes. Dispositif exceptionnel, on sera également au départ ainsi qu'à l'arrivée et puis bien sûr à vivre sur ici.fr. En attendant le passage du Tour demain, le chef du service des sports d'ici Périgord, Valentin Plat, a retracé pour vous tous les passages du Tour de France en Dordogne depuis le tout premier. C'était en 1952 avec notamment une photo du maillot jaune Jacques Anquetil en 1961 lors du contre-la-montre entre Bergerac et Périgueux. Article qui vous attend sur ici.fr.
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2: Il fait encore très chaud aujourd'hui, Sophie.
0: Oui, effectivement, le département de la Dordogne est en vigilance orange pour le phénomène canicule, jaune pour le phénomène orage. Demain, vigilance orange pour le phénomène canicule également. Les températures atteindront aujourd'hui 38 degrés, voire 39 dans le centre de la Dordogne. Attention aux orages qui peuvent éclater en fin de journée. Les rafales peuvent atteindre 65 km/h. La nuit prochaine sera un peu plus fraîche, mais pas trop. Demain, on attend jusque 38 degrés. Il est midi 5.
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7: Bonjour la France, j'espère que tu vas bien. La France, ah, c'est la finale. On adore la finale, surtout parce que j'ai trois candidats.
8: Oui.
7: Et que la petite personne à mes côtés n'en a qu'un.
8: Bonjour, c'est vrai, mais j'en ai quand même une. Et c'est pas des moines, vous allez voir.
7: Ouais, c'est pas des moines.
8: Ah, je l'ai coaché toute la nuit.
7: Oui, bien sûr. T'as que ça à faire, toi, la nuit.
8: Exactement, parce que je veux gagner.
7: Oui, bien sûr. Alors, je vous rappelle, le premier prix, il s'agit de vacances. Et oui, parce que votre radio ici a décidé de vous mettre en vacances et de vous offrir 2 000 euros. 2 000 euros, c'est pas rien.
8: Non, c'est pas rien.
7: Eh oui, c'est un bon séjour dans les Bellambra Clubs, les clubs de vacances préférés des familles. Donc, j'ai envie de dire, c'est des vacances avant les vacances, pas mal ça. Ça, c'est le premier prix. Si vous gagnez le deuxième, c'est quoi?
8: C'est les vacances avant les vacances aussi. Vous savez, il faut être en forme pour les vacances. Ouais. 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C'est le cadeau à gagner aujourd'hui pour l'un de vos candidats, Valérie.
7: Forcément, oui. Allez, jingle, on accueille les candidats. Allez, on accueille Lionel, Céline, Pierre et Michel. Comment ça va, les amis?
8: Bonjour.
9: Bonjour,
8: Valérie.
9: Bonjour,
8: bonjour
9: à tous. Ça va très bien.
10: Bonjour, Valérie. Bonjour, Eric.
7: J'adore quand c'est le bordel comme ça, ça me réjouit. Alors, première demi-finale, les petits amis, c'est Lionel contre Céline, ce qui veut dire que Pierre et Michel, vous pouvez aller vous promener dans les champs, hein, voilà.
9: Oui, on va faire ça.
10: On va faire ça.
7: Voilà, Michel. Alors, Lionel, là, tu vas jouer avec moi, j'ai été obligée de céder Céline. Alors,
8: bon, elle est déçue, hein.
7: Bah oui, de toute façon, elle joue avec ici Besançon, voilà, ouais. Pardon, ma chérie.
8: Bah, pas le choix.
7: Tiens, on l'a tiré au sort, hein. Qu'est-ce que tu veux que je te dise? Alors, Lionel, ici Gascogne, qui a gagné grâce à moi, qui a 53 ans, qui habite à Benquet.
11: C'est bien ça, dans les Landes.
7: Et dans les Landes, qui joue avec ici Gascogne, qui est marié, à une femme qui a le plus beau prénom du monde, je te laisse le prononcer.
11: Toujours le même, Valérie.
7: Et voilà.
11: Le plus beau prénom du monde.
7: Et voilà, c'est tout. Voilà, tu as deux garçons, Florian et Théo.
11: Oui, toujours les mêmes.
7: Des centaines de poules.
11: Que oui, des milliers même, on va dire.
8: Des milliers
7: de poules. Moi qui adore les œufs.
11: Oui.
7: J'adore les œufs, je peux bouffer que ça. Et tu as un chien qui s'appelle Mink.
11: C'est oui, un chien de chasse. Setter irlandais.
7: Et voilà, le magnifique setter irlandais, c'est le chien de mon enfance. Alors, tu es agriculteur, tu fais de l'élevage, de poulets, de chapons. Donc, tu prépares Noël avec grand plaisir. Et puis, tu as eu aussi un CAP de fleuriste. Dis, on n'en a pas parlé l'autre fois.
11: Oui, j'ai fait un CAP à l'âge de 16 ans. Je suis parti en CAP de fleuriste et j'ai eu mon diplôme, voilà, tout simplement.
7: Et alors, ça veut dire que tu
11: sais... Et après, j'ai pas continué parce que, bon, il fallait que je parte un peu plus loin et les racines familiales m'ont fait rester autour de chez moi. Et l'amour de ma vie, voilà.
7: Ah, oh là là. Évidemment, qu'il est mignon, celui-ci. Tu pourras faire des bouquets, hein, quand tu seras à la retraite, tu ouvriras une fleuristerie et puis voilà, c'est tout.
11: Oui, peut-être ou pas. Ou quand je serai à la retraite, je prendrai du bon temps.
7: Mais voilà, tu feras des beaux bouquets à Valérie, ça sera magnifique.
11: Voilà.
7: Ben tout oui, simplement. Évidemment. Alors, on n'a pas dit. Pour toi, ton défaut, c'est que t'es trop franc. Mais c'est pas un défaut d'être franc.
11: Non, mais je dis trop. Je pense que mes paroles vont plus vite que ma pensée et ça peut porter préjudice ou faire mal à la personne qui est en face. Je dis ce que je pense très vite. Voilà.
8: Aïe.
7: T'es capricorne?
11: Non, je suis taureau.
7: Ah bah c'est pareil.
11: Valérie est capricorne.
7: Et comme moi, Valérie elle est capricorne et moi je suis capricorne ascendant taureau, c'est les meilleurs. Allez.
11: Voilà.
7: Parce que toi
8: t'as, j'y connais rien,
7: avec ta
8: moi,
7: grosse crinière déplumée.
8: Exactement, moi je rugis de plaisir.
7: Ouais, c'est ça. Allez, premier point pour toi mon chat, je le sais, tu vas marquer tout de suite, on part en Italie. Alors figure-toi que je vais te dire, en Italie, les arancini sont des petites oranges sucrées utilisées pour faire de la liqueur. Est-ce qu'en Italie, les arancini sont des oranges sucrées utilisées pour faire de la liqueur? Vrai ou faux? Top chrono, 5 secondes.
11: Faux.
7: Et oui, c'est faux, bien sûr que c'est faux. C'est une spécialité sicilienne, c'est des boules de riz panées et frites.
11: Voilà. Ah, j'aurais dit du fromage, je me serais trompé.
7: Non, non, c'est des boules de riz. Bravo, premier point pour toi.
8: Bon, Céline, on n'a pas fait affaire mardi, mais on va travailler ensemble, là. Ça va aller,
10: 17h. Exactement, exactement.
8: Bien sûr, Céline, tu retournes vite ta veste, t'as raison. Ici, Besançon.
7: Alors déjà, elle ne retourne pas sa veste. Elle subit le fait qu'elle a été tirée au sort pour jouer avec toi.
8: Tout, mais non. Allez. Elle est heureuse, elle va gagner. Ouais. À La Cluse, c'est bien ça. La Cluse et Mijoux. Mijoux, faut pas l'oublier.
10: Dans le Doubs.
8: Les fameux duettistes, La Cluse et Mijoux, dans le Doubs. Toujours marié Hervé. Il va bien Hervé depuis le début de la semaine.
10: Il va bien.
8: Oh, super. Samuel et Enzo, les enfants, ça roule aussi.
10: Ça roule.
8: Impeccable. Tu fais quoi ce week-end
10: bien.
8: Céline, t'as quelque chose de prévu à La Cluse et Mijoux ou ailleurs?
10: On est en vacances.
8: Ah, bah c'est bien ça.
10: Les châteaux de la Loire. Donc on va aller visiter Chambord.
7: Oui, et voilà.
8: Les châteaux de la Loire.
7: On n'écoute pas ce qu'on dit.
8: Oh, écoutez, c'était pas ma candidate et c'était
7: moi,
8: mardi.
7: Moi, ce n'était
8: hein.
7: pas.
8: Oh, quand c'était c'est... il y a 4 jours.
7: Oh, oui, attendez, oui, écoutez, moi, je connais plus. L'histoire de vos candidats. Vous devriez vous intéresser un peu plus aux autres plutôt que de penser
8: mais,
7: qu'à vous.
8: Mais pas allez. Du tout. Je sais très bien qu'elle était au château de Chambord.
7: Oui.
8: Et beau ce château de Chambord.
7: Oui.
8: Céline, qui aimerait participer aussi au Resto du Cœur. Tu voudrais monter une association. Tiens, ça, on l'a pas dit, ça. Avec des gens qui ont la même maladie que toi d'ailleurs, qui est une maladie auto-immune.
10: Exactement, j'ai la fibromyalgie.
8: Oui, oui.
10: Et ben donc de monter une association, ça peut faire du bien.
8: Je suis d'accord avec toi.
10: À moi, aux autres, d'en parler.
8: Bah franchement, je t'encourage hein, à participer ou à créer cette association, peut-être avec des gens qui t'entourent à La Cluse et Mijoux. Céline, nous allons tout de suite marquer un premier point. Alors, on va pas tenter de marquer un premier point, non. On va marquer un point. Extrait, bande originale, bande son. Je suis en train de survoler La Cluse et Mijoux avec mon balai, comme Daniel Radcliffe. Bah oui, mon petit côté Harry Potter, ça. Daniel Radcliffe, donc Harry Potter.
7: Qu'est-ce qu'il y a? Bah, tu connais la saga Harry Potter, tu sais, ils ont un match de,
8: oui,
7: de Quidditch.
8: Oui,
7: là.
8: Oui.
7: Je te vois tellement sur un ballet de Quidditch, je sais pas pourquoi. Voilà, allez. Voilà.
8: Alors, Daniel Radcliffe, alias Harry Potter, a utilisé la même baguette pour le tournage de tous les films de la saga. La même baguette. Est-ce que selon toi, c'est vrai ou faux, Céline? On y va. 5 secondes.
7: La même baguette. Oui ou pas?
8: Céline! Voyons, il y a du monde autour de toi pour t'aider. C'est une bonne réponse. Hein. Il en a cassé plus de 80 pendant le tournage. Et entre les prises, il s'en servait comme de baguettes de batterie et finissait finalement par les briser. Voilà pour la petite histoire de tournage, d'anecdote. Donc c'est une bonne réponse, ça fait un point.
7: Un point Lionel, un point Céline. Et maintenant tout est KO à côté.
8: Moi, je vais te mettre KO.
7: De mes idées. Non, vous écoutez ici, vous écoutez Mylène Farmer. À tout de suite, mes chéris.

0: Mais qui le sera justement à la fin de l'émission Désenchanté? Elle le chante, Minette Farmer, mais qui va désenchanter? Et moi, c'est toi.
1: Oh là là là,
0: qui
1: là
0: va
1: là
0: gagner?
1: Jingle, jingle, Alix, Alix.
0: Ouais, c'est mieux.
1: Voilà, merci.
0: Enfin, quand même.
1: Oui, oui.
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1: Nous sommes au taquet avec Lionel et Céline qui ont un point chacun. Alors, Lionel, c'est l'heure du quiz musical.
3: Oui.
1: Donc, il va falloir retrouver des morceaux de musique. C'est un petit peu entre difficile et difficile. Parce que c'est...
3: Ah oui, c'est encourageant.
1: Ouais, c'est, non, c'est, écoute, je t'explique. Si tu connais la chanson, tu vas retrouver tout de suite. Il y a deux chansons, l'une après l'autre. C'est le jeu de l'intro. Donc tu vas écouter juste l'intro et juste le blanc. Et ensuite, tu auras 10 secondes pour me dire qui chante cette chanson. Écoute bien, première intro.
4: Oui, oui.
1: Top seconde.
3: Pour avec le chat.
1: Ah bah c'est...
0: Oh, le chat.
3: Mais c'est un peu ma génération, on va dire.
1: Alors c'est pas le c'est chat, mais hey, je te donne le point parce que c'est chat, Pogo, c'est le lion est mort.
3: Le lion est mort. Le
1: jungle, le lion est mort ce soir. Et c'était une chanson d'Henri Salvador. Et de base. Alors.
3: Oui, de base.
1: Et voilà. T'as un premier point, mon yo-yo. Attention.
3: Oui.
1: Alors, bon, t'as 53 ans, tu vas reconnaître l'intro parce que ça, c'est un groupe mythique. Riff de guitare, top chrono 10 secondes.
3: Téléphone avec la bombe humaine.
1: Et...

0: téléphone, Jean-Louis Aubert. Ah là là, comment j'ai été amoureuse de lui. Allez, 3 points Lionel, bravo.
1: Céline, il nous a mis un petit coup de pression quand même là, très honnêtement. Hein.
0: Ouais.
1: Non mais ça va, tu te souviens ce que tu as fait mardi en termes de quiz musical? C'était bien, c'était une réussite ou c'était une catastrophe?
2: C'était la cata.
1: Voilà, c'est
0: la
1: très,
0: caca,
1: très encourageant.
0: La,
1: ouais, la catastrophe. Bon, Céline, on va quand même tenter de prendre 2 points, ça serait pas mal, ça permettrait une égalisation.
2: Oui, mais s'il est aussi facile que celui-ci, ça devrait aller.
1: Ouais, ça va aller.
0: Le petit tacle dans les mollets. Yalla.
1: C'est l'intro, en quelques secondes, tu vas reconnaître ce tube. Voici le premier.
0: Ah, oh, fastoche.
1: Du cœur. Hein.
0: Ça vient à côté surtout.
1: Ouais, ça vient d'à côté. Qui est la personne qui aide à côté? On peut savoir depuis tout à l'heure.
0: Son fils.
2: Mon époux.
1: Oui.
0: Ah, son époux.
1: Bah, tu vas lui dire bravo. Parce que oui.
0: Servais, ouais.
3: Je n'existais pas.
1: C'est bien Aïcha Khaled. C'est une musique d'ailleurs de Jean-Jacques Goldman.
0: À côté de moi.
1: Wow, wow, wow, wow, wow. Bravo Hervé.
0: Bravo Hervé, tu as un point.
1: Ah, bah oui. Est-ce que tu veux que ce soit Hervé qui joue sur le prochain? Passe-nous directement. Hein. Ira plus vite. Hein. Allez, passe-nous Hervé, et puis tu restes à côté, tu souffles.
0: Ouais, c'est ça.
1: Hervé, bonjour.
4: Bonjour.
1: Ça va mon Hervé? Allez. Bravo, t'es un champion toi. Ah, moi j'élève de la graine de champion.
0: Ouais, bien sûr.
1: Hervé, tu joues avec ta femme. Allez, voici le deuxième. Alors, qui souffle à qui? Top chrono.
0: Ah, c'est elle qui souffle.
1: C'est elle qui l'a.
0: C'est Céline.
1: Alors, vite.
0: Ah oui, mais c'est qui?
1: Allez.
0: Qui chante?
1: Le groupe.
2: Tomber la chemise.
0: C'est trop tard.
1: Ah oh non. Mais... Hervé. Hervé. Mais...
0: Tomber la chemise. Tomber là. Tomber.
2: Tomber
0: la chemise. Tomber là. Tomber. Tomber la chemise. J'adorais cette chanson.
1: Mais on prend pas le point parce que.
0: Non. On prend le nom qui chante. Hein. C'est le qui chante. C'est pas le quoi qui chante. Hein.
1: Mais oui.
0: Bon bah, Lionel, ça fait bien nos affaires. Ça veut dire que. À la question cash, tu gagnes. Voilà.
1: Parce qu'il a combien, Lionel?
0: Il a 3. Et Céline, elle a 2. Eh oui.
1: Mais oui, bah oui.
0: Bah oui, bah c'est. Hein, voilà.
1: Oui, c'est mathématique tout ça.
0: Allez, c'est pas le tout, mais là maintenant, on va écouter Gabriel.
1: Ah.
0: Tu brûles mon esprit, mon amour est fait pour toi.
1: Gabriel, c'est quelqu'un qui souffle les questions et les réponses aussi? C'est quelqu'un du genre?
0: Non, Gabriel, c'est la chanson de Jojo, c'est Nini, c'est Jojo, Nini,
1: Johnny,
0: Hallyday.
1: D'accord.
0: Allez, Johnny Hallyday, vous écoutez ici, on vous kiffe, à tout de suite.
1: Johnny qui est en finale aujourd'hui, dans un instant, c'est ça.
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0: Johnny Hallyday avec Gabriel en ce début de week-end sur votre radio ici.
1: J'aimerais que vous... Il a une petite pause, on dirait. On est une personne très ancienne.
0: Oui.
1: Alors, il était Johnny Hallyday. C'était Gabriel. Et alors
0: bah
1: ça va sinon le...
0: Bon, je prends exemple sur vous. Hein.
1: Non, alors moi je me tiens pas du tout comme une vieille personne, mon petit gars. Allez, oui, jingle.
0: Mais vous en avez une quand même.
1: Bon, non, mon chat.
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0: Oh, je sens qu'elle va s'énerver.
1: On est à ça du fracassage de bouche et de la patate de gitan.
0: Oui, oui,
1: alors, nous avons donc Lionel qui a 3 points, qui joue avec ici Gascogne, Céline ici Besançon qui a 2 points. On l'a dit, hein, notre ami Lionel, il est agriculteur, il fait l'élevage de poulets et un jour, il va dans un supermarché avec ses poulets pour vendre les qualités de son poulet. Et à qui qu'il a vendu un poulet?
3: Un chanteur bien connu de notre génération qui s'appelait François Feldman.
1: Et voilà, joue pas comme ça. Voilà, il est revenu dire qu'il aimait le poulet après.
3: Non, parce que moi j'y suis resté que sur 2 jours et je pense qu'il l'a fait cuire que le week-end. Mais une personne très très gentille, très sympa, très simple, vraiment bien, ouais. Très bien.
0: En mangeant le poulet, l'inspiration lui est venue. Et quelques temps plus tard, les valses deviennent apparaissent. Tout ça grâce à un poulet.
4: Ben oui.
0: C'est grâce au poulet.
3: Bah, quand même.
0: Moi, je suis convaincu que c'est en mangeant du bon poulet, j'ai dit, ah, c'est inspiration. Et ben,
1: ok, le gars, jusqu'au bout, hein, jusqu'à la fin de l'émission, il croira qu'en chez Van, elles sont drôles.
0: Il croira, d'accord.
1: Alors, il paraît que t'as pas eu de chance. Tu pars en vacances à Tenerife avec ta chérie et oui. T'as eu quand même que de la pluie. Alors, c'est quand même.
3: La moitié de la semaine.
1: Normalement, il pleut pas dans cet endroit à Tenerife.
3: Ou très peu.
1: Ah bah là,
3: et moi, j'en ai pris 4 jours sur le coin de la figure. Voilà.
1: Oh,
3: sur 13 qu'ils en ont à l'année. En principe,
1: oh là
3: 15,
1: là.
3: Voilà.
1: Oh là
3: mais
1: là.
3: Bon, c'est pas grave. Voilà, c'est resserré.
1: Bah oui, d'accord, mais enfin, pas de bateau, la plage avec
3: non,
1: un parapluie.
3: Non, aucune excursion. Voilà,
1: oh.
3: Voilà, tout ça.
1: Bon.
3: Mais bon, ça fait des bons souvenirs.
1: Oui, voilà.
3: On s'en souvient encore.
1: Bah, tu vois, la preuve, on en parle sur ici. Alors, mon petit chat, écoute bien. C'est la question à 5 points. Si tu la marques, tu gagnes. Si tu gagnes, tu gagnes.
0: Voilà.
1: Alors, une petite ambiance. Petite musique. La la la li la la. C'est la BO du film Les Choristes. Alors, écoute bien. Quel acteur français a joué dans ces 3 films ? Bienvenue chez les ch'tis, Les Choristes et Je vais bien, ne t'en fais pas. Quel est l'acteur qui a joué dans ces 3 films ? Bienvenue chez les ch'tis, Les Choristes et Je vais bien, ne t'en fais pas. Top chrono, 10 secondes.
3: Alors là, on va dire Cadmerade.
1: Eh ben on va bien dire, parce que c'est Cadmerade. Eh oui, c'est Cadmerade.
3: J'avais les 2 premiers, mais pas le 3e.
1: Et voilà, il a eu le César du meilleur acteur dans un second rôle grâce à Je vais bien, ne t'en fais pas. Et donc voilà, et bah bravo, ça veut dire que bah t'es en finale.
0: Ouais.
1: Bah ouais. Ah oui, ouais.
0: Céline.
5: Oui.
0: Bon, je suis désolé, je ne t'ai pas conduit à la victoire. Tu m'en veux ?
5: C'est pas grave.
0: Ben oui, ce n'est qu'un jeu, comme on dit. Essentiel, c'est de participer. Mais enfin, c'est vrai qu'il y a toujours une petite déception. De là à dire que je le fais exprès pour faire perdre les candidats qui étaient quand même à Valérie, je n'irai pas jusque-là quand même. Céline, j'ai tout donné.
1: C'est tellement vicieux que
0: mais c'est possible.
1: Bien capable.
0: Non, Céline, non, absolument pas. On va quand même terminer avec les honneurs, parce qu'on est comme ça, Céline, sur une question que voici avec un extrait de Gilbert Bécaud.
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0: C'est beau ça, hein?
1: Ouais, c'est beau.
0: Oh, ça sent bon le soleil, la mer, les vacances, les 2000 euros de Balambra. Balambra.
1: Balambra, ouais. Balek aussi, ouais. Les 2000 euros de Balek. Non, mais tu sais que le gars.
0: Avec Balambra, on danse, il y a des balles, voilà, le bal de Balambra. Connais pas? C'est les soirées de chez Balambra. Allez,
1: Il y a Alix qui est derrière la vitre.
0: Elle est souhaitable.
1: Et non, au fur et à mesure que tu lances des vannes,
0: oui.
1: Elle a ses lunettes qui tombent, la tête qui tourne. J'ai l'impression qu'elle va craver. Elle va cramer.
0: Elle est au bout de sa vie.
1: Ah, oui.
0: Quel est le nom, Céline? Parce que Céline, excuse-nous de t'interrompre, hein, on joue quand même. Quel est le nom de la colline de sable située à l'entrée du bassin d'Arcachon? Très connu cet endroit. Cette colline de sable située. Ouais, vas-y.
5: La dune du Pilat.
0: Oui, n'en voyons même pas de chrono, bien sûr qu'elle le sait. C'est la dune du Pilat, c'est la plus haute dune d'Europe, qui culmine à plus de 100 mètres et qui s'étend sur près de 3 km, avec une vue magnifique.
1: Bien. Bon, bravo quand même à toi Céline, hein. Tu as très bien joué. Lionel, je te retrouve en finale. Pierre et Michel, affûtez vos couteaux les gars. Et tout de suite, évidemment, c'est la réclame, mais pas que. C'est aussi l'actualité dans toutes vos régions, grâce aux 44 locales, de votre radio ici. À tout de suite.
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1: Et oui, nous jouons, je vous le rappelle, pour gagner premier prix 2000 euros de vacances dans les clubs Bellambra. C'est quand même un très très beau cadeau, 2000 euros de vacances.
0: Hein, surtout si on ne sait pas où aller, quoi faire, voilà. Et qu'on n'a pas beaucoup d'argent. Là, c'est
1: deuxième prix, cool. Évidemment, une machine à café Malongo, 32 dosettes et 6 verres en vin. On accueille tout de suite Pierre et Michel, les deuxièmes demi-finalistes. Comment ça va, Pierre ?
13: Très bien.
1: Ça va très bien. Bon, alors je rappelle que notre petit Pierre a 66 ans, qu'il jouait ici Saint-Étienne, il habite à Saint-Chamond, il a des moutons, un chien, tout le monde l'appelle Pierrot, et surtout, évidemment, c'est quand même notre héros. Rappelez-vous, il a bossé dans un groupe bancaire, il s'est fait braquer par des mecs, et il les a coursés sur les ordres de son dirlo pour avoir la plaque d'immatriculation, n'est-ce pas Pierrot?
13: Tout à fait. À nos risques et périls, on va dire. Je peux te dire
1: qu'on a mis l'extrait de l'émission sur les réseaux. Il y a plein de gens qui ont commenté en disant, dis donc, ils sont courageux. Donc, tu vois, t'es un petit héros, mon Pierre. Évidemment. Tu as envie de gagner, bien évidemment. T'as envie de partir en vacances.
13: Oui, tout à fait. Donc, je suis à la retraite, donc je suis un peu en vacances tout le temps, on va dire.
1: Oui, mais enfin là, c'est dans un club de vacances. Ouais. Tirez où, si tu pouvais choisir la destination du club Bellambra, tirez dans quel coin?
13: Ah, la Normandie, je connais pas. C'est une région de France que je connais. connais pas, la Normandie, et donc j'aimerais bien faire les Étretat, tout ça, toutes ces régions-là.
1: Bah écoute, why not? Je ne sais, j'aimerais bien, je vais chercher pendant qu'il y aura la musique, je vais chercher où est-ce qu'il y a des clubs Bellambra. Je vais regarder.
0: En Normandie, je ne sais pas.
1: Je ne sais pas s'il y en a en Normandie, je vais regarder, ne t'inquiète pas, mon petit bouchon. Alors, il paraît que quand on était en terminale.
13: Ah oui, voilà, non, faut pas le dire, ça.
1: Ah, faut pas le dire, oh, bah, si. C'est dommage que tu l'as raconté à Gwen, hein. Alors, tout ce qui est raconté à Gwen, ça va directement chez moi.
0: À l'antenne.
1: Alors, t'étais en terminale et t'avais une prof de philo méga mignonne. Ok?
13: C'est ça, oui.
1: Et donc, tu l'as.
13: Fait, oui.
1: Voilà. Et tu la prenais en photo discrètement pendant les cours.
13: Eh bien, tout à fait, c'est vrai. J'ai des belles photos d'elle, en noir et blanc, par contre, à l'époque.
1: Ah oui, d'accord.
13: C'est vrai que tous les garçons de ma terminale étaient amoureux d'elle, pratiquement. Hein.
1: Ah oui, d'accord.
13: Et donc, on avait pris les photos.
1: Et voilà. Et voilà, elle s'appelait comment, cette prof de philo?
13: Françoise.
1: Françoise, si tu nous écoutes, sache qu'il y a des belles photos de toi. Bien, on va marquer tout de suite le premier point, mon petit Pierrot, avec une ambiance. Merci. Tiens, allez.
14: Moi, j'étais alors
1: on va parler basketball avec William Scheller. Écoute bien, tu connais le basket un peu?
13: Léger, on va dire.
1: Ah bah, ok, une fois de plus, j'ai eu la question difficile. Merci Raphaël, merci Luigi. Au basket, la ligne des trois points est plus éloignée aux États-Unis qu'en Europe. Est-ce que c'est vrai que la ligne des trois points au basket est plus éloignée en Amérique qu'en Europe? Top chrono, 5 secondes. Vrai ou faux?
13: Je dirais faux.
1: Et non, c'est vrai. Et oui, parce qu'en NBA, elle est située à 7m24.
13: Ouais.
1: Et en Europe, c'est 6m75. C'est voilà. Bon, bah écoute, j'ai envie de te dire, pas de point.
0: Juste un petit mot, tiens, pour Pierre, j'ai regardé. Alors, il existe des clubs Bellambra en Normandie, notamment à Oma Beach et Colville-sur-Mer. Voilà.
1: Ah bah voilà.
0: Bonne idée.
1: Très bien.
0: Plage du débarquement, à découvrir. Michel, d'ailleurs, même question. Si tu gagnes ces 2000 euros avec Bellambra, tu irais dans quelle région de France?
15: J'aurais bien testé la Corse.
0: La Corse? D'accord.
15: Il y en a ou pas?
0: Écoute, j'imagine, je vais vérifier en
1: deux. Ça m'étonnerait qu'il n'y en ait pas en Corse.
0: Oui, bien sûr, il y a un club 3 étoiles, Bellambra encore, je te le confirme absolument.
1: Quelle région?
0: Ouais. Du côté de Pinetto Borgo.
1: Ah, ouais, c'est joli.
0: Ouais, avec des belles formules, en demi-pension, pension complète. Il y a la clim dans tous les logements. Ouais, je l'ai sous les yeux, là.
1: Enfin,
0: très
1: joli. En même temps, en Corse, qu'est-ce qui est moche?
0: Il y en a un Propriano aussi.
1: Ah.
0: Il y a plusieurs clubs Bellambra en Corse.
1: Ah, bah, dis donc. Voilà. Ils ont bien de la chance.
0: Bah, tu vois, comme quoi, c'est motivant, franchement, avant 13h, là. Oh, Michel! On y va, hein. Surtout que je rappelle que Michel, c'est ma seule candidate.
1: Oui, ça c'est vrai.
0: Et oui, c'est celle qui a gagné avec nous hier jeudi. Et Michel, voilà, je compte sur toi, parce que si tu gagnes quand même, on met à terre les trois autres.
15: Oui.
1: Michel... J'adore les expressions que tu mets à terre, l'outil en combat MMA, s'il te plaît.
0: L'octogone du kiff, c'est vous qui le dites. Hein.
1: C'est moi, parce que moi je sais bien ce que c'est le MMA. Toi, tu sais pas trop les règles.
0: Elle habite dans la Nièvre, à Arquian. On en a parlé hier, les Maria Michel, avec de grands enfants. Michou, ma petite Michou, hein, pour les collègues. Voilà, ça va depuis hier?
15: Ça va, oui, oui.
0: Okay. Détendu, t'as eu des petits retours de ton passage à l'antenne?
15: Oui, plus ou moins.
0: Ah, et alors? Le plus?
15: Ils sont contents d'avoir écouté, déjà de m'avoir reconnu, et puis ils savent que je suis une fidèle au jeu.
0: Fidèle auditrice de Ici au Cerf. Bon, Michel, on va tout de suite y aller, parce que je pense que tu es prête. T'as eu le temps de t'entraîner, nous avons travaillé ensemble cette nuit, on a fait du coaching. Oui. Et oui, tu le confirmes, Michel, bien sûr.
15: Oui, voilà, tout à fait.
1: Remets tes petites mains comme les yeux.
15: Blanches.
1: Tu vois? Vas-y, remets tes petites mains comme les yeux. Allez, vas-y.
0: Petit extrait.
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1: La la la la. Et la la la la. La la la la la. Émilie Jolie, oh là là.
0: Mais voici la question. J'ai mis mes lunettes de Papy Bastien.
1: Sylvie Vartan, l'autruche, Émilie Jolie, ceux qui ne l'ont pas vue ou écouté.
0: L'autruche n'a que deux doigts.
1: Ah, comme toi?
0: Vrai ou faux? Top chrono.
15: Vrai.
0: Regarde, moi je mets mes deux doigts comme ça. Tu vois, Valérie, qu'est-ce que ça fait, ça? Ça fait le V de Valérie, ça fait surtout le V de la victoire. Bravo! Oui, madame, c'est une bonne réponse. L'autruche n'a que deux doigts. Bravo,
1: oui,
0: Michel.
1: Enfin bon, il y a encore plein de questions.
0: Michel.
1: Pierre va se rattraper.
0: Ouais.
1: Allez, un point pour Michel, pas de point pour Pierre. Et tout de suite, on fait un break musical, un break de dance, un break de bouge ton body. À tout de suite.
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1: Juste pour vous la faire courte, pendant qu'on écoute les chansons, il y a l'autre à côté.
2: Très
1: là.
2: Sympathique d'ailleurs, chanson.
1: Il est sur
2: Bellambra.
1: Il est sur le site Bellambra et regarde. Il regarde. Alors, oh, dis donc, il y a des logements avec des trucs là, c'est super, il y a même une cuisine.
2: Et en Corse là pour Michel.
1: Oh, mais Michel.
2: Une piscine entourée avec des palmiers, une pâte aux joueurs, une pelouse solarium. Dis
1: ah, dis donc.
2: Il y a un bar lounge.
1: Il y en a un qui va partir chez Bellambra là bientôt.
2: Alors. Mais non, mais je regardais les budgets. Eh ben, je peux te dire qu'avec 2000 euros, à mon avis, tu peux profiter à 4.
1: Hein. Eh ben, c'est bien, tant mieux, c'est bien, ça veut dire qu'on est sympa, nous. Bon, mon petit Pierre, est-ce que tu es prêt à remporter le quiz musical, mon chéri?
3: On va essayer.
1: Non, attends, je sais, t'adores Gims, Sardou, Goldman, tout ça, mais là, c'est des tubes. Hein. Franchement, c'est vraiment ça. Alors, c'est difficile parce que c'est les intros. Donc, il faut bien connaître la chanson pour bien reconnaître. Mais franchement... Oui. Avec un peu de réflexion, tu vas y arriver.
3: Allez, croise les doigts.
1: Allez, croise les doigts, première intro.
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1: Tiens, des gueules, top chrono.
3: Ah ben là, je sais pas. Hein.
1: comment te dire ? Allez.
2: Des gains, c'est un indice, hein.
3: Non.
1: Mais non, je crains des gangs.
2: Des gangs.
1: Je crains des gangs, c'est Ayam, je danse le Mia. Pas de pacotille, chemise ouverte, chaîne en or qui brille.
2: Typiquement l'expression marseillaise.
1: Mais oui, je crains des gangs.
2: Mais oui.
1: Aïe, aïe, aïe. Bon, t'as pas reconnu Ayam. Oh my god. Oh my god. T'as pas reconnu Ayam.
2: Ouais, pas Ayam, lui. Hein.
1: Ah, je suis chagrin misère. Alors. Bon, concentre-toi pour la deuxième.
2: Et plus I was, lui, vous voyez. Plus, voilà. Ayam, c'est le présent, Ayam, c'est le passé, c'est, il a perdu.
1: Non, mais heureusement que tu m'expliques ta vanne, parce que comme elle est pas drôle.
2: To be was been.
1: Oh là là.
2: Mais oui, le prétérite, souvenez-vous. La vie, c'est classique.
1: Bon, bah, on a perdu la technicienne. Hein. Alix, elle est morte. Voilà, bravo. La personne vient de décéder. Je vois Gwen en train de lui faire des mouvements de réanimation. Faut aller chercher le truc électrique, là.
2: Bien sûr.
1: À cause de toi,
2: comment
1: t'es content?
2: Le truc électrique, je sais plus comment ça s'appelle.
1: Ah bah toi qui quand même.
2: Le défibrillateur.
1: Voilà, merci. Allez, écoute bien la deuxième intro.

0: si tu trouves pas
1: Johnny
0: ça.
1: Johnny Hallyday.
0: Ah, merci. Et c'est Johnny Hallyday, c'est quoi la chanson? Bien avant l'envie, j'ai les rêves et les merci. Qui avait un prix?
2: Qui font l'envie de vivre?
0: Et la désir, et le plaisir aussi.
3: Oui.
0: Bon. T'as trouvé Johnny, t'as pas trouvé Aya. Bon, t'as un point, t'as rattrapé Michel qui a un point.
3: Michel, on a égalité là.
0: Michel,
3: toujours la Corse, hein. Belle Ambra Corse. Hein.
1: Oui, toujours.
3: Allez, ça a l'air superbe. Hein. Franchement, je suis à deux doigts de réserver pour toi là, parce que je suis à deux doigts d'appuyer sur le bouton. Voilà. Et pour ça, il faut que tu marques des points en plus. Un tout petit peu plus pour avoir les pieds dans l'eau au cœur d'une palmeraie. C'est ce qui est marqué. D'accord. Ça a l'air tellement bien. Oh là là. Tu prends la demi-pension ou la pension complète? Tu veux quoi?
1: Oh, la demi-pension.
3: Demi-pension, ok.
0: Je vais aller voir ce que c'est, parce qu'il m'a l'air tellement.
3: Le club enfant, bah non, t'as des enfants qui sont un peu grands, donc t'as pas besoin de club enfant, toi.
1: Ils préparent pas les pique-niques?
3: Oui, non. Ah, dis donc, climatisation partout.
0: Belle
3: oh là là, c'est bien ça. Je te vois bien dans la piscine. Eh, hey, il y a des apéritifs animés, dis donc.

0: petit problème d'épaule.
1: Voilà. C'est bien, on découvre ta vie en fait à travers les activités Bellombra.
2: Dis donc, il y a des trucs incroyables.
1: L'aquagym, on fait de l'aquagym, Michel. C'est sympa l'aquagym, la plage. On peut faire de la remise en forme. Alors on l'a dit, il y a une base nautique aussi. Là, tu pourras profiter. Il y a plein de choses, quoi. Je crois qu'on va y aller. Hein. On va surtout aller en Corse, mais on va marquer des points.
2: Non, il y a un beau truc dans le en Corse aussi, le golf de Lozzari.
1: Oui, c'est vrai. Je pense qu'on leur a fait une bonne pub, là.
2: Il y a quand même une piscine de 450 mètres carrés, les gars.
1: Ouh, c'est pas rien.
2: Et j'ai la photo. Dis donc, c'est moi qui vais prendre le club Bellombra, là.
1: Allez, Michel, on joue.
0: Allez, on joue. Goldman.
1: Mais oui.
2: Évidemment, toujours les plus faciles.
1: Bien sûr. Pas parce que c'était dur, Johnny Hallyday, peut-être, avec l'envie.
0: J'ai eu aussi un Goldman en
1: plus. Bien sûr. Michel, un point de plus, ça te fait deux. Allez, hop, on est parti. Voici une deuxième intro à reconnaître.
0: C'est les Gilbert Montagné, je crois.
2: Allons des étoiles.
1: Eh ben bravo, Michel.
2: Allez, ça fait Pierre 1, Michel 3. Pierre, t'auras plus qu'à essayer de prier pour qu'elle ne remporte pas les 5 points. Bon, allez, tout de suite, on va écouter Charlotte Cardin, The Way We Touch. Vous écoutez ici, on vous aime, à tout de suite.

0: We touch. Excellent week-end avec Charlotte
1: Gardner.
2: Au taquet.
0: Je me fatigue moi-même.
2: Midi,
0: ouais, ouais. Je m'auto-épuise.
1: Ah, ma tête, si tu épuisais que toi, ça serait pas très grave. Allez, Pierre, t'as 1, Michel, t'as 3. Donc, Pierre, on se. Hein? On se retire.
0: C'était très clair.
1: Voilà.
0: C'était très clair.
1: Alors, je vais quand même nous raconter une dernière petite anecdote.

0: sur Pierre, parce que quand il travaillait pour la banque, il était à la sécurité à la fin de sa carrière. Donc, il s'occupait des vidéos des agences. Et donc, bon, bah, tout ce qui se passait au niveau de la vidéo. Et quand même, t'as quand même vu des trucs, bon, alors, il y en a qui pissent dans les boîtes de remise de chèques. Oh, bah oui, ça arrive, figurez-vous, les gens sont dingues.
1: Bah, oui.
0: Mais il a surtout vu des gens.
1: Non.
0: Bah si, les gens qui niquent.
1: Non, on peut pas dire ça.
0: Bah si, les gens qui niquent.
1: Non,
0: mais dans le... Enfin, je veux dire, ils ont mis leur carte et ils ont été forniqués dans l'intérieur de la banque.
2: Oui. Oh là. Carrément. Ça surprend un petit peu, hein. Ça surprend un peu, mais bon, oui, ça m'est arrivé.
0: Ah bah oui.
2: C'est des choses qui nous a avertis, en fait.
0: Oh là. Et alors, il paraît que c'était le soir du 14 juillet.
2: Oui, tout à fait.
0: Bah, c'était un feu d'artifice, quoi. Ils ont été fêtés, quoi. Voilà. Je veux dire, voilà.
1: C'était un feu d'artifice, oui. C'est
0: oui, ça. Oui, voilà. Bon, bah, c'est bien. C'est moins, tu vois. Il n'a pas que des mauvais souvenirs. Il s'est quand même fait braquer. Bon, bah, voilà. Là, au moins, il se marre. C'est pas.
2: Voilà, tout à fait.
0: Bah, voilà. Alors, si t'étais un animal, t'aimerais bien être un cheval, toi. Hein? Un petit cheval. Mmh. Un petit cheval.
2: Tout à fait.
0: Oh là là là là. Pourquoi? Pour être libre dans les pampas, de courir et de hennir.
2: Oui, tout à fait. Et puis j'ai été cavalier, donc j'ai eu pas mal de chevaux dans ma vie, donc voilà.
0: Ah bah voilà, fallait et commencer.
2: C'est un animal qui rend beaucoup aux hommes.
0: Mais oui, mais oui. Ouais. Tu adores les chevaux comme moi, c'est magnifique. Bien. Alors là, tu sais que tu n'as qu'un point, donc il faut prier pour que toi tu marques les 5 points et que elle les marque pas. Voilà. Donc voilà. Écoute bien. On va te mettre une petite ambiance.
1: D'Amidolon.
0: Ah non, ça sera pas ça mon hymne, je te le dis tout de suite, on a déjà parlé de ça. Alors, Pierre, comment surnomme-t-on les membres de l'Académie française? Comment surnomme-t-on les membres de l'Académie française? Top chrono, 10 secondes.
2: Les académiciennes?
0: Les académiciennes? Et non, pas du tout. On les appelle les immortels parce que ils doivent ce surnom à la devise à l'immortalité qui figure sur le sceau qu'on donne à l'Académie, qu'a donné à l'Académie son fondateur, le cardinal de Richelieu. Voilà. Et bien de toute façon, là, sans regret, tu as perdu et Michel va en finale.
1: Michel, j'avais mis tout mon espoir sur toi hier jeudi. Je n'ai pas été déçu. Nous avons commencé cette émission il y a maintenant plus d'une demi-heure et je ne suis pas déçu. Et je sais que tu vas aller jusqu'au bout. Mmh. Et face à la dame qui est à côté de moi, qui en avait 3, on va lui montrer qu'avec un seul, on est capable de tout. Bon, déjà, tu es en finale, c'est une bonne nouvelle. T'es contente?
3: Ouais, super, ah oui, génial.
1: Bah, ça va se jouer entre toi et quelqu'un d'autre, hein. Donc, une chance sur deux pour Bellembras.
0: Bah, ça se jouera entre elle et Lionel.
1: Oui, c'est ça. Donc, qui ira en Corse ou ailleurs, hein, avec Bellembras, on va le savoir. Bon, on va quand même répondre à une petite question, histoire de voilà, une petite formalité, voilà, pour le plaisir. Allez, ta question était la suivante. Elle vaut 5 points. Que mesure un hygromètre? Un hygromètre. Top chrono.
3: Un hygromètre?
1: Hygromètre. Je ne connais pas du tout.
3: Je sais pas.
1: L'hygrométrie qui mesure, bon, t'aurais pas donné de réponse, c'est l'humidité de l'air. Un hygromètre mesure le taux d'humidité de l'air exprimé en pourcentage et que tu disais, enfin, notamment en météorologie, on en parle beaucoup en ce moment.
0: Ok, allez, Michel, t'es en finale contre Lionel. Bravo à toi, Pierre, d'avoir joué. Et là, le temps que je ravale mon chagrin,
1: oui,
0: c'est la réclame.
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7: Et cette espèce de phénomène a quand même réussi à mettre sa seule candidate en finale. Autant vous dire que, avec mon candidat Lionel, qui joue avec ici Gascogne, on va lui mettre sa race, on va la marave. Parce que nous, on est des vrais cow-boys. On aime ça et on va gagner. N'est-ce pas, petite personne?
10: Chat, poulette. Hein?
7: Non, tu confonds encore.
1: Tu sais, dans la vie, il y a deux catégories.
7: Ouais.
1: Il y a les gens qui tirent, et y a les, c'est ça, non? Et il y a les gens qui creusent.
7: Voilà.
1: Toi, tu creuses.
7: Voilà, t'as même pas vu le film.
1: Non.
7: Ah, allez, c'est la finale, Lionel Michel. En avant Guingamp, prends ton pied Montpellier, jingle.
1: Montpellier.
7: Ouais, ah là
1: il
7: n'y
1: a plus de jingle. Jingle est déjà en vacances.
7: Ah, jingle, il est parti.
1: Ouais, il est déjà parti à Bellembois.
7: Allez, ça suffit là. Bon, Lionel, comment ça va?
11: Eh bien, ça va très bien. On va essayer de se battre, comme vous l'avez dit.
7: Attends, mais à fond, t'as pas envie d'aller à Bellembois?
11: Ah si, si, voilà. D'autant plus que moi aussi j'ai envie d'aller en Corse, donc...
7: Et voilà, t'iras au golfe de Lozzari à Belgodère, ben oui. C'est super.
1: On a fait une petite simulation d'ailleurs avec Valérie, on est dans l'ordre des 2000 euros pour 4 personnes.
7: Ouais, en pension complète, les
1: et
7: gars.
1: Et pour le mois d'août, ça veut dire que si vous y allez un peu plus tard hors saison, vous paierez encore moins cher. Hein.
7: Voilà, non, c'est
11: ah,
7: bien.
11: Ah, mais c'est très bien.
7: Ah, ben voilà. Bien, alors, écoute, c'est le bingo qui va décider, donc va falloir gagner. Je vais t'encourager. On sait que t'aimes Patrick Hernandez, David Guetta, Mylène Farmer, Goldman, et tu aimes aussi lui. Oh.

0: The Weeknd. The Weeknd. Alors.
1: Excellent.
0: On adore. On adore.
1: Excellent. Un concert énorme.
0: Oui, il est énorme en concert.
1: J'ai eu la chance de le voir en concert, il est énorme.
0: Ouais. Et ouais, il est génial. Alors, bon. Les bronzés font du ski, je vous rappelle, c'est sa sonnerie de téléphone. Hein. Donc.
1: Bien ça.
0: Et voilà. Donc écoute bien. Ton bingo, il est très simple. À mon top chrono, tu vas devoir me citer un maximum d'objets qui commencent par la lettre C, comme Caroline, comme Charles, comme Crise ou comme.
2: Caca, mince, j'ai perdu.
0: Caca boudin. Voilà, donc un maximum d'objets qui commencent par la lettre C. Top chrono, 10 secondes.
1: Carpe, chemise, cheminée, chat, chaton, chien, chenille, cochon, canaille, crêpe, cuite.
0: Non, les chiens et les cochons et tout ça, c'est pas des objets, mon petit chat.
1: Non, c'est pas des objets, mais bon. J'ai dit ce qui me venait à la tête.
0: J'ai bien compris, il y avait des chaises, des clés, des chars, des cajots, des cubes.
1: Plein de choses.
0: Et plein de choses. Bon, tu m'en as donné, moi j'en ai 4. Est-ce que Maître Coupez est d'accord avec moi? En attendant de voir si Maître Coupaz est d'accord, on va jouer. Allez, d'accord. D'accord. Alors, il en a 4.
2: Bon, alors, très clairement, Michel, déjà, comme l'a dit Valérie, j'ai réussi à te conduire jusque-là. On a gagné ensemble hier, on a gagné la demi-finale aujourd'hui, on peut gagner la finale. On est sur un score qui était à 0-0 il n'y a encore même pas une minute. Il a marqué 4 points, t'as compris. Pour partir, prendre 2000 euros et choisir ta destination, Bellambra, la Corse ou ailleurs, tu choisiras. Je veux 5 bonnes réponses, please.
0: Aïe, aïe, aïe.
2: Ok.
3: Ok.
2: Pour t'encourager, la musique que tu aimes, Santa. Elle dit, dans un cri de joie que tu vas pousser dans un instant. Voici ton défi. Je te souhaite bonne chance, Michel. Je t'aime. Sache que je suis de tout cœur avec toi.
0: Oui, allez, ça va, c'est long.
2: Ça, c'est du
0: c'est
2: coaching
0: trop long,
2: de
0: c'est trop long, c'est trop long.
2: Oui, mais c'est pour vous décider, voilà. Maximum d'objets, s'il te plaît, un maximum d'objets. Commençons par la lettre M. M comme Marie, comme Marcel.
0: Comme maman, top chrono.
3: Alors, une Maryse, un matelas. Qu'est-ce qu'il y a d'autre? Une matraque, un miroir, un marteau, une montre, une manche de pull.
0: 7.
3: Magnette.
0: C'est bon, t'as gagné. Michel.
2: Ça va, toi?
0: Michel.
2: Je t'avais dit que t'allais creuser.
0: Tu peux mettre une musique gay parce que là.
2: Non, mais je t'avais dit que t'allais creuser.
0: Non, mais je ne creuse rien du tout puisque.
2: Bravo, mon Michel.
0: Michel, tu pars en Corse, t'es contente?
3: Ah oui, trop bien. Trop bien.
0: Et voilà, quant à toi, mon petit chou à la crème, bah tu as la machine à café Malongo, hein.
1: Ah oui, c'est déjà pas mal, c'est un beau bravo Michel.
0: Et bravo Michel, bravo Pierre, vous avez été des grands candidats formidables. Je suis ravie que vous gagniez 2000 euros de vacances, ma petite Michel. Ravie que vous gagniez la machine à café, mon petit Pierre. Ah ouais. Et puis, je remercie Céline à la Réal, Alix à la technique, Alix et Alex, ça me fait crever de rire au standard, Maître Coupez au savoir. Et voilà, j'ai présenté cette émission
2: seule,
0: d'habitude.
2: Deux semaines de suite.
0: Je vous souhaite un très bon week-end, voilà, la France. Amusez-vous tout, bien, voilà. Faites attention à vous, prenez soin de vous, je vous aime.
2: Ouais.
0: Ah, tais-toi, à lundi, malheureusement.
2: J'ai gagné.
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2: Encore bravo à Michel qui a su faire la différence.
0: Ok, bah vous écoutez ici. Je vous aime, bon week-end. Il est 13h, bien sûr.
2: Rendez-vous lundi pour la revanche. Wendy Bouchard pour Ma France.
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5: Bonjour à tous, merci d'être fidèles à Ma France, à votre France que nous accompagnons dans cette nouvelle vague caniculaire. 9 départements en rouge, 24 demain et l'activation inédite face à cette canicule par le gouvernement d'un plan hors sec forte chaleur pour protéger les plus vulnérables. On vous explique ce dispositif, vous entendrez aussi l'état d'esprit d'un représentant des directeurs d'établissements pour personnes âgées, pour aide à domicile, appel à la solidarité, appel à la vigilance extrême, appel à la prudence si vous êtes témoin d'un départ de feu composé diffusée le 18. Les pompiers sont à pied d'œuvre et vos pensées les encouragent. La fête a été belle, très belle hier, dans le sillon de nos bleus incroyables qui nous font rêver en ces périodes douloureuses. La France gagne son ticket pour les demi-finales en battant les Marocains 2-0. Les bleus affronteront la Belgique ou l'Espagne. La rencontre a lieu ce soir. Sur la route du Tour de France, la supériorité manifeste de Tadej Pogacar et la Gironde qui se prépare à l'arrivée de la 7e étape. Ce sera sur les quais de Bordeaux en fin d'après-midi. Et puis nous fêtons le patrimoine, la force du symbole avec la tapisserie de Bayeux exposée à Londres. Ce trésor national est arrivé en Angleterre ce matin et l'occasion de recevoir pour nous un homme qui vous est cher, à la tête du village préféré des Français, du monument préféré des Français, des secrets d'histoire. Il vous accompagne sur ici et avec ses cahiers de vacances, Stéphane Bern est notre invité. 9 départements du centre-ouest ont basculé donc en vigilance rouge canicule à midi, du Morbihan à la Loire, en passant par l'Orne et par la Sarthe, l'Indre, le Cher, l'Eure-et-Loire et toute l'Île-de-France. Une alerte maximale étendue demain à 24 autres départements pour une vague de chaleur extrême qui devrait se maintenir au moins jusqu'au 14 juillet, avec des températures entre 36 et 38 au nord, 38 à 40 degrés, tout cela à l'ombre évidemment, sur la deuxième partie du pays. Benjamin Mathieu, vous nous éclairez-vous dans ce contexte sur le déclenchement par le gouvernement du plan Orsec chaleur extrême. C'est la troisième canicule en 3 mois et le gouvernement lance ce plan de vigilance en particulier à destination des plus vulnérables.
6: Oui, et celles-ci, ce sont les personnes seules, notamment en ville, les personnes âgées et les sans-abri qui subissent davantage de surmortalité que le reste de la population. Sa mesure principale, eh bien, c'est l'ouverture de centres dédiés, des lieux de rafraîchissement dans lesquels ces populations vont pouvoir se mettre à l'abri. Ces centres ouvrent dès aujourd'hui dans les 24 départements en vigilance rouge canicule. Ces lieux frais et accessibles, aménagés avec des lits, des kits de secours, des sanitaires séparés et un encadrement humain renforcé.
5: Alors ces lieux, ces salles rafraîchies, elles existent déjà dans un certain nombre de communes. Qu'est-ce qui est nouveau dans ce plan, Benjamin ?
6: Alors le gouvernement insiste sur le ciblage de ces populations fragiles. Il va aller les chercher un peu partout. Les fichiers des mairies qui les recensent déjà, mais aussi ceux des ARS, les agences régionales de santé, les services sociaux, la CAF. Bref, l'idée est évidemment n'oublier personne. Ce qui change également, c'est l'ampleur du dispositif et puis le fait que les personnes concernées pourraient être contraintes par les autorités de quitter leur domicile, même en cas de refus, pour éviter un drame. Je vous rappelle ce chiffre donné la semaine dernière, provisoire de 2000 victimes de la canicule de juin donnée par Santé publique France. Ce matin, le directeur général de la Santé, Didier Lepelletier, estime que le nombre de passages aux urgences est en légère augmentation, avec une hausse de 20% par rapport au début du mois de juin. Les urgences, où pour l'instant, seulement 6000 climatiseurs ont été installés sur les 30 000 promis par le Premier ministre.
5: Benjamin Mathieu, merci. Face à cette nouvelle vague de chaleur et ce déclenchement du plan Orsec forte chaleur, vous évoquiez ces 2000 décès supplémentaires enregistrés après la canicule d'il y a quelques jours, au mois de juin. 85% des décès ont été observés chez les plus de 65 ans. Et de fait, vous le comprenez bien, de très nombreuses familles redoutent de laisser leurs proches seuls et tentent de trouver des solutions dans les EHPAD, dans les habitats partagés, dans les résidences seniors. Paul Tillier s'est rendu à Villemomble, à l'est de Paris, dans un habitat partagé.
7: À la fraîche, Léon, 96 ans, pose son déambulateur.
8: Attention, tu es enregistré.
7: Premier été dans cet habitat partagé et climatisé. Dans son ancien logement, il faisait
8: très chaud.
7: Alors qu'ici,
8: il y a de la fraîcheur. Je retrouve un climat.
7: 700 euros la semaine, c'est sa fille qui l'a placé là.
9: Ça me tranquillise, vous pouvez pas savoir.
7: Véronique, aidante depuis 5 ans.
10: Il était dans une résidence senior au dernier étage.
11: Il faisait une chaleur étouffante. Il avait les jambes qui gonflaient, donc j'étais obligée de le mettre sous la douche. Enfin, vraiment, c'était très compliqué.
7: L'esprit libéré, elle peut même partir en vacances. Depuis le début de l'été, la demande est en forte augmentation, explique Maxence Petit, fondateur de Cosima, qui fait de l'habitat partagé pour seniors.
12: Évidemment, la canicule, c'est un effet accélérateur. C'est le fait de dire, bah non, je ne veux pas laisser maman ou papa à la maison tout seul, parce que je ne sais pas s'il va boire assez, je ne sais pas s'il va être dans un espace suffisamment tempéré.
7: Des familles dans l'urgence, la plateforme Solali, qui recense en ligne des hébergements pour personnes âgées, reçoit 500 coups de fil par semaine contre 100 habituellement. Aurélie Hartmann, la cofondatrice.
13: En temps normal, les recherches, c'est 4-6 semaines, ils visitent, ils prennent du temps. Là, c'est la semaine prochaine, je pars, qu'est-ce que je fais ? Et ce qu'on nous demande en ce moment, c'est les courts séjours, au moins pour passer l'été sereinement avec la climatisation.
7: Pour Léon, ce ne sera finalement pas un séjour temporaire. Sa fille veut l'installer ici définitivement, à l'abri des canicules.
5: Et nous sommes dans Ma France avec Eric Frégonat, directeur de l'association des directeurs au service des personnes âgées, service à domicile et les établissements, les EHPAD. Bonjour Monsieur Frégonat.
14: Bonjour madame.
5: Au niveau national et pour l'association que vous représentez, est-ce que vous êtes témoin, on vient de l'entendre dans ce reportage, de ces recherches pour court séjour, pour mettre à l'abri ces personnes âgées ?
14: Oui, on l'a constaté, et notamment en Île-de-France. Effectivement, une augmentation du nombre de demandes de court séjour, mais également de personnes qui se sont dit, bah, finalement, c'est peut-être un déclic pour que j'aille vivre dans un établissement. Donc, quand on nous dit toute l'année, notamment les pouvoirs publics, ils nous disent, mais tout le monde veut vivre dans leur domicile individuel, on voit bien que les établissements répondent à des attentes de Français.
5: Oui, et domicile, pas à n'importe quel prix, évidemment. Et j'ai en mémoire la terrible histoire de Louisette, 93 ans, qui est morte de chaud chez elle en région parisienne, là encore, faute de volets dans un logement social qui plus est. Que pouvez-vous proposer aux familles qui sont en attente et qui se retrouvent dans cette interrogation, Éric Fragona, à la veille de ce nouvel épisode caniculaire?
14: Non, mais moi déjà, le premier truc que je dois dire, c'est protégez-vous. Quand on vit à domicile ou en établissement, il faut qu'on se protège. Les personnes âgées sont d'une part plus fragiles, elles ont des organes qui peuvent être plus atteints par la canicule, donc faut être extrêmement prudent. Faut bien penser à s'hydrater. Beaucoup de personnes âgées n'ont pas ce sentiment et ce besoin de s'hydrater.
5: Et quand elles ne sont pas entourées.
14: Il faut. Et effectivement. Et donc, restez entouré au maximum. Si vous souhaitez aller dans des établissements, mais effectivement, rapprochez-vous des établissements à côté de chez vous. Je rappelle que tous les établissements de France disposent d'une salle climatisée à minima et 10% des établissements pour personnes âgées disposent de climatisation dans les logements. Donc ça, c'est une bonne chose. Après, la gestion de crise, elle appelle quand même. Moi, je tiens à dire pour une fois là que vraiment le plan Orsec qui est mis en place, c'est très pragmatique, c'est clair, c'est efficace. Voilà. Et c'est ce qu'on attend, en tout cas, dans le secteur de l'aide aux personnes âgées. Oui. Les professionnels sont extrêmement épuisés, il y a beaucoup de gens en vacances. On appelle à des décisions tout aussi pragmatiques du gouvernement pour augmenter le nombre de professionnels.
5: C'est ça. On va pas les former dans les deux jours qui viennent. Est-ce qu'il faudrait pas surmobiliser ou mobiliser ailleurs, envisager par exemple une réserve citoyenne avec un vivier de bonnes âmes, de bonnes personnes qui pourraient venir en charge dans notre pays à ces personnes vulnérables? Pour terminer, Éric Fragona.
14: Écoutez, j'aime beaucoup votre proposition et d'ailleurs on demande depuis le début, depuis mai. On disait, mais là, il y a des jeunes qui vont finir les examens, ils sont sur le marché du travail, ils ont envie de bosser un mois pour après partir en vacances. Il faudrait effectivement cet engagement citoyen et moi, j'en appelle à la jeunesse.
5: Ben merci. Merci beaucoup, Éric Fragona, pour cet appel à la jeunesse. Voilà, pour aider les plus vulnérables, vous qui représentez les directeurs au service des personnes âgées et qui saluez donc le pragmatisme, pour une fois, dites-vous, entre guillemets, du gouvernement avec ce plan Orsec forte chaleur, décidé donc il y a quelques heures par le gouvernement dans une France qui rebascule pour une trentaine de départements dès demain en vigilance rouge, canicule. Un environnement terrible, vous le savez, pour les risques de feu face à l'incivisme, face à l'esprit criminel de certains. Le bilan est terrible depuis le début de l'année. 25 000 hectares brûlés dans la Drôme. Il sévissent toujours ces incendies avec l'évacuation d'un camping, notamment près d'une pinède à Die. Dans le Roussillon, 5 000 hectares brûlés, là encore au cours de la commune de Trévillac, avec les habitants qui reprennent tranquillement leur quartier. En Savoie, l'incendie du Planet est contenu mais pas éteint. Près de 6 000 personnes restent bloquées dans les hameaux du Planet et à Pralognan. Vous pouvez retrouver toutes nos cartes de vigilance, la situation près de chez vous en entrant le nom de votre commune, notamment sur ici.fr. Et puisque l'on parle de notre adaptation à ces fortes chaleurs, notez que malgré la canicule, la direction de la SNCF annonce ce matin qu'il n'y aura pas d'annulation de TGV pour ce week-end du 14 juillet. C'est le plus gros de l'année pour la SNCF avec près de 2 millions de voyageurs attendus. Enfin, soyez prudents pour ce grand week-end de départ en vacances sur les routes. Cet après-midi, comme la journée de demain samedi, seront très difficiles au niveau national. Il est 13h09 dans ma France et les Bleus nous emmènent en demi-finale et que ça fait du bien dans ce monde perturbé. Sans paniquer face à une défense et à des attaques rapides et redoutables des Marocains, l'équipe de France s'impose 2-0. Le duo Mbappé-Dembélé a encore frappé pour la joie des Français. Un match intense, très suivi par la communauté marocaine en France, avec des supporters déçus de leur élimination, mais à fond derrière les Bleus pour la suite de la compétition. Philippe Bocara, vous avez suivi pour nous, pour ici, ce match depuis la terrasse du Loch Ness Pub sur le Vieux-Port de Marseille, dans une ambiance camarade.
15: Ah, c'est le moins que l'on puisse dire. Ici, des centaines de supporters des Bleus et quelques soutiens de l'équipe du Maroc, tous ensemble pour chanter avant le coup d'envoi la Marseillaise.
16: Que ça dure,
15: Les actions s'enchaînent et puis il y a ce pénalty raté par Kylian Mbappé, commenté par Vincent.
16: Et il a manqué. Il a marché, il s'est arrêté, il a tiré à côté. C'était la première occasion, mais ça va rentrer. On est confiant.
15: Et il a bien raison, Vincent. Mbappé ouvre le score grâce à une frappe enroulée à la 60e. Et Naré, venu avec ses copines, se régale.
17: On est tous fiers de lui ici. On attendait tous qu'il marque au moins un but dans ce match.
18: Rassuré pour la suite du match.
17: Bien sûr, évidemment.
15: Bien vu, puisque 6 minutes plus tard, Ousmane Dembélé double la mise. Finalement, les Bleus ne sont pas tombés dans le piège pour le plus grand bonheur des dizaines de milliers de supporters marseillais de Deschamps et ses hommes. N'est-ce pas, Vincent ?
16: Je vous l'avais dit que ça allait finir par rentrer. Ah, on est soulagés, on est contents. Normalement, maintenant, ça va passer. Le 14 juillet, j'espère une belle demi-finale contre nos amis belges. Ce sera une belle revanche pour eux pour 2018. En tout cas, c'est bien parti, on y croit.
5: Des Bleus en demi-finale pour la troisième fois consécutive contre la Belgique, c'est une hypothèse, ou contre l'Espagne, deux équipes qui s'affrontent ce soir à Miami. Il n'y a pas eu d'incident majeur hier soir à l'issue du match, contrairement à ce que redoutait le ministre de l'Intérieur. 10 personnes interpellées cette nuit en Ile-de-France. Et puis cet accident tragique, la mort d'une jeune fille de 17 ans au sud de Maubeuge, qui est morte écrasée en tombant d'un camion sur lequel elle avait grimpé. Le journal du Mondial, les résultats de la nuit, toutes nos infos portées par l'une des voix de cette Coupe du Monde sur ici. C'est dans 10 minutes avec Bruno Salomon. Place au Tour de France désormais, avec des coureurs qui arrivent en fin de journée à Bordeaux pour la 7e étape en trajet Meaux dans les Landes et la capitale girondine. Départ dans un petit quart d'heure dans un département qui est impatient de croiser le peloton de cette édition. Arrivée spectaculaire sur les quais face à la place des Quinconces. Le village d'Ile-Hatz par exemple est prêt, déjà prêt à fond, à honorer les cyclistes, Alice Marot.
19: Juste à l'entrée du village, on monte les chapiteaux et les bottes de paille.
20: Du coup, il y a beaucoup de travail.
19: Pascal aménage la fan zone.
20: On prépare des barnums pour se mettre à l'abri. Il faut de l'électricité, il faut de l'eau.
19: Pascal repart travailler sur son tracteur et un peu plus loin dans le village devant l'église. Mireille et Philippe sont en plein repérage du spot parfait pour voir passer la course.
21: Il faut bientôt venir par là puis venir avant midi parce que... Après, comment ça va être bloqué?
19: Les critères sont tout simples.
21: De l'ombre.
22: Une buvette pas loin.
21: Une buvette pas loin aussi.
19: Ça tombe bien, celle de la salle des fêtes sera juste en face. Et dans le bar-restaurant à côté, des dizaines de maillots anciens sont suspendus au plafond.
23: C'est des années 80, 85, 90, tout ça, les aides, les Greg Lemon et tout ça.
19: Eric, le gérant du Calimucho, se prépare à voir passer du monde.
23: C'est populaire, donc on voit de tout, donc c'est cool. On va faire ça au frais ici, tranquille dedans.
19: Et pour suivre la course à la fraîche, Anne a une autre solution.
24: Les regarder depuis la fenêtre. Moi, j'aime ça, je le regarde tous les jours.
19: Anne, déjà spécialiste du parcours.
24: Ils vont descendre la côte, il y a des haricots. Ils vont pouvoir faire attention. Après, c'est le mauvais virage, là. Il est mauvais, celui-là.
19: Voilà donc, message d'Anne aux coureurs. Attention aux chutes dans le virage de l'église d'Ilatz.
5: Et hier, on a assisté à la victoire écrasante de Tadej Pogacar, qui a assommé ses concurrents dans les Pyrénées. Il s'empare du maillot jaune de leader, avec déjà un gouffre au classement sur ses poursuivants, plus de 2 minutes 42 d'avance sur Vingegaard. Journal du Tour, c'est à suivre à partir de 13h30, avec les points toutes les demi-heures en direct sur ici et ici.fr, avec Gilda Mengi et Thomas Coignac. Enfin, c'est un trésor national français du 11e siècle qui s'installe au British Museum de Londres. Après 9 heures de voyage en camion au départ de la Normandie, la tapisserie de Bayeux est bien arrivée de l'autre côté de la Manche. Elle sera exposée dans la capitale britannique à partir du 10 septembre. Et c'est un partage d'histoire, car cette fresque de 70 mètres de long raconte la conquête de l'Angleterre par Guillaume le Conquérant. Écoutez Gabrielle, qui travaille au tabac à Bayeux, en face de la cathédrale. Elle a assisté au départ de la broderie pour Londres, protégée évidemment par plusieurs camions de la gendarmerie. Et elle confiait à ici un certain pincement au cœur.
25: Quand j'aime quelque chose, hein, mais que tout le monde l'aime comme je l'aime. Donc, voir son rayonnement international, forcément, moi, ça, je me dis juste que plus de personnes vont le voir, plus de personnes vont en profiter. Mais comme on disait, c'est sûr que ça fait, c'est un arrachement. Comme on l'aime, ben, on a envie qu'elle reste en bon état, quoi, parce qu'elle est quand même très ancienne. Là, quand les touristes viennent et nous demandent où est la tapisserie, on a envie de leur dire, bah, c'est au bout de la rue. Et finalement, là, on ne pourra pas. Donc, c'est sûr que c'est enlever un petit peu une part d'identité de Bayeux. Donc, ça, c'est regrettable.
5: Gabrielle, qui protège au combien cette grande fresque, ce trésor national. Et je vous laisse, cher Stéphane Bern, vous qui êtes notre invité, oui, pour les 10 minutes qui suivent. Bonjour Stéphane.
26: Bonjour à tous.
5: Vous faire réagir à ce que vous venez d'entendre, une telle alchimie, une telle attractivité sur un élément du patrimoine, c'est beau ce que vous venez d'entendre.
26: Oui, écoutez, ça me touche beaucoup, d'autant que j'ai moi-même cet attachement. Pour la question de savoir est-ce que c'était prudent de la faire sortir oui. de, mais bon, et de l'envoyer en Angleterre, mais les Anglais veulent absolument la voir, et de toute façon, on va refaire le musée de Bayeux. Alors, il fallait, un moment ou un autre, la déplacer. Alors, autant que nos amis britanniques, à la demande du roi Charles, puissent la découvrir, et ensuite, nous la retrouverons plus belle que jamais.
5: Et dans des bonnes conditions. Il est 13h15 et vous êtes avec nous, Stéphane.
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5: Dans Ma France, pendant 5 ans, on a aimé mettre en valeur, et vous venez de l'entendre, notre patrimoine, ce qui fait la richesse et la fierté de nos territoires, avec la Fondation pour le patrimoine notamment, et tous les projets, tous les labels, toutes les émissions que vous portez avec talent. Stéphane Bern, vous êtes avec nous, et c'était avant-hier sur France 3, le village préféré des Français. C'est un village du Var, aux maisons colorées, à la végétation luxuriante, qui est sorti lauréat, le village de Bormes-les-Mimosas. À chaque fois, vous notez, Stéphane, ça fait 15 ans pour ce label-ci, un engouement réel au contact de la population que vous allez vous-même rencontrer sur le terrain, Stéphane.
26: Oui, c'est ce qui me frappe justement, c'est le fait que les Français dans les villages sont très attachés à la fois à l'authenticité de leur village, à la joliesse, la beauté, le site, le patrimoine et les traditions culinaires. Mmh. Et toutes les traditions d'une manière générale. Il y a une vraie fierté et ça crée aussi une sorte de convivialité. Alors évidemment, l'émission a beaucoup de succès. Et j'en suis ravi. C'est une émission qui a son timbre aussi, puisque le village qui gagne un timbre, oui. édité par La Poste. Donc c'est vrai que ça lui permet de voyager, de se faire connaître, et ça crée un afflux de touristes. C'est pas du surtourisme, c'est du tourisme qui est plutôt bienveillant, de gens qui veulent. C'est un cercle vertueux pour moi, parce que je pense que plus les maires voient combien ça peut rapporter au village, le fait de préserver l'authenticité, la beauté d'un village, plus ils auront envie de faire pareil.
5: Oui.
26: Et moi, c'est une émission qui me fait du bien, parce qu'à la fin, je me dis, mais qu'est-ce que la France est belle. Et je crois qu'on a tous besoin d'avoir ce sentiment en ce moment.
5: Oh, complètement. C'est une émission qui nous fait du bien. Vous avez raison de le souligner, oui. Stéphane Bern. Aventure collective avec des critères pour lutter, en effet, contre le surtourisme, et vous l'avez très bien dit. Histoire individuelle, personnelle aussi, derrière ces récompenses. Je voudrais que vous écoutiez Lucette. Lucette, elle a 85 ans. C'est une ancienne fleuriste de Bormes-les-Mimosas, amoureuse de son village depuis plus de 30 ans. Et depuis plusieurs semaines, elle a tout donné pour que Bormes garde. Bah, elle a gagné, hein.
1: Il y a longtemps que Barme, il aurait dû être le village préféré des Français, longtemps. Et j'ai téléphoné et envoyé des messages bien avant, au début, à tous mes amis qui viennent à Barme, qui connaissent, qu'il fallait voter. Et ils ont tous voté parce qu'ils m'ont tous envoyé des messages à minuit. Il y a beaucoup de relief, les fleurs ressortent, il y a de la verdure, il y a une variété extraordinaire, il y a des plantes d'Australie, des mimosas, et c'est entretenu. Pour des gens âgés comme moi, on ne peut pas trouver mieux. Quand vous montez, c'est beau partout. Il n'y a pas un endroit qui n'est pas beau ici. On est au paradis, là.
5: Alors, ce qui est très beau, Stéphane Bern, c'est qu'on a Lucette, 85 ans, et on a entendu Gabriel à Bayeux, qui n'a qu'une quarantaine d'années. Le mot qui réconcilie, et dont on a besoin et qu'on perd un peu souvent, c'est la fierté. Et ça, vous le ressentez quand vous sillonnez le territoire.
26: Ah oui, absolument. Ce sentiment d'appartenance, de faire nation, la fierté d'avoir préservé un patrimoine, la fierté de vivre dans un endroit qui fait du bien, qui est beau. Je pense qu'il faut lutter contre la France moche. Et ça demande une discipline, des règles. Quand je suis allé faire un reportage à Bormes-les-Mimosas pour un numéro spécial qui sort aujourd'hui, j'ai vu combien les habitants font attention aux rues, à la propreté. C'est-à-dire, quand vous habitez dans un endroit qui est beau, vous avez envie de le protéger, de le préserver et de le faire découvrir aux autres, comme la jeune femme qui parlait de la tapisserie de Bayeux. Oui, on a envie de partager. Le patrimoine, ça se partage. On ne le garde pas pour soi. On a envie de partager avec les autres. Et parce que ça fait du bien. Et je reconnais que moi qui passe mon été pas très loin de Bormes-les-Mimosas, j'aime y retourner parce qu'il y a là une... C'est festif, c'est joyeux, c'est sympathique. Les gens sont vraiment heureux d'y habiter et de vous faire connaître leurs endroits secrets. Mmh. Et puis la glace au mimosa est quelque chose que j'ai découvert dès maintenant.
5: Ça, je veux bien vous croire. Le patrimoine, ça se partage, c'est ce que vous nous dites, Stéphane Bern, comme l'histoire. Et ça, c'est aussi le fil de votre vie, évidemment, avec la télé et la radio. C'est un cocktail fameux ici qui vous retrouvera avec grand plaisir à la rentrée. Et vous ne cessez pas pas d'accompagner le public et les Français, cher Stéphane, avec des cahiers de vacances. Alors, je ne sais pas si vous êtes nostalgique vous-même des cahiers que vous remplissiez enfant, mais alors, les secrets d'histoire notamment, il faut être calé les amis, hein, mais c'est génial. Cahier de vacances officiel, secrets d'histoire notamment, je l'ai entre les mains. Et alors ça, vous êtes content de poser des cols aux Français cet été, si je comprends bien?
26: Oui, parce que moi-même, mes parents nous mettaient dans... D'abord, ça nous permettait d'être tranquilles, ça leur permettait d'être tranquilles, de nous faire travailler avec les cahiers de vacances. Mais il y avait un autre aspect, c'est que je pense que ça recrée du dialogue. Oui. Comment vous dire ? Il y a des questions difficiles. On a envie de se tourner vers les parents pour qu'ils nous aident. Donc, les parents vont poser, eux aussi, leur téléphone portable un peu plus loin et vont peut-être, pendant l'été, répondre aux calls que je leur pose dans les cahiers de vacances ou secrets d'histoire, ou sur les villages préférés, ou sur les rois et reines. Enfin, j'en fais plein pour justement permettre au public de s'approprier ces cahiers de vacances et de les résoudre en famille, les enfants, avec les parents. Et je crois que ça, c'est très important.
5: Oui, ça fait des vacances apprenantes. Hein. C'est pas un joli terme, mais des vacances, je vais pas dire studieuses, parce qu'on est dans le côté...
26: Non, c'est pas studieux, mais c'est vrai que c'est des moments de partage.
5: Voilà, enrichissant.
26: Et des moments de partage. Je vois trop les parents qui donnent des écrans à leurs enfants en disant comme ça, on aura la paix pendant un quart d'heure. Ben, si on prenait un cahier de vacances et qu'on s'amusait en apprenant, je trouve ça, moi, j'ai adoré, pour moi, c'est ludique d'apprendre en m'amusant, des anecdotes, des souvenirs, et je crois que c'est important. C'est comme ça que vous rendez la culture gourmande. C'est pas en la rendant austère et ennuyeuse.
5: Et puis les illustrateurs se sont fait plaisir hein, dans Secret d'Histoire. Oui. On vous voit notamment Louis XIV avec une perruque sur la plage, c'est quelque chose.
26: Oui. Oh bah oui,
5: vous aimez bien ça.
26: Perruque par ses... Oui, par ses chaleurs. J'ai beaucoup d'autodérision. Non, par ces chaleurs, je porterai pas de perruque. Et vous savez que Louis XIV a dû imposer la perruque parce qu'il perdait ses cheveux. Moi, j'ai trouvé d'autres substituts. Mais pour le coup, c'est vrai que c'est amusant de se moquer de soi-même, mettre en scène mes chiens. Enfin, c'est les illustrateurs, je les laisse libres.
5: Ouais,
26: moi, je ne m'occupe que de regarder le fond et de vérifier que les exercices, il y en a des faciles, il y en a des un peu plus difficiles.
5: Absolument.
26: Mais c'est ça qui est amusant parce que ça donne envie d'apprendre, se cultiver. C'est, si on peut donner l'envie d'avoir envie de culture, ça, le pari sera gagné.
5: Et c'est gagné, ça nous fait du bien, c'est chez First Edition, en l'occurrence pour ses cahiers de vacances. Et je voudrais juste qu'on souligne d'un mot, parce que c'est important aussi, le vote du monument préféré des Français a ouvert hier, un vote accessible jusqu'au 24 juillet. Et alors là, il s'agit de voter pour des sites très variés, très différents. Ça va du château de Grignan à la gare de Metz, du sous-marin Espadon à Saint-Nazaire, à la cathédrale de Chartres. Ce ne sont pas des monuments qui sont en péril, mais qui sont des pépites. Et là encore, vous sollicitez le public, Stéphane, pour terminer.
26: Oui, absolument. Je sollicite le public. Je demande au public de voter. Alors, ce n'est pas le plus beau, c'est le préféré.
5: Voilà.
26: Et puis, vous avez une année, c'est le... Il y a eu le château de Sedan, il y a eu un certain nombre de sites qui ont été élus. Même le circuit des 24 heures du Mans, alors qu'on pourrait se poser... Il est classé, donc oui, c'est un monument historique. Mais pour autant, cette année, ça peut être une piscine, Roger Salingros dans le Nord, ça peut être la cathédrale de Chartres à laquelle je suis très attaché parce que j'habite juste à côté, ça peut être le Pic du Midi, c'est au fond des sites emblématiques.
5: Merci.
26: C'est donner envie au public de se tourner vers le patrimoine comme apéritif avant les Journées Européennes du Patrimoine du mois de septembre.
5: 19 et 20 septembre, merci cher Stéphane pour ce bel apéritif
26: et bel été à vous.
5: Merci à vous tous.
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5: Les Bleus sont en demi-finale de la Coupe du Monde. On aime bien se le répéter. Bonjour Bruno Salomon.
3: Bonjour Wendy.
5: C'est fou de se dire ça, mais ça s'est bien passé. Les Bleus ont écarté le Maroc de 2-0 hier soir.
3: Ouais, pour utiliser une expression très Tour de France, on attaque les hauts sommets pour l'équipe de France avec ses quarts de finale, demi-finale de Coupe du Monde. Mais à la différence des cyclistes, les pentes sont encore un peu douces pour les Français. Ouais. C'est plutôt tranquille. Impériaux hier soir, malgré un pénalty raté de Mbappé. C'est ensuite quand même même le capitaine qui a marqué, suivi d'un but de Ousmane Dembélé. Coup de sifflet final, partout en France, les mêmes scènes de joie et de félicitations pour les Bleus, direction Metz avec ici Lorraine Nord.
4: C'est incroyable.
6: Beaucoup de fierté, un sentiment qu'on est là où on doit être.
4: Bah, le deuxième but de la France, c'est vrai qu'on s'y attendait pas directement après. Franchement, c'est trop cool.
8: Moi, j'aime beaucoup Olise. Oh, il fait des passes incroyables. Il va tellement vite, il calcule tout. C'est impressionnant.
9: Alors là, franchement, on est très heureux, très fiers d'être français. Donc, merci Kylian, merci Didier Deschamps et merci Kylian. Voilà. Donc voilà, et là, on a su faire la différence et voilà, merci Kylian.
3: Voilà. J'aimerais juste souligner une petite chose. Zéro ou vraiment très très peu de débordements, d'incidents. Bah oui. C'est toujours mais bien oui, à oui. signaler parce mais qu'on oui. est toujours en train de mettre la loupe sur...
5: On est bien d'accord. Même avant le match, avant la rencontre, c'était un bel esprit camarade et ça fait du bien. Alors le Maroc, cela dit, et ce fut assez surprenant, n'a pas fait le poids hier soir face à la France.
3: Mais c'est assez fou, hein, car on vous l'a dit, on vous l'a répété, hein, le Maroc c'est fort, mais moi je le maintiens d'ailleurs, c'est très fort, clairement, mais là la France fait peur. Clairement, là aussi, le sélectionneur marocain a complètement changé de tactique, de système de jeu. Bilan, les lions de l'Atlas sont devenus des tout petits lionceaux. Un tir cadré dans la rencontre, c'est assez fou. Alors que les Français, eux, ont dominé de la tête et des épaules avec 22 tirs en tout et pour tout, concrétisés par deux buts, dont un de Ousmane Ballon d'Or Dembélé.
10: Jouer une demi-finale de Coupe du Monde, c'est exceptionnel. C'est la troisième de suite avec l'équipe de France depuis que je suis en sélection. Et voilà, je suis très heureux de cette qualification. Alors on savait que le Maroc, c'était un match difficile. Voilà, avec des joueurs de qualité, mais on est resté concentré dans ce match. Même après le pénalty loupé, on a voulu rester concentré. Voilà, on est heureux de cette qualification. Plus tu avances dans la compétition, plus les matchs sont difficiles aussi. Donc voilà, il y a des joueurs de qualité en face qui jouent dans les plus grands clubs du monde. Comme je l'ai dit, on est resté concentré dans le match. On savait qu'on allait avoir l'opportunité de marquer des buts.
3: Et tiens, les petites stats en entendant parler Ousmane Dembélé. Ousmane Dembélé a inscrit 5 buts hier. Kylian Mbappé, enfin 5 buts lors de cette Coupe du Monde. Kylian Mbappé en a marqué 8 pour les Bleus. Cela faisait 24 ans que deux joueurs d'une même sélection n'avaient pas marqué plus de 5 buts dans un mondial. Les derniers, c'était Ronaldo et Rivaldo pour le Brésil en 2022.
5: Ouais, belle époque. On rappelle, Bruno, que c'est la troisième fois consécutive que la France se qualifie, donc en demi-finale d'un mondial. C'est pas rien. Et ça nous donne des nouvelles de Nicolas.
3: Ouais, la petite vocale d'Amérique, hein, Nicolas, qui nous a fait vivre, la victoire des Bleus hier soir. On s'est régalé. Qui, dans la nuit, nous a envoyé son petit message, son mot doux désormais. Et c'est assez drôle, Nicolas, qui suit les Bleus depuis plusieurs années pour Radio France a repéré un petit rituel. Oui. Ça sent même le côté pâte de lapin.
11: Ah. Salut les amis. Salut. Et ben voilà, il y a toujours pas de nuages sur la route des Bleus et c'est tant mieux. On continue. Donc on va les revoir les Bleus. Et ce qui vous échappe peut-être à la télé, c'est la lettre F qui est dessinée sur le terrain avec des ballons avant que les joueurs sortent du vestiaire pour s'échauffer au stade. En tout cas, on la voit. Cette lettre, c'est la seule équipe, la France, qui fait ça. C'est le F de France, évidemment. Et c'est un rituel qui existe en fait depuis l'Euro 2016. À l'origine de ça, il y a l'intendant des Bleus, Bachir Nehar. C'est lui qui a fait la première fois cette lettre sur la pelouse et c'est lui qui dispose désormais à chaque match ces 8 ballons en forme de F. Depuis 10 ans, c'est devenu le porte-bonheur des Bleus et on peut dire que ça marche. Hein. 3 demi-finales à minima de Coupe du Monde depuis. Donc on espère évidemment revoir cette lettre F le 19 juillet sur la pelouse de New York. Bon week-end.
5: C'est beau, avant le 19 juillet, le 14 juillet pour la demi-finale, 21h, ce sera Dallas, Bruno.
3: Et effectivement, et les Bleus vont affronter l'Espagne ou la Belgique qui s'affrontent aujourd'hui à 21h, un adversaire qui doit commencer clairement à se ronger un petit peu les ongles, à se dire qu'ils vont affronter un ogre français au prochain tour. D'ailleurs, à ce sujet, je vous emmène sur la toile, sur Instagram, où depuis hier, l'humoriste québécois Achraf Tabi fait un carton avec une vidéo. Je vous l'imaginais. Il a imaginé une conversation entre l'Espagne et la Belgique.
18: Celui qui gagne doit jouer la France. On peut pas juste s'arrêter comme ça.
27: Tu voulais pas gagner, toi? C'était pas à toi de
18: gagner. Non. C'était ton tour de gagner.
27: De quoi mon tour? Moi, je rigolais. Je suis pas sérieux. C'est ton tour. C'est pas le mien.
3: Voilà, c'est leur tour. C'est pas le tien. Je vous laisse deviner et aller voir Achraf Tabi sur les réseaux sociaux.
5: Merci, cher Bruno. Merci à toute l'équipe d'ici, à Manuel Calma, Impérial. Je vous embrasse. À bientôt.
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12: Et bienvenue sur la route du Tour de France depuis les Landes et Ajetmo pour le départ il y a quelques instants de cette nouvelle étape. On est sur la 7e étape, donc entre cette petite commune de moins de 5000 habitants et la ville de Bordeaux en Gironde, 175 km sous le soleil avec pas mal de chaleur aujourd'hui. Une étape probablement dédiée aux sprinteurs. On verra ça tout à l'heure après l'étape de montagne dans les Pyrénées. Nous allons rejoindre assez rapidement la moto ici à l'avant du peloton avec vous, Thomas Coignac. Déjà deux hommes qui se sont échappés. Je souris parce qu'il y a Jakub Otruba, le Tchèque, mais il y a également notre sanglier, le Finistérien Verstrofer, Baptiste Verstrofer, que l'on a déjà vu à l'attaque il y a quelques jours. Et il est déjà reparti, hein.
13: Eh oui, c'était le même type d'étape. En plus, on arrivait à Pau, c'était une étape promise aux sprinteurs. C'est un petit peu des échappées désespérées dans lesquelles il se lance, Baptiste Weisstrofer, mais il nous l'a dit ce matin, on lui a posé la question, est-ce que vous serez dans l'échappée? Il a dit, bah sûrement, parce que c'est mon tempérament. Il espérait un petit peu plus de soutien que la dernière fois. Bon, bah il a un coureur avec lui, échappé de deux, donc ce sera sûrement la bonne échappée et ce sera sûrement rattrapé par les équipes de sprinteurs qui comptent bien verrouiller la course pour s'offrir un sprint classique à Bordeaux.
12: Effectivement, comme il y a 48 heures, avec la victoire du jeune équipier de Paul Sexas sur cette formation de Décathlon CMA-CGM, Olav Koy, qui était tout heureux de lever les bras. Il aura probablement un petit peu plus de concurrence cet après-midi à Bordeaux avec Mats Pedersen, qui pour le moment, le Danois Pedersen porte le maillot vert. Il ne faut pas oublier également Guirmay ou Philipsen, par exemple. La route du Tour, c'est tout l'après-midi sur votre radio ici.
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14: Une formation CAP maroquinerie ouvre ses portes à Thiviers dès le mois de novembre. Une belle opportunité de reconversion ou de qualification pour les amateurs de travaux manuels, puisque le Greta CFA Aquitaine propose cette formation en CAP maroquinerie. Ça se passe au lycée Porte d'Aquitaine à Thiviers. La formation démarre le 3 novembre 2026 et se prolonge jusqu'au 25 juin 2027. La maroquinerie, c'est l'art de fabriquer des sacs, des ceintures, des portefeuilles, historiquement en cuir, mais avec des matériaux toujours plus variés aujourd'hui. Cette formation, elle s'adresse aux demandeurs d'emploi, comme aux salariés, avec un niveau 3 conseillé. Il faut surtout avoir le goût du travail manuel, un attrait pour le dessin technique et artistique, et beaucoup de soins et de rigueur. Côté financement, sur prescription d'un conseiller France Travail, la formation est entièrement gratuite pour le stagiaire. Elle est également accessible via le CPF ou la transition pro. Si vous voulez plus d'infos ou candidater, vous retrouvez tous les éléments sur le site ici.fr.
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0: Un homme extraordinaire, une chanson bien sûr qu'on dédicace toutes et tous aujourd'hui à Kylian Mbappé.
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0: Salut la France périgordine, pardon, je ne suis pas innocent, pardon d'afficher mon soutien à notre équipe nationale, pardon, surtout si vous êtes des Marocains, mais hier j'ai vibré, hein, surtout en seconde période, comme vous j'imagine, la première j'ai un peu dormi. Rendez-vous donc mardi à 21h pour les demi-finales, soit face à l'Espagne, soit face à la Belgique. La bonne nouvelle c'est que le match débutera à 21h, on se couchera un peu plus tôt, et ce match, vous pourrez le suivre bien sûr sur la première radio de Dordogne. Pour l'heure, c'est une après-midi 100% musique sur la première radio de Dordogne qui vous attend avec pas mal d'artistes périgourdins. Dans les prochaines minutes, on s'écoutera le dernier Tibbs. Take me away. Et puis on retrouvera également notre série sur Lukas Koenninger, artiste autrichien installé à Ribérac depuis une dizaine d'années. C'est un grand fan de Boogie Woogie et de Jerry Lee Lewis en particulier. Lukas qui a même créé son propre festival. On le retrouve dans un petit quart d'heure. Très bel après-midi.

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1: Bonjour, je m'appelle Lucas Kuninger, The Traveling Piano Man. Je suis pianiste voyageur originaire d'Autriche. J'habite dans notre joli Périgord depuis plus que 10 ans, près de Ribérac. Et puis je vous invite de venir avec moi aujourd'hui pour découvrir le monde du boogie-woogie, rock'n'roll, country et gospel. J'ai écrit 5 morceaux. Après, mon style, comme j'ai déjà dit, il est basé beaucoup sur l'improvisation. Donc même si on reprend des chansons, ils sont jamais pareils. Ils sortent chaque fois différents. Donc est-ce qu'on peut appeler ça une création aussi? Je sais pas. J'ai sorti 4 disques studio. Pendant le Covid, j'étais enfermé à la maison avec ma petite fille Maya, qui a été née une semaine après le premier confinement. Donc pendant plus qu'un an, c'était vraiment compliqué faire des concerts, organiser tout ça. Donc j'ai écrit un livre pendant cette période-là, un livre qui s'appelle « Traveling Piano Man », « Mon chemin en tant que musicien de rue ». C'est autobiographie et puis il n'existe qu'en allemand. Et il y a 3 ans, à Ribérac, j'ai lancé un festival qui s'appelle « The Boogie Stomp ». On a eu une première édition avec 80 personnes au cinéma Max Lander. L'année dernière, on a eu la 2e édition avec plus que 700 personnes sur la place Charles de Gaulle. C'était très intéressant et puis malheureusement cette année on peut pas la faire. Pour l'instant, j'aimerais bien enregistrer la 3e édition du Saumur Session, donc la 3e disque à Saumur. Ça va se faire peut-être cette année, peut-être l'année prochaine. Me battre pour mon festival. Si on peut pas le faire à Ribérac pour X raisons, on va chercher un autre endroit pour le faire. C'est quand même quelque chose que je tiens beaucoup. Ça c'était quelque chose sur lequel je travaille depuis des années et puis je veux pas que ça s'arrête juste comme ça. Après les prochaines étapes, franchement, je me laisse guider par la vie un peu, par mon nez, et puis je vais voir ce qui se passe. On a pas mal de concerts cet été, on bouge pas mal en France, je viens de rentrer d'une tournée en Suisse, donc on va voir ce que la vie nous amène.
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1: Sunday Morning Gospel, je l'ai écrit parce que je voulais faire un gospel, quelque chose lent et posé, et ne pas tout le temps envoyer.

0: Take Me Away, le tout nouveau Tibbs en duo avec Mike Demero, qui est un artiste canadien. Tibbs, qu'on va retrouver dans quelques semaines, le 24 juillet, en ouverture du Festimout à Thenon, 5e édition. À ses côtés, il partagera la scène, bien sûr, avec Bertou, le Sarladais, et le groupe Wazou, célèbre pour sa manivelle. On aura des places à vous offrir. Vous restez avec nous. Sia revient dans un instant côté musique avant de retrouver les infos de 14h.
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1: Vous restez avec nous, la musique revient juste après l'info. Merci d'écouter Ici Périgord, il est 14h. Les infos, Benjamin Mathieu.
2: Le Premier ministre avait promis 30 000 climatiseurs. On apprend que 7 500 ont été livrés aujourd'hui. Ils servent à rendre un peu plus supportable la température dans les hôpitaux en surchauffe à cause de la canicule. Le gouvernement qui déclenche un plan inédit hors sec chaleur extrême pour les départements en vigilance rouge canicule. La mesure principale, l'ouverture de lieux de rafraîchissement dédiés aux personnes isolées, les personnes âgées et les sans domicile fixe qui souffrent de la chaleur. Le nombre de passages aux urgences est lui en légère augmentation, avec une hausse de 20% par rapport au début du mois de juin. Et sur le front des incendies, plus de 25 000 hectares ont brûlé en France depuis le début de l'année. Selon une estimation de la sécurité civile, c'est à peu près le double de ce qui était mesuré l'année dernière. 4 mineurs ont été placés en garde à vue ce matin dans le cadre de l'enquête sur l'incendie de Saint-Georges-les-Bains en Ardèche. Le feu qui est désormais fixé a parcouru 120 hectares. Si vous comptiez vous rendre au défilé du 14 juillet sur les Champs-Élysées à Paris cette année, il faudra au préalable vous inscrire pour obtenir un QR code à présenter. Une nouveauté justifiée par la présence de plus nombreuses de chefs d'État que par le passé pour le dernier défilé d'Emmanuel Macron. Et puis un homme a failli être aspiré hors de l'avion dont il était le passager au départ de Thessalonique en Grèce. Sa tête et ses épaules sont sorties de l'appareil quand un hublot s'est détaché en vol. Heureusement pour lui, il n'avait pas retiré sa ceinture de sécurité. L'appareil a fait demi-tour, tout le monde est sain et sauf.
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3: Et sur la route de la 7e étape de ce Tour de France 2026, le peloton et les deux échappés qui traversent la commune de Mont-de-Marsan, des ruelles, ça tourne à droite, à gauche avec un peloton en file indienne qui a une minute de retard sur les deux échappés pour le moment sur ce début d'étape, un français, et on commence à le connaître presque par cœur, c'est Baptiste Westhoffer, le breton de l'équipe belge Lotto, le finistérien. Il est parti cette fois avec un autre coureur, alors qu'il y a deux jours de cela, il a fait un long raid de plus de 130 kilomètres en solo. Là, il est avec Jakub Otruba, un tchèque de l'équipe espagnole Cara Rural. L'écart se maintient autour de la minute lors de cette étape qui va se terminer à Bordeaux après 175 kilomètres. Il en reste 30 et probablement pour les sprinteurs ici le long de la Garonne. C'est tout l'après-midi que vous suivez le Tour de France sur votre radio ici.
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1: Après une matinée plutôt voilée, le soleil s'impose facilement cet après-midi avec un pic de chaleur attendu vers 17h. 38 degrés annoncés par Météo France à Périgueux, 37 à Sarlat et Bergerac. On attend 39 à Terrasson. Attention, le département est placé en vigilance jaune en raison d'un risque d'orage ce soir. Les nuages s'invitent en début de soirée. Le ciel va s'assombrir. Les premiers orages sont attendus sur le Sarladais avant de se généraliser sur tout le département. Demain, on va retrouver un ciel bien dégagé dès les premières heures du jour. 21 à 23 degrés attendus en début de journée, jusqu'à 38 l'après-midi dans la vallée Vézère.
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0: Sergio Mendes. Et ce tube, bien sûr, qui nous amène au Brésil, Masquenada.
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0: Chanson qu'on écoute beaucoup, beaucoup, beaucoup en Norvège, hein, depuis une semaine. Parce que la Norvège a éliminé les Brésiliens pendant la Coupe du Monde, je vous l'explique. Ok, si vous n'êtes pas trop football, si vous êtes plutôt musique, je vous rappelle que dimanche démarre la 36e fête du pain de Mincignac. Et la fête doit s'adapter aux fortes chaleurs. En accord avec la préfecture, les organisateurs annulent certaines animations comme les vaches landaises ou le concours de plancha avec notre ami Philippe Mesuron. Le feu d'artifice, lui aussi, est annulé. Mais la fête aura bel et bien lieu, l'ouverture des portes dimanche à 18h30 avec les manèges et les concerts, bien sûr. Il y en a trois. Les trois concerts sont maintenus. Ils démarreront tous à 22h, un petit peu plus tard, peut-être pour profiter d'une fraîcheur en début de soirée. Dimanche, concert de Gilbert Montagnier. Lundi, ça sera la soirée tribute avec le tribute Céline Dion. Et puis mardi soir, le 14 juillet, le concert événement des années 90, présenté par Charlie et Lulu, qui nous ont envoyé un message cette semaine sur Facebook.
3: Bonjour, je m'appelle Charlie.
4: Bonjour, je m'appelle Lulu.
3: On vous donne rendez-vous le 14 juillet à
4: Mancignac.
3: C'est la fête du pain.
4: La fête du pain.
3: Oui.
4: La fête du pain. Oui. Fête le pain.
3: Et on vient avec le pain.
4: D'accord.
3: Je présente. On sera là le 14 juillet. On vous embrasse. On vous aime. Rendez-vous le 14 juillet.
4: On va manger, on va prendre la brioche.
3: Ah. Non. Si. Yeah.
0: Voilà, Charlie et Lulu, le duo emblématique des années Hit Machine, les Omar et Fred d'M6, toute une époque. Parmi les invités de ce plateau années 90, on va retrouver Camini, Worlds Apart, La Sketchup, Evangeli et Colonel Rayel.
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0: comprendre. Ben oui, il est toujours là, Colonel Rayel, hein, comme quoi il y a une vie après l'armée. Cette vanne, Lulu, il aurait pu la faire. Carton rouge, allez, je laisse place à un joli trio d'artistes francophones, Michel Polnareff, et puis les Belges Pierre Demar et Axel Red. Bel après-midi.
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2: 14h30 sur votre radio ici et déjà 126 kilomètres encore à parcourir. Ça roule sur un beau petit rythme cet après-midi sur cette septième étape du Tour de France entre les Landes pour le moment et bientôt la Gironde. 175 kilomètres au menu de cet après-midi. Deux hommes en tête, dont un Français, Baptiste Verstraeffer, le Breton de l'équipe belge Lotto. On commence à bien le connaître. Là, il a tout simplement pris un long relais ça fait un petit peu plus d'une heure que les échappés sont partis et sur 10 minutes environ d'échappée, il roule 6 minutes 30. Il roule plus que pour le moment l'autre homme qui est parti avec lui, Jakub Otruba, le tchèque de l'équipe espagnole Cara Rural. On le voit souvent aux avant-postes, Baptiste Verstraeffer, c'était déjà le cas il y a deux jours, 144 km en solitaire, 1 minute 13 d'avance sur le peloton, devant lequel vous vous trouvez sur la moto ici, Thomas Coignac, avec effectivement deux équipes qui roulent principalement sur les échappées. Des équipes de sprinteurs, que ce soit l'équipe Alpecin ou l'équipe Quickstep, tout simplement parce que on le sait, ça risque de se terminer au sprint ici à Bordeaux tout à l'heure, tout simplement parce que les étapes de sprinteurs, il n'y en a pas énormément taillées pour les sprinteurs, en tous les cas sur le papier pas énormément sur ce tracé du Tour de France 2026. Il y en a une il y a 48 heures et puis au final ça s'est terminé avec la victoire d'un équipier de Paul Sexas. Finalement, on attend pourquoi pas Pedersen, pourquoi pas Philipsen, pourquoi pas Guirmay tout à l'heure ici à Bordeaux pour l'arrivée le long de la Garonne. C'est une étape, une septième étape du Tour de France que vous vivez tout l'après-midi sur votre radio ici.
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3: Et une info importante pour celles et ceux qui utilisent habituellement le bus à Périgueux. Le 11 juillet, demain, jour de départ d'étape du Tour de France, le réseau Péribus sera totalement suspendu. Aucune des 35 lignes habituelles ne circulera demain. En remplacement, 5 navettes gratuites seront mises en place par le Grand Périgueux pour permettre à tout le monde de rejoindre le centre-ville depuis les différents secteurs de l'agglomération. C'est le seul transport en commun disponible pour la journée de demain. Pour ceux qui ne connaissent pas encore le réseau Péribus, il compte habituellement 4 lignes principales à haute fréquence, 6 lignes express au départ des parkings relais, puis des lignes de quartier desservant Périgueux et ses communes voisines, ainsi que des lignes de rabattement vers les grands axes. Mais demain, 11 juillet, tout cela cède la place aux navettes spéciales Tour de France. Les détails sur les points de départ et les horaires de ces 5 navettes gratuites sont à retrouver bien sûr sur le site du Grand Périgueux, grandperigueuxtoutattaché.fr.
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0: Paradise mis à mort. J'ai 20 secondes tout pile pour vous dire que demain, vous le savez, c'est une grosse journée sur Périgueux avec le départ de la 8e étape du Tour de France, bien sûr. Mais demain, c'est l'ouverture d'un été sur les quais. Vous savez, la guinguette éphémère sur les bords de l'île à Périgueux, c'est juste en face de la radio. Avec son espace restauration, ses transats, il y a les terrains de beach volley, de pétanque, activités aquatiques et soirées, concerts et DJ sets. Programme à retrouver sur le site de la mairie de Périgueux. En parlant de DJ, saviez-vous que c'était le titre du dernier Soprano? La preuve, il arrive dans le prochain quart d'heure.
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1: Passez un très bel été à l'écoute de la première radio Dordogne. Ici Périgord, il est 15h. On s'informe à vos côtés, Benjamin Mathieu.
2: L'incendie dans une zone montagneuse au-dessus de Die dans la Drôme progresse désormais lentement. Il a déjà parcouru 3700 hectares. 570 pompiers sont mobilisés. Des renforts sont annoncés aujourd'hui. Au niveau national, 25 000 hectares ont brûlé en France depuis le début de l'année, selon une estimation de la sécurité civile. C'est le double par rapport à l'année dernière. En raison de cette sécheresse, le risque incendie est considérable. Conséquence, de très nombreux feux d'artifice du 14 juillet sont annulés dans au moins 25 départements en France, c'est-à-dire un quart des départements du pays. La liste complète est à retrouver sur ici.fr. Alors que Météo France place 24 départements en vigilance rouge canicule à partir de demain midi, le gouvernement active un plan inédit hors sec chaleur extrême. Celui-ci prévoit notamment de recenser les personnes à risque, celles qui vivent seules, et les accompagner vers des salles de rafraîchissement créées pour l'occasion. Une condamnation aujourd'hui d'un animateur périscolaire parisien pour des faits d'agression sexuelle sur un enfant de 3 ans dont il avait la charge dans un centre de loisirs. L'homme de 25 ans est condamné à 18 mois de prison avec sursis. Il ne pourra plus jamais exercer d'activité en contact avec des mineurs. En sport, on connaîtra ce soir l'adversaire des Bleus en demi-finale de Coupe du Monde. Ce sera le vainqueur d'Espagne-Belgique. Match à suivre à 21h et c'est évidemment à suivre sur ici. Les demi-finales de Wimbledon avec une alléchante affiche entre le numéro 1 mondial Yannick Sinner et Novak Djokovic. Et puis le Tour, c'est tout plat aujourd'hui, la 7e étape du Tour qui emmène le peloton à Bordeaux.
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3: Un sanglier en tête de la 7e étape du Tour de France. C'est le surnom du Français Baptiste Verstraefer que l'on avait déjà vu à l'attaque il y a 2 jours sur la 5e étape du Tour de France. Il est accompagné, le Breton, de la formation Lotto de Jakub Otruba. Cette fois-ci, c'est un Tchèque, un bon rouleur de la Cara Rural, une formation espagnole. Les deux hommes qui reprennent un petit peu d'avance sur le peloton qui est emmené par les équipes de sprinteurs, probablement pour tout à l'heure régler un sprint massif ici à Bordeaux à l'issue des 175 kilomètres entre Ajetmo dans les Landes et la ville bordelaise en Gironde. On termine avec les derniers kilomètres dans les Landes avec ces immenses forêts effectivement que vous connaissez tous, que l'on voit si vous n'y êtes pas allé, que l'on voit sur les images, et un peloton en file indienne effectivement pour tenter de réduire cet écart. Le peloton à 1 minute et 22 secondes exactement des deux échappés. 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
1: Et ça y est, le ciel a fini par se dégager, grand soleil cet après-midi. Nous sommes toujours en vigilance orange, canicule, vigilance jaune ce soir en raison des orages. Côté température, ça varie cet après-midi entre 37 degrés à Sarlat et Bergerac, 38 actuellement à Périgueux, 39 dans le Terrassonnais. Attention, ce soir, les orages devraient débuter dans le Sarladais. Le ciel va s'assombrir progressivement et les orages vont se généraliser en début de nuit sur tout le département. Demain, retour d'un ciel dégagé, 21 à 23 degrés attendus au lever du jour, jusqu'à 38 l'après-midi à Bergerac et Périgueux.
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0: Excusez-moi, j'ai fait anglais renforcé. 100% musique et info pratique, ici Périgord, plus que jamais la radio qui vous accompagne pendant les vacances avec des bons plans, les sorties immanquables et aussi les conséquences de cette nouvelle vague de canicule. Sachez que la soirée karaoké organisée ce soir à Journiac par le comité des fêtes est annulée. Elle est reportée cette soirée karaoké au 12 septembre 2026. Demain, la circulation sera très compliquée, vous le savez, dans le centre de Périgueux, mais aussi à Bergerac, dans le secteur de Montignac, Sarlat et Dôme aussi, en raison du passage du Tour de France. Restez connectés à ICI Périgord, puisqu'on vous donnera toutes les infos en temps réel, surtout l'heure de réouverture des routes. Retour de la musique dans la prochaine demi-heure, avec une nouveauté, c'est le tout nouveau single d'Amel Bent.
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0: Je vais vous en donner de l'amour. Mais d'abord, on va filer sur la route du Tour, 7e étape entre Ajetmo et Bordeaux. On va faire un point sur l'étape juste après Zaz, Jean-Jacques Goldman et Jean Schultes.
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2: 175 km au menu de cette septième étape, partie à la mi-journée d'Ajetmo dans les Landes pour une arrivée tout à l'heure d'environ 2 heures que vous vivrez en direct sur votre radio ici à Bordeaux, le long de la Garonne, la même arrivée qu'il y a 3 ans avec probablement également un sprint massif. On verra ça en tous les cas. Pour le moment, deux hommes toujours en tête. Ils sont partis très rapidement dans cette étape dans les premiers kilomètres dans les Landes tout à l'heure, le français Baptiste Weisthofer, le breton de l'équipe Lotto, et puis il est accompagné cet après-midi du tchèque Otruba Jakub de son prénom, de la formation espagnole Cara Rural. Il possède les deux hommes 1 minute et 30 secondes d'avance sur le peloton emmené par les équipes de sprinteurs. Thomas Coignac, vous êtes sur la moto ici, ça y est, le Tour de France vient de basculer dans le département de la Gironde, des terres que vous connaissez bien.
3: Oui. Exactement, c'est vrai. On est sur ces longues départementales. Le panneau indiquant le département de la Gironde vient d'être franchi. On va rentrer dans la commune de Saint-Symphorien. Ce sera dans 3-4 kilomètres. Et puis, à ce moment-là, grandes forêts et des champs de maïs qu'on avait en début d'étape, on va passer progressivement au vignoble de la Gironde avant d'arriver à Bordeaux. Ça, ce sera tout à l'heure dans un décor évidemment bien plus urbain du côté de la place des Quinconces. Où vous vous trouvez, Bruno?
2: Une ville de Bordeaux qui est habituée du Tour de France. Ce sera la 82e fois tout à l'heure pour l'arrivée. Vous imaginez, en 113 éditions, c'est bien simple. Après Paris, c'est la ville française qui a accueilli depuis le début en 1903 le plus d'étapes de ce Tour de France. Un Tour de France que vous vivez tout l'après-midi sur votre radio ici.
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4: Les pompiers de Lanouaille créent une plage éphémère, place de la Bascule, à côté de la caserne, pour faire la fête ce week-end. Léa Lumeau est présidente de l'amicale sapeurs-pompiers de Lanouaille. Elle nous parle justement de cette animation qui promet d'être fun, surtout dimanche.
5: Format un peu nouveau pour nous, puisqu'on organise une descente folklorique de caisses à savon. Toutes les caisses à savon sont les bienvenues. Il y a quand même un cahier des charges à respecter qui est accessible via un QR code sur notre affiche ou sur Facebook, sur la page de l'amicale des sapeurs-pompiers de Lanouaille. La descente se fait toute la journée et bien sûr, la plage est ouverte avec bar, tapas et jeux de plage. Et Lanouaille plage sera clôturée par un feu d'artifice.
4: Voilà, il y aura aussi des soirées avec DJ, notamment une soirée années 80. Demain, Lanouaille plage vous attend samedi et dimanche, toute la journée de 8h à 2h du matin. Ça promet d'être festif.
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0: I Love America par Monsieur Patrick Juvet. Je vous souhaite une très belle soirée. Dans un instant, c'est Théo Martin qui prend le relais. Moi, je vous retrouve demain, dès 14h, depuis la ligne d'arrivée de la 8e étape du Tour de France à Bergerac, aux côtés de Valentin Plat, pour suivre au plus près la course et les Périgourdins venus les soutenir. 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Passez un très très bon week-end à l'écoute de la première radio de Dordogne.
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1: Passez une très belle fin de journée et un bon week-end. Il est 16h. La musique revient juste après les infos de Benjamin Mathieu.
2: La canicule progresse en France. La vigilance rouge passe de 9 à 24 départements demain, essentiellement dans l'Ouest, le Centre et la région parisienne. Le gouvernement déclenche un plan inédit hors sec, forte chaleur, pour porter secours aux plus vulnérables. En France, déjà 25 000 hectares de végétation partis en fumée depuis le début de l'année. Conséquence, 25 départements annulent leur feu d'artifice du 14 juillet. Des incendies qui touchent également l'Espagne. Au moins 12 morts pris au piège dans leur véhicule ou rattrapé par les flammes près d'Almeria dans le sud de l'Espagne. Cet incendie est l'un des plus graves de l'histoire récente du pays. Un collectif de parents appelle à un rassemblement demain à Tarnos dans les Landes. Ils veulent apporter leur soutien aux enfants victimes alors qu'un animateur du périscolaire est soupçonné d'agression sexuelle et de viol sur 6 enfants. 2,5 tonnes de résine saisies fin juin par les douaniers au port du Havre en Seine-Maritime. La cannabis était dissimulée dans des caisses métalliques dans un conteneur. Une prise d'ampleur d'une valeur estimée à 20 millions d'euros. La manifestation contre le canal Seine-Nord-Europe, prévue demain entre le Nord et le Pas-de-Calais, aura bien lieu. Les préfectures des départements se sont accordées sur un nouvel itinéraire après le rejet du parcours. Plusieurs milliers de personnes sont attendues pour s'opposer à ce projet de liaison fluviale. Et puis la répression des fraudes interdit la pratique de la compagnie aérienne Volotea, qui consistait à augmenter le prix du billet après achat. Elle avait mis en place cette pratique après le début de la guerre au Moyen-Orient.
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3: Et les deux échappés lors de cette septième étape du Tour de France qui vont se jouer le sprint intermédiaire, le français Baptiste Westhoffer et à ses côtés Jakub Otruba, le tchèque. C'est finalement le français assez facilement, le breton de l'équipe Lotto, qui va remporter ce sprint intermédiaire à 55 km de l'arrivée. Les deux hommes partis dès les premiers kilomètres depuis Ajetmo, la commune qui a permis de lancer cette étape dans les Landes avant l'arrivée tout à l'heure à Bordeaux, ici le long de la Garonne. 1 minute et 11 secondes d'avance pour les deux hommes sur le peloton, avec les équipes de sprinteurs qui se mettent petit à petit en place pour le sprint intermédiaire, mais également tout à l'heure pour un probable sprint massif ici dans la capitale des sprinteurs à Bordeaux. Cette fin d'étape, vous la vivez bien évidemment sur votre antenne ici. À tout à l'heure.
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5: On fait le point sur le temps en Dordogne avec toujours cette vigilance orange, un canicule partout sur le département. La Météo France qui nous annonce des températures de 37, 38, 39 degrés en moyenne pour ce week-end, avec des risques d'orange pour demain après-midi un peu partout sur le département, notamment sur le secteur de Nontron, Périgueux ou encore à Bergerac. On restera quand même sur ces températures de 37 degrés et toujours du soleil partout sur le département. Ce sera comme ça pour demain, samedi et également pour la journée de dimanche. Bref, en résumé, 37 degrés encore pour les prochains jours.
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0: Machung avec Gabi. Oh Gabi, vous écoutez ici Périgord.
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0: Notez bien l'opération ce soir Triporteur sur les quais de Périgueux, un avant-goût du Tour de France où vous allez pouvoir découvrir et vous prendre en photo avec le Triporteur ici. Il y aura des distributions de goodies ici Périgord, hein, casquettes, éventails, porte-clés. Rendez-vous à partir de 19h30 sur les quais de Périgueux. Pour le moment, je vous propose de retrouver notre expert en occitan, Laurent Labadie. Bonjour.
3: Bonjour.
0: Aujourd'hui, vous nous parlez de la fleur de lys blanc.
3: Un petit conseil chanta de grand-mère. Un petit conseil santé de grand-mère. Et de grand-père d'ailleurs, car c'est un couple de septuagénaires qui me l'ont donné. Je voulais arracher des lys chez moi, contre le mur de la maison. Oh, plutôt que de les couper, c'est liri. Et oui, en occitan, le lys se dit lou liri ou lou léri, en fonction des coins. Plutôt que de les couper, enlève les fleurs et mets-les à macérer dans l'eau de vie. C'est ce qu'on faisait autrefois, parce qu'on se coupait énormément, hein, les mains, les doigts, etc. La fleur de lys est un puissant antiseptique. Une fois que la fleur devenait translucide, tu la prenais, tu entourais la plaie mélouliri avec la fleur cuite dans l'eau de vie, tu serrais les dents, hein, et tu te mettais un pansement autour et cochicatrijavo, et ça cicatrisait. Et ben du coup, quand je regarde le lys blanc devant ma maison, je me dis que j'ai un trésor en face de moi. Allez, adieu.
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0: Tu m'oublieras, signé Larousseau. Écoutez, ici Périgord, dans le prochain quart d'heure, on aura Amir, Laurent Voulzy ou encore Lionel Richie avec Ballerina Girl.
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2: Il vient de se retourner, Baptiste Westhofer, de se retourner pour voir le peloton dans son dos à 40 secondes. C'est l'un des deux échappés, le français, de cette septième étape du Tour entre Hagetmo dans les Landes et Bordeaux en Gironde, arrivé dans une heure environ. 40 secondes d'avance à 32 km de l'arrivée, donc pour le français Westhofer et le tchèque Otruba de la Cara Rural. Tous les deux partis assez tôt dans cette étape. Thomas Coignac, les deux hommes viennent de passer la côte de Bégaille, 1 km, un petit peu plus, avec Westhofer qui s'est imposé au sommet.
3: Ouais, il aura fait le plein, Baptiste Westhofer. Aujourd'hui, il était passé en tête au sprint intermédiaire de l'Andiras. Il est passé là au sommet de cette côte de Bégaille qui était vraiment pas très longue, 1,2 km à 4,4% au milieu des vignes du sud Gironde.
2: Les deux hommes qui vont peut-être voir le peloton revenir. On annonce une arrivée massive, un sprint ici à Bordeaux. Peut-être qu'Anthony Turgis, le français de la Total Energy, pourrait jouer son va-tout. Écoutez-le, il attend pourquoi pas la bonne ouverture.
4: Oui, ça donne forcément des idées. Je suis venu aussi pour ça. Donc, voilà, on est rentré une première fois dans les 10. On va essayer de réitérer, voire faire mieux. Donc, sur le positionnement et le placement, j'ai vu que je pouvais faire tout aussi bien. Donc, voilà, il y a des espérances sur le sprint d'aujourd'hui. Je pense que ça sera plus rapide encore que le dernier sprint à Pau. Donc, à partir de là, va falloir savoir être patient et puis avoir l'ouverture pour pouvoir produire son effort.
2: Effectivement, les sprinteurs qui se préparent, les équipes de sprinteurs qui emmènent le peloton pour réduire cet écart qui est de 37 secondes sur les deux échappés à 30 km de l'arrivée ici à Bordeaux. C'est tout l'après-midi que vous vivez le Tour de France sur votre radio ICI.
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0: Instant Karma, évidemment, John Lennon, vous écoutez ici Périgord. Et c'est le moment, comme toutes les après-midi à cette heure-ci, de retrouver Fred Ballard pour l'humour en tube. Aujourd'hui, on parle des jeunes pères qui sont tous programmés pour s'émouvoir devant leur nouveau-né. Fred Ballard a fait un petit sondage, parce que c'est pas forcément vrai, sur le fameux instinct paternel dans l'humour en tube.
1: Je dirais pas d'être toxicomanes, les bébés, sérieux. Ils ont jamais une thune sur eux.
2: C'est vrai que l'indépendance financière n'est pas leur fort, hein, ces petits bouts. Mais bon, d'un autre côté, il n'y a pas de poche dans les grenouillères. Donc, faut pas les blâmer, hein, nos petits asticots. Ils font ce qu'ils peuvent avec ce qu'ils n'ont pas.
1: Oukta, ils suivent en permanence. Ils ont aucune indépendance. Ils ont aucune hygiène de vie. Ils se chient dessus en permanence. Ils sont foyés dans la rue. Ils se dessapent sans aucune raison. Ils mettent leur langue dans des multiprises. Ils se la racontent en plus. Ils te bousculent ni ton existence, quoi. Alors que sans nous, c'est juste des tubes digestifs analphabètes.
2: Ok, bon, là, on est typiquement sur un jeune papa qui manque un chouïa de sommeil, hein, et qui n'assurera pas le biberon de 4h du mat. Mais Redouane Arjane n'est pas le seul papa victime de baby blues. Jérémy Crêteville a testé le voyage en voiture avec un nouveau-né. C'est très marrant aussi.
3: Il donne tout ce qu'il a. Il se chie dessus, il attend que tu fermes le dernier bouton pour se chier dessus. Et il a une couche qui bloque ici. Il se chie tranquillement entre les omoplates. C'est que... Tu te chies dans le cou ? Non, parce que t'es normal, voilà. Personne se chie dans le cou, à part les tarés, voilà.
2: Ah bah oui, mais ça, ça fait partie des petits plaisirs du nouveau-né, hein. En général, ils font ça avec un grand sourire, donc ça a l'air vraiment plaisant, hein. Faudrait peut-être qu'on essaye, ou pas. Mais bon, rions un peu en attendant qu'ils deviennent grands et poilus. Ils auront plus de couches, mais ils seront beaucoup moins marrants.
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0: Écran total avec Benjamin Biolay. Vous écoutez la première radio de Dordogne. C'est vrai qu'on a beaucoup de soleil et surtout de chaleur ici en Dordogne, un département qui est toujours en vigilance orange canicule. Et pour le coup, on a des annulations un peu partout sur le département. Je pense notamment à la soirée karaoké prévue ce soir sur la commune de Journiac qui est donc annulée. Pas d'inquiétude, elle sera reportée au 12 septembre 2026. C'est le comité des fêtes de Journiac qui nous a donné l'information. Dans le prochain quart d'heure, je propose Florent Pagny, si tu veux m'essayer. Encore Renaud avec Miss Maggie et on fera le point ensemble sur l'actualité dans le journal de 17h.
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0: Renaud, vous avez reconnu évidemment sur la première radio de Dordogne. Vous écoutez ici Périgord.
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0: Il est 17h, bonne fin d'après-midi tout le monde. Et à 17h, nous faisons un point sur l'arrivée de cette 7e étape du Tour de France. On fait le point ensemble, il reste une dizaine de minutes avant l'arrivée justement.
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3: 7 kilomètres de l'arrivée de cette 7e étape du Tour de France 2026. Les coureurs partis à la mi-journée d'Ajetmo dans les Landes. 175 kilomètres sur ce parcours entre les forêts landaises et la Gironde pour arriver à Bordeaux dans un petit peu plus de 6 kilomètres et demi désormais. Et l'on devrait assister à un deuxième sprint massif après celui d'il y a 48 heures à Pau avec un jeune Olav Coy, victorieux, le sprinteur de la Décathlon CMA-CGM, l'un des équipiers du français Paul Sexas, surnommé le Guépard. Il est aux avant-postes sur la droite en train d'être remonté puisque il y a quelques kilomètres de cela, eh bien les deux échappés ont été rattrapés. Le français Baptiste Westhoffer de l'équipe Lotto, le Finistérien qui était encore aux avant-postes, accompagné cette fois-ci du Tchèque Jakub Otruba de la formation espagnole Cara Rural. Ils ont compté jusqu'à 1 minute 30 les deux hommes, 1 minute 30, mais cela n'a bien évidemment pas suffi face au retour du peloton. L'écart s'est réduit pour finalement être rattrapé à une quinzaine de kilomètres de l'arrivée ici à Bordeaux. Jean-François Bernard, bonjour, consultant bonjour. Radio France, ancien vainqueur d'étape sur le Tour de France. Trois étapes d'ailleurs, comme le Belge Jasper Philipsen, qui a déjà gagné ici à Bordeaux. Pedersen est également à trois succès, lui qui a gagné en début de semaine. Vraiment, c'est le scénario auquel on avait pensé, Jean-François.
4: Oui, on va à l'étape de Bordeaux. De toute façon, on n'a jamais trop de surprises. Vous savez, on sait qu'à chaque fois, c'est les coureurs les plus rapides qui ici s'imposent. Maintenant, ça va être le deuxième sprint, on l'a vu, de ce Tour de France. On va voir si Coy est capable de rééditer l'exploit il y a 48 heures, comme vous disiez tout à l'heure. Est-ce que Philipsen, qui à mon avis est peut-être le mieux armé au niveau de l'équipe pour emmener, parce avec que là, on le voit, on est à 5 km de l'arrivée, il n'y a aucune équipe qui est capable de prendre des choses en main. Donc, on va le prendre le plus tard possible, je pense, pour l'équipe alpécine. Et puis après, Merlier qui est quand même là avec une super pointe de vitesse. Le après, il ne faut pas oublier Canter pour Astana et puis Girmay aussi, qui peut être présent dans cette arrivée massive.
3: Effectivement, on va suivre ça bien évidemment en direct sur votre radio ici. Ça peut vraiment lui donner de la confiance, le libérer là, Olav Coy, Jean-François, d'avoir gagné il y a deux jours où il y a vraiment plus fort que lui dans le peloton. Parce qu'il y a deux jours, c'était un sprint un peu particulier.
4: Vous avez plus de pression quand vous appelez Olav Coy, il a gagné déjà une étape, donc après vous savez c'est aux autres plus d'avoir la pression parce qu'ils n'ont encore pas remporté d'étape sur le Tour de France. On voit maintenant que c'est l'équipe Ineos bien entendu pour le français, hein. Damien Godon qui a dit à chaque fois qu'il se mêlerait, mais il y a quand même des coureurs, pour moi personnellement je pense plus rapide que lui, mais ça veut rien dire, au moins on prépare le terrain.
3: Et on est en train de franchir la Garonne par l'un des ponts qui permet de relier Bordeaux d'une rive à l'autre, et c'est vrai que ça commence à se mettre en place à 4 km de l'arrivée. On voit également l'équipe Cofidis qui est en train de remonter. Il y a beaucoup de sprinteurs, on l'a dit tout à l'heure, Jean-François, qui se sont imposés ici, hein, parmi les plus grands. Il n'y a peut-être que Cipollini qui n'a pas gagné ici, mais Tom Steels, le directeur sportif justement de Merlier, s'est imposé ici à Bordeaux. C'est quand même la 82e fois que le Tour de France arrive ici à Bordeaux.
4: Alors maintenant, on revient un peu à Bordeaux depuis quelques années.
3: Oui, pendant longtemps.
4: Très longtemps, sans du tout revenir sur Bordeaux. Alors que c'était, on va dire, l'étape mythique des sprinteurs à mon époque. Quand on arrive à Bordeaux, c'est comme si on gagnait aux Champs-Elysées. Hein.
3: Exactement.
4: Mais ça va être plus difficile maintenant de gagner aux Champs-Elysées avec Montmartre. Donc peut-être
3: avant,
4: que ça redeviendra l'étape mythique, on va dire, pour les rapides du peloton.
3: C'est une étape de prestige. On rejoindra Thomas Coignac également, qui est descendu de la moto ici et qui va se retrouver derrière la ligne d'arrivée, avec qui nous vous avons fait vivre cette septième étape sur les routes landaises, sur les routes également de la Gironde. Et toujours l'équipe Cofidis à 3 km de l'arrivée qui est en train de mettre en route là le peloton en file indienne sur en tous les cas les 30 premiers coureurs. On parlait tout à l'heure des grands champions qui se sont imposés ici. On parlait de Stills plus récemment. Il ne faut pas oublier que Philipsen a gagné ici il y a 3 ans, la même arrivée, donc il connaît très très bien cette arrivée, le coureur belge de la formation Alpecin. On peut citer aussi Cavendish, qui a pris sa retraite depuis, Marc Cavendish, mais qui est toujours présent dans la caravane du Tour de France, ou encore Eric Zabel, l'Allemand, dans les années notamment 90. Ça y est, le long de la Garonne, cette fois-ci ils vont arriver petit à petit, les coureurs, à 2 km de la ligne. Avons-nous Thomas Coignac en fond de ligne ou pas? Pour le moment, il est là, Thomas. Folle étape avec le sprint qui va arriver et avec le soleil qui perce. Il faisait très lourd tout l'après-midi sur Bordeaux. Le soleil, pas de vent de face, et le soleil qui ramène aussi forcément un petit peu de couleur et de chaleur probablement sur cette ligne.
5: Ouais, malgré la chaleur, on n'a pas lambiné. 46,6 km/h de moyenne pour cette étape parcourue par les deux échappés, d'abord Westhofer et Otrouba, à qui le peloton n'a vraiment laissé aucune chance aujourd'hui. Et puis là, ça va être très très rapide jusqu'à la ligne. C'était le dernier virage quand on a franchi la Garonne. Maintenant, c'est absolument tout droit jusqu'à la place des Quinconces.
3: Oui, il y a une ligne droite de 3 km environ. On est à un petit peu moins de 2 désormais. Vous vivez cette arrivée d'étape de la 7e étape du Tour de France en direct sur votre radio. Ici, partie d'Agetmo dans les Landes à la mi-journée. Le peloton, on parlait d'étape de transition pour la majeure partie du peloton après l'étape de haute montagne hier qui a eu lieu dans les Pyrénées. Certains coureurs voulaient un petit peu souffler, mais les sprinteurs ne peuvent pas se le permettre. La flamme rouge à l'instant avec l'équipe Alpecin qui est en train de prendre les devants. Il y a le français Godon pas très loin pour Ineos. Ça commence à frotter. On les a bientôt face à nous. Ça remonte aussi du côté de la formation Décathlon CMA CGM avec Olaf Koy. Ils sont à 700 mètres désormais, les sprinteurs, avec leur poisson pilote pour aller chercher une victoire de prestige ici du côté de Bordeaux. C'est en train de partir sur la droite de la route maintenant, avec une relance pour probablement le grand favori Jasper Philipsen, qui est en train à 250 mètres de produire son effort. On est en train de tasser sur le côté, ça va finalement accélérer plein axe. Yermaï n'est pas mal non plus sur le côté gauche, et c'est la victoire probablement cette fois-ci. Il est en train de lever les bras pour la Soudal Quick-Step. Il est présent cette fois-ci pour l'emporter. Tim Merlier, le Belge là, qui a réussi sur les derniers hectomètres à remonter sur la gauche de la route et à dépasser son compatriote Jasper Philipsen de la formation Alpecin. Et c'est probablement lui qui s'impose après avoir levé les bras ici en Gironde, à Bordeaux, pour tout simplement ajouter un nom de prestige, celui de Tim Merlier, à cette formation de la Quick-Step, Soudal Quick-Step, et un nom de prestige au palmarès des sprinteurs qui se sont imposés sur la ligne d'arrivée ici à Bordeaux. Vous êtes en fond de ligne, Thomas Coignac, avec les sprinteurs qui viennent d'arriver, notamment le peloton également.
5: Hein. Ouais, évidemment, c'est arrivé très très vite, y compris une fois la ligne passée. On a vu Tim Merlier effectivement franchir cette arrivée en tête. Très belle victoire de prestige pour le Belge, et toujours zéro pour Jasper Philipsen, qui était pourtant parfaitement emmené.
3: Exactement, et en connaissant également très très bien cette arrivée, puisque il y a 3 ans sur le même effort, alors que ça serre le point du côté de la voiture des directeurs sportifs de l'équipe Soudal Quick-Step sur la même arrivée, alors qu'il était dans un premier temps très bien placé, finalement il n'a pas réussi à maintenir son effort. Il s'est fait dépasser, un petit peu déposé presque par Tim Merlier, son compatriote belge de la Soudal Quick-Step. Quick-Step alors qu'il était dans un premier temps bien lancé. On n'a pas trop vu Guirmay qui est un petit peu coincé, pas trop vu non plus le maillot vert là, Mats Pedersen, mais ça veut dire que c'est quand même un troisième sprinter qui s'impose après cette étape sur ce Tour de France, avec déjà un contre-la-montre par équipe, déjà également une étape de haute montagne. Il y a eu aussi une étape pour Baroudeur. On disait que ce n'était peut-être pas le tour tracé pour les sprinteurs. Il y avait peut-être six ou sept étapes de cocher pour les grosses cuisses, mais finalement il y en a déjà trois, et ça va libérer également cette formation Soudal Quick-Step. Réaction à suivre dès 18h30 dans le journal du Tour sur votre radio. Ici, victoire belge de Tim Merlier sur cette arrivée à Bordeaux lors de la 7e étape après 3h44 de course.
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0: On fait le point sur le temps en Dordogne pour ce soir et ce week-end, avec des températures qui vont un petit peu diminuer dans la nuit de ce vendredi à samedi, avec pour le coup des averses orageuses de prévues par Météo France cette nuit partout sur le département. Températures qui seront autour des 22 degrés tout de même sur Périgueux, à Brantôme également, 21 à Tourtoirac, Montignac, Sarlat ou encore Aubugue. Pour demain, samedi, pour la 8e étape du Tour de France chez nous en Dordogne, on devrait avoir du soleil déjà tôt dans la matinée avec des températures de 28 degrés. Et dans l'après-midi, des températures de 36 à 37 degrés, avec encore des risques d'orage sur le département. 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
0: Et dans les prochaines minutes, comme tous les soirs, aux alentours de 17h15, on vous propose de remonter dans le temps, 1500 ans avant le présent. Des hommes et des femmes peignent et gravent dans la paroi d'une grotte. Cette grotte, vous la connaissez, tout le monde la connaît ici chez nous, c'est Lascaux en Dordogne. Et durant l'été, on vous propose à travers 40 chroniques de la découvrir ou redécouvrir, de l'originelle, la grotte de Lascaux, au facsimilé de Lascaux 4. Aujourd'hui, on va évoquer les grands témoins de cette grotte. Ils sont peu nombreux. On les découvre après la toute nouvelle chanson du groupe U2, Street of Dreams. C'est le premier single du groupe dévoilé pour leur prochain album studio. J'en profite puisque, en général, lorsqu'il y a un nouvel album avec ce groupe, il y a une tournée. Alors pour le moment, ils n'en ont pas encore parlé, mais potentiellement, ça devrait arriver. Je vous laisse profiter de ce nouveau titre de U2, Street of Dreams.

0: of Dreams du groupe U2. Ça fait partie de leur prochain album studio, attendu un peu plus tard cette année. C'est leur tout premier single que vous découvrez peut-être sur l'antenne d'ici Périgord. 17h15, le moment de repartir sur les traces de Lascaux, en Dordogne évidemment, 1500 ans avant notre ère des hommes et des femmes, je vous le disais, qui peignaient dans cette grotte. Et depuis, il s'est passé pas mal de choses, notamment la découverte de cette grotte et les grands témoins qui ont pu y entrer.
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2: Depuis sa fermeture au public en 1963, Lascaux est devenue bien plus qu'une grotte ornée exceptionnelle. Elle est aussi un laboratoire de la conservation du patrimoine mondial. La fréquentation touristique, elle a profondément modifié l'équilibre climatique de la cavité. L'apport de chaleur, d'humidité, de gaz carbonique et aussi les micro-organismes ont entraîné l'apparition de phénomènes biologiques menaçants, ce qu'on appelle les maladies vertes et blanches. Face à ces dangers, de nombreux spécialistes se sont mobilisés pour préserver la grotte et leur rôle, il est double. C'est comprendre le mécanisme biologique et physique de la cavité et aussi mettre en place des stratégies de conservation permettant de stabiliser cet environnement très très fragile. Lascaux devient ainsi un cas unique au monde où la recherche scientifique est directement au service de la sauvegarde d'un chef-d'œuvre préhistorique. Aujourd'hui, chaque seconde respirée dans la grotte, c'est uniquement pour la conservation de Lascaux. Parmi les acteurs majeurs de Lascaux, qui ont travaillé dans Lascaux, il y a Yves Coppens qui prend en 2010 la présidence du conseil scientifique de Lascaux. Son rôle est alors de coordonner les travaux des différentes disciplines impliquées dans la conservation et d'apporter une vision globale sur les enjeux patrimoniaux. Yves Coppens, c'est un paléo-anthropologue reconnu. Il contribue aussi à replacer Lascaux dans une réflexion plus large sur l'histoire de l'humanité et la nécessité de préserver ses traces les plus anciennes. Et lui, il a vraiment travaillé avec beaucoup de spécialistes différents, des géologues, etc. Ensuite, on va avoir Jean-Michel Geneste qui est conservateur de la grotte à partir de 1992. Il joue un rôle central dans la recherche et la gestion scientifique du site. C'est un spécialiste de l'art pariétal. Il a participé à l'étude approfondie des œuvres en développant des protocoles de conservation adaptés aux contraintes uniques de la grotte de Lascaux. Et son travail, il met en évidence la nécessité d'une approche pluridisciplinaire lui aussi, associant archéologie, géologie, climatologie et biologie. Enfin, l'actuelle conservatrice de Lascaux, Muriel Mauriac, qui a pris son poste en 2009, elle contribue à la gestion quotidienne de la grotte et à la transmission des connaissances auprès du public. Elle explique vraiment les enjeux liés à la fragilité et les raisons des choix de conservation, comme la fermeture du site ou la création de facsimilés.
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0: Et on évoquait les grands témoins de Lascaux, c'est tous les soirs, aux alentours de 17h15, vous pouvez retrouver ça sur notre application ici, c'est à télécharger gratuitement sur votre smartphone. On continue avec Michel Sardou et un grand classique, les lacs du Connemara.

0: Vous avez reconnu Les Lacs du Connemara de Michel Sardou à 17h24. Dans les prochaines minutes, on y a retrouvé Perrine Clément qui se pose des questions durant l'été, peut-être les mêmes que vous, et qui a eu l'idée de la crème solaire. Depuis quand le cahier de vacances nous poursuit? Aujourd'hui, on va parler de la crème solaire justement. Ça arrive dans moins de 5 minutes sur l'antenne d'ici Périgord.
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0: Control, Teddy Swims, vous écoutez ici Périgord, il est 17h28, le moment de retrouver Perrine Clément tous les soirs qui se pose des questions qu'on se pose pas souvent, ou de temps en temps quand on s'ennuie un petit peu. Elle répond à ces questions-là par exemple, qui a eu l'idée de créer la crème solaire, d'où ça vient? Eh ben, réponse ce soir.
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4: On le sait, pour se protéger efficacement des effets du soleil, on applique, en couches généreuses, de la crème solaire. Du nez jusqu'aux doigts de pied. Notre peau est fragile, comme celle des cochons et des éléphants qui, pour se protéger des brûlures du soleil, se recouvrent de boue. Pas de boue, pour nous, mais de la crème. Est difficile d'attribuer cette invention à une personne en particulier. Il s'avère que dans les années 30, différentes personnalités dans le monde ont la même idée. Créer une crème pour se protéger des coups de soleil. En France, un scientifique alsacien se démarque. Son nom, Eugène Schüller. Fondateur en 1908 de L'Oréal, il met au point, en 1935, l'une des premières crèmes solaires. Quelques mois après sa création, c'est l'été 1936. Ce sont les premiers congés payés. Les Françaises et Français en profitent pour s'évader et s'exposer au soleil.
5: Pour bronzer, les techniques les plus extravagantes sont exploitées.
4: Et on commence à se badigeonner de crème solaire. Et vous, en mettez-vous ?
6: Oui, tous les jours.
7: Avant d'aller se baigner, la grosse tradition du badigeonnage total. On arrivait dans l'eau, il y avait une mare de gras qui collait à la surface de la flotte. Et quand on revenait, ah, il n'y en a plus, on rebadigeonne tout.
8: Je mets toujours du 30, surtout sur le corps, ça me permet comme ça de bronzer tout en sécurité. Et toujours du 50 par contre sur le visage, parce que je sais qu'il faut faire plus attention à la peau du visage notamment.
9: Alors je mets de la crème solaire que j'oublie systématiquement, donc j'en rachète, parce que celle de l'année d'avant elle est plus bonne. Je la mets au fond du sac et je l'oublie, je prends des coups de soleil, et ainsi de suite, année par année c'est pareil.
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0: Et à retrouver tous les soirs à 17h25. On continue aux côtés de Véronique Sanson, Rien que de l'eau. 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

0: Rien que de l'eau, on en a besoin en ce moment. Véronique Sanson sur la playlist Ici Périgord, il est 17h35, on est ensemble jusqu'à 19h.
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0: Quelques informations importantes pour toutes celles et ceux qui utilisent habituellement le bus à Périgueux. Demain, jour du départ d'étape du Tour de France, le réseau Péribus sera totalement suspendu. Aucun des 35 lignes habituelles ne circulera, ne circulera ce jour-là. En remplacement, il y a quand même 5 navettes gratuites qui sont mises en place par le Grand Périgueux pour permettre à tout le monde de rejoindre le centre-ville depuis les différents secteurs de l'agglomération. C'est le seul transport en commun disponible pour la journée. Pour ceux qui ne connaissent pas encore le réseau Péribus, il compte habituellement 4 lignes principales à haute fréquence et 6 lignes express au départ des parkings relais. Mais donc demain, tout cela cède la place aux navettes spéciales Tour de France. Vous avez les détails sur les points de départ et les horaires de ces 5 navettes gratuites à retrouver sur le site du Grand Périgueux. C'est grandperigueux.fr si vous voulez donc toutes les informations.
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0: Et avant de retrouver Manon Lisa avec sa chanson Le Petit Pêcheur, je vous propose le groupe Eurythmics, Here Comes the Rain Again.

0: Elle s'est fait connaître sur internet avec ses reprises. Manon Lisa, Le Petit Pêcheur, dans la playlist Ici Périgord, 17h44.
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0: Et quels sont vos petits plaisirs de l'été? On est allé à votre rencontre un petit peu partout en Dordogne et ailleurs que sur le département pour le savoir. Et réponse aujourd'hui d'Émilie du côté de Poitiers, qui adore se baigner et profiter de la ville, surtout l'été.
3: Pour moi, l'été, c'est Poitiers calme, sans les étudiants et sans le stress des bouchons. Moi, j'adore Poitiers l'été. Les gens se barrent en vacances l'été. Moi, je reste à Poitiers. C'est le meilleur moment de l'année, les gars. Voilà. Parce qu'après la rentrée, c'est moins rigolo.
4: Bonjour, c'est Émilie. Mon plaisir de l'été, c'est de me baigner dans la rivière. Alors, j'aime beaucoup aller me baigner vers Vivonne, tous ces petits coins-là. Il y a quelques endroits aménagés, mais pas beaucoup. Lusignan, il y a une super plage à Lusignan. Et puis maintenant, il y a la piscine à l'île aux Tisons. Donc, on va tester ça cet été. Mais voilà, la rivière, la fraîcheur, les copains ou la famille, un bon pique-nique et c'est super. Assez familial, on a besoin de fraîcheur. On n'avait pas de piscine à la maison, donc voilà, on est plus du côté de Rouillé, tout ça. Donc on allait chercher le frais de la rivière près de Vivonne, à Lusignan, et voilà, ne pas avoir peur de l'eau froide même en été. Avec moi, je prends de la crème solaire, ma serviette préférée, un goûter, ça c'est sûr et certain. Et puis pourquoi pas une petite enceinte pour mettre de la musique. Alors ma serviette préférée, elle est jaune, un peu épaisse là pour être sûre de pas avoir trop d'herbe qui s'infiltre. Mon goûter favori, en vrai une glace, hein. Je vais apporter un petit biscuit dans mon sac, mais s'il y a un vendeur de glace pas loin. Et la musique, vraiment un truc chill, vraiment limite même sans parole, juste un petit fond, ça peut être sympa. Bah, pour moi l'été c'est Poitiers.

Survivor, Eye of the Tiger, à 17h50, le moment de jouer avec nous au 05 53 53 82 82. 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Maintenant on va écouter une chanson de Shakira, c'est une reprise. Et de qui est cette chanson alors? Origine.

Shakira. Et une chanson de qui? Eh bien, vous nous appelez maintenant au 05 53 53 82 82 si vous pensez à avoir la bonne réponse. Le temps d'écouter Zebda avec son classique.

0: avec Tomber la chemise à 17h56. On joue ensemble aux côtés de Jean-Pierre qui nous appelle de Sainte-Nathalène.
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0: Bonsoir Jean-Pierre.
3: Oui, bonsoir Théo.
0: Vous allez bien ?
3: Oui, vous aussi.
0: Bah, très
3: va,
0: bien.
3: Chaudement, mais ça va.
0: Ah, oui, ça pour tout le monde. Jean-Pierre, on joue avec une chanson de Shakira, enfin une reprise. C'était celle-ci.
3: Oui.
0: Oh, vous avez reconnu forcément la voix de Shakira.
3: Oui, Francis Cabrel, je l'aime à mourir.
0: Évidemment, Francis Cabrel.
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0: Bah, c'est une bonne réponse, Jean-Pierre.
3: Ouais, c'est cool.
0: Félicitations. Merci. Vous repartez avec tous ces goodies ici Périgord et Tour de France. Est-ce que vous serez, vous, justement, sur le tour demain?
3: Oui, mais demain, je vais aller voir, bien sûr. Du côté de Sarlat, je vais être du côté de Sarlat, parce qu'il y a des Saint-Nathalène juste à côté, donc je vais être dans les virages qui montent aux Aïzy, là, voilà.
0: Eh ben, écoutez, Jean-Pierre, bon Tour de France.
3: Mais merci encore. Ça va me rappeler des bons souvenirs, parce que j'étais conducteur dans les années 80 d'un véhicule de caravane, donc ça va me rappeler, voilà.
0: Ah oui, les caravanes du Tour?
3: Oui, je conduisais pour un véhicule du Crédit Lyonnais.
0: Ok, voilà. D'accord. Ah oui, donc oui, vous avez l'habitude des Tours de France.
3: Oui, c'est vraiment une belle fête. C'est vraiment une belle fête.
0: Bon, bah, écoutez, voilà. Heureux d'entendre tout ça, Jean-Pierre. Je vous souhaite une belle soirée.
3: Je vous remercie encore. Merci à ICI Périgord et à votre gentillesse. Et puis, restez comme vous êtes. Voilà.
0: Merci à vous, Jean-Pierre. Avant de vous laisser, quelle est la première radio de Dordogne?
3: ICI Périgord.
0: Allez, c'est tout bon. Merci beaucoup, Jean-Pierre.
3: Merci beaucoup, au revoir.
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0: Vous écoutez la première radio de Dordogne, il est 18h, bonne soirée tout le monde. Le journal de 18h, Jeanne Butler.
15: Un feu de forêt vient de se déclarer à Cornille il y a quelques minutes, peu après... 17h30, bonsoir Alexandre Alves.
16: Bonsoir.
15: Feu qui vient juste de débuter, les pompiers sont à peine en train d'arriver sur place.
16: Oui, ils arrivent à peine, ils ont été alertés grâce aux caméras qu'ils ont installées dans les massifs forestiers. Le feu s'est déclaré sur le rond-point à l'intersection des routes des Grands Bois, route des Piles, route du Colombier et route Frédéric Mistral. Sur des photos publiées par des automobilistes sur les réseaux sociaux, on voit des flammes près du bord de la route. La mairie a publié une alerte sur panneau pocket. Si vous roulez dans le secteur, soyez prudent et évitez le secteur pour ne pas perturber l'intervention des pompiers et surtout ne prendre aucun risque. Il faut éviter cet axe entre Les Piles, Corny et Agonac. La route en sortant de Corny direction Agonac est fermée. C'est souvent l'itinéraire bis pour rejoindre Périgueux depuis Agonac ou rentrer depuis Périgueux.
15: Et voilà, ce feu de forêt qui vient de se déclarer à Corny. On va vous tenir bien évidemment informés à ce sujet sur ici.fr. Mais en tout cas, soyez prudents si vous devez passer dans le secteur. C'est donc ce deuxième incendie aujourd'hui puisqu'un premier feu s'est déclaré déjà déclaré ce midi à Saint-Michel-de-Montaigne. 4 petits départs de feu suspects qui n'ont pas brûlé de grandes superficies, mais des petits départs de feu qui ont rapidement pu être éteints et qui font suite, eux aussi, à encore 3 incendies plutôt suspects, puisqu'il y a eu 3 incendies suspects cette nuit dans le département de la Dordogne. La gendarmerie a ouvert des enquêtes car on ne connaît pas encore l'origine de ces feux. La préfecture de la Dordogne demande d'ailleurs aux employeurs du département dans lesquels des sapeurs-pompiers volontaires sont salariés de ces entreprises, et bien de les mettre à disposition des SDIS et des centres de secours en cas d'incendie. À la une, ce soir également, on va devoir limiter l'eau qu'on prend au robinet. Le manque d'eau est de plus en plus critique dans notre département. La préfecture place donc le réseau d'eau potable de toute la Dordogne en alerte. Bonsoir Marie-Astrid Guégan.
17: Bonsoir.
15: Ça veut dire des restrictions et des interdictions à partir de demain pour l'eau du robinet.
17: Oui, il est désormais interdit d'arroser nos pelouses et nos jardins avec l'eau du robinet en journée de 8h à 20h. Pas de tuyaux d'arrosage non plus sur nos potagers l'après-midi de 13h à 20h. On n'a plus non plus le droit de remplir les piscines, ni de laver les voitures à la maison. Le fonctionnement des fontaines publiques et privées est interdit en journée. 8 communes tout au nord du département sont même placées en alerte renforcée. Saint-Jory-de-Chalais, Chalais, Firbel, La Coquille, Saint-Pierre-de-Fruy, Saint-Prié, les Fougères et Mialet. Là, en plus des mesures que je viens de lister, il est complètement interdit d'arroser les pelouses, jour et nuit. Ces nouvelles règles sont liées au niveau extrêmement inquiétant de nos cours d'eau pour un début d'été. 45 sont désormais au minimum au seuil d'alerte, 21 sont en crise, certains complètement asséchés comme le Boulou, la Lidoire ou la Lède.
15: Voilà, et on vous met bien sûr le détail de toutes ces restrictions, de toutes ces interdictions sur ici.fr. Il y aura bien des feux d'artifice pour le 14 juillet en Dordogne. Les artificiers pourront tirer s'ils sont à plus de 200 mètres d'un bois ou d'une forêt. C'est ce que nous dit la préfecture de la Dordogne ce soir, qui a pris un nouvel arrêté aujourd'hui avec la canicule et le risque incendie. Plusieurs communes avaient déjà pris les devants, en revanche, notamment pour ce week-end, mais aussi pour les feux d'artifice du 14 juillet, en annulant ou en reportant ces différents événements. On vous a mis la liste sur ici.fr. Un homme a été retrouvé blessé par arme blanche en plein centre-ville de Périgueux. Aujourd'hui, un homme de 29 ans, blessé à la tête ainsi qu'à plusieurs endroits du corps dans le quartier de la gare. Il a été retrouvé ensanglanté dans la rue Louis Blanc, juste en face du bar Le Trèfle. Les policiers sont rapidement intervenus sur place, l'ont rattrapé alors qu'il voulait quitter les lieux et l'ont emmené à l'hôpital. 2 autres hommes ont été signalés par des témoins comme pouvant être les auteurs de ces blessures, mais elles n'ont pas pu être rattrapées pour le moment par les policiers. Le Tour de France revient en Dordogne demain, étape de 180 km entre Périgueux et Bergerac, avec les meilleurs coureurs du monde, la caravane publicitaire. Bonsoir Valentin Plat.
18: Bonsoir.
15: Le Tour, c'est une grande fête pour beaucoup de monde, mais c'est aussi un moment où il faut prendre des dispositions sur la route, Valentin.
18: Oui, la règle est simple. Les routes empruntées par les coureurs sont fermées une bonne partie de la journée. Dès 9h demain à Périgueux, 13h30 à Bergerac. Et pour le reste de la Dordogne, c'est impossible de circuler 2 heures avant le passage de la caravane publicitaire. On vous a mis les horaires précises, commune par commune, sur notre site internet ici.fr. La circulation sera à nouveau possible entre 30 et 45 minutes après le passage du peloton. La rampe Insol, elle aussi, fermée jusqu'à 14h. Pour se rendre à Bergerac, si vous venez de la moitié nord du département, il faudra contourner par Saint-Astier, prendre l'A89 et sortir à Créavallée pour retrouver la RN21. Au sujet du stationnement, centre-ville de Périgueux, quartier Saint-Georges et le boulevard jusqu'à la rue de l'Arceau, interdit de se garer. À Bergerac, le boulevard des Poudriers et le long de la route d'Agen, fermé à la circulation et au stationnement.
15: Voilà, circulation compliquée demain pour le passage des coureurs du Tour de France. Cet événement qu'ici Périgord vous fera bien évidemment suivre en direct toute la journée, cette étape entre Périgueux et Bergerac, sur notre site internet, mais aussi avec des reporters sur les bords des routes. On sera aussi au village départ, ainsi qu'à l'arrivée, le village départ à Périgueux, qui ouvre ses portes demain matin à 10h15. C'est le début de l'été sur les quais. Périgueux plage ce soir jusqu'au 23 août. Le retour des transats, des pédalos et des food trucks. Ouverture tous les jours de 10h à 23h et jusqu'à 23h30 le vendredi et le samedi. Et puis on vous rappelle bien évidemment cette information qui nous est parvenue il y a quelques minutes, un feu de forêt qui s'est déclaré du côté de Cornille. Les pompiers sont en train d'arriver sur place. Un feu qui s'est déclaré sur le rond-point à l'intersection des routes des Grands Bois, route des Piles, route du Colombier et route Frédéric Mistral. Soyez prudents si vous passez dans le secteur.
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15: Pour la météo, on va avoir bien chaud sur la route du Tour demain, Théo.
0: Oh, ouais, avec des températures qui peuvent atteindre l'après-midi, les 38-39 degrés. Alors Météo France nous annonce quand même des risques d'orage demain après-midi, à voir si ça tient ou pas. Des risques d'orage notamment sur Périgueux, sur Brantôme, à Thiviers ou encore Tourtoirac, Montignac et au Bugues. Ça c'est pour demain après-midi. Pour dimanche, à nouveau ces températures de 31 degrés en fin de matinée et 39 degrés l'après-midi avec pour le coup du soleil partout sur le département. Toujours cette vigilance orange canicule partout en Dordogne pour aujourd'hui et également pour ce week-end. Bon week-end Jeanne.
15: Bon week-end.
0: Et on vous retrouve sur le Tour demain également.
15: Et samedi. Aussi.
0: Aussi. Oui, à peu près toute l'équipe d'ici Périgord. Bon week-end.
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0: 18h08, Alain Souchon avec J'ai 10 ans, vous écoutez la première radio de Dordogne. Vous parlez du Tour de France, la 8e étape, vous pouvez récupérer vos goodies également, on a des t-shirts, des photos sur les quais de Périgueux en face de la radio. Vous pouvez passer là à partir de 19h30, on a un triporteur avec tout plein de choses à l'intérieur, c'est pour vous. Il suffit de vous rendre sur les quais de Périgueux donc à partir de 19h30.

0: Alain Souchon, j'ai 10 ans.
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0: Dans quelques minutes, on sera aux côtés d'une star que vous allez découvrir dans quelques jours à l'occasion de l'événement musical en Dordogne. À ne pas manquer la fête du pain. Dimanche, il y aura Gilbert Montagnier, un tribut de Céline Dion lundi et mardi soir, une soirée années 90-2000 avec la présence, je vous le disais, d'une star, La Rousseau, qui sera au micro de Benoît Chaumeau dans les prochaines minutes après le nouvel album des Rolling Stones qui est sorti aujourd'hui. C'est le 26e, il s'appelle Fun Night Tongues, et je vous propose d'écouter un de leurs titres, c'est le premier extrait, ça s'appelle Jealous Lover.

0: Les Rolling Stones, premier extrait de leur dernier album sorti aujourd'hui, le 26e, Jealous Lover, à 18h15.
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0: C'est l'événement musical en Dordogne, la fête du pain, avec dimanche Gilbert Montagnier, un tribute de Céline Dion le lundi et le mardi soir une soirée années 90-2000 avec déjà animée par Charlie et Lulu. On aura Camini, Colonel Rayel, les Words Apart et la star de la soirée, La Rousseau, au micro ce soir de Benoît Chaumeau.
3: Incroyable, La Rousseau qui sera là en Dordogne mardi soir pour le 14 juillet et elle est notre invitée. Bonjour La Rousseau.
4: Mais bonjour Benoît.
3: Quel énorme plaisir de vous retrouver à Mincignac pour cette fête du pain. Comment on garde la magie après toutes ces années? C'est quoi la recette du succès pour que ça fonctionne encore?
4: Je pense que sincèrement, après analyse, hein, parce que je me suis posé la question beaucoup, c'est les gens. C'est les gens qui portent cette chanson, c'est les gens qui ont créé, bâti des souvenirs incroyable dessus, des choses très heureuses, des choses moins sympathiques, mais ça a tellement marqué. Et puis on était tous jeunes à cette époque, bon, on est encore jeunes, hein, évidemment, mais on était dans cette partie de vie où les souvenirs qu'on construit ils sont indélébiles, quoi. Et donc les gens sont marqués et on a grandi ensemble. On a vraiment grandi ensemble avec les gens. J'avais 19 ans, j'en ai 46 et ils sont à peu près dans la même tranche d'âge que moi. Et du coup, c'est ce qui fait encore la magie de Tu m'oublieras. C'est une espèce de Madeleine de Proust, finalement.
3: Là, c'est un été hyper chargé pour vous, La Rousseau. Vous avez plein de plateaux, vous avez plein de concerts tout au long de l'été, des festivals. Vous êtes dans quel état d'esprit? Comment ça va en ce moment?
4: Bah, ça va plutôt bien. Elle est contente, la petite dame, parce qu'elle fait ce qu'elle aime. Je fais un concert aussi seule. Au milieu de toute cette tournée d'été de festival, parce que c'est vraiment l'été, c'est propice à ça, on a réussi à caler un petit truc toute seule, donc je serai dans le sud, la Cadière d'Azur, c'est un très bel endroit, et là il y aura vraiment une heure et demie de concert que de ma petite personne.
3: À Mincignac, c'est un plateau d'artistes, on va vous retrouver avec des copains, avec, oui, Camini, avec Colonel Rayel, avec Evangélie et plein d'autres qui seront là autour de Charlie et Lulu qui vont animer le plateau. C'est une période que vous aimez, cette période des festivals, c'est un exercice qui vous plaît?
4: Ça plaît parce qu'on revoit les copains, on se replonge dans une ambiance, on est très heureux de se retrouver les uns les autres, on arrive à palper la nostalgie et la demande des gens de ces ambiances 90-2000 comme ça. Et puis je trouve ça sympa aussi que les gens aient accès à un plateau multi-artiste. C'est très varié, on a tous des styles différents. Et puis voilà, ouais, revoir les copains, ça fait plaisir aussi.
3: Alors évidemment, vous allez interpréter Tu m'oublieras, sinon le public ne vous laissera pas quitter le site de la fête du pain de Mincignac. Vous savez déjà ce que vous allez chanter d'autre ou pas?
4: Je le sais, mais je ne vous le dirai pas, car j'adore les surprises. Et j'ai une très belle surprise en plus. Je vous donne un indice, il y a quelqu'un qui me rejoindra sur scène.
3: Ah, un duo.
4: Quelqu'un pour qui j'ai un duo avec quelqu'un de très spécial, quelqu'un de la région, quelqu'un que j'aime beaucoup. Et vous verrez, c'est une belle surprise, on fera un très bel hommage à un grand artiste.
3: Ok, on va enquêter d'ici le 14 Allez. Juillet pour essayer de deviner de qui il s'agit. C'est quoi la suite pour vous, La Rousseau? Là, il y a tous ces concerts cet été. C'est quoi vos projets? On vous a vu il y a quelques temps maintenant dans Masque Singer, d'ailleurs avec une reprise incroyable que j'avais adoré, que vous avez sorti sur les plateformes après. Est-ce que vous allez enregistrer des morceaux prochainement? Vous allez faire quoi?
4: Mais moi, je vais un peu au gré de mes humeurs. Là, j'ai sorti un titre, on l'a mis sur les plateformes, mais c'est un titre qu'on avait fait il y a 6 ans.
3: Okay.
4: Je suis très comme ça, hein, je suis une très mauvaise élève. Je fais des titres, je les sors pas. Et j'attends. Et puis un jour, il y a de la demande, les gens me disent: ah, mais je fais écouter. J'aime bien, moi, j'utilise beaucoup mes réseaux sociaux, donc je fais des lives sur la plateforme de TikTok.
3: Ouais.
4: Et en live, les gens me disent, je leur propose de leur faire écouter des inédits. Et du coup, lorsque je fais écouter certains inédits, je leur mets une chanson et là, j'ai envie de la voir, j'ai envie de la voir. Et donc du coup, ben, on la met en ligne. Elle a 6 ans. Donc on n'est pas à l'abri que j'en refasse une ou deux là dans les semaines, dans les mois à venir. C'est un peu au gré des humeurs, mais Oui, je suis un peu radine hein, quand même par rapport à ça.
3: Et bon, on est trop contents. En tout cas, de vous retrouver à la fête du pain de Mincignac ce 14 juillet. C'était un immense plaisir de vous recevoir, Larousseau, de discuter avec vous. Bon concert en Dordogne. Et à très vite sur TikTok ou ailleurs.
4: On vous attend tous très, très, très, très, très nombreux à Mincignac. On va s'éclater, les copains. C'est un super concert. Et on est vraiment ravis de venir. Vraiment.
0: Et notez quand même que pour cette fête du pain, il y a eu quelques événements de décalé ensuite à ces canicules, ces fortes chaleurs, les concerts notamment, comme on parlait celui de Larousseau. Le concert est décalé à partir de 22h les trois soirs, hein, dimanche, lundi et mardi. Et l'ouverture des portes pour ces fameux concerts, c'est à partir de 20h30. D'ailleurs, j'en profite, il y aura un écran géant mardi soir à 21h, forcément pour la demi-finale. Et oui, la France contre l'Espagne, la Belgique, vous faites votre choix. 10h21, continuez avec Shawn Michael, ce sera l'Espagne.

0: Anouchka avec Kate Bush à 18h26. Dans 4 minutes, on fait le point sur le Tour de France 2026 avec le journal du Tour à 18h30.
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1: Pascal Obispo et Francis Cabrel, il faudrait que pleuve l'amour dans la playlist ici Périgord. Il est tout juste à 18h30, c'est le moment de faire un point sur la 7e étape du Tour de France, et le Tour de France en globalité.
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3: Sans surprise, un sprinter a levé les bras à Bordeaux. Tim Merlier a été le plus rapide sur les quais de la Garonne. Le Belge de l'équipe Soudal Quickstep a pris sa revanche il y a deux jours à Pau. Tim Merlier n'avait pris que la troisième place. Bonsoir Bruno Blanza.
4: Bonsoir.
3: On vous retrouve en direct de Bordeaux où vous avez assisté à ce sprint. Pas besoin de photo finish.
4: Non, il y a quasiment deux vélos d'avance pour le Belge Tim Merlier. C'est une belle victoire. Alors c'est sa quatrième sur le Tour de France en trois participations. À chaque fois qu'il se présente, le sprinter, il lève les bras sur le Tour. Mais celle-ci, elle peut avoir peut-être pour lui un goût un peu particulier parce qu'hier il a perdu sur abandon son poisson pilote, son meilleur copain qui a abandonné, victime de la chaleur notamment. Et c'est celui qui était censé l'amener vers le sprint. Donc c'est grâce à son flair, à son expérience, à sa vista qu'il a réussi à se faufiler et à devancer tous les grands sprinteurs de ce peloton pour lever les bras, on l'a dit, pour la quatrième fois ici sur le Tour. La dernière fois, c'était à Châteauroux, c'était l'année dernière.
3: Et Tim Merlier qui a quand même profité du bon travail de son équipe dans le final, bien lancé par Jasper Stuyven. La réaction du vainqueur de l'étape du jour.
5: Toutes les fois, j'étais pas ici au Tour, j'étais un peu énervé dans mon fauteuil. Mais maintenant, je suis là et je pense que j'ai montré comment on doit faire. Merci, un grand merci à l'équipe. Ils ont mis moi et Jasper en vraiment bonne position et Jasper est très extraordinaire. Il reste calme, bien protégé du vent. C'est mon troisième participation et mon quatrième victoire ici au Tour. Mais pour moi, c'est un rêve d'être ici et gagner encore en plus. C'est difficile de croire.
3: Tim Merlier au micro ici de Thomas Coignac, une échappée a animé cette étape sur les longues lignes droites des Landes. Et qui était dans l'échappée? L'infatigable Baptiste Weisstrofer, on le surnomme le sanglier. Il est incroyable ce coureur breton, Bruno.
4: Ben, ce qui est dingue, c'est que, en fait, on a l'impression qu'il n'est jamais fatigué, et surtout, et c'est ça qui est assez rare, il veut animer la course. C'est son premier tour, et en fait, il est là, en train de nous dire au micro, mais moi, je veux que les gens s'amusent en regardant le Tour. Je veux que les gens vivent quelque chose. On l'a vu beaucoup discuter avec son compagnon d'échappée, un coureur tchèque. On l'a vu également, donner les bidons aux enfants sur le bord de la route, attendre qu'il soit là pour lancer le bidon et pas le lancer n'importe où. Et à chaque fois, ce même sourire, cette même joie d'être là et d'en profiter. Et ça, c'est vraiment un vent de fraîcheur sur ce Tour de France en pleine canicule.
3: Et pris de la combativité, comme lors de la cinquième étape avec un bouquet sur le podium pour Baptiste Weisstrofer, que du bonheur pour le Finistérien.
6: C'était encore une journée très très bonne. Voilà, c'est le Tour. Sourire toute la journée, des gens, des milliers de gens à bord de la route là. J'ai jamais vu autant de gens à Bordeaux. Bah si, peut-être tous les Bordelais sont là. J'espère que j'ai mérité des cannelés. Mais ouais, c'était une super journée pour moi. Malheureusement, voilà. Peloton, il laisse qu'une minute. Les échappées sont de plus en plus rares. Alors c'est pas ça qui va inciter encore plus. Malheureusement, c'est peut-être en train de tuer. C'est un peu tuer mon métier, on va dire. Je sais pas si j'ai un métier ou mon caractère, on va dire. Mais bon, je baisse pas les bras. Mes parents sont là en plus, donc voilà. Je pense que ma mère, elle va être contente d'avoir un joli bouquet. Et moi, je suis content d'avoir un joli trophée encore.
3: Voilà, un bouquet pour la maman. Il y en aura sûrement d'autres pour le très sympathique baroudeur. La 7e étape du Tour de France remportée par le Belge Tim Merlier. Bruno Blanza, pas de Olaf Koy, vainqueur à Pau, dans le top 10 aujourd'hui.
4: Oui, effectivement, il n'est pas là. L'équipier de Paul Sexas à la Décathlon CMA-CGM. On parlait du sanglier. Weisstrofer, lui, c'est le guépard. Il y avait vraiment ses supporters qui étaient là en attendant la victoire du guépard, mais il n'est pas là. Il y a quand même Guirmay qui est présent en troisième position dans ce sprint. Philipsen, vainqueur il y a 3 ans ici, fait 5e. Et le premier français, c'est Dorion Godon. Son équipe a roulé dans le final pour lui de la Net Compagnie Ineos. Il termine à la 8e position de ce sprint.
3: Au classement en général, le Slovène, Tadej Pogacar conserve bien évidemment son maillot jaune de leader. Sarlat, Bénac, étape 100% Périgourdine demain sur le Tour. 175 km entre Périgueux et Bergerac. Les coureurs vont en prendre plein les yeux, promet le patron du Tour, Christian Prudhomme.
0: Ce sera l'une des étapes les plus esthétiques du Tour de France, en Dordogne, à travers le Périgord, en passant par des lieux magnifiques et magiques comme les Aisies ou la Roque Gajac, donc de Périgueux à Bergerac. C'est quasiment la copie de l'étape de 2017, tant elle est belle. Une étape tracée à 100% dans le département de la Dordogne.
7: Avec donc cette arrivée devant la fameuse poudrerie de Bergerac.
0: Oui, oui, oui. En espérant que tout se passe bien, mais je n'en doute pas, avec un rendez-vous là encore pour les coureurs les plus rapides du peloton.
3: Et là, ce sera donc pour les sprinteurs demain. La réponse en écoutant votre radio ici à partir de 13h30. On va encore se régaler demain sur la route du Tour.
1: Évidemment, on vous fera vivre la 8e étape ici en direct de chez nous. Départ à Périgueux. On sera en émission de 9h à midi et de 14h à 18h pour l'arrivée du côté de Bergerac.
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1: Les pompiers de Lannoy créent une plage éphémère, place de la Bascule, à côté de la caserne, pour faire la fête ce week-end. Léa Lumeau, présidente de l'Amicale Sapeurs-Pompiers, nous parle d'une animation qui promet d'être fun le dimanche.
8: Format un peu nouveau pour nous, puisqu'on organise une descente folklorique de caisses à savon. Toutes les caisses à savon sont les bienvenues. Il y a quand même un cahier des charges à respecter qui est accessible via un QR code sur notre affiche ou sur Facebook, sur la page de l'Amicale des Sapeurs-Pompiers de Lannoy. La descente se fait toute la journée et bien sûr la plage est ouverte avec bar, tapas et jeux de plage. Et la Noy plage sera clôturée par un feu d'artifice.
1: Et c'est ce samedi et ce dimanche pour profiter de cette plage installée pour l'occasion. De 8h jusqu'à 2h du matin, ça promet d'être festif.
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1: Et on vous accompagne jusqu'à 19h, il est 18h36, c'est Axel Red dans votre playlist avec Ma Prière.

0: Ma prière d'Axel Red à 18h41, le moment de retrouver comme tous les soirs Johan Rock qui nous emmène dans les coulisses de la télévision pour découvrir un petit peu comment ça se passe, et bien justement derrière vos émissions préférées. Aujourd'hui, une série documentaire qui traite du handicap de manière décalée, ça s'appelle Partenaire Particulier.
1: Et c'est à Jérémy Michalak qu'on doit cette série, combattre les préjugés autour du handicap sans se prendre au sérieux, c'est la promesse de Partenaire Particulier.
2: Je vous le dis les gars, je sais pas dans quoi on s'embarque. T'en sérieux, hein ?
3: Ouais.
4: Le TGV numéro 4315 va entrer en gare.
1: Direction Barcelone. Pendant une semaine, le réalisateur est parti accompagné d'une bande de 4 jeunes gens, chacun atteint d'un handicap. Et j'ai demandé à Jérémy Michalak comment le projet avait vu le jour.
2: C'est un peu la blague de l'avion qu'on faisait quand on était gamin. C'est un Français, un Belge et un Suisse qui sont dans un avion. Bah là, je me suis dit, on va prendre un aveugle, un paraplégique, un trisomique et une naine, sont dans un avion. Ce qui est rigolo, c'est que quand on voit une équipe comme ça qui grimpe dans un avion, on se dit, oh putain, pourvu qu'il s'assoie pas à côté de moi. Oh, s'il vous plaît. Mais après avoir vu le film, on se dit exactement l'inverse. C'est qu'après avoir vu le film, on se dit, les gars, je pourrais être votre ami.
1: Au fil des 3 épisodes que compte cette série, Amaury, Kéra, Kylian, Arthur et Jérémy nous font partager une expérience de vie inédite et aller regarder tous se charrier durant le voyage. On pourrait croire qu'ils se connaissent depuis toujours, alors qu'évidemment, pas du tout.
2: On ne s'était jamais vu physiquement les uns et les autres. Avant le premier jour de tournage, il y a un truc qui a mis tout le monde au diapason d'entrée de jeu. Quand Amaury nous a lâché une vanne, mais atomique, dès le départ, où on est tous partis en fou rire en se disant « Waouh, putain, qu'est-ce que c'est que ce mec ?» Et à partir du moment où on rigole, on a compris que l'humour serait notre super pouvoir pour, au final, nous offrir un moment de vie, de joie et de partage.
1: Vous l'aurez compris, si le ton du programme est décontracté, c'est pour mieux aborder de front ce sujet complexe qui est celui du handicap. Un sujet que le producteur est l'un des premiers à avoir proposé à la télévision française avec sa série aux côtés de Lucie Carrasco, avec qui il fait le tour du monde.
2: Ce qu'on a voulu, c'était montrer un regard différent sur le handicap, c'est-à-dire on a voulu y mettre de l'humour, on a voulu apporter un traitement parfois politiquement incorrect, moins policé, moins lisse, plus fun en fait. Là où on avait tendance à montrer le verre à moitié vide, on a voulu montrer le verre à moitié plein. Après moi sur le handicap, j'ai quand même été le pionnier avec les anges de la télé-réalité. Je pense que c'était une belle lumière sur le sujet à l'époque.
1: Partenaire particulier, les 3 épisodes de la série sont à voir en ce moment sur la plateforme France.tv.
0: Et on retrouve tous les soirs Johan Rock pour les secrets de tournage et les coulisses à la télévision. C'est tous les soirs à 18h40. On continue avec le groupe The Cure et dans quelques minutes, on vous emmène découvrir des artistes de chez nous, ici, en Dordogne, depuis le début de la semaine, depuis lundi. On découvre ensemble Lucas Koninger. Dernier épisode, donc, là, dans 5 minutes, ce sera après In Between Days.

0: The Cure dans la playlist ici Périgord. Il est 18h46 et depuis lundi, on découvre ensemble l'univers d'un artiste qui habite ici, en Dordogne, Lucas Koninger. Dernier épisode aujourd'hui.
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2: Bonjour, je m'appelle Lucas Koninger, The Traveling Piano Man. Je suis pianiste voyageur.

0: fille Maya qui a été née une semaine après le premier confinement. Donc pendant plus qu'un an, c'était vraiment compliqué faire des concerts, organiser tout ça. Donc j'ai écrit un livre pendant cette période-là, un livre qui s'appelle « Traveling Pianoman, mon chemin en tant que musicien de rue ». C'est autobiographie et puis il n'existe qu'en allemand. Et il y a 3 ans, à Ribérac, j'ai lancé un festival qui s'appelle « The Boogie Stomp ». On a eu une première édition avec 80 personnes au cinéma Max Lander. L'année dernière, on a eu la deuxième édition avec plus que 700 personnes sur la place Charles de Gaulle. C'était très intéressant et puis malheureusement cette année on peut pas la faire. Pour l'instant, j'aimerais bien enregistrer la 3e édition du Saumur Session, donc la 3e disque à Saumur. Ça va se faire peut-être cette année, peut-être l'année prochaine. Me battre pour mon festival. Si on peut pas le faire à Ribérac pour X raisons, on va chercher un autre endroit pour le faire. C'est quand même quelque chose que je tiens beaucoup. Ça c'était quelque chose sur lequel je travaille depuis des années et puis je veux pas que ça s'arrête juste comme ça. Après des prochaines étapes, franchement, je me laisse guider par la vie un peu, par mon nez, et puis je vais voir ce qui se passe. On a pas mal de concerts cet été, on bouge pas mal en France, je viens de rentrer d'une tournée en Suisse, donc on va voir ce que la vie nous amène.
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0: Sunday Morning Gospel, je l'ai écrit parce que je voulais faire un gospel, quelque chose lent et posé, et ne pas tout le temps envoyer.

0: C'était Lucas Koenninger, en live, ici Périgord.
1: Et vous l'avez découvert toute cette semaine. Merci à Franck Luton pour l'enregistrement et le montage de ces chroniques que vous avez pu entendre depuis lundi 18h54. On est ensemble jusqu'à 19h. Dans quelques minutes, on fera le point sur l'actualité dans le journal de 19h.
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0: Ah, je vous cache pas, je suis essoufflé. On vient de faire une choré là tous ensemble dans le studio et bah, c'est l'heure. C'était Gimme Gimme Gimme dans la playlist ici Périgord.
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0: Très bonne soirée à l'écoute de la première radio de Dordogne. Il est 19h. À 19h, on fait le point sur l'actualité. C'est le journal présenté par Benjamin Mathieu.
2: Du monde sur les routes pour ce deuxième week-end avec une circulation extrêmement difficile selon Bison Futé, notamment sur les axes routiers de l'ouest et du sud du pays, mais aussi dans les gares. C'est le plus important week-end de départ pour la SNCF avec près de 2 millions de voyageurs en cette période de canicule pour éviter des TGV qui tombent en panne en plein cagnard. La SNCF met tout en œuvre pour que tout le monde arrive à bon port. Isabelle Raymond est à la gare de Lyon à Paris.
3: Il y a la foule des grands jours de départ sous la verrière de la gare de Lyon et la toute nouvelle directrice de TGV Intercité l'assure. La SNCF a mis le paquet pour que la canicule ne vienne pas contrarier le week-end le plus important de l'été en termes de trafic. Karine Dussersart est confiante à ce stade, même si elle ne peut pas garantir que l'ensemble des trains roulera comme prévu.
4: La garantie n'est pas 100%. Pourquoi ? Puisqu'en fait, nos réseaux, comme vous le savez, et notre matériel roulant est soumis, comme nous, êtres humains, et comme l'ensemble des dispositifs, et peut être soumis à des incidents. Nous avons tout vérifié. Nous avons des équipes qui travaillent en 3-8. 7-7, nous avons renforcé des gens qui travaillent sous la chaleur dans nos technicentres pour effectivement renforcer entre guillemets la vérification.

0: En cas de problème lié à la chaleur pendant le trajet, de nouvelles procédures prévoient de descendre des trains sous 30 minutes pour faire circuler de l'air. La SNCF renouvelle par ailleurs son appel à la vigilance et déconseille toujours aux personnes vulnérables de voyager en cette période de canicule.
1: Le cocktail est connu, la canicule assèche les sols, ce qui rend les départs de feu beaucoup plus faciles. Aux portes de la Plaine-sur-Mer, en Loire-Atlantique, un gros incendie s'est déclaré dans un champ cet après-midi. Une centaine de personnes et deux campings ont été évacués. Un gymnase est ouvert pour les touristes sinistrés. Votre radio ici, Loire-Océan, qui est en édition spéciale pour vous tenir informés si vous êtes dans le secteur. Dans les Pyrénées-Orientales, le feu est par ailleurs toujours en cours à Trévillac, où les flammes ont parcouru 4 900 hectares, mais la situation s'améliore. L'incendie devrait être fixé dans les heures qui viennent, selon le préfet du département. Cette troisième canicule de la saison qui prend de l'ampleur, la vigilance rouge passe de 9 à 24 départements demain, essentiellement dans l'ouest, le centre et la région parisienne. Conséquence, le gouvernement déclenche un plan hors sec inédit, forte chaleur, qui prévoit notamment l'ouverture de centres d'accueil climatisés. Alors à quoi cela ressemble-t-il ? Émilien Martin a pris une pause fraîcheur à Châtellerault dans la Vienne avec son micro ici Poitou.
2: À l'étage du centre socio-culturel, Guylaine, Christine et Christine jouent au triomino.
3: Allez hop, on démarre avec un 4.
2: Les voisines septuagénaires habitent dans un immeuble à côté.
4: Même si on a un ventilateur, on ne va pas le faire marcher toute la journée. Donc on vient là, on est au frais. Sinon, on avait l'habitude de se promener jusqu'à la rivière, mais c'est impossible. Alors, pour continuer de se voir, on vient là.
2: En bas, Émilie profite aussi de la fraîcheur des lieux.
5: Il fait 38 degrés chez moi actuellement. J'ai pas d'isolation, donc c'est très compliqué au niveau de la chaleur.
6: Quand vous venez ici, qu'est-ce que vous faites ?
5: On discute, des fois on joue aux cartes, voilà. On parle avec des gens, on échange.
2: À l'entrée, des bénévoles de la protection civile accueillent les habitants avec des verres d'eau. Romain Wisniewski est le secrétaire général de l'association dans la Vienne.
7: Là, depuis l'ouverture hier, on est à une dizaine, quinzaine, peut-être vingtaine de personnes par jour. Nous, on n'est pas très présents autour d'eux. On est là vraiment s'ils ont besoin. Pour leur rappeler voilà, l'importance de l'hydratation dans cette période chaude et d'avoir des personnes qui sont là présentes juste pour vous rappeler attention, il faut penser à boire, il faut penser à s'hydrater. C'est ces messages-là qui sont importants.
2: Les habitants peuvent aussi profiter d'une salle de sieste aménagée avec des lits de camp.
1: Et de la Vienne, on file à Los Angeles, comme c'est chic. Nicolas Teillard, bonsoir, mais alors plutôt bonjour pour
8: bonsoir.
1: Vous, puisqu'il est 10h du matin avec le décalage horaire. On suit avec vous ce quart de finale entre l'Espagne et la Belgique à 21h heure française, car le vainqueur sera l'adversaire de la France en demi-finale de Coupe du Monde. Et il y a du beau jeu en perspective.
8: Ouais, promesse entre deux belles équipes, promesse aussi dans cet écrin sublime du SoFi Stadium, ce bijou implanté sur au milieu de la ville. On aperçoit même les palmiers emblématiques de la ville californienne depuis les tribunes, la Cité des Anges, où la Belgique, l'Espagne veulent faire un pas de plus vers le paradis, le sacre mondial. L'Espagne se présente en favorite avec un quasi sans faute jusqu'ici, une solidité impressionnante qu'on résumera en une statistique, zéro but encaissé par cette équipe d'Espagne depuis le début du tournoi. Les Espagnols solides pour gagner le bras de fer qui les opposait au Portugal en huitième de finale, mais qui devront se méfier d'une équipe belge un peu miraculée dans ce mondial et qui semble avoir trouvé la bonne carburation, la bonne équipe pour avoir par exemple éliminé sèchement les États-Unis au tour précédent, des Belges qui eux aussi rêvent de retrouvailles avec les Bleus 8 ans après la demi de 2018 en Russie.
1: Eh bien, ça sera peut-être le cas le 14 juillet prochain. Merci beaucoup Nicolas Teillard. Ce match à suivre sur ici.fr.
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11: Le département toujours en vigilance orange canicule. Les annonces de Météo France pour ce soir, elles sont simples, hein, du soleil jusqu'à 20h, 21h et ensuite des orages partout sur le département. Il fera 29 degrés hein, ce soir ainsi que cette nuit. On descendra quand même un petit peu autour des 22 degrés à Périgueux, à Brantôme, à Montignac ou encore au Bugue. Et puis ensuite demain, samedi, eh bien nouveau du soleil hein, dès le matin avec 28 degrés prévus par Météo France et 36 degrés dans l'après-midi. Quelques risques d'orage également à Mareuil, Nontron, Thiviers ou encore sur le secteur de Tourtoirac. Et pour dimanche, à nouveau du soleil partout sur le département et des températures qui atteindront les 40 degrés selon les prévisions de Météo France.
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15: Bonsoir à tous, très heureux de vous retrouver pour notre petite balade quotidienne au pays des souvenirs, des anecdotes et des tubes. C'est 100% années 80 jusqu'à 20h. Si jamais vous sentez en vous monter une envie de chanter, surtout vous en privez pas, hein, c'est fait pour ça. Et ça commence comme ça.

0: Michael Jackson, The Way You Make Me Feel.
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0: Un chef-d'œuvre signé du roi de la pop, extrait de l'album Bad, qu'on a tous acheté le jour de sa sortie en août 87. Un clip qu'on a tous regardé non-stop à sa sortie en novembre 87, en essayant d'imiter le petit déhanché de notre idole. Hein. Pour l'anecdote, dans ce clip, on y voit la sœur de Michael, Latoya Jackson, et puis Tatiana Tomczen, qui était la petite amie de Michael à cette époque-là. Et puisque les images reviennent quand on écoute un tube, d'autres arrivent avec Libertine et Mylène Farmer.
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0: Wet, c'était Angel Eyes. Très populaire dans les années 80, ce groupe anglais existe encore, mais le chanteur original est parti depuis quelques années mener sa carrière solo. Il s'appelle Marty Pello et il sera à la fin de l'année le héros d'une comédie musicale ayant pour thème Scrooge, célèbre personnage d'un roman de Dickens. Bon voilà, vous savez tout, c'est 100% années 80. Dans un instant, Marc Lavoine pour une Begin avec toi.
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0: c'était Blondie.
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0: La chanson du film américain Gigolo, sortie en 81 par la blonde la plus rock de la planète, la géniale Debbie Harry, chanteuse du groupe Blondie, bien sûr. Alors pour la suite, on change d'année, de style et de look avec un titre qui, en juillet 85, se retrouve numéro 3 du top 50. You're my heart, you're my soul, du groupe allemand Modern Talking. Bon, alors là, c'est de l'eurodisco, pur et dur. Veste en satin flashy, épaulette XXL, brushing impeccable. Si vous étiez en vacances en juillet 85, vous avez dansé sur ça.
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0: Tes yeux noirs, c'était Indochine. Succès en 86, accompagné d'un clip réalisé par Serge Gainsbourg pour une chanson sur la séparation amoureuse et sur le désir de l'autre. Oh, j'espère que pour vous, il y a de l'amour dans l'air en ce moment. Ici, la suite de votre soirée, c'est encore de la musique dès 20h avec Émilie Mazoyer et les essentiels de Décibel. Mais en attendant, on reste dans les années 80 avec Lionel Richie et Hello qui arrive juste après ça.
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1: Bonsoir la foule en délire.
2: Ah wouhou, Pierre Perret est dans notre studio. Ça ne vous donne pas du tout le tournis ces chiffres? 40 millions d'albums, 500 chansons, 70 ans de carrière?
1: Bah, vous voulez me filer le bourdon ou quoi là, tout
2: ah
1: de suite.
2: Non, moi, je trouve ça beau. Non, c'est incroyable quand même.
1: Oui, bon, c'est un bon moment passé, quoi, voilà.
2: Ah oui, ça, c'est un bon moment passé et qui vaut d'être célébré. On peut aussi célébrer votre pêche légendaire, Pierre Perret, parce que la dernière fois qu'on s'est vu, vous m'aviez chanté ceci.
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1: Alors la vieille carcasse de Pierre Perret, ça c'était il y a 2 ans et demi,
2: oui.
1: On s'était vu là, pour
2: j'étais,
1: la dernière
2: j'étais
1: fois.
2: J'étais encore jeune.
1: Mais vous n'aviez pas passé la barre fatidique des 90, là ça y est c'est fait.
2: Ah c'est fait, oui ça y est.
1: Ça vous a fait quelque chose ou ça vous fait rire comme beaucoup de choses?
2: Ça m'a fait boire un coup.
1: Alors c'est une bonne chose. Pierre Perret, vous avez décidé de célébrer vos 70 années de carrière avec un album qui s'appelle Une vie d'humour et de tendresse. Je me permets de modifier le titre et de rajouter Une vie d'humour et de tendresse et de liberté, non?
2: Et de liberté.
1: Ouais, hein. C'est ça, je crois, le mot-clé.
2: C'est pas trop
1: carrière.
2: Bon, les titres très longs.
1: Oui, c'était un peu lourd. Et de... oui.
2: Non, mais c'était en adéquation avec le propos, c'est vrai.
1: Ouais. Qu'est-ce que vous pensez que cette liberté vous a apporté? Et à l'inverse, qu'est-ce que vous pensez que cette liberté peut-être vous a empêché de vivre?
2: Ah ben, moi, ça ne m'a pas empêché, au contraire, ça m'a boosté tout au long de mon parcours, parce que j'ai jamais été plus heureux que de dire exactement ce que j'avais envie de dire.
1: Ouais.
2: Et personne ne m'a jamais pu m'en empêcher. Et parfois, il est arrivé, d'ailleurs, c'est pour ça que c'est ce qui m'a déterminé à un jour créer ma maison, qui s'appelait Adèle, en souvenir de ma première chanson.
1: Premier 45 tours.
2: Moi, j'étais Adèle. Pour être libre totalement, parce que quand j'étais chez Vogue, par exemple, je disais, oh, tu sais ça, tu crois que c'est bien d'en parler? Oui, c'est bien, moi j'ai envie d'en parler, alors foutez-moi la paix. Et à la fin, j'ai créé ma maison pour dire, bon, le patron, c'est moi qui décide, et j'ai toujours été mon patron depuis, et fortement aidé par mon épouse Rebecca, parce que elle a géré tout ça magnifiquement, parce que c'est bien d'être à deux aussi.
1: Ah oui, évidemment. Alors, quand on vous dit que les chansons de Pierre Perret ont toujours fait polémique, imaginez-vous par exemple que quand le zizi est sorti de sa tanière, eh bien, tante Yvonne, la femme du président de la République, a téléphoné aux radios pour... Ah non, c'était pour les jolies colonies
2: non,
1: de vacances.
2: C'est pour les colos.
1: Ah,
2: oui,
1: c'est
2: oui.
1: Pour les colos, pardon.
2: C'est pour les jolies colonies,
1: les colonies de vacances. Vous
2: parce
1: savez.
2: Que... ce qui l'offusquait, c'était pipi dans le lave.
1: Oui, c'est ça. Exactement. Alors, le zizi, ça a énervé qui ?

0: Ce qu'on a oublié, c'est qu'en fait, cette chanson, elle n'arrive pas de nulle part. En fait, quand vous l'avez sortie, c'est parce qu'il y avait un grand débat en France sur les cours d'éducation sexuelle à l'école.
1: Oui, totalement. Et c'est voilà. Pour ça, pour simplement ponctuer ça, que j'ai écrit cette chanson. Mais comme c'est la démesure, le surréalisme total, oui. De toute façon. Et je pensais qu'elle passerait jamais. Et donc, elle était la dernière de l'album.
0: Ouais.
1: Et moi, je voulais même pas qu'on la diffuse parce que je disais bon. Et ça a été un phénomène incroyable. Des milliers de lettres sont arrivées, mais votre zizi m'a ouvert les yeux. Entre autres, ben, le soir. Je recevais une lettre d'une gamine qui disait « On vit toutes les deux avec maman et on travaille chacune de notre côté. On arrive le soir, souvent on est triste, on se met votre zizi et ça va beaucoup mieux.
0: » C'est merveilleux. Et à la fois, ça dit aussi des choses parce qu'effectivement, votre zizi, Pierre Perret,
1: oui.
0: Sachez que moi j'en parle régulièrement avec ma grand-mère, ma mère et ma fille. C'est quand même incroyable ce destin pour un zizi, non ?
1: Oui, parce que, écoutez, traverser les générations comme ouais. L'ont fait mes chansons, c'est quand même assez peu commun. Et j'ai honte de parler de moi comme ça, mais c'est ça le signe de la liberté totale.
0: Ouais.
1: Et que les générations, les unes après les autres, ne soient pas restées indifférentes à mon propos, à tout ce que j'ai défendu, parce que il n'y a pas que le zizi,
0: ah non,
1: évidemment.
0: Heureusement.
1: Le Lily à femme battue, en passant par femme grillagée, etc., etc. Mon combat a été, je crois, en calculant le nombre de chansons que j'ai pu écrire jusqu'à présent, je crois que la prédominance du sujet principal, c'est la femme.
0: Ouais.
1: De très loin. J'ai écrit plus de 70% de mes chansons sur les femmes. Parfois, sur tous les tons, bien sûr.
0: Ouais.
1: Mais souvent, quand même, en les défendant vraiment pied à pied.
0: Et on retombe donc sur nos pattes avec le nom du disque, Humour et Tendresse. Parce que oui, avec humour, avec tendresse et sur tous les tons. C'est vrai que vous avez parlé de beaucoup de femmes. Il y en a une, évidemment, qui est particulièrement chère à notre cœur. C'est Lily. On est en 1977. Et vous abordez à votre manière, pleine de tendresse, d'intelligence, de liberté et de courage, le destin de cette jeune Lily qui arrivait des Somalies pour vider les poubelles à Paris.
2: On la trouvait plutôt jolie, Lily. Elle arrivait des Somalies, Lily. Dans un bateau plein d'émigrés qui venaient tous de leur plein gré vider les poubelles à Paris.
0: On s'est vu il y a 2 ans et demi et vous me l'avez dit à l'époque, c'est pas votre style d'être fier et d'être un crâneur. Mais quand même, est-ce que je peux donner ce chiffre, Pierre Perret ? Il y a plus de 40 écoles qui portent votre nom en France. Et si on élargit aux médiathèques, bibliothèques, salles de spectacle, etc., il y en a plus d'une cinquantaine. Des écoles Pierre Perret, la première maternelle Pierre Perret, je crois, a été inaugurée il y a 30 ans. Ça, quand même, il y a de quoi être fier, non ? Ouais.
1: Dans mon Tarn-et-Garonne natale.
0: Là, on peut être fier, non ?
1: Mais ça me touche. Voilà,
0: ah, vous êtes
1: ça
0: heureux.
1: Me touche infiniment. Oui, oui, je suis très heureux de ça. Il y a des tas de d'honneurs qui m'ont été.
0: Ah, ça, vous avez des médailles.
1: Attribués
0: hein.
1: De partout.
0: Oh là là.
1: Bon, j'ai tout eu. Mais ça, c'est ce qui me touche le plus.
0: Ah.
1: Ça, c'est vrai.
0: Bon, alors, ça me fait extrêmement plaisir. Pierre Perret, j'aimerais savoir quelle est pour vous l'importance de ce bonhomme dans votre carrière.
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0: Georges Brassens, le pornographe du phonographe. Je crois que c'est quelqu'un qui est très important dans votre parcours.
1: Oui, dès que son premier album est sorti, avec la mauvaise réputation, le parapluie, etc., j'ai, avec trois ou quatre copains qui étaient aussi barjots que moi, et on était encore à Castelsarrasin, moi j'étais au conservatoire. Et il y a un des quatre copains qui a piqué la bagnole à son vieux, et on est allé à Paris, aux Trois Baudets, où passait Georges. Je suis directement allé le voir dans sa loge, je lui ai dit ce qu'on venait de faire, ça l'a fait marrer. Et après, on ne s'est plus quitté pendant 4 ou 5 jours, puisqu'il faisait des boîtes après. Il chantait dans les boîtes après avoir chanté. Il n'était pas connu. Il démarrait vraiment.
0: C'était le début de Brassens.
1: Voilà. Et après, il allait dans les boîtes à Saint-Germain-des-Prés, où on l'accompagnait, nous, avec notre voiture, parce que lui, il n'avait même pas de bagnole. Et alors, bon, la seule chose que j'ai retenue de Georges, parce que, pour plein de raisons, après, chacun a fait sa vie de son côté, évidemment, mais... Quand il a vu que je chantais au départ et que j'écrivais des chansons, il m'a dit, écoute, voilà, c'est le seul conseil le plus important que j'ai reçu de toute ma vie, et c'est celui qui m'a fait le plus souffrir aussi. Ah. Il m'a dit, tu vois, quand tu as écrit ta chanson, c'est là que le boulot commence. Et ça m'a pourri la vie, toute ma vie, parce que je suis en train de finir un album aujourd'hui qui est sur le feu depuis 4 ans. Je l'avais commencé à avoir la vieille carcasse.
0: On l'attend pour le printemps 2026.
1: Voilà, et ça devrait être prêt pour le printemps 2026. Et j'ai saigné des larmes de sang avec ça, parce que plus ça va, je crois qu'il doit y avoir au moins 40 versions de chaque chanson.
0: Ah oui.
1: Ah oui. Bon, alors...
0: Mais voilà, parce que vous êtes devenu de plus en plus perfectionniste.
1: Et oui, mais c'est obligatoire. Si on est amoureux des mots, de la rhétorique, ouais. et en plus, on peut que s'améliorer quand on écrit.
0: Donc vous ne voulez pas laisser passer une rime un peu plus faible ou
1: non.
0: Une formule qui vous plaît moins?
1: Non.
0: Ouais. Bah c'est beau cette exigence, je trouve.
1: Oh bah chez moi, elle a toujours été intacte, mais elle n'a fait que s'amplifier. Le crescendo a été total sur, 70 ans presque. Ça a été un crescendo, ouais, d'exigence, de la pertinence du mot, mais aussi de l'architecture du mot. Quand il peut être plus beau dans la prononciation, dans l'évocation de ce que ça représente, même poétiquement, dans la tête des gens qui l'entendent, si la justesse est là, si le mot peut être plus beau, il faut encore aller plus loin. Et je lâche le morceau quand j'y suis arrivé.
0: Un artisan, un vrai.
1: Ah oui, ça c'est sûr.
0: Pierre Perret, vous évoquiez tout à l'heure, moi j'attends Adèle, c'est votre premier 45 tours, 1957, souvenez-vous.
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0: 1957. Donc moi j'attends Adèle, votre premier 45 tours. Pierre Perret, il paraît, je sais pas si c'est vrai, vous allez me le dire, il paraît qu'il a fallu vous pousser un peu pour chanter. Vous adoriez écrire des chansons, chanter, c'était pas si naturel que ça.
1: Ah, mais moi
0: pour
1: je
0: vous.
1: Voulais pas chanter, bien sûr.
0: Mais non, enfin, non, je... pourquoi?
1: Mais parce que j'étais pas chanteur. Et je suis toujours pas chanteur. C'est pas mon boulot. Moi, j'avais écrit 3-4 bleuettes pour une fillette à l'époque qui était mignonnette. Et bon, alors j'ai dit, bon, ben d'accord, je lui ai fait 3-4 chansons. Et ça, pour elle, ça a pas marché du tout. Parce que je sais pas comment elle s'est débrouillée. Elle a pas su faire. Et Pupchen, la femme de Georges, m'a dit, mais pourquoi t'en fais pas toi pour toi, oui. Pourquoi t'en fais pas aussi pour toi? Je dis, mais Pupchen, moi j'ai pas envie de chanter, je suis pas chanteur. Mais elle m'a dit, Georges non plus. Alors ça m'a fait poêler. Et après, je me trimballais avec un carnet et un stylo dans ma poche, un bic là. Et chaque fois que j'avais une idée comme ça, en disant, tiens, pour toi, ça serait peut-être pas mal, je notais, etc. Jusqu'à ce que je sois arrivé à faire ça et que dans le cabaret où passait la petite, là, à la Colombe, parce que Canetti, le patron des Trois Baudets, ouais, nous avait envoyé là, en disant, bon, on va faire chanter la petite, là. Mais un jour, la petite qui savait, elle, que j'écrivais des chansons, j'avais commencé pour moi, elle l'a dit au patron. Et le patron a dit, un soir, un samedi soir, où il n'y avait plus personne à chanter, il a dit, voilà, l'auteur des chansons que vous avez entendues tout à l'heure, là, eh ben, il paraît qu'il a fait des chansons pour lui. Ce cachotier va nous les chanter. J'ai failli me tomber dans les pommes. Je n'avais jamais chanté de ma vie. Et ils sont allés sortir tous les papiers qu'il y avait dans mes poches, qu'ils ont punaisé devant moi à la Colombe. Il y avait un petit mur. On chantait dans une espèce de niche, là, ouais, ça peut être un mur. Ils ont punaisé. Et c'est en lisant mes textes que j'ai fait le tabac du siècle.
0: Premier tour de chant, premier succès.
1: Exactement, j'ai eu autant de succès que la première fois que je suis passé avec les Stones à l'Olympia.
0: Et oui, parce que quelques années plus tard, Pierre Perret faisait la première partie des Stones à l'Olympia, c'est
1: et
0: vrai.
1: Et le soir même, dans la salle, je voulais, bon, j'arrêterai là parce que, mais le soir même, il y a un monsieur dans la salle qui m'a dit, jeune homme, vous chantez depuis combien de temps? Je regardais ma montre, j'ai dit, il y a une demi-heure. Il ne m'a pas cru. Il ne voulait pas me croire. Il m'a dit, il vous faut faire un disque tout de suite. J'ai dit, mais je ne veux pas faire de disque. Tous les copains qui étaient dans ce cabaret attendaient qu'un truc, c'est faire un disque.
0: Bah ouais.
1: Moi, je ne voulais pas. Je ne me trouvais pas bon et bon, ce n'était pas possible. Alors, il m'a dit, écoutez, voilà, je me présente. Je m'appelle Émile Hébé. Je suis le manager de Charles Trenet, de Gloria Lasso et de Gilbert Bécaud. Voulez-vous être mon quatrième? Je chantais depuis un quart d'heure.
0: Incroyable.
1: Oui, bah, c'est, enfin voilà, vous connaissez la suite.

0: En 1979, Mon petit loup, magnifique chanson dans laquelle Pierre Perret vous consolez ce petit loup en lui disant que le monde est tellement beau entre le vin de Moselle, la chapelle Sixtine et tout un tas de merveilles et les Van Gogh à Amsterdam que voilà, la vie peut pas être si triste et qu'elle peut être belle.
1: C'est la chanson d'espoir par excellence, je crois, ouais. Parce que bon, c'est une grande chanson d'espoir.
0: Elle est merveilleuse et alors elle fait, vous avez une expression qui est très jolie, elle a fait des ricochets, cette chanson.
1: Oui.
0: Puisque à un moment, vous parlez de faire un pique-nique en haut du Kilimandjaro et en fait, quelqu'un est venu vous voir en vous disant, mais je l'ai fait.
1: Oui.
0: Vous pouvez me raconter l'histoire?
1: Et il avait un fils... qui pouvait pas se déplacer, qui était en chaise roulante, et il a dit, ben, il a raison, Pierre Perret, on va aller en haut du Kilimandjaro, tous les deux. Et il est allé jusque là-bas, et au pied du Kilimandjaro, avec une équipe de Sherpa et tout, ils sont montés, par étapes, enfin bon, c'est hallucinant quand il m'a raconté ça, j'étais, et c'est sûrement une des plus belles choses de la vie qu'il ait fait, le plus beau cadeau qu'il ait pu faire à son fils, voilà.
0: Tout le monde aime Pierre Perret, les rappeurs du Massilia Sound System.

0: version de Tonton Cristobal. Les rockers, les punks adorent Pierre Perret et Didier Vampas. Vous chantez un zizi comme jamais.
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0: Jusqu'au Brésil, on aime Pierre Perret, l'excellente Flavia Coelho et sa version de Mon Petit Loup.

0: C'était un chouette album, ça, qui s'appelait La Tribu de Pierre Perret au Café du Canal.
1: Oui, avec les Ogres de Barba qui ont fait un boulot magnifique quand ils ont enregistré Castel Sarrasin.
0: Ouais.
1: C'est époustouflant ce qu'ils ont fait.
0: Alors, je vous demande toujours pas si vous êtes fier, parce que je sais que c'est la question interdite.
1: Mais oui, je suis fier, oui.
0: Ah, il me l'a dit, ça y est. Mais c'est, non, ça doit être super chouette de se dire que des artistes aussi divers.
1: Oui, Olivia Ruiz avec les Ogres, ils ont fait une version à eux de Je suis de Castel Sarrasin.
0: Ouais.
1: Et ça, ça m'a touché, mais alors vraiment, ça m'a ému aux larmes, ce genre de...
0: Ouais.
1: Parce que, en plus, c'est une chanson qui me touche tellement personnellement, mais il y a une diversité là-dedans.
0: Des gens tellement différents.
1: Oui.
0: Il n'y a que sur vous, en fait, que tout le monde se retrouve. Parce que sinon, il n'y a pas de monde où Didier Vampas et Flavia Coelho vont être sur le même album.
1: Non, sûrement pas.
0: Voilà,
1: oui,
0: ils sont tous très sympas. Mais voilà, vous êtes un rassembleur, Pierre Perret.
1: Oui, il faut remercier les Ogres aussi. Parce
0: et les Ogres de Barbac. Mais oui, c'est vrai. Alors, il y a un autre truc que Pierre Perret fait super bien, c'est les réseaux sociaux. Je suis sa page Facebook avec passion, et donc selon l'humeur, il peut vous dire à la croque, les loulous, ça c'est l'heure de la recette de cuisine, voilà, ou alors vous faites visiter votre maison, ça vous amuse ça les réseaux?
1: Ah oui,
0: ça m'amuse. Vous faites des bonnes vidéos?
1: Oui, oui. Ah oui, et puis en plus, de temps en temps, je reçois des lettres, des mots d'insultes comme ça.
0: Non.
1: Ah, ça m'amuse.
0: Vous savez comment on les appelle? On les appelle les trolls. Voilà. Les gens méchants d'Internet, voilà, c'est des trolls.
1: Oui, moi, ça m'amuse bien.
0: Ah, c'est vrai?
1: Ça les défoule, ça leur fait du bien. Alors, je fais encore... Il y a encore des gens à qui je fais du bien, même s'ils sont cons.
0: Oui, c'est ça. Mais enfin, c'est quand même la base du troll. Et vous leur répondez aux trolls?
1: Mais oui, je les adore. Ah, surtout qu'ils lâchent pas le morceau.
0: Allez, les trolls. Les courages. On l'a dit tout à l'heure, un nouvel album qu'on attend pour le printemps 2026. Et vous avez aussi un nouveau livre sur le feu qui s'appelle Mémé Anna.
1: Ben, ça sortira en temps voulu, ça aussi, vous verrez, dans quelques mois.
0: D'accord. C'est encore un peu secret?
1: Mais c'est parce que j'ai pas encore eu le courage de poser mon stylo.
0: Ah. C'est pas fini, alors.
1: Je le brandis toujours. Non, la menace est sérieuse, hein, méfiez-vous. Vous n'avez pas fini encore d'avoir des chansons, parce qu'il y en a beaucoup sur le feu qui sont à sortir dans les mois à venir, là. Et puis ce Mémé Anna qui va sortir bientôt. Et j'aime autant vous dire que les filles qui se réclament aujourd'hui de toutes ces associations de défense, à l'époque, il y en aurait eu besoin.
0: À l'époque de Mémé Anna.
1: Okay. En 1890.
0: D'accord, c'est là que ça va se passer.
1: Ouf.
0: La condition féminine au 19e siècle.
1: Oui.
0: Effectivement, il y en a à dire.
1: Oui.
0: Bon, hâte de vous lire, cher Pierre Perret. Et nous allons donc nous dire au revoir et à bientôt en écoutant la chanson préférée de tante Yvonne de Gaulle, la femme du général de Gaulle, qui en 1966 avait écrit personnellement au directeur de France Inter pour qu'il arrête de diffuser vos jolies colonies de vacances, parce que dans le texte, vous disiez que les petits faisaient pipi dans le lavabo.
1: Les pipi dans le lavabo. Mais alors, j'ai appris quelqu'un de la famille de Boissieu, là, de il n'y a pas longtemps, des amis qui m'ont dit, mais vous savez, Pierre Perret, il y a qu'Yvonne qui n'était pas d'accord parce que le général, il vous aimait bien. Alors, ça me fait plaisir.
0: Hommage au général de Gaulle. Alors, écoutons les jolies colonies de vacances. Lui qui avait inauguré la maison de la radio. Et vous, Pierre Perret, qui avez été le parrain de la naissance de France Bleue. On est ravis de vous accueillir sur la radio rebaptisée ici. Et on se voit très bientôt, alors, pour la suite.
1: Vous êtes fortement menacé.

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5: Qu'est-ce que je suis contente de vous recevoir dans Décibel, c'est la première fois.
6: Ah oui, c'est la première fois.
5: Eh bien, écoutez, sachez que voilà, mon cœur est rempli de joie et je sais que toute l'équipe aussi est ravie de vous recevoir. Mireille, la bonne occasion de se réunir ce soir, c'est 60 ans d'amour.
6: Ah oui, 60 ans d'amour et de carrière grâce au public, parce qu'un artiste n'existerait pas sans le public. On doit tout, après bon, c'est soi-même, on doit, enfin, ce qui me concerne, pour ma voix, mes voyages, c'est une très grande discipline.
5: Oui.
6: C'est
5: beaucoup de travail.
6: Ah oui, ah oui, mais... c'est beaucoup de travail et beaucoup de discipline et de joie. Parce que bon, j'ai la chance de vivre de ma passion. Alors là, c'est quand même très important.
5: Mireille Mathieu, les amis, qui depuis le tout début roule l'air comme personne.
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5: Mireille Mathieu chantait dans toutes les écoles de France et de Navarre, Mille Colombes. Mathieu, oh, j'aime quand vous chantez.
6: C'était super. À l'Olympia, le public chantait. Je vous ai coupé la parole.
5: Non, mais allez-y, racontez-moi.
6: Le public chantait. C'était extraordinaire. Je sentis que cette chanson était beaucoup plus motivante pour le public, parce que avec ce qui se passe dans le monde, cette chanson, à un moment, le public de l'Olympia chantait a cappella. C'était sublime, c'était sublime.
5: En plus, dans le public de l'Olympia, on a vu vos amis qui étaient là. Il y avait Michel Drucker, il y avait Nicoletta, il y avait Enrico Macias, il y avait Renaud, tous ces gens qui étaient là pour vous. C'était un moment très très fort en émotion de retourner à l'Olympia.
6: Ah oui, tout à fait, je ne m'étais plus produite depuis 11 ans. Ouais. Et de revenir à l'Olympia, j'avais la trouille, mais le trac avant, une semaine avant, je tremblais, je claquais des dents. J'ai le trac quand je me produis dans d'autres pays, mais chez moi en France, c'était beaucoup plus intense, il y a plus 11 ans, puis à l'Olympia, qui est un écrin de beauté, il y a une âme extraordinaire, et de chanter tous les soirs, pendant trois soirs complets, c'était un public qui était venu pour m'écouter,
5: ouais.
6: Un public français, un public aussi étrangers, et j'étais vraiment très touchée que le public étranger vienne à l'Olympia. Bon, l'Olympia est mondialement connue.
5: C'est vrai. Et vous aussi, Mireille, j'ai fait les comptes, vous avez vendu plus de disques que Metallica, qui est un des plus grands groupes de rock de la planète. C'est fou, hein, 200 millions de disques vendus en 60 ans de carrière, 75 albums studio, 1200 chansons chantées en 12 langues et des milliers de concerts. Ces chiffres donnent le tournis. J'imagine que vous n'y pensez pas à tout ça quand vous avez
6: non,
5: le track.
6: Non,
5: vous avez le track et
6: oui,
5: c'est tout.
6: Ah oui, tout à fait.
5: Alors, je me demandais, Mireille Mathieu, si vous pouviez tout chanter, parce que on a écouté quelques notes de Mon Credo, de Mille Colombes. Vous avez aussi chanté sur une musique de Francis Lai, Une histoire d'amour, la musique de Love Story.
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5: Tout en douceur, mais quand il faut de la puissance, vous êtes là aussi, hein, Caruso.

0: Alors, ma question est la suivante. Mireille Mathieu, est-ce que vous pouvez tout chanter ?
1: Oh non, je ne pense pas que je peux tout chanter. Enfin, tout chanter l'opéra, non, je ne peux pas. Quoique j'ai fait mon disque classique, mais...
0: Bah oui, vous avez chanté avec Placido Domingo, quand même.
1: Ah oui, j'ai chanté avec lui des mélodies qu'a écrit... qu'avait écrit à l'époque Michel Legrand. J'ai fait aussi des pour la télévision mexicaine, j'ai chanté aussi avec Placido, mais c'était un conte de fées.
0: Ouais.
1: Ou de faire des trios, des duos, j'ai adoré ça.
0: Ouais.
1: Mais tout chanter, non. Mais par contre, je m'applique à avoir une très grande discipline, une très grande... travailler ma voix tous les jours, faire des vocalises, ça, très important.
0: Vous avez pris des leçons de chant toute votre vie?
1: J'ai appris avec une très grande dame, Madame Janine Rice, qui travaillait que le lyrique avec les plus grandes, dont Maria Callas, Placido Domingo, Teresa Berganza et beaucoup d'autres. Et j'ai eu la chance de travailler avec elle. Et elle m'a beaucoup apporté, parce que j'aime non seulement les belles voix, mais les beaux sons, c'est-à-dire les sons ronds, pas dans le nez, travailler aussi... Ça, je le savais. Le souffle,
0: eh oui.
1: C'est très important. Mais c'est un travail qui n'est pas qui est depuis très longtemps. C'est pas de maintenant. Mais ce qu'il faut continuer, c'est que moi, je considère mon métier comme un sportif. Il faut travailler très très bien tous les jours travailler sa voix, mais à bon escient, pas en forçant.
0: Ouais.
1: Et pour quand on voit la télévision des sportifs qui font 4000 mètres, tout ça. Ils partent doucement pour arriver le premier. Je m'applique ça personnellement, pour moi, comme ça, vraiment comme un sportif, aller doucement pour pouvoir arriver à ce que je souhaite.
0: Évidemment, et puis c'est vrai, l'analogie avec l'athlète est très intéressante, puisque contrairement aux autres musiciens d'une tournée, vous ne pouvez pas changer une corde vocale. Un guitariste peut changer une corde de guitare, vous ne pouvez pas. Donc en période de tournée, là, comme nous sommes en ce moment, est-ce que vous faites particulièrement attention? Est-ce que vous sortez avec un cache-nez, 5 écharpes, un bonnet, pour surtout pas prendre froid?
1: Non, par contre, je fais attention de ne pas attraper froid, c'est sûr. Je mets toujours un masque. Quand je voyage, je tiens beaucoup à mettre un masque. Et parler le moins possible quand je suis en tournée pour pouvoir... parce que c'est la voix, j'arrive, je fais mes vocalises le matin à l'hôtel, à la suite. Et puis, avec mes musiciens, je fais aussi mes vocalises, je répète. Donc, c'est un travail minutieux et bien réglé.

0: cette adaptation en français de ABBA par Mireille Mathieu. En studio, Mireille m'apprend un truc que je ne savais pas. Cette version-là, vous l'avez enregistrée à Stockholm?
1: Oui.
0: Dans le studio d'ABBA?
1: D'ABBA, exactement. C'est-à-dire que je les ai rencontrés, c'est un merveilleux cadeau qu'ils m'ont fait. Je les ai rencontrés chez Michel Drucker à une émission. Ils étaient avec leur directeur artistique, Alain Broublil, et mon manager, Johnny Stark, dit... Il faut que Mireille enregistre sa chanson, elle est super. Charles Level a écrit le texte et nous sommes partis à Stockholm, enregistrés dans Benny et Björn, dans leur studio, on fait l'orchestre. Et moi, j'ai chanté avec Frida et Agnetha. C'était génial de chanter avec eux. Ils ont des voix sublimes, de pouvoir faire les chœurs.
0: C'est vous trois sur les chœurs?
1: Oui, à un moment, les chœurs, toutes les trois. Après, je suis restée pour faire ma partie. C'était sublime.
0: Oh, j'adore l'idée.
1: Des voix extraordinaires, elles ont les filles.
0: Parlons des langues, ma chère Mireille. Vous avez évoqué l'allemand, évidemment vous chantez en allemand.
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0: Vous chantez
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0: en japonais.
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0: en espagnol. Pardon. Japonais, c'est après.
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0: là, c'est Mireille Mathieu en japonais.

0: vous avez enregistré en tout dans 12 langues différentes dans votre carrière.
1: Un disque classique, 12 langues.
0: Est-ce qu'il y a une langue, peut-être mise à part le français qui est votre langue maternelle évidemment, mais une langue qui est plus confortable pour la chanteuse que vous êtes, une langue plus agréable à pratiquer quand on chante?
1: Moi je trouve tout, chaque fois très enrichissant et gratifiant de chanter dans des langues différentes. L'allemand, quand le classique, parce que Handel, Schubert, c'est en allemand. En anglais ou en italien, c'est magnifique. L'achat de Handel, c'est sublime. Non, j'adore. Par contre, quand je dois parler, j'ai enregistré et chanté en finnois. Oui, finnois. C'était extrêmement difficile. Par exemple, La première étoile en finnois, qui a été un hit par Agnetha. Le groupe ABBA, avant qu'elle fasse partie du groupe, elle chantait La première étoile. Alors pour le public qui nous écoute, qu'on peut écouter dans le disque, La première étoile qui se lèvera. Donc là, en finnois, encore il y a l'osmose entre la musique et les paroles. Mais parler, c'est extrêmement difficile, très difficile.
0: Parce qu'il n'y a rien en commun avec le français.
1: Non, il n'y a rien pour dire Guten Abend, Madame, bonsoir mesdames et mesdames, messieurs. Là, c'est Va, tu vas, Naïsa et Taïrat, on a une dichte. Il y a des accents qui sont...
0: incroyables.
1: Au début, bon, je dis, comment dit-on merci, quitos, je dis, bon, ça va.
0: Quitos,
1: mais alors, comment on fait bon pour dire... Oh là là, je dis, mais c'est extrêmement difficile. Alors, quand je dis, tu vas parler ça au public. Et c'est vrai que je me déteste, mais tu as voulu faire ça, tu iras jusqu'au bout. Donc voilà, j'étais jusqu'au bout. Et quand j'ai parlé au public finnois, à Turku, en Finlande, ça a été extraordinaire.
0: Parce que vous avez réussi.
1: Ah oui, j'ai réussi, oui. Oh,
0: félicitations. 1200 chansons enregistrées, et même plus dans votre répertoire. Comment avez-vous choisi, Mireille, la liste des chansons que vous allez chanter sur cette tournée 60 ans d'amour?
1: Ben, je l'ai choisi en travaillant. Je connais mes chansons, mais je l'ai choisi dans fonction. Vous souvenez tout à l'heure, je vous ai parlé de sportif.
0: Oui.
1: J'ai voulu dire d'abord Made in France. Je suis française et fière de l'être. Et puis je sors petit à petit ma voix pour pouvoir après, quand j'arrive à des chansons plus fortes et plus hautes, elle est chauffée ma voix. Elle peut plus s'exprimer pleinement quand petit à petit j'ai chauffé ma voix. C'est pour ça que je vous ai dit, je considère comme un sportif. J'ai besoin d'avoir cette discipline. C'est pour moi, c'est une très grande discipline.
0: Waouh, je suis impressionnée. Et j'ai lu un livre qui date de la fin des années 80, dans lequel vous racontiez votre vie, notamment votre enfance. Je sais que vous avez grandi dans une famille très grande et pleine d'amour, mais dans laquelle il y avait
1: 7 filles, 7 garçons, 14 enfants.
0: Ouais, vraiment pas beaucoup d'argent. Et je me suis demandé, du coup, est-ce que enfant, vous aviez eu un jour assez d'argent pour aller voir un concert, ou bien est-ce que finalement votre premier concert, c'est le jour où vous êtes montée sur scène la première fois?
1: Non, j'avais pas d'argent pour aller voir le concert, mais je pense que cette voix que j'ai, c'est le bon Dieu qui me l'a donnée. Mes parents, mon papa avait une voix de ténor, mais je chantais à l'église, à l'école, partout. C'est grâce au jeu de la chance. Et puis après, grâce à mon manager et au public. Mais au jeu de la chance de Télé Dimanche, que tout a commencé pour moi. Alors, j'ai gagné en interprétant des chansons de Madame Piaf.
0: L'inspiration première, c'est Piaf.
1: Ah oui, j'ai écouté, bien sûr, c'est elle qui m'a donné la possibilité. Je lui serai toujours reconnaissante. Et sur scène, à ma façon, à moi, j'interprète 3 chansons, l'hymne à l'amour, Non, je ne regrette rien, et La vie en rose. Donc, c'est elle qui m'a donné la possibilité de me faire connaître au public français. Après, j'ai trouvé ces auteurs dont je vous ai cité tout à l'heure, m'habiller sur mesure.
0: Ouais.
1: Parce qu'on ne peut pas chanter des chansons d'une autre artiste. Je l'ai fait pour lui rendre hommage et lui dire merci. Mais après, on est connu par son propre répertoire.
0: Ma chère Mireille Mathieu, j'aimerais qu'on continue à filer cette métaphore de la chanteuse comme une athlète, puisque donc en 60 ans de carrière, 60 ans d'amour, vous avez chanté par tous les temps, dans tous les lieux, des endroits qui étaient plus ou moins bien adaptés, j'imagine. Est-ce que, comme un sportif qui un matin n'a pas la forme, ça peut vous arriver d'avoir la voix pas en forme? Et dans ces cas-là, est-ce que vous vous forcez à chanter?
1: Si j'ai attrapé froid au coin, autrement, grâce à Dieu, je croise les doigts. Non, je me force pas. Si je peux pas, c'est parce que bon, il faut pas forcer sur nos voix.
0: Non.
1: Il faut vraiment que sa voix soit au maximum, qu'elle soit bien. Si on force sur la voix, c'est pas bien. On peut se faire très mal à la voix. Donc, il faut vraiment, je croise les doigts. Grâce à Dieu, non.
0: C'est génial. Et vous m'avez dit tout à l'heure, la joie qui vous animait de pouvoir vivre de cette passion. Est-ce qu'il y a des jours où quand même vous n'avez pas envie? Est-ce que, moi j'aimerais quand même me dire, est-ce qu'un jour dans l'année, Mireille Mathieu a la flemme d'aller chanter?
1: Non, je ne le fais pas, non. Au contraire, je m'applique une telle discipline quand je vais chanter que je ne veux pas déroger de ma discipline. C'est ça, je ne peux pas parler, je ne peux pas. C'est ça.
0: Waouh, c'est admirable, admirable. Alors, puisque c'est ça, parlons des garçons avec qui vous avez partagé des duos.
1: Ah oui.
0: Il y en a qui chantaient incroyablement bien, d'autres un peu moins bien que vous. Par exemple, Bobby de Dallas, Patrick Duffy.
1: Ah, moi j'adorais Bobby.
0: Nous aussi on l'adore. Mais pardon Mireille, il chante pas aussi bien que vous. Hein.

0: We're Strong, votre duo. Super souvenir alors.
1: Ah, moi, c'est super, moi. Avec Bobby, quand on a filmé pour les Carpentiers,
2: ouais.
1: C'était la révolution sur le plateau. Il a fermé, il a fallu fermer tout le plateau. Tout le monde descendait, venait. On a vu le moment, on ne pouvait même plus tourner.
2: C'est fou ça.
1: Ah, c'était Bobby Dallas.
2: Bah ouais.
1: Alors, c'était un engouement extraordinaire. J'ai eu l'opportunité. Il est super pro, il est super. J'ai eu l'opportunité de revoir il y a trois ans en Allemagne. On a interprété Together We Strong. C'est quelqu'un qui est formidable. Vraiment, toujours professionnel, adorable.
2: Alors, il y a un Belge, un rocker belge à la voix rocailleuse que j'aimais beaucoup, qui nous a quittés il n'y a pas si longtemps. C'est Arnaud. Et ensemble, vous avez enregistré une nouvelle version de La Paloma à Dieu. La

0: pensais pas dans ma vie vous entendre chanter ensemble tous les deux. Quelle surprise.
1: On l'écoute ensemble, oui. Mais il n'était pas là. Et c'est tout à fait atypique parce que quand je l'ai enregistré, et je ne le savais pas quand j'ai eu fini, on m'a dit qu'il n'était plus de ce monde.
0: Ouais.
1: Et alors je me suis mise à pleurer parce que son producteur qui était là, il n'a pas voulu le dire avant, il a bien fait. Et c'est quelqu'un que je ne connaissais pas. Je chantais avec quelqu'un que je ne connaissais pas. Par micro interposé. Parce que quand il m'a proposé de chanter, j'ai dit oui, mais je ne l'ai eu qu'au téléphone.
0: Incroyable.
1: Je ne le connaissais pas du tout.
0: Eh ben, il vous adorait.
1: Moi, je sais qu'il m'adorait. Il avait des propos. Typiquement avec sa personnalité extraordinaire.
2: Et sa grosse voix comme ça.
1: Et c'était formidable. C'était un très grand artiste.
0: Il vous adorait. Moi, il me l'avait dit en interview que c'était un des rêves de sa vie de chanter avec vous. Bah, vous avez réalisé son rêve. Bah,
1: oui,
0: ça, c'est
1: vrai.
0: Très beau. Autre duo, et pas des moindres, avec un autre garçon, et pas des moindres, Monsieur Paul Anka.
1: Ah.

0: the Wine, c'est le nom de ce duo avec Paul Anka. Il fait partie des raretés qu'on trouve dans votre coffret best-of Mon Credo. Est-ce que il reste encore un rêve de duo pour vous à réaliser, Mireille?
1: Je sais pas, il y a toujours des rencontres qu'on ne peut pas. Par exemple, je rencontrais Lady Gaga.
0: Oui.
1: Donc, je tourne pour faire une émission, c'était C'est à vous. Elle passait c'était enregistré parce qu'elle devait après se produire plus tard. Moi, je passais en direct. On a chanté toutes les deux La Vie en Rose. Oh, pourquoi pas enregistrer un jour? Bon, après ça s'est pas fait, mais pourquoi pas, hein, on a le temps, hein, pourquoi
0: oui,
1: pas, hein.
0: Rien de pressé. J'aimerais bien vous entendre avec Lady Gaga.
1: J'adore, je la trouve super.
0: Ce serait absolument dingue. Donc pourquoi pas avec Lady Gaga, ça je le garde dans un coin de ma tête. Je me demandais aussi si dans le cadre de la tournée par exemple, vous vous concentrez uniquement sur la voix et vous déléguez le reste, ou bien est-ce que tout vous intéresse?

0: ses propres musiciens. C'est comme une grande famille, comme je le dis. Et, je vois tout. Je vois, c'est une chose très importante. Son image, c'est pour moi. Et ma sœur, elle sait comment je marche, je fonctionne.
1: Et voilà, en famille et un œil sur tout. C'est comme ça qu'arrivent 60 ans d'amour et une discipline de fer tout de même. Oui, hein, parce que oui, ça, on beaucoup. L'a bien compris. Mireille Mathieu, elle prend très au sérieux ses rendez-vous avec vous partout en France. Et croyez-moi, elle est prête. Merci, chère Mireille.
0: Oh, merci, c'est déjà fini.
1: Oui, mais vous reviendrez.
0: Vous pouvez écouter mon disque et mon double vinyle et voilà.
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trio morlaisien revient avec un nouvel extrait de l'album « Tout s'efface ». Dans la chanson « Je veux voler », leur rock noir et intense raconte l'urgence du désir d'évasion.

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4: Aujourd'hui, j'ai testé pour vous le cirque de Navacelles. Je vous emmène avec moi dans un endroit qui donne le vertige, mais dans le bon sens du terme. Et pour vivre cette aventure, Christina et Lola sont avec moi. Autant vous dire que l'expérience se vit encore mieux à plusieurs. Direction le cirque de Navacelles. La route serpente tourne, monte, et par la fenêtre, le paysage change peu à peu. Et puis, on arrive dans les hauteurs, on coupe le moteur, silence total. Devant nous, un immense amphithéâtre creusé par le temps. Des falaises vertigineuses, la rivière tout en bas, toute minuscule. On reste là, sans parler, juste on regarde. On entame la descente à pied. Le sentier s'enfonce doucement et dans le cirque, à chaque pas, le décor change. À gauche, des falaises impressionnantes. À droite, de la verdure, des odeurs de nature, le bruit discret de l'eau en contrebas. Me souffle, qu'est-ce qu'on se sent bien ici. Et l'autre qui nous dit, en sortant son téléphone bien évidemment, c'est tellement beau pour capturer tous ces moments. On marche, on discute, on rigole, on s'arrête souvent, pas parce que c'est fatigant, mais chaque virage offre un nouveau point de vue. On arrive en bas, on découvre le village de Navacelles. Quelques maisons en pierre, la rivière qui passe tranquillement, le temps qui semble s'être arrêté. On parle moins fort, on respire profondément. C'est une expérience à la fois physique, parce qu'elle se mérite, et contemplative, parce qu'on prend le temps de vraiment vivre l'instant. Ce que j'ai ressenti ici, un mélange étrange de vertige et de sérénité, la nature immense, presque écrasante, et en même temps, incroyablement apaisante. Partager ce moment avec Lola et Christina rend l'expérience encore plus forte. On s'encourage, dans les montées, on rit, on s'émerveille ensemble. Le cirque de Navacelles est un lieu à voir au moins une fois dans sa vie. Accessible toute l'année, il propose de nombreux sentiers de randonnée, bien balisés pour tous les niveaux. Prévoyez une bonne paire de chaussures quand même, de l'eau et surtout le temps pour vraiment profiter. Petit conseil pratique, laissez votre voiture au belvédère de Blandas, 4 euros, et prenez la navette gratuite pour descendre dans le cirque. Elles sont mises en place pendant la saison estivale.
5: Pour autant que la montagne est belle.
4: J'ai testé, j'ai adoré le cirque de Navacelles, un endroit puissant, naturel, inoubliable. C'était Béatrice et on se dit à très vite pour une nouvelle chronique pleine de découvertes.
5: Que l'automne vient d'arriver.
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6: Dès la création de son entreprise, Thomas Giuntini s'est fixé un cap précis.
7: La première étape, c'était de vouloir apporter à la Corse un savoir-faire supplémentaire par le métier de siropier. La deuxième, c'était de proposer une alternative au sirop industriel en proposant des sirops naturels à base de fruits, de plantes. Sucre.
6: Le jeune Bourguignon, ou qui travaille avec sa mère et sa sœur, a appris le métier de siropier sur le tas.
7: Alors, il n'existe pas de formation de siropier. Donc, on s'est auto-formé. On a contacté des siropiers sur le continent pour nous transmettre aussi un peu leur savoir. On a fait beaucoup de recherches et de développement, beaucoup d'essais pour pouvoir réussir à avoir une recette qui nous convient.
6: Et pour créer un sirop, il faut passer par différentes étapes.
7: Ça va être d'abord une base d'eau. Nous, on utilise l'eau de Dille. Un bon produit, donc ça peut être du fruit, ça peut être de la plante. En l'occurrence, aujourd'hui, on est sur une production de sirop de menthe avec des feuilles de menthe fraîches. Alors la première étape, ça va être déjà de laver les produits, de les découper. Par exemple, la menthe, on va l'équeuter. Ensuite, on va venir faire une infusion du produit pour libérer tous les arômes. Alors en fonction du produit, on peut aussi faire une macération ou une extraction, comme aujourd'hui une infusion. Ensuite, on va venir faire un sirop neutre, donc une base d'eau et de sucre. On va ajouter cette infusion ou notre jus directement dans ce sirop neutre, qu'on va monter en température, à une certaine température, qu'on va redescendre puis remonter. Et ensuite, on passe à la mise en bouteille, après stérilisation des bouteilles bouchons. On embouteille à chaud. Et ensuite, on va laisser refroidir. On va passer à l'étape de nettoyage des bouteilles, étiquetage. et numérotage.
6: Thomas travaille avec des produits locaux.
7: La myrte, la clémentine, la figue. Quand on a des fraises, on travaille avec de la fraise de Corse. Après, sinon, on se limite pas qu'à ça. On aime bien travailler plein de produits différents, mais on privilégie énormément les produits corses comme l'eau et le reste.
6: Développer sa gamme, être implanté sur toute la Corse, conquérir un jour le continent, telles sont les perspectives pour Thomas Giuntini, le jeune siropier de Borgo.
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0: Le saviez-vous, tous les jours, on prend 2 minutes pour découvrir les histoires méconnues du Vaucluse. Et ça, c'est avec vous, Maxime Perron. Bonjour.
1: Bonjour Mathieu et bonjour à toute l'équipe.
0: Et aujourd'hui, vous nous parlez d'un surnom assez surprenant. Je pense que même les habitants de Villeneuve-les-Avignons ne connaissent absolument pas cette histoire. Alors certains des habitants ont des surnoms. Alors c'est le cas à Nîmes, hein, on les appelle les crocodiles là-bas. Et donc Maxime, vous nous dites qu'à Villeneuve-les-Avignons, les habitants sont surnommés les lézards.
1: Oui. Alors les lézards, ouais, c'est plutôt étonnant parce que derrière en fait ce surnom un peu amusant se cache une véritable histoire médiévale à la frontière entre la réalité et la légende. Une histoire qui commence donc au XIVe siècle avec un personnage aujourd'hui presque oublié, Pierre de Luxembourg.
0: Vous parlez de Pierre de Luxembourg, c'est qui ce monsieur? C'est un roi, un pape, un cardinal?
1: Un cardinal, oui. Oui, c'est ça. Un cardinal très jeune d'ailleurs, connu pour sa vie pieuse, son humilité et sa générosité. Il vit à Villeneuve-les-Avignons, dans un palais où il refuse le luxe et meurt d'ailleurs au même endroit en 1387 à seulement 26 ans. Après sa mort, sa réputation de sainteté est telle que ses reliques deviennent immédiatement un enjeu majeur. Et c'est là en fait que la rivalité avec Avignon commence. La ville d'Avignon souhaite récupérer les reliques pour les honorer, mais les habitants de Villeneuve-les-Avignons considèrent ces restes comme un trésor inestimable, presque sacré. Voilà. Alors les Avignonnais font une proposition spectaculaire. Nous vous donnerons autant d'or que la caisse des reliques peut en contenir. Ah, c'est une proposition alléchante. Et pour les habitants de Villeneuve, cette offre est difficile à refuser. Alors ils vont accepter. L'échange se fait entre les deux rives du Rhône, d'une manière très solennelle. Les reliques partent à Avignon dans l'église des Célestins, construite spécialement pour ces reliques quand même. Et les Villeneuvois repartent avec une caisse identique, censée être donc remplie d'or.
0: Censée, parce que ça veut dire qu'il y a un problème quelque part, c'est ça?
1: Bah oui, parce que selon la légende, une fois la malle ouverte, les pièces d'or se transforment en milliers de lézards. Des lézards qui s'échappent aussitôt, qui filent dans les rochers de Villeneuve et disparaissent autour de la ville. Une histoire racontée dans des archives et des récits anciens comme une punition symbolique de la cupidité. Depuis plus de 6 siècles, on appelle les habitants de Villeneuve donc les lézards. Et aujourd'hui encore, il y a quelques symboles qui se cachent un peu partout, sur certaines façades et sur la place notamment Jean Jaurès, où vous avez une statue de lézard. Je vous ai mis la photo dans l'article web. Comme le disait Frédéric Mistral, « Gai lézard, bois ton soleil, l'heure passe trop vite et demain, il pleuvra peut-être. » À Villeneuve-les-Avignons, être un lézard, ce n'est pas juste une moquerie, c'est presque une philosophie de vie.
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1: Bonjour Daniel.
2: Bonjour.
1: Alors vous êtes fleuriste, vous êtes installé ici depuis pas très longtemps dans cette boutique, vous étiez un petit peu plus haut avant. Votre spécialité, c'est les fleurs.
2: Voilà, c'est ça, c'est les fleurs, le monde du végétal plus exactement.
1: Alors moi, j'ai pas du tout la main verte, j'ai même réussi à tuer un cactus une fois, c'est pour dire. Mais vous allez m'apprendre à faire un bouquet de fleurs. Est-ce que c'est dur à faire un bouquet de fleurs ?
2: Oui, ça peut être difficile. Plus on a de tiges, plus c'est compliqué, oui. On va essayer de vous montrer comment on fait un bouquet. Mais bon, après, on va voir. On va allez. Voir si notre animateur préféré est doué en bouquet.
1: Mal barré, mais on essaye, allez, c'est parti. Déjà, qu'est-ce que vous avez choisi ?
2: Alors déjà, j'ai choisi des margots, des herbes un peu séchées, des gerberas, des roses, des craspédias, des asters et puis des aclepsias.
1: Ok, et donc qu'est-ce qu'on va devoir faire maintenant ?
2: Alors là, il y a 17 tiges, et bien à vous de vous lancer.
1: Moi, si ça tenait qu'à moi, je les prends, je les regroupe, je les mets un élastique et c'est fini.
2: Il faut essayer de les assembler un peu harmonieusement quand même, hein, parce que sinon ça ne va pas être joli.
1: Ok, donc là, il faut m'aider.
2: On prend une fleur, on en prend une autre, et puis on voit si ça matche bien.
1: Donc là, admettons, je prends du blanc.
2: Ouais.
1: Le blanc, ça va bien avec le rouge, dis
2: voilà,
1: pas de bêtises.
2: C'est ça.
1: Tac, tac. Ça, je trouve ça hyper joli, il y a un petit côté jaune.
2: Un craspédia, oui, une petite boule jaune. C'est mignon jaune. Comme tout, et ça se fait sécher, c'est ça qui est sympa. Un petit peu plus haut, ton craspédia. Okay. Peut-être un petit peu d'orange.
1: C'est bien déjà.
2: Voilà, ben, c'est pas mal. Là, ben, on peut mettre... Ben, oui, on peut en remettre. Bah là, on en a un, mais on peut le mettre à l'opposé, par exemple. Nickel. Moi, je trouve que c'est pas mal. Hein. C'est pas mal. Bon, après, je viendrai animer la radio.
1: Quand vous voulez.
2: Ah ben, pas de souci.
1: Ça peut être très bien aussi.
2: Alors après, qu'est-ce qu'on peut mettre ? Peut-être un petit peu de blanc pour adoucir toutes ces petites couleurs.
1: Hein. Donc alors, là, ce serait plutôt de l'autre côté, du coup. Vu
2: bah voilà. Ah, mais t'es quand même délicat, je dois dire.
1: Oula,
2: très bien.
1: Si mes collègues entendent ça.
2: Bah si. Bah, comme ça, il y aura de la bâche pour demain matin.
1: C'est beau.
2: Et puis là, on va couper.
1: Ah, et c'est là qu'on égalise,
2: alors.
1: Avec le sécateur. Faut que ce soit tous à la même taille. Hein.
2: Ben voilà, mais tu coupes tout en même temps.
1: Ah, faut couper tout en même temps.
2: Ah, ben ouais, parce que sinon, là, tu vas y passer la nuit, mon pauvre ami. T'as 50 clients qui t'attendent derrière.
1: Donc bon. On l'emballe.
2: Alors, on l'emballe dans du papier.
1: Faites ça avec une simplicité.
2: Ben oui, un petit cornet de frites, hein, en fait. Mais avec des fleurs dedans.
1: Ouais, avec moins de frites, du coup.
2: C'est plus digeste. Et puis donc, on va faire un plaisir d'offrir. Plaisir d'offrir, merci, bon anniversaire, merci pour la petite bouffe.
1: Mes condoléances, mais bon, c'est moins drôle.
2: Ah, ça, c'est moins drôle, par contre. Voilà, eh bien, le bouquet, il est pour toi.
1: Ah bah, c'est gentil.
2: Voilà.
1: Bah, merci beaucoup.
2: Je t'en prie.
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3: Les trois quarts des gens pensent qu'ils ne sont pas photogéniques. Et tu vois dans leurs yeux qu'ils se trouvent beaux. Et ça, je trouve ça fait trop plaisir.
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3: Alors bonjour, je m'appelle Florent Collat, je suis photographe sur Tours. Je fais du portrait, je fais du reportage, je fais de l'animalier, je fais plein de choses. J'ai pas envie encore de m'arrêter sur quelque chose. Mes réseaux sociaux, c'est florian.collat sur Instagram et sur TikTok.
5: Et ces réseaux sociaux ont quand même vraiment du bon. Sur Instagram, un jour, je tombe sur ça.
3: Excusez-moi de vous déranger, je suis photographe, je me balade dans la rue, je fais des portraits d'inconnus. Est-ce que t'as genre 2 secondes, je fais un petit portrait vite fait ?
5: Florian arrête les gens dans la rue et leur propose gratuitement de capturer leur visage.
3: Quand les personnes se voient et qu'ils découvrent qu'ils sont photogéniques, c'est trop beau. Et même moi, après, en retouche, je prends beaucoup de plaisir à faire des retouches. C'est un peu comme si je dessinais, j'ai mon petit pinceau en plus. Pendant des années, on m'a, entre guillemets, rendu beau à l'image en me filmant quand j'étais comédien. Et j'aime bien rendre l'appareil, du coup, mettre en avant les gens, mettre en valeur des gens. Et voilà, ça me fait plaisir.
5: Peut-être que vous avez déjà vu notre photographe sur le petit écran.
3: Ouais, j'ai commencé dans la télé, le ciné, j'avais 14 ans. J'ai fait des séries Léo Mattei sur TF1. Récemment, j'ai joué Clovis, roi de France sur France 2, une grande barbe, des grands cheveux, méconnaissable du coup. Mais en fait, le métier de comédien, tu dépends vachement du désir de tout le monde, du désir d'un directeur de casting, des envies d'un réalisateur, de ci, de ça. Et j'en ai eu un peu marre. Je voulais prendre les choses en main. Et là, en l'occurrence, mon appareil. Regardez-vous.
5: On va passer de la théorie à la pratique, mise en situation.
3: Ah,
5: Florian Alpag, un père.
3: Je vous montre ce que ça donne.
5: Et sa fille.
3: Vous êtes trop beau. Je crois que le papa a vu que la fille était partante, donc il s'est dit, bon, allez, pourquoi pas. Et puis, oh, finalement, ça leur fait des souvenirs. plaisir, quoi. Ça leur fait des belles photos faites par un professionnel, bah, gratuitement. Mine de rien, c'est pas tous les jours que ça arrive, j'imagine.
5: Amour, amitié, complicité, en tout cas, visible avec une photo. Certaines images, d'ailleurs, restent dans la tête de notre photographe.
3: Moi, j'ai un petit coup de cœur pour les vieux couples, les personnes âgées qui s'aiment. Je trouve ça trop beau de voir cet amour qui continue avec l'âge, quoi. Moi, ça me touche beaucoup. Et c'est des petits détails, c'est une petite main qui passe sur le dos, une petite attention, un truc. Je trouve ça trop mignon, quoi. De voir que ça fait 50, 60 ans qu'ils s'aiment et qu'il y a toujours des petites fleurs, petits machins, petits bisous. Moi, ça me fait fondre.
5: TikTok, Insta, son site web ou juste la rue, tout simplement, où vous pouvez croiser Florian Collat, de beaux clichés qu'on aime voir exister.
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7: Là, on est vraiment dans l'ambiance. Hein.
8: Voilà.
7: Pour découvrir...
8: Ça, c'est par là.
7: Oh ! Bonjour ! Donc là, parmi les bruits que vous entendez, on est vraiment dans l'ambiance du début de vinification dans un domaine viticole en Bourgogne. Alors, Nathan Drouin, on est chez vous et on est un petit peu pas chez vous.
9: Exactement, ouais. On est chez Vincent Girardin, donc au 5 impasse des Lampennes, à Meursault. Et donc, j'ai la chance de pouvoir vinifier ici, dans cet espace, chez, du coup, mon patron.
7: Tout a été mis en tonneau déjà.
9: Oui, tout à fait.
7: De ce millésime 2025.
9: Exactement. Pour l'instant, seuls les aligotés sont en fermentation. Et les Saint-Romain et les Hauts-Cédurès, qui ont été récoltés un petit peu après, eh ben, eux ne sont pas encore partis en fermentation. Ah. Ils sont en demi-muit, en fait. C'est pas la pièce traditionnelle bourguignonne, mais c'est des fûts de 500 litres. Pour pas justement marquer trop le vin et donc avoir vraiment la fraîcheur de l'aligoté, sur ce que je recherche.
7: Le fait d'avoir son petit rond de serviette.
9: Oui.
7: Dans un domaine a priori assez gigantesque, hein, parce que là on est vraiment dans une forêt de tonneaux.
9: On est bien équipé, et c'est ça la chance.
7: C'est ça en fait, voilà, parce que le fait de démarrer une activité viticole aujourd'hui.
9: Exactement.
7: En Bourgogne, ça vous aurait demandé des millions d'euros, j'imagine.
9: Oui. Beaucoup d'investisseurs, beaucoup d'investissements de ma part aussi. Et donc là, c'est vrai que j'ai la chance d'avoir les vignes et de me consacrer aux vignes et d'avoir cette partie-là pour vinifier. Donc oui, très chanceux et très reconnaissant aussi.
7: Parce que d'un point de vue organisation, ça ne doit pas forcément être facile non plus. Je me dis, vous partagez quoi, un calendrier, un tableau Excel sur « Attendez, je viens bosser tel jour pour moi, je viens bosser tel jour pour le domaine ?»
9: Non, je travaille au domaine et puis le soir, je fais mes petites cuvées ou le matin en arrivant, je m'organise comme ça. Ou entre midi et deux aussi.
7: Sur vos temps de pause.
9: Exactement.
0: Vigneron pour son domaine en dehors de ses horaires de travail, dans un autre domaine viticole, c'est le quotidien de Nathan à Meursault. 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
11: On sait qu'on est lorrain parce qu'on prend des obus pour des cèpes.
12: C'est une histoire qu'on m'a racontée.
11: Ça va aller dans les Vosges. Non, du côté d'Amnéville. Non, j'ai croisé Frédéric, le Fred Kunz. Vous le connaissez?
12: Non.
11: Il est maître d'école à Amnéville.
12: Je sais pas.
11: Il m'a raconté ses aventures, ça va rappeler des souvenirs à tout le monde.
12: Allez-y.
11: Lorsque, adolescent, il partait en vacances en mobylette.
12: Mm-hmm.
11: Trajet à Gondange, Niederbronn-les-Bains, 150 bornes en cyclo. Largement de quoi faire cuire le steak sous la selle, comme Attila Lehun.
12: Mon père faisait Paris, le Jura, en vélo.
11: Ouf, en vélo?
12: En
11: mobylette?
12: En mobylette.
11: Ah bah oui, on essaye. Qu'est-ce qu'il avait comme mobylette?
12: Ça devait être un 103 à l'époque, ça devait être ces mobylettes-là.
11: S'ils étaient déjà là, ouais. Ou un Solex. Le Fred.
12: Non, mobylette. Non.
11: Ok, le Fred, il partait avec Bernard, dit Bébert. Le Mac, le Bled. Le Bled, c'était son nom, pas la destination de ses vacances. Et Mounir, qui aurait dû être au Bled. Et Mounir, le passager de dernière minute, qui s'était dégoté une cacahuète improbable pour se joindre à l'équipage. Une mini-moto, vous savez?
12: Allez.
11: Il fallait laisser refroidir toutes les 10 bornes, l'enfer. Le Fred m'a dit, il avait l'air d'un singe sur un paquet de tabac. Mais une vraie équipée sauvage que ceux-là. Et puis ces bandes-là, ça roule en triangle, comme les oies sauvages. Pour ceux qui ont une meule moins puissante, profite de l'aspiration. Comme mon Fred, il avait une 103 SPR, refroidissement liquide et carbure 17.
12: Ah, la vache.
11: Autant dire qu'il roulait en tête. Sourire béat, les dents éclatées de moustiques. En route pour le camping, la gloire et les grandes découvertes. Parce que ces types-là étaient des chercheurs de trésors, des fanades de la Seconde Guerre mondiale, le genre qui arpente les champs et les forêts, poil à frire entre les pognes, à la recherche de vestiges. Résumé des vacances par le principal intéressé, je cite le Fred, deux points ouvrez les guillemets, on allait chercher des bricoles qu'on ne trouvait jamais. Des chercheurs du trésor au pied de l'arc-en-ciel, en somme.
12: C'est joli, ça.
11: Tente plantée à Sturzelbrunn. Oh la vache, c'est pas facile, si tôt le matin. Le Beecherland comme terrain de jeu. Les gars vivent la grande vie. Pique-nique tous les jours, et peu importe les guêpes qui les taquinent, ils découvriront que le dernier jour que le nid était précisément sous la table du déjeuner. Les gars, ils s'en foutaient. Les grands soirs, ils sortent au casino de Niederbronn. 15 kilomètres en brêle à travers les bois. La 103 devant, Mounir loin derrière. Vers la fin du congé, alors qu'ils zonent dans un coin qu'on leur a vendu pour être un coin à champignons, ils se baissent pour ramasser des cèpes et là, bingo, tout un tas d'obus et de munitions de la guerre de 14. Pompiers, gendarmes, des mineurs, les ados sont au comble du bonheur. Des vacances 100% Lorraine, plus locales, tu meurs.
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14: Ils sont jeunes et ont un avis sur tout. Ici Picardie donne la parole au Tchou Picard. 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
15: Un enfant a-t-il le droit de ne pas être d'accord avec ses parents ?
16: Oui, et d'ailleurs, ils n'acceptent pas ça. On fait des choses qu'on n'a pas le droit et eux, ils le font devant nous. Nous, on doit se coucher tôt et ils doivent se coucher tard.
17: Mais c'est pas, ils doivent, c'est plutôt
16: moi,
17: ils peuvent.
16: Moi, je dis, oui, on a le droit de pas être d'accord parce que c'est pas tout le temps eux qui décident parce qu'on a le droit de prendre un petit peu l'avis. Par exemple, si nous, on mange un truc qu'on n'aime pas et eux, ils mangent un truc qu'on aime bien,
18: c'est un peu injuste. Hein.
19: Bah, en fait, quand, par exemple, nos parents, ils sont pas d'accord avec quelque chose, et que, en fait, nous, on a raison. Ils acceptent pas qu'on a raison. C'est les plus grands et ils veulent toujours avoir raison.
20: Et surtout, parlant de trucs familiales, le plus embêtant avec les parents, c'est que quand t'es l'aîné et que t'as toujours une petite dispute avec ta sœur, ils vont croire au plus petit. Pourquoi ? Je ne sais pas. Mais alors ça, c'est un truc qui me saoule vachement, en vrai.
21: C'est totalement vrai. Alors, la dernière fois, mon petit frère, il a mis ma chambre en bazar, alors j'avais tout rangé, mais j'ai pris.
15: C'est toi qui as été disputée ?
21: Oui.
15: Et tu as réussi à expliquer à tes parents ou pas ?
21: Oui, au bout d'un moment, ils ont réussi à me croire. Donc ça va, c'est mon petit frère qui a été puni, pas moi, heureusement, mais c'est de l'injustice.
22: Pour moi, on obéit tout le temps à ses parents, même si c'est un truc grave et tout, j'obéis.
15: Mais quand vous n'êtes pas d'accord avec vos parents, est-ce que vous échangez ? Est-ce que vous arrivez à discuter ?
21: Oui, mais en fait, ils font ça pour notre bien, c'est pas parce qu'ils veulent pas.
15: C'est toujours pour votre bien ?
21: Non, c'est pas vrai.
19: Quand, par exemple, je suis pas d'accord avec ma mère, et elle me laisse m'expliquer, mais à la fin, elle dit toujours son dernier mot, du coup, c'est moi qui ai tort et c'est elle qui a raison, alors que c'est moi qui ai raison.
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23: Ah, faudra attendre la Saint-Paul pour savoir qui quand sera le cognon.
24: En Perrichon dans le texte.
23: Cognon, à rapprocher de quignon, désigne un morceau de pain. Dans le temps, à la messe, on partageait un pain béni qui était offert à tour de rôle par une famille de la paroisse. Celle qui venait d'offrir le pain allait emporter un morceau, le cognon, à celle dont ce serait le tour le dimanche suivant. À Mentoussalon et dans les villages voisins, les vignerons n'ont pas choisi Saint-Vincent comme patron, mais Saint-Paul, célébré le 25 janvier. Eh oui, l'hiver, les gens de la terre ont un peu moins de travail. Les jours sont courts et on peut faire la fête. À Mentoux, le cognon, c'est celui qui succède au bâtonnier. Dans les années 2000, la fête de Saint-Paul a failli disparaître. Et il a fallu toute la ténacité de Paul Gilbert, qui avait fondé la confrérie en 1950, pour lui redonner de la vigueur. Traditionnellement, Paul Gilbert entonnait la chanson de Mentoux à la fin du repas. En 2007, il nous a exprimé sa joie de voir revivre la Saint-Paul, a entonné la chanson... Mais il l'a jamais terminé, vu qu'il est passé de vie à trépas en chantant le refrain. Voici les paroles de cette chanson, qui se chante sur l'air de la Charibiaude, dont les paroles sont de Jean-Baptiste Magnon, et qu'on chante encore à la Saint-Paul.
24: En Perrichon dans le texte.
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2: Bonjour Arnaud Fromage.
3: Bonjour, bonjour à tous.
2: La nécessaire minute qu'on doit, c'est maintenant. C'est vous que j'ai vu tout à l'heure, hein, le doigt dans le pot à pâte à tartiner. C'est quand même pas très propre, hein, tout ça.
3: Je sais, mais que voulez-vous, c'est tellement bon et tellement régressif, la pâte à tartiner, du chocolat, des noisettes et plein d'huile. Bon, ça aide pas à rentrer dans du 38, mais flûte à la fin, il faut savoir se faire plaisir. Et surtout, cette merveille a bien failli ne jamais exister.
2: Alors comment ça, à cause de Monsieur Ferrero, c'est ça?
3: Non, lui, il y est absolument pour rien, ce serait plutôt à cause de l'homme de Néandertal. Je vous explique. L'année dernière, des scientifiques de l'université d'Aarhus, au Danemark, se sont mis en tête de reconstituer le paysage et d'identifier les essences de plantes qui poussaient en Europe il y a 100 000 ans avant l'arrivée de l'homme. Pour cela, ils ont collecté des pollens anciens, les ont analysés et les résultats ne sont finalement pas si surprenants que ça. On y retrouve du tilleul, du hêtre, du charme et donc bien sûr des noisetiers. Beaucoup de noisetiers même, l'arbuste prolifère en effet dans les plaines, hors des forêts. Or, il faut s'imaginer qu'à cette époque, l'Europe était remplie de hordes de bisons, de rhinocéros, d'éléphants de 4 mètres de haut qui pouvaient peser jusqu'à 13 tonnes, autant dire des débroussailleuses, des animaux géants qui, en empêchant la forêt de tout grignoter, assuraient ainsi indirectement un espace pour les noisetiers. Bon, les années passent, et il y a 45 000 ans, l'homme quitte son berceau africain pour gagner l'Europe. Les premiers humains s'habituent à leur nouvel environnement, ils commencent à chasser les grosses bestioles. Aucun risque pour ces espèces, les humains sont bien trop peu nombreux pour représenter le moindre risque. Mais il n'empêche que ça commence à modifier légèrement l'équilibre en place. Moins de grands animaux, moins de défrichage, donc plus de forêts et moins de noisetiers. Si bien que, nous dit encore l'étude, ils sont passés pas loin de l'extinction.
2: Alors qu'est-ce qui a sauvé les noisetiers justement, Arnaud ?
3: Eh bien, ces mêmes humains. En effet, alors que les noisetiers étaient sur le point de disparaître, nos ancêtres ont commencé à développer ce qu'on appellera plus tard l'agriculture. Or, le bois de noisetier, c'est très pratique si l'on veut se fabriquer des outils, des armes, réaliser un peu d'artisanat ou tout simplement manger des noisettes. Les premiers hommes ont donc commencé à les cultiver, sauvant ainsi les noisetiers de la disparition. Alors, aujourd'hui, on n'a plus d'éléphants sauvages de 4 mètres de haut en Europe, mais heureusement, il nous reste les noisettes. La pâte à tartiner peut donc exister. Et ma journée peut commencer.
2: Ouf, je suis rassuré aussi parce que le petit déjeuner n'aurait pas la même saveur. Sinon, merci beaucoup Arnaud Fromage et heureusement également qu'on n'a plus d'éléphants. Eh bien, à demain, je crois.
3: À demain.
2: Bah oui, c'est ça, demain pour la nécessaire minute comtoise en réécoute, évidemment, sur l'application Ici et sur ici.fr.
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4: Christian Rock, musicien.
5: Les Limousins sont formidables. Stéphane Pigato.
4: Depuis tout petit, je voulais faire de la musique. C'était une passion, j'écoutais la musique, ça me travaillait. J'étais très amoureux de la musique dès le départ, depuis tout petit. À 7 ans, j'ai commencé à prendre des cours de solfège. J'ai commencé par la clarinette dans une fanfare. Et donc, j'ai pris des cours de solfège avec un prof d'accordéon. Et je voulais pas faire d'accordéon, mais bon, j'ai craqué quand même et je suis devenu accordéoniste.
6: Vous intégrez du coup très jeune, hein, finalement, un groupe avec notamment d'autres accordéonistes de renom. On peut citer Jean Ségurel. Comment ça se passe, ça, quand si jeune, à 15 ans, on intègre ce genre de groupe?
4: 12, 13 ans, 14 ans, je jouais comme ça pour les petits papis mamies dans les EHPAD. Et il y a quelqu'un qui m'avait repéré et il s'avère que c'était un musicien de Robert Monédière. Et je suis rentré, donc j'avais 15 ans à peu près. J'ai donc travaillé avec Robert Monédière et Ségurel qui venait aussi jouer avec nous.
6: Et alors, comme à l'époque, il y a un moment, faut partir à l'armée. Vous allez faire votre armée.
4: À la sortie de l'armée, j'ai refait un an de plus avec l'orchestre d'Alain Kleiner. Et ensuite, je suis rentré dans un orchestre à Toulouse qui s'appelait Sentimental Trompette.
6: C'est un des gros orchestres de l'époque.
4: Oui, tout à fait.
6: Et vous commencez là une carrière nationale.
4: C'est ça. C'est-à-dire qu'au départ, avec cet orchestre, on faisait toutes les grosses soirées de prestige. Et un jour, on a été remarqué par Daniel Guichard qui a enregistré deux albums. Et il nous a proposé de partir en tournée avec lui pour la promotion de ses albums, qui était à l'époque Le Gitan, et voilà. Et on a accompagné Annie Cordy, on a accompagné Hervé Villard, Herbert Léonard.
6: À cette époque-là, vous habitez Paris, si on peut le dire, parce que vous tournez beaucoup. Comment arrive ce moment où vous allez intégrer la garde républicaine? Parce que ça aussi, c'est pas commun, de sortir de cette carrière pour intégrer la garde républicaine. En deux mots, comment ça arrive, ça?
4: Comme on dit chez nous, j'étais en pleine bourre, comme on dit, ça tournait plein pot, quoi. On était souvent en studio, on faisait des télés avec Guy Guy Lux, quand Manuela, mon épouse, attendait notre fils, ben, il a fallu trouver une solution pour vivre un peu et vivre à peu près normalement, quoi. J'ai passé le concours pour la garde républicaine et je suis rentré donc comme trompettiste à la garde républicaine, oui, effectivement, pour l'accueil des chefs d'État et les concerts avec le président, voilà.
6: Et quand vous regardez dans le rétroviseur comme ça sur cette vie qu'on vient de parcourir assez rapidement,
4: oui,
6: c'est quoi votre plus grande fierté dans tout ça?
4: Ma plus grande fierté, c'est d'avoir pu faire passer le goût de la musique à des élèves. J'étais prof de trompette et d'accordéon et j'ai des élèves maintenant, j'en ai un qui est prof à Toulouse. Je suis fier d'avoir donné envie à des enfants de faire de la musique. J'ai 66 ans, j'ai eu la chance de vivre de ma passion et ça, c'est pas rien.
6: Il arrive le moment où on pense s'arrêter peut-être?
4: Moi, mon pays, c'est la Corrèze. Je voulais revenir en Corrèze et travailler en Corrèze. Donc j'ai monté mon orchestre, ce qui a très bien fonctionné pendant 20 ans. Parallèlement, j'ai monté un chœur d'hommes, voilà, qui continue à tourner. Ça s'appelle le chœur de loup de l'Ubersac, avec lequel on tourne pas mal et on va se voir.
6: Là, vous qui vouliez rester un petit peu tranquille en Corrèze, avec ce chœur-là, vous faites le tour de France et finalement, c'est reparti pour un tour. Quoi.
4: C'est reparti pour un tour, effectivement.
6: Et pour paraphraser la chanson de Dalida, alors le plus tard possible, là, on est d'accord, Christian, vous mourrez sur scène?
4: Sur scène, peut-être pas, mais dans la musique, oui. C'est quand même très fatigant faire de la scène. Quand on part en tournée et tout, c'est quand on part sur plusieurs jours, ou une fois plusieurs semaines, c'est quand même dur. Ça, je ferai plus. Voilà, donc, mais je serai toujours dans la musique, c'est sûr.
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2: Bonjour Serge Papagnali.
7: Monsieur Thomas, bonjour, et Dauphinoise, Dauphinois, ben bien le bonjour également.
2: Où partons-nous pour ce Dauphiné Tour aujourd'hui?
7: Oh mon cher Thomas, aujourd'hui nos pas nous amènent dans une tribu dauphinoise.
2: Une tribu?
7: Oui, j'ai dit tribu car le village compte moins de 350 habitants. Allons visiter les Muribontois ou les Chamois. Alors non, nous ne sommes pas dans un zoo, une réserve. Nous sommes à Saint-Mury-Montémort.
2: Ah, tout simplement.
7: Saint-Mury-Montémort. La tribu des Chamois habite donc dans ce charmant village. Alors, Saint-Mury vient de Saint-Maurice et Montémont d'un mont qui appartient à un certain Aimont. Bon, c'est tout simple.
2: Voilà.
7: Puis on s'en fout un peu. Voilà. On n'est pas compliqué dans le Grésivaudan. On aurait pu appeler les habitants de Saint-Mury-Montémont, je sais pas moi, les Murtois, les Murciens, les Martiens, tiens, pourquoi pas.
2: Oui, pourquoi pas.
7: Eh ben, on a choisi les Chamois, alors là...
2: Rien à voir.
7: On est en Dauphiné, on est les marteaux dans la région, mais évidemment pas. Alors un peu d'histoire quand même. On n'est pas là uniquement pour se moquer gentiment.
2: Non, bien on sûr. Se moque pas.
7: Des chamois, je sais pas si ça fait ça sur moi, je suis pas sûr que ça fasse. Dans le temps, passé un temps, le village fournissait à la Toussaint une redevance au prieuré de Domaine. J'ai lu ça.
2: Ah oui.
7: Et il lui donnait cette redevance en huile de noix. Alors c'était comme ça à l'époque, aujourd'hui on ne paye plus en huile de noix. Et pourtant, payer ses impôts en huile de noix, ça paraît une idée concevable. Vous me direz, il y en a encore qui seraient capables de se graisser au passage. Oh, jeu de mots.
2: C'est beau.
7: Voilà. Oui, voilà. Image, pas jeu de mots. Mais bref, Saint-Mury-Montémont a une autre spécialité, et vous savez laquelle? Non, bien sûr.
2: Non,
7: ben non,
2: je ne connais pas. Heureusement que vous êtes là, Serge.
7: Si vous me dites oui, je suis dans le caca, voyez. C'est bien que vous me disiez non. Les ravioles.
2: Ah.
7: Mais attention, pas les mêmes qu'à Royan. Oulala, non, ce sont plutôt des rissoles, on dit. Alors, on peut se poser la question, pourquoi appelle-t-on donc ravioles, ce qui est en fait une rissole?
2: Et oui, pourquoi on les appelle comme ça?
7: Eh bien, écoutez, on posera la question un jour au chamois. Pourtant, elles sont bonnes, les rissoles de Saint-Mury. Et celles de ma grand-mère, elle était aussi, d'ailleurs. Tiens, farcie non pas à la viande, mais à la pomme de terre. Quand j'étais gamin, servie avec du jus de viande dessus.
2: Mais c'est à table.
7: Oui, absolument. Mais je ne suis pas là pour vous parler de mon enfance et de ma grand-mère Germaine, hein, que j'embrasse si elle nous entend, mais de Saint-Mury-Montémort et aussi alors des lieux dits qui l'entourent, parce que j'ai lu dans le truc il y a plus petit que Saint-Mury.
2: Ah bon?
7: Oh, mais on aime bien les gens tout petits, moi. Je rigole, mais avec tendresse bien sûr. ça fait pas tellement tendresse, ça va. Cholet, Chape, Gorge, Sainte-Agnès, jadis regroupés à Saint-Mury. Alors, on parlera jamais d'eux, ils sont trop petits, c'est trop petit. Un salut fraternel au balcon de Beldonne, dans ce massif de la belle Ladonna, de la belle femme, je ne sais toujours pas où elle est, mais enfin bon. Humour italo-dauphinois oblige, bien sûr. Comme disait mon papa Mario, il faut rire dans la vie, le temps passe, alors rions tant qu'on a des dents. Il n'avait pas cet accent, mon père, en fait. Hein. Ridere quando abbiamo i denti, diceva. Allez, tous ensemble,
2: on n'est pas des quand même.
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1: Bonjour, je m'appelle Sébastien Liebus, j'ai 49 ans et j'ai créé le Gorafi. Et c'est un site satirique qui existe depuis 2012.
2: D'où est venue l'idée de créer ce site ?
1: Alors, il y a plusieurs influences, il y a les influences de Pierre Dac, par exemple, avec Los Samuel, il y a l'influence des nuls, il y a une influence américaine avec The Onion, qui est un peu l'équivalent du Gorafi aux États-Unis, qui existe depuis 1989. Et ce style d'écriture du Gorafi, c'est une écriture qui est très anglo-saxonne, un petit peu référencée, et qui n'est pas un humour, on va dire, potache, où la blague doit apparaître du premier coup, doit être visible. Moi, j'aime bien travailler une blague qui demande à être relue plusieurs fois, à être appréciée, et c'est un peu un jeu de clin d'œil avec le lecteur. Et on va reprendre le titre de presse, mais on va en garder la musicalité, et on va changer une lettre, on va changer un mot, on va inverser le sujet. Il y a toujours ce côté pompeux, solennel. Il faut que le côté sérieux écrase la blague. Il ne faut pas qu'elle soit visible. La réalité a toujours été déjà plus stupide que le Gorafi. Et nous, en fait, on se contente de surligner cette stupidité. Depuis 14 ans, on a fait quelque chose comme 9000 articles du Gorafi. Donc, il faut réussir à chaque fois à surprendre les gens qui nous lisent et les gens qui nous ont découvert hier. Donc ça, c'est un gros challenge. On est une quinzaine d'auteurs au Gorafi. C'est surtout des gens qui ont une expérience en écriture, en comédie. Ils sont pour la plupart des stand-uppers, ils écrivent des textes pour des comédiens. Donc ils ont vraiment une connaissance de cet univers-là. On fait 2 conférences de rédaction par semaine. On va traiter entre 200 et 250 idées par conférence de rédaction, dans lesquelles on va en choisir 10%. Notre but, c'est pas de piéger les gens, de mentir aux gens. L'article satirique Gorafi, il a le même principe que le dessin de presse. C'est faire rire, réfléchir, réagir. Nous, on utilise très peu l'IA, par exemple pour les illustrations, parce qu'on s'est rendu compte que nos lecteurs avaient du mal à apprécier l'article avec une photo faite en IA. Donc nous, on a un regard très critique sur la question. Il faut faire aussi attention à la manière dont on utilise ces outils. De manière générale, on voit que les algorithmes sont manipulables à souhait. Les gens qui nous suivent sur les réseaux sociaux, des fois, notre page peuvent disparaître de leur timeline. C'est tout cet ensemble de causes et effets qui nous a contraints et même motivés à passer à une version papier. Parce que le papier ne ment jamais. Vous avez la vraie presse qui souffre. Je vous encourage, continuez à acheter des journaux papier, soutenez votre presse locale, c'est important. Et paradoxalement, la presse satirique, elle a le vent en poupe.
2: Vous êtes avec nous aujourd'hui parce que vous avez des racines landaises.
1: Oui, je suis né à Bordeaux, mais mes parents vivent dans les Landes depuis la fin des années 80. Donc j'ai vécu à Aunas et Lahari, puis à Morsens, et j'ai fait mes études de lycée à Bayonne, avant de finir mes études de cinéma après à Bordeaux. Et entre-temps, j'ai fait aussi mon collège à Saint-Vincent-de-Paul. J'ai vraiment parcouru les Landes en long et en travers, et j'ai toujours écrit au collège, au lycée, je lançais des cahiers, mais professeurs ne comprenaient pas ce que je faisais. Ils étaient un peu accablés parce que je ne faisais pas mes devoirs et j'étais plus passionné par l'écriture. Quand j'étais gamin, je m'amusais à découper des articles de Sud-Ouest et à les mettre dans un petit cahier. Alors aujourd'hui, quand je regarde ces cahiers, j'ai du mal à comprendre pourquoi j'ai sélectionné tel ou tel article, mais j'avais cet amour de la presse. Aucun d'entre nous au Gorafi ne savait comment on fait un journal.
2: Vous avez fait des études de cinéma d'ailleurs.
1: Voilà, moi j'ai suivi des études de cinéma à Bayonne, à René Cassin, ensuite à Bordeaux 3, donc en art du spectacle, option cinéma et tout. Donc j'ai appris à raconter des histoires.
2: Sébastien, le fondateur du Gorafi, on a un petit défi, c'est que vous devez me donner le nom de la radio qui vous a passé le micro.
1: Ici Gascogne, j'ai des souvenirs d'enfance bercés par cette radio.
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3: La dernière fois que vous y êtes allé, je suis sûr que vous aviez un kawé fluo et un petit goûter dans un sac en plastique préparé par maman. Avec plus de 80 oiseaux de proie et 30 espèces différentes, et surtout un spectacle où le seul effet spécial, c'est la nature elle-même, aujourd'hui, je teste pour vous la volerie des aigles. Nous sommes dans les ruines du château de Kilsheim. C'est juste

0: Les oiseaux ne sont jamais forcés à voler. Ah non, non, non. Ils participent volontairement grâce à un entraînement basé sur la confiance et le renforcement positif. On les encourage, puis on leur donne des petites gâteries pour les remercier quand même. Et c'est ainsi qu'Alexandre me propose évidemment de tenir le gant. Oui, alors pas pour sortir la tarte du four, hein, mais pour tenir non pas un pigeon non plus, hein, mais bel et bien un aigle. Oui. Qui passe tranquillement du gant d'Alex et au mien. Voilà. Battement d'ailes XXL. Je sens les plumes sur ma face. Ah oui, parce qu'il fait son petit point, hein, le petit bonhomme. Et heureusement que je suis accompagné, hein. Et étonnamment, je n'ai pas eu trop peur. Parce que le regard de l'aigle est si perçant que j'étais quelque peu fasciné. Même si mon bras, lui, l'était un peu moins. La volerie des aigles, c'est la première volerie créée en France. C'était en 1968. Et à l'époque, elle avait été créée surtout pour changer l'image qu'on avait des rapaces qui ont été longtemps persécutés. Allez, hop, le spectacle commence. Je m'installe dans les gradins et je constate que pas de musique spectaculaire, hein. Juste une voix, des explications sur la vie et les comportements des rapaces. Et soudain, un mouvement lointain dans le ciel au-dessus de nous. Un vautour apparaît au-dessus des remparts. Silence total. Et même les enfants arrêtent de parler. Ça, c'est pas mal. Le soigneur explique que certains oiseaux dépassent même les 2 mètres d'envergure. Et c'est grand 2 mètres, hein. Et il demande au public de rester bien immobile pour faire un passage encore plus près de nos têtes. Alors j'applique, je reste immobile, sauf que ma tête, elle continue de regarder l'oiseau au-dessus de nous, un peu comme au tennis. Mauvais réflexe. Et j'entends mon voisin qui me chuchote. Faut pas bouger. Ah oui, en effet, hein, parce que plusieurs rapaces s'élancent, hein. Chouette, aigle, pigargue. Et on en prend plein les yeux. En tout cas, moi, j'ai retenu une chose, hein. C'est qu'ici, c'est pas les humains qui regardent un show d'oiseaux. C'est plutôt l'inverse, hein. C'est les oiseaux qui nous observent en train d'essayer de rester calmes. Et ça, c'est tout un spectacle.
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2: Si vous portez le nom de famille Salin, restez à l'écoute. Mais avant cela, je vais vous parler d'un bretonnisme bien connu qui est le lagen.
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2: Moi, je suis dans le lagen. Bon, voilà une expression typique dans le français local. C'est inspiré par notre belle langue bretonne. On l'entend souvent aujourd'hui, en particulier les lendemains de fête. Quand on est un peu dans le brouillard, on a tendance à dire « je suis dans le lagen ». Alors ce mot a pourtant une signification un petit peu différente en breton. En breton, arlagen, c'est en général de la boue bien collante, impossible à cultiver, dans laquelle on a difficulté à marcher, voire on s'enfonce un peu. Mais pas que ça, ça désigne donc les fondrières, les mares d'eau boueuse. Donc Béa et lagen, être dans le lagen, c'est devenu une expression permettant de dire que l'on est dans un état qui n'est pas des plus sympathiques. Vous saurez maintenant que lagen, c'est pas la gueule de bois, mais c'est de la boue en langue bretonne, à lagen.
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2: Et j'en arrive maintenant à un nom de famille très commun. Vous en connaissez peut-être, hein, peut-être qu'il y en a dans votre entourage, ou peut-être le portez-vous vous-même. C'est Salin. Alors, déjà en breton, on prononce Salahune. Pas Salin, mais Salahune. Comme le célèbre ermite de la forêt de Landévennec, ou encore du Folgoat, près de l'Esnevin, Salahune Arfol, Salin dit le fou. Salin est donc un nom ou un prénom, et son origine remonte à loin, très loin, et vient aussi de très loin. C'est avec l'évangélisation de l'Armorique que ce nom est sûrement arrivé, car Salin, ou Salahune, n'est rien d'autre que l'adaptation bretonne du prénom Salomon, Salomon, fils de David, roi d'Israël. Donc, un nom de famille biblique aujourd'hui, Salomon, devenu Salahune en breton, mais aussi Salou ou encore Salik. C'est la même origine pour ces noms de famille. Salin ou Salomon, si vous voulez, fut d'ailleurs le nom d'un autre roi, mais de Bretagne, cette fois-ci au 9e siècle. Donc, un nom de famille plus que royal. Les Salins pourront à l'avenir se vanter d'avoir un nom de famille prestigieux. Je vous dis à demain, même heure, même radio, en Mans. Ici Evaljust, Canemarhouas.
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1: Deux fois nommé aux victoires de la musique, le groupe Archimède, emmené par les frères Nicolas et Frédéric Buana. Archimède nous livre un son pop-rock aux sonorités britanniques avec des textes en français et des refrains entraînants.

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0: Bonsoir.
3: Tout va bien, bonsoir.
0: Pascal, très heureux d'être là. Et Benabar, bah, nous aussi, on
4: J'espère
0: est contents de vous
4: pas
0: avoir.
4: Vous avez votre lancement parce que je suis rentré avec
3: Franck. Non.
0: Non, ça faisait vivant.
4: Voilà,
0: ça faisait.
4: Voilà.
0: Les invités arrivent pile au moment du début de l'émission, ça faisait direct.
4: Ouais, ok.
0: Voilà.
3: Enfin, moi, je ne t'avais pas vu venir. Hein, c'est...
4: Ah oui, ça.
3: Comme elle a dit, je trouvais ça drôle.
0: Bah,
3: le duo qu'on n'a pas vu venir, c'était bien.
0: J'ai pas vu venir votre duo
3: non,
0: parce que
3: vrai, ouais.
0: Tous les deux, chacun de votre côté, vous tracez votre route et vous avez une foultitude de tubes, on connaît par cœur. Exemple, le dîner de Benabar. Le dîner de Benabar. On s'en fout, on n'y va pas. On a qu'à se cacher sous les draps. On commandera des pizzas. Toi, la télé et moi. Et de... parce